0: affaires sont saines et il est, dit-on à l'époque, de bonne mœurs. Les soins appliqués du docteur Alcat et sa constitution robuste lui vaudront une incapacité totale de travail de 20 jours, mais il se rétablira de ses plaies, fort heureusement. À Barcus, l'affaire jette un émoi certain dans la population, à tel point que les rumeurs les plus folles circulent. Certains disent Dominique Etchegoyen décédé, quand d'autres désignent déjà le nom de l'assassin présumé. Dans leur procès-verbal, les gendarmes rapportent en effet que des soupçons insistants circulent sur la personne du premier voisin de la victime, un certain Etcheoun, du nom de la maison basque qu'il occupe ici, identifié comme étant Pierre Topet, né au village en 1786. Les gendarmes vérifient. Topet traîne la réputation d'être un mauvais sujet, un repris de justice aussi. À peine quadragénaire, il sort de la prison d'Ace où il a purgé 5 années de prison pour des violences graves sur l'ex-amant de sa femme. Et selon la rumeur, il ne rêvait que d'une chose, se faire justice lui-même et expédier en enfer celui qui l'a envoyé derrière les barreaux, un certain Egiafal, qui a passé lui aussi la journée du 1er mai à la foire d'Oloron. À Barcus, la clameur publique ne parle que de lui. C'est Topet, alias Etcheoun, le suspect, point final. Certains habitants affirment qu'il a guetté le retour de son rival en se postant aux aguets. Trompé par l'obscurité régnant dans ce chemin creux et sinistre, il se serait trompé de cible, tirant par erreur sur Etchegoyen. Le scénario est séduisant, en apparence.
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0: Les gendarmes ne voient pas qui en voulait au malheureux Etchegoyen. En revanche, la piste menant à Etcheoun semble beaucoup plus fructueuse. Ces derniers temps, par jalousie ou par haine, toutes les occasions étaient bonnes pour chercher querelle à son rival. Une voisine affirme qu'Etcheoun lui a demandé si Egiafal avait bien l'intention de se rendre à la foire d'Oloron. Étonnante curiosité sur l'emploi du temps de son ennemi juré. Mieux encore, le métayer d'Etcheoun affirme qu'il était bizarrement absent de sa maison la nuit du drame. Et ses enfants, ses propres enfants, le confirment. D'ailleurs, personne ne l'a revu depuis. Pour les gendarmes, les soupçons s'accumulent. Plusieurs villageois rapportent qu'Etcheoun se cacherait dans les bois, sur les sommets de l'Arro. Pourquoi diable pareille fuite s'il n'a rien de se reprocher? Bizarre. Au tribunal de Saint-Palais, le procureur du roi, M. de la Régoyenne, discerne dans cette cavale comme un aveu de culpabilité. Il délivre donc un mandat d'arrêt contre le fugitif dont tout le monde parle, mais que personne ne voit. Il faut dire qu'en Soule, la personnalité de Pierre Topet, alias Etcheoun, laisse peu indifférent. Doué d'une âme ardente, d'une susceptibilité que beaucoup disent excessive, l'homme a connu une jeunesse orageuse. Fâché avec ses parents, sa jalousie l'a conduit à suspecter l'infidélité de son épouse et à asséner un coup de hache au visage de son amant supposé, le fameux Egiafal. À l'époque, nombre de paysans basques s'expriment dans leur langue natale. Peu d'entre eux ont eu la chance d'aller à l'école. À la différence d'Etcheoun qui, lui, a appris le français qu'il parle à la perfection.
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0: Au Pays Basque, Etcheoun passe pour être un poète. Né en pleine période romantique, il est l'auteur de nombreux chants dramatiques, des poèmes émouvants dont les vers racontent les principaux événements de sa vie, souvent tragiques, comme son mariage avec une fille de niveau social inférieur. Une union qui a déshonoré sa famille alors qu'il n'avait que 20 ans. Vexé, son père l'avait menacé de le déshériter. Couchant ses malheurs sur le papier, le jeune homme devint poète et écrivain. Quand son épouse le trompa, Etcheoun se mit à écrire sur le thème de l'amour trahi. Un sujet cher aux auteurs romantiques, mais ses écrits vont aussi se retourner contre lui. Alors qu'il est en cavale, après les coups de feu tirés le 1er mai contre son voisin Etchegoyen, le poète se console en écrivant quelques vers. Planqué dans une cabane de berger, il compose un chant qui deviendra célèbre et dont voici le dernier couplet. Dans le village de Barcus, ne cherchez pas Etcheoun. Vous qui, désirant l'arrêter, êtes à sa poursuite, il compose des chants à Igelou, désignant ainsi le lieu de sa cache. Il n'y a pas de plus beau pâturage en Soule, conclut-il. Mais quand les gendarmes mettront la main sur ce poème, ils vont l'utiliser contre lui comme une pièce à conviction, à charge. Etcheoun est en effet interpellé 4 mois plus tard chez un notaire de Tardets alors qu'il s'apprêtait à signer un acte de vente par lequel il tentait de mettre sa propriété de campagne à l'abri de ses créanciers. Redoutait-il que la justice la confisque au cas où il serait reconnu coupable de la tentative d'assassinat sur Etchegoyen, son voisin, la nuit du 1er mai 1827 ?

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1: Son procès aux assises s'ouvre le 18 août 1828 dans les murs du Parlement de Navarre, à deux pas du château palois. Vu la personnalité de l'accusé, l'audience défraie la chronique judiciaire. Ce n'est pas tous les jours, en effet, qu'on juge un poète écrivain. Face aux 12 hommes tirés au sort comme jurés, l'accusé a préféré s'habiller avec de misérables haillons. Lui qui est propriétaire de sa ferme, un luxe rare pour l'époque, il joue le pauvre. Une foule de dames élégantes se masse dans les rangs du public. Face à l'exposé de l'avocat général, M. Lamothe Duncan, Etcheoun ne varie pas. Il est innocent, voire persécuté. Ses malheurs datent de son mariage, clame-t-il, dans un français excellent. Et tandis qu'il purgeait une peine de prison, sa femme a, dit-il, continué à le tromper avec son rival, le sieur Egiafal. Une fois libéré de la prison d'Eis, Etcheoun trouva l'amant de son épouse installé dans son propre lit, régnant en maître chez lui. Il le mit certes à la porte, mais l'accusé poète peinait à calmer sa peine. « Scélérat, tu buvais mon vin, tu mangeais mes jambons, tu devrais être à ma place » lance-t-il plein de haine à Egiafal, qui est cité comme témoin à la barre de la cour d'assises. Pour l'accusation, ce récit de souffrance, de haine, illustre à merveille le mobile du crime. Le soir du 1er mai 1827, selon l'avocat général, Etcheoun voulait faire la peau à Egiafal et il l'a patiemment attendu, en guet-apens. Et c'est par erreur, parce qu'il faisait nuit, qu'il s'est trompé, faisant feu sur Dominique Etchegoyen, qu'il faillit bien tuer. En leur intime conviction, les jurés vont pourtant absoudre le poète soultan aux mille malheurs. Etcheoun est acquitté. Il rentre à Barcus le soir même.
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1: 1er mai, jour de foire. C'était ce rendez-vous avec l'histoire en 1827 du côté de Barcus. Je vous retrouve dans un prochain numéro à la rencontre de la Deuxième Guerre. La Deuxième Guerre mondiale et un épisode qui s'intitulera « Mort aux traîtres ». Nous sommes en février 45. Les Allemands ont quitté le Béarn, le Pays Basque. Et pourtant, on juge à Pau un traître qui a livré aux Allemands les deux frères du célèbre cancérologue Léon Schwarzenberg. De quoi s'agit-il ? Réponse dans un prochain numéro. À bientôt.
2: 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Wikizef, petit guide à l'usage des étrangers du sud du péage d'Arras en vacances dans notre belle région.
3: Votre cousine a décidé d'organiser son anniversaire, seulement les temps sont durs. Elle voudrait réunir la famille, mais faire ça à moindre frais. Vous savez, les réceptions dans les grandes familles, ça fait vite cher, hein, que la famille proche, ils sont 25. Deux, trois cousins en plus avec les gosses, on monte vite à 50. Alors elle a une idée. Elle se dit, je vais faire à manger des pentières au four avec des saucisses au barbecue. Et ils ramèneront chacun une ou deux bouteilles. Et là, votre cousin, il dit, Vadius, ça va faire une paire de bouteilles. Ne paniquez pas, Wikizef est là pour vous aider. Votre cerveau s'est mis en route à essayer de compter. Et vous ne parvenez pas à trouver comment une trentaine d'adultes en ramenant une ou deux chacun, voire trois, on arrive à une simple paire.
4: Définition.
3: Une paire de bouteilles ? Beaucoup de bouteilles. C'est simple, hein. Mais attention, quand on dit une paire de bouteilles, c'est quand on sait qu'il va y en avoir beaucoup, peut-être même de trop, mais on ne sait pas combien. Et en acceptant ce qui va par paire naturellement, les chaussures, les tototes, les chaussettes, les prunes et les jumeaux. Par contre, à un colloque de jumeaux, on peut dire, des jumeaux là-bas, il va y en avoir une paire. Et si on va par là, dans le dressing de votre femme, je suis sûr que des chaussures, il y en a aussi une paire.
4: Exemple.
3: Une paire de manifestants selon la police, une belle paire de manifestants selon les syndicats. Je crois qu'on a fait le tour. Depuis le temps des Wikizef, je crois, j'en ai fait une paire, je suis sûr.
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5: on a l'honneur et la chance d'avoir le copain Tom Aubry en studio. Salut Tom.
6: Salut Richard, bonjour à tous.
5: Mille raisons d'aimer la Côte d'Azur. Chaque jour, un nouveau chapitre, une nouvelle page qui s'ouvre. C'est parti.
6: Et une nouvelle aujourd'hui, c'est parti. Voilà, raison 480, les trains et la Côte d'Azur. Alors, si on est râleur, et je le suis, on peut dire que les trains sur la Côte d'Azur, c'est pas un long fleuve tranquille. D'ailleurs, est-ce que vous êtes déjà demandé pourquoi est-ce qu'on longeait le bord de mer, ou comment marche le réseau ferroviaire azuréen, et quel était le train le plus luxueux qui ait jamais circulé dans les Alpes-Maritimes?
5: Bon bah, je suppose que tu vas nous expliquer tout ça.
6: Tout juste Auguste, mais pour tout comprendre, il faut que l'on remonte un peu dans le temps. En France, en 1820, les trains se développent autour de Saint-Étienne, où se trouvait un bassin minier. L'enjeu à cette époque est donc de relier un pôle industriel à une ville ou à un port.
5: Et c'est après que les trains révolutionnent le tourisme.
6: Et oui, durant la seconde moitié du 19e siècle, dans les Alpes-Maritimes, la révolution du chemin de fer permet de désenclaver les territoires et de transporter un nombre toujours plus grand de marchandises et de voyageurs. La compagnie internationale des wagons-lits va d'ailleurs plus loin en proposant des voyages alliant confort, vitesse et sécurité. En 1886, le train bleu reliait Londres à Menton.
5: Ah ouais.
6: Et les voyageurs peuvent pour la première fois se déplacer à bord, se faire servir des repas à table et surtout dormir correctement.
5: Et alors, quel impact ça va avoir chez nous ?
6: Eh bien, le rail accompagne la construction des palaces, l'essor des villas et en bref, la naissance de la Riviera. Sans le train, la Côte d'Azur n'aurait probablement jamais connu un tel développement touristique.
5: Mais alors, pourquoi est-ce que ces rails longent le bord de mer ?
6: Alors ça, c'est pour une raison géographique. Dans les Alpes-Maritimes, la mer borde directement des reliefs abrupts. Et donc, à partir des années 1860, les ingénieurs n'avaient pas d'autre choix que de construire des lignes de chemin de fer sur la bande côtière. Car oui, il faut construire sur un terrain plat et avoir un accès direct aux villes portuaires.
5: Et donc, la géographie impose ce tracé.
6: Oui, finalement, si le train longe la mer, ce n'est pas seulement à cause de la géographie, c'est parce que depuis 150 ans, la Côte d'Azur avance au rythme du rail. C'est une carte postale en mouvement, c'est un balcon sur la Méditerranée, et ça, franchement...
5: Bah, c'est une très belle raison d'aimer la Côte d'Azur.
6: En plein dans le milieu, là.
5: Et franchement, on va pas se mentir, on a quand même la chance d'avoir l'un des plus beaux tracés au monde.
6: On est bien d'accord, on peut être penseur dans le train.
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1: Patrice, 69 ans, vous en.
2: Vous avez créé des meringues tatin, la confiture tatin et même un torchon qui raconte l'histoire de la tatin.
1: Ah oui, c'est une vraie passion la tarte tatin. Dans ma jeunesse, j'ai toujours été passionné de cuisine, notamment de pâtisserie.
2: Quand on est seul oignon, on en mange combien des tartes tatin à la semaine?
1: Oh bah de temps en temps, non, c'est pas régulier, mais seulement quand on a du monde, des invités, oui, on fait une tarte tatin, c'est obligé.
2: Vous faites partie des ambassadeurs de la tarte tatin de la mode Beuvron. Oui. Vous avez un record mondial.
1: En 2019, oui, on a réalisé la plus grande tatin du monde, qui faisait 308 kilos et 3 mètres de diamètre. On a épluché, donc avec les bénévoles, plus de 500 kilos de pommes.
2: Et au niveau de la pâte, ça devait être une dinguerie.
1: Alors la pâte nous a été offerte par le Festival des Pins. Oui, il y avait quelques kilos de pâte. Oui, 40 kilos de pâte de mémoire.
2: Ça représente quoi pour vous, la pâtisserie ou la cuisine?
1: Moi, je me lève le matin, je pense qu'à une chose, c'est cuisiner.
2: Et je reviens sur la meringue tatin. Vous rajoutez du caramel dans les blancs d'œufs?
1: Je ne rajoute pas du caramel, je rajoute de la pomme confite.
2: Elle est venue comment, cette idée?
1: Genre, en réfléchissant, il fallait que je trouve quelque chose.
2: Pour vous occuper?
1: C'est ça, j'avais rien à faire, donc j'ai dit, je vais faire des meringues. Et par contre, ça a beaucoup de succès. Depuis la création des ambassadeurs, en pot de confiture, on en a fait plus de 1500. On est présent, par exemple, à Musée du Braconnage à Chon. On est à la Maison des Étangs aussi à Saint-Viat.
2: Il y en a combien des ambassadeurs de la tarte tatin du côté de la mode Beuvron?
1: Alors, au niveau du bureau, nous sommes 8 et nous avons une trentaine d'adhérents.
2: Okay. Ça va être quoi votre prochain défi culinaire, Patrice? Maintenant que vous êtes recordman du monde de tatin.
1: Ah, ben on attend que quelqu'un nous pique la vedette pour recommencer, on attend que ça.
2: Ah ouais, et c'est quoi le record à battre déjà?
1: Alors c'est 308 kilos.
2: Et vous pensez que vous pouvez aller jusqu'à combien au maximum?
1: Oh ben là, je pense qu'on peut aller à 400, ça c'est sûr.
2: Vous allez voir assez de pommes en Sologne?
1: Ah oui, il y a ce qu'il faut. Non, on a des mains, on a tout ce qu'il faut. Non. Là,

0: Il n'y a aucun problème, on est prêt à relever le défi sans souci. Par contre, il va falloir qu'ils se dépêchent parce que la pendule tourne. Alors, l'origine de la tarte tatin, donc, c'est bien la Motte-Beuvron. Et d'ailleurs, les sœurs tatin sont enterrées au cimetière de la Motte-Beuvron.
1: Ah oui, donc, oui, parce qu'il y a les Normands qui ont essayé de vous prendre...
0: Les Normands, bah, disons qu'ils ont le beurre et les pommes, donc ils se sont un peu appropriés la tarte tatin.
1: Le mot tarte tatin, il n'est pas déposé.
0: Alors, le mot de tatin n'est pas déposé, donc aujourd'hui, tout le monde peut se l'approprier. Et c'est vrai qu'aujourd'hui, on trouve des tartes tatin aux pommes et maintenant des sucrés, des salés, aux poires, aux endives, aux aubergines.
1: Et ça, est-ce que ça vous révolte?
0: Oh, après, il y a de la place pour tout le monde. Hein. On peut faire tout ce qu'on veut du moment qu'elle est retournée. C'est une tarte tatin.
1: Et après, on caramélise tout ça, les endives.
0: Vous mettez un peu de sucre. Ah oui, alors, tatin d'endives, c'est délicieux. Pour avoir essayé, c'est délicieux.
1: Ah ouais,
0: vous mettez du sucre dans le fond de les endives, ça demande un petit peu de sucre. Pareil, du beurre, hop, au four, une pâte par-dessus, on tourne, ça fait une super tatin d'endives.
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3: La cabine minute sur Ici Picardie, votre chronique de la joie et de la bonne humeur. Comment ça va les amis? Est-ce que parmi vous, il y en a qui regardent des séries télé? Moi j'adore les séries. Aujourd'hui, je vais vous parler d'un fléau moderne. Un truc qui nous bouffe la vie, qui nous use la patience, qui nous fait vieillir plus vite que le temps qui passe. Les séries qui prennent trois plombes à sortir la saison suivante. Non mais sérieux, on vit à une époque où on peut envoyer une fusée sur Mars avec un drone qui filme en 4K. Et il filme en 4K la fusée sur Mars. On a des voitures qui conduisent toutes seules, des robots qui font le ménage. Mais on n'est toujours pas foutu de sortir la saison 2 d'une série avant que ton neveu passe le bac. À la fin de la saison 1, il avait 12 ans, le frérot. Les séries télé, comment vous faites? Vous disparaissez comme ça sans prévenir? Ils te mettent la tête dans une saison, dans une série, t'es à fond, tu attends la saison 2 pendant 4 ans. Et toi, comme un con, tu les attends vraiment pendant 4 ans. Il y a des gens qui meurent durant les 4 ans. Ils ne voient même pas la fin de la série, c'est dégueulasse. Et nous, la génération années 80-90, on a assez attendu. Par exemple, avec Beverly Hills, c'était un peu notre HPI à nous. Tout le monde regardait Beverly Hills. Et quand une saison se terminait, pendant 2 ans, TF1, ils te rediffusaient les vieux épisodes. Et ils mentaient sans honte dans les publicités. Hein. Ils te disaient, la semaine prochaine, des nouveaux épisodes inédits de Beverly Hills. Ah, toi, t'es à fond, là. Le samedi, tu t'assois avec tes frites, ton hamburger, fait maison pour mater Beverly Hills. L'épisode commence, tu te dis, mais j'ai déjà vu ça. Ah oui, bien sûr. Après, ils vont embrasser Kelly. Des escrocs! Et de nos jours, ça recommence. Sur les séries, sur Netflix, Amazon Prime, t'es là, t'es à fond, tu mates la saison 1, tu mates la saison 2, t'as pas dormi depuis 3 jours, t'as des cernes de panda en dépression, et là, boum, dernier épisode, gros cliffhanger, t'as le cœur qui bat à 200, et là, paf, l'épisode est fini. Mais il est mort ou pas le mec? Non mais à la fin de l'épisode, là, il est mort ou pas? Et là, Netflix te répond, rendez-vous en 2029 pour la suite. Il y en a marre, c'est beaucoup trop long. Moi, je vous dis la vérité. Aujourd'hui, on a 1000 plateformes, 1000 séries, mais on a toujours le même problème de lenteur. Les gars, on parle en ce moment d'intelligence artificielle, de deep learning, de robots qui écrivent des scénarios en 2 secondes. Moi, je vous le dis, si un jour, les séries faites par l'IA, elles sortent plus vite que les autres, je vous lâche.
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4: Observer, analyser, décortiquer, reproduire, 4 verbes qui résument le mode de fonctionnement et une bonne partie de l'enfance de Jacques de Vaucanson. Né le 24 février 1709 à Grenoble et 10e enfant d'une famille de gantiers, quand la mère de Jacques, très pratiquante, va voir son confesseur, il passe ses dimanches dans une pièce quasi vide où trône seulement une vieille et immense horloge.
5: Il est 8 ans.
4: C'est comme ça que le petit Jacques va comprendre son fonctionnement jusqu'à en reproduire une avec un couteau et quelques bouts de bois.
6: Alors il faudrait pas dire le bout de bois, mais les deux bouts d'un bois.
4: C'est le début d'un long voyage dans l'ingénierie qui mettra pourtant un moment avant de prendre son rythme de croisière. Influencé par sa famille, Jacques est pendant longtemps tiraillé entre la vie religieuse et les recherches scientifiques. Mais à l'âge adulte, l'attrait de la technologie est le plus fort.
7: J'ai fait mon choix.
8: Ouais.
7: Il est quand même trop tôt pour le faire.
4: Après plusieurs années d'études et la perte de ses économies, un de ses cousins l'envoie en Normandie pour lui faire passer l'envie de continuer dans ce domaine. Mais c'est là que Jacques va faire une rencontre qui va annihiler les espoirs de sa famille.
9: Les calculs sont pas bons, Kevin.
4: Celle du chirurgien médecin Claude-Nicolas Leca, superstar de la médecine à l'époque. C'est comme ça que va se confirmer l'une des ambitions de Vaucanson, recréer avec un automate les fonctions vitales humaines, comme la circulation du sang, la respiration ou encore la digestion.
10: On commence toujours par un petit jus pour bien se purifier de l'intérieur.
4: Il lui faudra une petite dizaine d'années pour présenter ce qui fera sa renommée. Nous sommes en 1738 et malgré un coût exorbitant, le tout Paris se presse pour observer le joueur de flûte traversière, l'automate de Jacques de Vaucanson.
11: Son histoire parle d'humanité et de
8: de son voyage pour trouver sa place parmi les hommes.
4: Jacques conçoit un ingénieux système stocké dans le socle, un cylindre en bois garni de picots qui entraîne des leviers, des chaînes et des câbles. Un mécanisme qui pouvait modifier le débit d'air, la forme des lèvres, le mouvement des doigts. Même l'Académie des sciences est bluffée. L'année d'après, Jacques de Vaucanson récidive non pas avec un, mais deux automates.
9: Oui, les tomates, elles restent parallèles, il n'y a aucun problème.
4: Un nouveau musicien, le joueur de tambourin, et surtout ce qui deviendra son chef-d'œuvre, le canard digérateur. Une réplique de l'animal capable de cancaner, simuler la nage, manger et digérer. Le mécanisme de la digestion était d'ailleurs laissé visible pour que chacun se rende compte de la complexité de l'œuvre. Même si l'existence d'une vraie digestion est contestée par certaines sources, elles s'accordent toutes sur la perfection technique de l'animal. C'est la consécration pour Jacques.
11: Tu vois cet homme-là ? Il est très connu. Par contre, avant ça, c'était un parfait inconnu.
4: Il se retrouve nommé par l'État français inspecteur général des manufactures de soie. La soie, à cette époque, c'est une industrie florissante mais qui a besoin d'être modernisée. Ce à quoi Vaucanson travaillera jusqu'à la fin de sa vie en développant notamment un prototype de métier à tisser.
8: Si mes calculs sont exacts, attends-toi à voir quelque chose qui décoiffe.
4: La machine, basée sur ces automates, est trop complexe et trop en avance sur son temps. Mais notons qu'elle sera reprise plus tard par un certain Jacques-Joseph Jacquard, dont le métier à tisser révolutionnera le monde. À sa mort en 1782, Jacques de Vaucanson lègue tous ses travaux et ses machines. Ce legs permettra la création du toujours actuel Conservatoire des Arts et Métiers. Voltaire disait de lui « Le hardi Vaucanson, rival de Prométhée ». L'un des plus grands génies du XVIIIe siècle était un Isérois, illustre Isérois.
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1: Le vin, ça prend du temps. 18 mois en général en Bourgogne avant d'être mis en bouteille. En ce moment, le millésime 2024 finit son élevage en fût comme à Beaune chez Philippe Pacalet. C'est dans le calme de ses caves qu'il nous raconte les notes aromatiques de son Gevrey 2024.
2: Donc là, on a changé de cave. On est plutôt sur du 2024, c'est ça ?
3: On est sur des 2024 rouges.
2: Attendez, vous voulez que je prenne votre micro ? C'est peut-être plus pratique. Hop, voilà. Donc là, vous avez ouvert le tonneau. Vous plongez
3: la pipette. Et on se retrouve avec un millésime classique. C'est pour ça qu'on voit. On a une belle robe rubis. Gevrey Village, c'est quatre parcelles différentes. Gevrey, c'est toujours beaucoup de fruits. Hein. Ça fait un vin assez gourmand et toujours beaucoup de structure. Il y a les deux. Si on prend 10 personnes, toujours 7 qui l'apprécient. On va les soutirer pour les mettre en bouteille l'année prochaine.
2: Quand vous dites préparer, ça veut dire que...
3: On a mis un bouchon.
2: Ça, donc là, c'est le bouchon qui est à l'intérieur du...
3: Voilà, après on met le robinet.
2: D'accord.
3: Parce qu'on n'utilise pas de pompe, on fait par gravité. Ça évite d'aspirer le vin, c'est moins stressant.
2: C'est plus doux.
3: Voilà.
2: Ah, on peut stresser des vins.
3: Ouais, c'est de la matière vivante. Hein. C'est comme nous, ça évolue. C'est un peu à l'image de l'homme, le vin. C'est un produit culturel. Il y a beaucoup de points communs.
2: Donc il faut lui apporter beaucoup de douceur. Ouais.
3: Même si la forme du vin, là, c'est le tonneau après la bouteille. Nous, on a un squelette, c'est différent. Mais c'est une construction différente.
2: Oui, mais nous, on se trimballe avec le même squelette toute la vie.
3: Voilà.
2: Eux, ils changent de squelette quand même.
3: Mais on ne grandit plus à partir de 21 ans, normalement.
2: Non.
3: Alors que les vins, dès qu'on les a mis en bouteille, ils grandissent, mais différemment, parce qu'ils sont aussi coincés dans cette bouteille.
2: C'est pour ça qu'on a cette forme de tonneau, finalement, parce qu'on aurait pu mettre ça dans des cubes, finalement.
3: Enfin... C'est un œuf coupé au deux bouts. L'œuf sous la terre, la gestation, enfin, il y a toujours une jolie philosophie avec tout ça, mais c'est... Hein, il y a un sédiment qui se forme au fond du tonneau, qui s'appelle l'ali, donc quand vous remuez le tonneau, ben, ça remélange, ça dynamise, quoi. C'est un peu comme un bébé avec son placenta, quoi. Il y a une naissance. Et ça protège le vin, donc ça dure un certain temps. C'est pour ça qu'on doit soutirer. J'ai un rôle protecteur et nourricier. C'est bien fait quand même.
1: Philippe Pacalet à Beaune est le papa de 50 000 bébés quand même. Bouteilles par an, c'est pas rien. Et ça fait partie de la fierté de notre région.
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4: Bonjour Médéric Gasquet-Cyrus.
5: Bonjour Philippe, bonjour tout le monde.
4: Notre linguiste marseillais, Médé, vous avez un joli menu à nous proposer aujourd'hui.
5: Ah oui, il y a quelques semaines, on a beaucoup parlé de ce chiffre, vous vous souvenez. Les trois quarts des établissements de restauration du 15e arrondissement de Marseille sont des fast-food.
4: Ouais.
5: Ce qui pose bien sûr plein de questions, mm-hmm. Notamment en termes de vie de quartier, de sociabilité et d'économie, et bien sûr de santé, car on est ce que l'on mange. Et souvent, ce que l'on mange, ben, c'est pas bon. Pas bon au goût, mais surtout pas bon pour la santé. Colorants, additifs, sorbate de trompation, acide trihydrique, j'invente. Trucantox ou plastoc, plat réchauffé dans des barquetas au goût fadas. On trouve ça dans certains fast-food, bien sûr, mais pas tous, meuf, ne pas tout confondre. Mais aussi dans beaucoup de cantines où vont manger les minots, dans les rayons de supermarché, mais aussi dans la restauration collective, mais aussi dans certains restaurants, oui, attrape touristes ou attrape couillons, ou resto plus ou moins branché, ou brasserie de cake, mais qui gratte sur la qualité. Et j'ajoute, je pense aussi à cette boulangerie-pâtisserie que je ne nommerai pas, mais où j'ai acheté récemment des bugnes, des mini-bugnes, vous voyez, toutes petites comme ça, là, ah, 1 euro pièce, ouais, déjà. Ouais. Mais franchement, j'étais là-bas pour acheter 8 bugnes. Qui étaient grasses, mais grasses, grassasses, pas bonnes, écœurantes, et ça m'a fait rouméguer. Quand je pense que mon grand-père était boulanger, bref, voilà.
4: Ouais.
5: Je pense aussi à ces platées de pâtes trop cuites ou de riz collé estouffe-gari. Je pense à ces carottes râpées orange fluo qu'on dirait qu'elles sont surlignées ou surligneurs, vous voyez. Je pense à ces choux qui sentent les scaoufis. Je pense à cette salade rasqueuse qui n'a jamais vu la terre et qu'on vous met dans un coin d'assiette comme ça, à côté du steak rasqueux, lui aussi. Je pense à ces brocolis mouligas, ces gorgées d'eau. Je pense à ce surimi orange fluo, lui aussi, qui contient tout sauf du crabe, et il a plus la tête des cheveux de Trump qu'autre chose. Je pense à ces desserts goût fraise, sans que jamais aucune fraise n'ait justement ramené sa fraise dans l'emballage.
4: Ouais.
5: Bon bref, voilà. Il y a un moulon d'autre chose aussi appétissante que les fameuses cigarettes de Bordy et de Cigalon, de Pagnol, hein, cigarettes de Bordy, autrement dit, les cannellonis dans lesquels on refourgue tout ce qui n'a pas été mangé de la semaine. Tout ça n'a aucun goût. Ou comme le chante le groupe Quartier Nord, en utilisant l'expression de chez nous, ça n'a ni goût, ni gouste.
0: Donc,

0: entre parler ni goût ni gouste, c'est une expression qui veut bien dire ce qu'elle veut dire, et une tournure qui insiste sur la fadeur d'un plat, d'un aliment ou même d'un événement. Hein. Ni goût ni gouste, avec prononciation du S originel que l'on retrouve dans le provençal gustus, goûteux, et qui a été remplacé depuis par l'accent circonflexe dans notre orthographe moderne. Le tout venant de la locution provençale n'avait ni goût ni gouste. Et pourtant en Provence, nous en avons des choses qui ont du goût, de bons produits, de bonnes recettes traditionnelles, des plats gustus comme les pieds paquets, la daube ou l'aioli, même si Pierre Blasi donne comme exemple son aioli, il avait ni goût ni gouste. Ouais, il faut le faire, un aioli sans goût quand même. Hein. Oui, c'est ce qu'on appelle chez nous, désolé, aussi un aioli de parisien. Mais méfie de ne pas tout mettre dans le même panier. Il y a des fast-food de qualité qui font de très bons burgers, des snacks où l'on mange de très bons sandwichs, de très bons kebabs, et merci à eux d'être là le midi ou en fin de soirée ou quand on rentre du stade, moi j'apprécie. Chacun ses goûts, mais parfois chacun ses dégoûts, voire ses égouts. Vive le bon goût, car le fada, ça rend fada.
1: Pour vous dire.
2: Ah, c'est un bonheur. C'est aussi bon que l'aioli. C'est Médéric Gasquet-Serru sur Marseille tous les matins. À demain, Médé.
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4: Bonjour, je suis Julie Serrano, nimoise. Ma passion, du coup, c'est le flamenco et j'ai la grande chance d'en faire un métier passion. Le flamenco, c'est un art de vivre, c'est vraiment tout ce qui nous permet de vivre au quotidien. On respire flamenco, on se lève flamenco. C'est vraiment toute une ambiance qui nous suit dans nos journées. Je me lève, j'écoute du flamenco, je me couche avec du flamenco en tête. Une mélodie de pas que je me dis, attends, je pourrais faire ça, ça ferait bien. Et du coup, le lendemain, on se réveille, on a toujours cette mélodie, en pantoufle, on fait ça. Et encore plus quand on est avec Tata à table, c'est vraiment tout le temps ça. Entre deux plats, on fait des palmes, c'est tout le temps. Ma tata, du coup, Christine Serrano, une danseuse emblématique de Nîmes. J'ai commencé les cours avec elle quand j'avais 4-5 ans. On m'a mis au cours avec tata comme dans la marmite. Et au fur et à mesure, ça grandit la passion. Au début, on est là parce que c'est tata. Et après, ça nous plaît de plus en plus. Et c'est pour ça que je suis partie à l'étranger faire des études à la base, où j'ai pris des cours de danse en même temps là-bas. Et après, j'y suis partie réellement un an et demi à Séville juste pour prendre des cours de danse.
5: Le flamenco, c'est une discipline qui est très traditionnelle, qui a ses codes, mais j'imagine que chaque danseuse se l'approprie. Qu'est-ce qui se passe en vous quand vous dansez? Qu'est-ce qui s'exprime dans votre corps?
4: C'est vrai que la danse, j'ai l'impression en tout cas d'être le seul moment où je suis vraiment moi, où il n'y a pas de filtre, il n'y a pas de masque, et j'ai le droit d'être vulnérable, moi et mes émotions. Parce que le flamenco, c'est surtout ça, c'est surtout transmettre des émotions. Et c'est vrai que la société d'aujourd'hui, elle nous empêche un petit peu de vraiment les vivre à cœur ouvert. Et la danse, ça permet ça. Le flamenco, en tout cas, il nous permet vraiment de libérer qui on est vraiment, sans avoir à se cacher. Voilà, la danse, ça me rapporte de la joie de vivre et aussi cet espace de j'ai le droit d'être triste et j'ai le droit d'être en colère. Cet art, il mérite d'être connu au fin fond de toutes les planètes.
6: Olé!
4: Olé!
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1: En 1994, c'est bien simple, en cette journée du 4 juin, c'est tout Carpentras qui attend la rockstar. Allez vous enfiler votre blouson de cuir, montez sur votre Harley Davidson, la balade commence. Et il faut remonter à 1992 pour bien comprendre la venue de Johnny Hallyday chez nous. C'est à cette date qu'il fonde avec un ami son premier groupe de bikers, les HDC Desperados. Ouvert à tous, tous ceux qui ont une Harley Davidson, l'association va se rassembler à Carpentras pour la première fois, donc 2 ans plus tard, en juin 1994. Carpentras, bah oui, parce que l'un des meilleurs amis de Johnny Hallyday, c'est Joe Rodriguez. Alors, son nom ne vous dit peut-être pas grand-chose, mais ce carpentracien de naissance est le garde du corps de Johnny Hallyday pendant 5 ans. Et c'est vrai qu'il partage, comme Johnny, la passion des Harley. Ils ont même des tatouages en commun. En ce 4 juin 1994, notre ami Joe Rodriguez se marie.
2: Au nom de la loi, je vous déclare unis par le mariage.
1: Et il choisit qui en témoin? Bah Johnny Hallyday. Et voilà, c'est comme ça que Carpentras voit arriver depuis le Var des milliers de motos. Tour de ville, mairie de Carpentras, centre-ville, c'est juste la folie. Ce que vous entendez là, c'est un extrait du reportage d'une chaîne câblée de l'époque qui suit le voyage de Johnny et de ses copains bikers. Cette visite aux allures de chef d'État impressionne une partie des Carpentrasiens. Et d'ailleurs, il suffit de parler aux commerçants et aux habitants d'aujourd'hui pour comprendre ce souvenir de cette journée juste dingue. En fin de journée, Johnny, au bras de son épouse à l'époque, Adeline Blondeau, et de son producteur Jean-Claude Camus, prend la direction de l'hippodrome Saint-Penchon où se déroulent les courses hippiques. Là-bas, c'est presque 30 000 personnes qui l'attendent. Un mini-concert est organisé et Johnny, bah, faut le dire, il s'éclate. 6 titres chantés par la star qui est ensuite rejoint par le guitariste Paul Persson. À l'époque, c'est l'animatrice Sophie Favier qui présente ce concert. L'entrée est de 50 francs et pendant 3 jours, c'est juste la folie, la fête ne s'arrête pas. Johnny partira avec Adeline en hélicoptère à la fin de ce week-end. Alors figurez-vous que j'ai pas mal cherché et ce n'est pas la première fois que Johnny chante à Carpentras. Il était déjà venu en 1961. À l'époque, il se produisait Place de la Mairie dans un tour de chant organisé par l'Association des commerçants. Il était alors âgé de 18 ans.
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3: Wikizef, petit guide à l'usage des étrangers du sud du péage d'Arras en vacances dans notre belle région.
4: Je suis sûr qu'il vous arrive dans la vie de ne pas être en forme et même d'être carrément chafouin, sans raison précise. Et là, ma grand-mère vous aurait dit « Je sais pas ce que j'ai, mais je bats qui roue comme nombre ». Ça veut dire que je suis tellement de mauvaise humeur que je me disputerai avec mon reflet. J'ai pas toujours tout expliqué non plus, hein, c'est vrai. Hein, et puis c'est pas le jour, je vous préviens, je suis pas d'humeur. Et puis ça m'énerve et je sais pas ce que j'ai, de toute façon tout m'énerve. Ah, il n'y a jamais rien qui va, vous voyez ? C'est ça. Et pour illustrer mon propos, là, vous êtes dans un estaminet, tranquille, en famille, et la serveuse n'est pas des plus aimables. Ça arrive. Et avant de partir, vous entendez le patron lui dire « Tu vas faire fuir les clients en force de faire un nez comme une bottine !» Ne paniquez pas, Wikizef est là pour vous aider. Le sens profond de cette phrase est évident, c'est la forme qui est troublante. Parce qu'une bottine, c'est fait pour aller sur les pieds. Et quelquefois, des précautions olfactives vous empêchent de les approcher de votre nez. Alors, comment est-ce possible ?
3: Traduction.
4: Eh bien, prenons notre serveuse, ce joli estaminet des Flandres, voyez, avec des assiettes pendues aux poutres et des fleurs de houblon qui pendoulent. Imaginez à cette serveuse son visage que si elle sourit, elle serait plus jolie. Sourire de mai, rendez-moi ma jeunesse, comme on dit. Ensuite, vous prenez une bottine à bourron, comme au temps où la mode était de mettre des Rangers de GI. Vous pliez la bottine, ça fait quoi ? Des fronces. Bah, faites pareil avec votre nez. Voyez, ça fait des fronces et vous avez un nez comme une bottine. Et on dirait que vous faites la gueule. Enfin, moi, je dis ça. Je dis rien. D'ailleurs, j'arrête.
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5: Une main dans le pop-corn, le ticket dans l'autre, vous entrez dans l'une des salles du Sénéchal. Mais avant d'être le cinéma de Guéret, c'était quoi ?
6: Et voici. Daniel Domecq, je suis passionné de cinéma. À l'origine, c'était un bâtiment qui était en déshérence depuis un certain nombre d'années et qui était une école. C'était l'école Jean de Sessac, un grand bâtiment qui n'avait plus de fonction et dont il a été décidé de le transformer en cinéma à la demande d'un groupe qui s'appelait le groupe Raymond, qui est plus connu aujourd'hui sous le nom du CGR. Donc il y a des salles un petit peu partout en France et c'est donc cette société-là qui a réalisé les travaux avant 1983 puisque le Sénéchal sur cet endroit ouvre fin décembre 1983. À Guéret, on a du cinéma depuis 1897, première séance 23 mai 1897 et la première salle fixe, puisque avant il a été porté par des itinérants, première salle fixe qui ouvre en 1919 à un endroit qui maintenant est complètement détruit. Je veux parler de ce qu'on appelle l'îlot Carnot et c'est là qu'était le premier cinéma de Guéret. Le Café Continental possédait une salle des fêtes à l'opposé d'un grand jardin. Dans cette salle-là ont eu lieu des séances de cinéma. Et le propriétaire qui a acheté tout ça en 1919 en a fait un cinéma, un grand cinéma de 350 places avec balcon qui va fonctionner de 1919 à 1934. Si on a beaucoup d'autres façons de regarder des films, ce qui est tout à fait louable et respectable, je crois vraiment que la dimension lieu de rencontre et de convivialité et la qualité surtout des images projetées et du son que l'on entend sont à mes yeux irremplaçables.
7: Bonjour.
8: Guillaume. Je suis directeur du cinéma Le Sénéchal. J'ai grandi avec ce cinéma dès mes 7 ou 8 ans, on va dire.
7: Est-ce que ça fait maintenant d'en être le directeur ?
8: Waouh ! Un choc ? Non, ça fait bizarre et en même temps, il y a une sorte de logique quelque part.
7: Si vous pouviez dire quelque chose au Guillaume qui a 7 ans ?
8: Je pourrais lui dire, tu vas voir, il va y avoir plein de nouvelles choses excitantes dans le cinéma et plein de choses auxquelles tu ne pensais pas encore qui vont arriver et qui vont émerveiller tout le monde.
7: Maintenant, vous ne pourrez plus vous faire de films sur ce qu'était le Sénéchal avant. C'était une école.
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9: C'est le bar du village. Situé au bord de la route départementale 80 au cœur d'Herbalong, le bar chez Jeannot est l'établissement historique de la commune de Brande. Pasqua Sanguinetti a décidé de perpétuer la tradition familiale.
10: C'est mes grands-parents, Jeannot et Jean-Baptiste, c'est pour ça que le bar s'appelle chez Jeannot, qui ont repris le bar en 1971. Du coup, depuis ce jour-là, c'est que des membres de la famille qui ont travaillé dans ce bar. Et mon oncle travaillait dedans. Et moi, depuis, je sais plus, mais ça fait quelques années que je suis là en tant qu'employé, bien sûr. Et du coup, voilà, on perdure le commerce familial comme ça. On essaye d'améliorer les choses comme on peut.
9: Et la recette d'antan marche toujours.
10: Avant, on est resté un peu sur nos acquis, c'est vrai. Le bar a toujours marché comme ça, donc on ne veut pas trop changer l'ambiance bistrot du village, ambiance village. Juste moi, je vais essayer d'améliorer un peu l'hiver. L'été, on fait de la restauration rapide. Ça marche très bien, ça ne va pas. Et l'hiver, je voudrais aussi faire à manger l'hiver, faire des trucs plus simples, pas chers, pour les ouvriers de passage, pour les gens qui travaillent autour à la poste et tout ça. Donc on va essayer d'améliorer un peu comme ça.
9: Et les clients sont essentiellement originaires du village.
10: On a ouvert toute l'année, du 1er janvier au 31 décembre. On n'a pas un jour de fermeture. C'est parce que ça fait vivre le village, hein. C'est un peu du social aussi qu'on fait, hein. Parce que des fois, l'hiver, il n'y a pas grand monde. Mais bon, c'est bien que si quelqu'un veut boire un café, sortir de chez lui, il sait que le bar est ouvert et qu'il va rencontrer des gens, discuter. Donc c'est un peu du social aussi qu'on fait. On a les gens de passage, les gens du Cap surtout, qui s'arrêtent pour faire deux courses au soir à côté. Donc du coup, ils s'arrêtent pour boire le café avant d'entrer chez eux. Après l'été, il y a pas mal de touristes. Mais oui, il y a beaucoup de gens de passage aussi du Cap. Je pense qu'il faut bien travailler l'été pour que l'hiver soit plus tranquille. Parce que l'hiver, forcément, il y a beaucoup moins de monde que l'été. Mais bon, ça va, on arrive quand même à vivre bien.
9: Attirer plus de gens de l'extérieur, proposer un service de restauration hors saison, tels sont les projets de Pasqua Sanguinetti pour le bar chez Jeannot à Herbalong.

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3: Il a été notre invité il y a quelques semaines à l'occasion de la sortie de son cinquième album Nouveau Souffle. Claudio Capeo est en tournée et au début du mois de mars, vous allez pouvoir déguster un Ici Live qu'il a offert rien qu'aux auditrices et aux auditeurs d'ici. Alors on est ravis de le retrouver en ce samedi soir avec ses chansons préférées. Les chansons préférées de Claudio Capeo. Vous vous demandez ce que c'est? Vous avez raison de vous poser la question parce que j'ai rarement vu une sélection aussi éclectique. Salut Claudio.
4: Salut, tu vas bien?
3: Très très bien, merci.
4: C'est vrai que c'est un foutoir hein, quand je revois la liste, je me suis dit, mais je voulais vraiment donner un peu de tout. C'est un peu toute ma vie en fait, tout ça quoi.
3: Alors c'est ça qui est super, c'est quand on demande à un artiste de choisir une dizaine de chansons, au début il nous dit, ah bon c'est difficile d'en choisir que 10.
4: Après on peut plus s'arrêter quoi.
3: Voilà, mais après ça permet aussi quand même de te raconter et voilà, et de raconter aussi ton parcours. C'est super éclectique et on va vraiment se régaler ce soir jusqu'à 21h. Claudio, je rappelle tout de même que ton album Nouveau Souffle est disponible et que j'ai choisi des petites chansons à toi qu'on pourrait écouter aussi pendant l'émission, puisque pas de raison, t'es là, donc on a envie de t'entendre chanter quand même. Voilà, c'est important. Alors, parlons peu mais parlons bien. On commence par un classique rock français, c'est Téléphone. Ça, c'est vraiment toi. C'est quoi ton souvenir avec cette chanson?
4: Mais écoute, tout simplement, comme tu l'as dit, c'est un classique, c'est le patron, voilà. Ah oui, tu sais, quand on se retrouve aux enfoirés et tout, quand il prend sa guitare, ben genre lui, c'est le patron pour moi, quoi. Tu sais, il pose son truc, il pose le décor, il y a tout le monde qui se lève. C'est vrai, un joyeux bordel. Et puis même nous, les artistes, tu sais, pendant ces interludes, donc c'est entre ce que tu vois à la télé pendant le show, ben ouais, nous, tous les artistes, on monte sur scène et on chante pour faire passer le temps aux gens et pour passer du bon temps avec eux. Et voilà, et puis Jean-Louis, il arrive avec sa guitare et il claque le premier accord et puis voilà, ça part en...
3: C'est fou, hein.
4: Ouais, c'est fou furieux, quoi. Tu sais, c'est juste énormissime. Donc voilà, il devait commencer par ça, en fait, quoi. Parce que c'est le rock français, parce que c'est fort, parce que ça fait du bien, parce que c'est dans l'ADN, quoi. Voilà.
3: Vous l'entendez, il a envie de l'écouter, cette chanson.
4: Eh oui,
3: oui. Alors, ça, c'est vraiment toi. Téléphone sur votre radio ici, premier choix de la soirée pour notre invité, Claudio Capeo.

0: départ, ça c'est vraiment toi, téléphone, ça y est, vous êtes chaud les amis, on passe une heure en compagnie de Claudio Capeo qui choisit la musique, et comme vous l'entendez, Claudio est suédois. Non, c'est pas ça. Il est italien, évidemment.
1: Hey, buongiorno a tutti. Voilà, le Claudio, l'italiano.
0: Se basta, c'est una bella canzone. Évidemment.
1: Qu'est-ce que ça fait du bien.
0: T'allais nous mettre un Italian lover.
1: Ah, mais ben oui.
0: Et t'as choisi
1: oui.
0: Eros Ramazzotti.
1: Ouais. Ah, là, là. Tu sais, ouais, parce que il y a cette partie en moi qui est en Italie, qui reste en Italie. Mais tu sais, il y a ce voyage qui est constant, c'est tout le temps comme ça, ouais. Tu sais, c'est la pasta, c'est la mamma, c'est la France avec moi en Alsace, la choucroute. Mais c'est juste que voilà, parce que ça fait partie intégrante de ma vie. C'est toutes mes vacances, encore une fois, c'est le sang qui coule dans mes veines. C'est quelque chose que je ne pouvais pas passer à côté de ça. Et puis voilà, c'est des moments de... je sais même pas quoi te dire, en
0: non,
1: fait.
0: Non, mais
1: quoi.
0: C'est de la nostalgie. Bah,
1: c'est totalement naturel, en fait.
0: Quand tu grandis dans une famille italienne, c'est sûr. Et Eros Ramazzotti, enfin, tous les Italiens, on a tous une maman ou une tati déjà qui est amoureuse de Eros.
1: Ben oui.
0: Déjà, c'est géré. C'est qui chez toi? C'est qui chez toi, Claudio?
1: Ouais, c'est tout le monde. On est tous amoureux
0: d'Eros Ramazzotti.
1: Mais bien sûr.
0: Non, en plus, c'est vrai, il est beau, il est classe, il a cette voix et tout. Mais au-delà de la nostalgie, est-ce que ils ont une façon de chanter quand même, les chanteurs italiens, avec la voix rauque et tout. Et il y a quelque chose chez toi comme ça aussi.
1: Oh, je sais pas, en tout cas, tu sais, ils prêchent l'amour, ça parle énormément d'amour, et puis ils le font tellement bien, ça. Enfin, faut leur laisser, quoi. Ouais. C'est les champions du monde pour tout ça. Et puis, tu te laisses toujours transporter par tout ça. Et puis, moi, je continue, tu sais, le matin, quand j'ai envie d'être un peu frais, sous la douche, je mets toujours des chansons italiennes. Je sais pas pourquoi, mais c'est un truc. Tu vois, c'est ça.
0: Tu chantes des chansons italiennes sous la douche?
1: Mais totalement. Oh, aïe, aïe, aïe. Ouais, parce que j'aime ça, parce que ça fait du bien. Après, tu vois, on va continuer la liste. Oui. Ouais, je peux mettre du rap comme je peux mettre du métal, hein, tu
0: d'accord.
1: Sais.
0: Mais
1: voilà, quand il y a un beau soleil, on a envie de se pimper un peu pour sortir et se trouver beau, tu sais. Bah, moi, c'est Italia, tu vois, ça me fait du bien.
0: Alors, c'est parti, Eros Ramazzotti, pour toutes celles et tous ceux qui sont amoureux. C'est Bastas.

0: Ça se passe très très bien hein, cette soirée avec Claudio Capeo. On te demande des fois de faire le DJ comme ça, de choisir des chansons, tu fais ça bien hein.
1: Non, non, pas, non, en fait pas si bien que ça au final. Hein,
0: tu faudra vois. Faire ça.
1: Là, c'est parce qu'on est ensemble, tu m'accompagnes. Tu vois, du coup, voilà, c'est un travail de groupe, du coup c'est vachement plus simple, parce qu'à deux on est plus fort. Mais...
0: C'est vrai.
1: Mais voilà, mais pour vous, pour toi, on s'en sort plutôt pas mal, je trouve.
0: Carrément. Alors après deux énormes tubes, Téléphone et Eros Ramazzotti, là c'est une découverte que tu nous proposes, ouais. Claudio. Mima, ça s'écrit M-I-M-A-A, et la chanson VFC, là, il va falloir décoder pour celles et ceux qui en entendent parler pour la première fois.
1: Ouais, tu peux le dire ou pas?
0: Tu dis tout ce que tu veux.
1: C'est vachement cool. Tu vois, c'est tout simplement, on est encore dans un truc italien, tu vois.
0: C'est
1: vrai que c'est une découverte.
0: C'est la culture italienne.
1: Ouais, bah c'est comme ça.
0: Fangoule,
1: mais tu sais, on peut le dire avec un grand sourire et puis tout va bien.
0: C'est vrai. Vois.
1: Et c'est ce qu'elle fait dans sa chanson. Et c'est vrai que c'est une découverte. J'ai envie de te dire, c'est un jeune talent alors que je me suis un peu renseigné. Ça fait comme très très longtemps qu'elle veut être artiste, qu'elle fait de la musique.
0: Je la connaissais pas moi.
1: Ouais, ben tu vois, moi je la connais depuis pas longtemps et je suis tombé amoureux de sa musique, de la personne, de ses potes qu'on voit sur les clips, les trucs. Parce qu'en fait, tu sais, je trouve qu'il y a il y a une belle énergie. Il y a un renouveau, quelque chose qui fait du bien. Et ouais, il me devait de faire en sorte qu'elle soit présente dans cette playlist aujourd'hui.
0: Bah merci,
1: parce que tu sais, des fois, des jeunes talents, ça... j'aurais aimé qu'on me lance, moi, à l'époque, comme ça. Personne n'a, enfin, je l'a fait ou pas, je ne sais pas. Mais en tout cas, j'oublie pas tout ça. Dès que je peux aider un peu, je le fais. Voilà, tu sais, on ne se connaît pas du tout, mais moi, je vais de l'avant.
0: Comment tu découvres, toi, la musique? Là, par exemple, Mima, t'as découvert quoi? Sur Spotify?
1: Sur Instagram, en se
0: connaissant. Sur Instagram.
1: Pour Mongolito, hein, tu vois, je suis comme ça. Et je suis tombé dessus. Ensuite, à force de regarder, je fais un partage d'amis, de trucs qu'elle m'a écrit. Me dit non, mais c'est incroyable. Non, c'est moi qui lui ai écrit en disant ouais, j'adore ce que tu fais, très cool et tout. Me dit oh, c'est dingue, yo, non, vraiment. Yo, voilà.
0: Ah, c'est tout simple.
1: Ouais, c'est tout simple. C'est voilà, c'est comme, ouais, comme tout le monde, quoi.
0: Mima.
1: Voilà, on l'adore.
0: M-I-M-A-A, comme Claudio Capeo. Allez lui donner de la force, pourquoi pas sur Instagram, oui. Sur ses réseaux sociaux. Et donc, répétez après moi le son de italien, niveau 1, va fanculo.
1: Eh.

0: fait du bien.
1: Elle s'appelle Mima, et ça c'est la découverte du jour. Il y en aura d'autres hein, d'ici à 21h, puisque Claudio Capeo vous a fait une playlist absolument formidable. Alors là, c'est...

0: dans n'importe quelle chanson, tu sais exactement où est-ce qu'il va.
1: Oui.
0: Tu fermes les yeux et tu comprends tout, quoi.
1: C'est comme des petits films.
0: C'est assez merveilleux, quoi. Ouais. Tu sais, je lui dis, putain, il s'en est donné de la peine et il l'a bien fait parce que on continue à rêver en écoutant ses chansons. Ça nous fait du bien.
1: C'est intéressant ce que tu dis. Il s'est donné de la peine parce que il a toujours été là, Aznavour. Ouais, quand on était petit, il était déjà vieux. Et donc, on sait jamais. Non, mais voilà.
0: Ouais,
1: et
0: ouais.
1: En fait, en regardant, alors, notamment le film de Grand Corps Malade qui raconte la vie de Charles Aznavour, qui est génial, avec Tahar Rahim dans le rôle d'Aznavour, on se rend compte à quel point il a galéré au début.
0: Bien sûr. C'est vrai qu'il arrivait assez tard. Hein.
1: Mais oui.
0: Tu vois.
1: Et que l'on lui disait qu'il était trop moche, et puis qu'il avait une voix pas possible. Enfin, il se prenait vraiment des critiques terribles et tout. Le mec n'a rien lâché. Donc ça aussi, c'est inspirant, mine de rien, de se dire qu'un mec qui est devenu une légende, au début, il n'était pas très bien traité, quoi.
0: Bah ouais. Mais après, tu sais, c'est la vie de chaque artiste. Et puis, faut passer par ces moments-là. C'est ça qui peut-être qui l'a rendu plus fort.
1: Ouais.
0: Mais quand même, pour la petite histoire, il a toujours été presque incapable, non, c'est pas comme ça que j'ai envie de le dire, mais de chanter deux fois la même chanson de la même façon, quoi. Tu sais, ça a toujours été. Tu vois, quand il le sentait pas, en fait, en répétition et tout, il arrêtait, quoi. C'était pas, on va réessayer, ou pour un titre, c'était du one shot. Donc, la chanson, elle enregistrait, c'était tout d'un coup, quoi. C'est pas comme aujourd'hui où on coupe le petit mot, là, on va récupérer celui-ci de la prise d'avant, et tu sais, on triche un peu, quoi. Tu vois, on est devenu un peu,
1: Oui, peut-être on est devenu un peu paresseux. On se dit, voilà, tiens, le premier couplet, là, dans mon premier enregistrement, il était bien. Ensuite, on prend le refrain ailleurs.
0: Voilà,
1: et tout,
0: exactement. Et de ce que je sais de lui, c'est que lui, quand ça marchait pas, c'était pas d'un coup. Il s'en allait.
1: La chanson d'Aznavour que tu as choisie, c'est pas n'importe laquelle, c'est Comme ils disent, et c'est une chanson qui était courageuse à l'époque, puisque l'homosexualité était encore considérée comme une maladie par l'Organisation Mondiale de la Santé. Elle était illégale dans plein d'endroits, et donc il dit cette phrase, je suis un homo, comme ils disent.
0: Ouais.
1: Alors, il ne l'était pas, mais n'empêche, il a pris position pour un groupe qui était opprimé. Ça aussi, ça te touche.
0: Ouais, tout à fait, parce que j'ai beaucoup d'amis, et puis après, aujourd'hui, ça va mieux, on peut en parler ouvertement, tout se passe bien, mais ça reste compliqué pour d'autres personnes, d'autres amis à moi, et puis en fait c'est, je sais pas, c'est pas une maladie, quoi, hein, tu vois, celui qui l'accepte pas, qu'il aille se faire foutre, en fait, hein, pas un coup, là, tu vois.
1: On n'a pas appris ce mot pour rien tout à l'heure dans notre cours d'italien.
0: Voilà, non, mais c'est
1: Charles Aznavour, comme ils disent. Merci Claudio Capéo.

0: Oldies. Et comme l'a dit Claudio Capeo, un monument de la chanson française avec un grand M à l'instant, Charles Aznavour. J'en profite pour vous dire que le film sur sa vie réalisé par Grand Corps Malade et Mehdi Idir est disponible sur Netflix. Elle est la suite des choix musicaux éclectiques et réjouissants de notre invité Claudio Capeo. C'est dans quelques secondes. Vous écoutez ici Décibel jusqu'à 21h.
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0: Ce soir, c'est Claudio Capeo qui est l'invité de Décibel et qui choisit toutes les musiques jusqu'à 21h. Tu vas piquer mon boulot, tu vas devenir animateur radio.
4: Ah, je ne pourrais pas, tu es et même, faut même être mathématicien, je ne le savais pas. Ça, pour les personnes qui ne le voient pas, tu as quand même des chiffres partout. Elle compte toutes les microsecondes entre chaque moment de chanson, de truc. Elle n'a pas besoin de calculatrice en plus.
0: Je compte sur mes doigts. Et
4: en fait, je me suis dit, dans la radio, je ne pensais pas que les mathématiques étaient aussi importantes. Ben, franchement, bravo, félicitations.
0: Merci.
4: Quel génie, quoi.
0: Claudio, puisqu'on en est aux félicitations, félicitations pour ton nouvel album.
4: Oh, c'est gentil, merci.
0: Qui cartonne. Là, pour le moment, tu prépares ton retour sur scène. Il y aura les festivals d'été, puis cette énorme tournée de Zénith et d'Arena à partir du mois de novembre 2026. Je me suis dit que ce serait chouette qu'on écoute Speranza, qui est vraiment un grand moment de ce nouvel album. Tu peux nous en dire plus sur cette chanson?
4: Bah, quoi dire assez rapidement, tout simplement. C'est une chanson qui vient d'un artiste que j'adore, qui s'appelle Pétrole Brut, tu vois, que je ne connaissais pas. Et c'est la seule chanson qui est venue d'ailleurs. C'est une chanson qu'on m'a proposée avec le texte, avec tout ça. Et
0: toi, d'habitude, c'est toi qui écris.
4: Bah, habituellement, voilà, on compose. Ouais. Après, ça m'arrivait à l'époque de prendre aussi des titres comme ça, mais cette fois-ci, genre, on a changé, tu sais, avec ce nouveau souffle. On compose. Oui. On est réellement. C'est nous qui faisons toute la popote, hein, tout le temps, tu vois.
0: D'accord.
4: Et là, cette fois-ci, c'est juste un gros coup de cœur, parce que c'est tellement bien dit, parce que j'ai trouvé ça beau, parce que le mec est merveilleux, parce qu'il y a du cœur, parce qu'il y a de l'action, parce que ça parle de vérité. À la fois, c'est droit, c'est juste, c'est dur, c'est profond. Je ne pouvais pas passer à côté de ce titre-là, et vu qu'il est, en plus il est artiste, et puis je lui ai dit l'autre jour, je lui ai dit, mais c'est quand même marrant, quoi, tu vois, t'as fait une pépite, t'as fait une chanson qui est juste merveilleuse, pourquoi tu l'as pas gardée pour toi, en
0: Très
4: fait,
0: bonne
4: quoi.
0: Question, qu'est-ce qu'il a dit?
4: Bah, il m'a dit non, qu'elle était pour moi, qu'elle était pas pour lui. Je disais, mais quand même, putain, c'est un gros titre, quoi, pour moi, c'est mon petit chef-d'œuvre de l'album, quand même, tu vois, ce truc, enfin, c'est le nôtre, tu vois, avec Pétrole, et puis, non, c'était, pour lui, c'était comme ça, fallait que je prenne la main dessus, et c'est super beau, et, ouais, je trouve c'est courageux de sa part, et à la fois, bon, ça reste une chanson, tu sais, mais les chansons, voilà, passent des messages qui sont tellement forts, et...
0: Ça t'a touché.
4: Et je le remercie encore une fois. Ouais, ça m'a énormément touché. Ouais, vraiment, c'est pris dans les bras. On se fait des gros câlins. Voilà. Et puis.
0: Merci. Voilà. Monsieur Pétrole Brut, à qui, en plus, Claudio Capeo donne de la force. Ça fait toujours plaisir. Voici Speranza, donc, sur le nouvel album de Claudio Capeo, Nouveau Souffle.
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Claudio Capeo, Speranza, vous connaissez la chanson, mais connaissez-vous les goûts musicaux de Claudio Capeo? Si ça vous intéresse, vous êtes au bon endroit, puisque c'est lui qui choisit les disques jusqu'à 21h dans Décibel. Alors je dois dire, Claudio, que dans ta liste, au début, il y avait un peu plus que 10 chansons. Il y avait du rap. Vous connaissez Assassin, les amis? Écoutez quelques secondes.

0: Rose d'Espoir, Assassin. Fait partie des pionniers du rap français, époque début d'NTM et compagnie. Bon, c'est important pour toi le rap?
1: C'est mes 14 ans, c'est nos 14 ans, c'est les moments qui sont super forts. C'est du rap bien lourd, quelque chose qui dégaine bien, c'est important, ça l'est toujours. Tout ça fait partie de périodes de vie, tu sais, entre ce métal qu'on va.
0: Oui, il arrive.
1: C'est des moments où qu'on n'oublie pas, et puis voilà, ça reste des pionniers, quoi. Donc il me devait de les citer.
0: Exactement. Assassin, donc Touche d'Espoir, et le fameux métal dont nous parlions, c'est celui de System of a Down.

0: métal, pareil, Claudio, c'est associé à ton adolescence comme le rap ou c'est encore une autre période?
1: Ouais, c'est le moment où tu grandis, puis t'as 14 ans, et puis l'accordéon, c'est pas forcément ce qu'il y a de plus chouette, hein, tu vois, avant l'adolescence. Donc du coup, ben, tu le remets dans sa petite boîte, tu la fermes pendant 2 ans, et t'achètes des platines, et puis tu vas faire du métal avec tes potes, et puis ça a duré 2 ans, tu vois, 2 ans de scène où c'était les guitares à fond, on poussait tout. D'ailleurs, ça m'a apporté mes acouphènes aussi, tu vois.
0: Ouais, oh,
1: tu vois, mais c'est des moments qui sont merveilleux. Ma sœur faisait de la basse dans un autre groupe de métal, moi j'étais au platine. Enfin, ouais, c'est.
0: Et j'en écoute toujours autant. T'avais le look?
1: Ah, j'avais les dreadlocks, tu sais, la petite veste Adidas, tu sais, truc des années 60.
0: Ouais.
1: Je piquais les pulls à mon père, les trucs, tu sais, c'était. Voilà, et ensuite je m'étais rasé les cheveux. Enfin, c'était un peu. Tu sais, il fallait en débattre un peu avec la vie, quoi. C'était un combat, quoi, c'était permanent.
0: Commençons une pétition, les amis, pour que sur la tournée de Claudio Capeo sur les écrans géants, il y ait des photos de ses looks d'ado.
1: Eh ben pourquoi pas.
0: Ah ouais, j'aimerais bien, franchement. Et en attendant, on écoute, alors pas du rap ni du métal, mais la musique de Calypso Rose, qui est une artiste absolument merveilleuse, qui vient... Elle vient d'où, Calypso Rose? D'ailleurs, je crois que c'est les Antilles, mais c'est à côté des Antilles, c'est pas les Antilles françaises, c'est ce coin-là...
1: Elle vient de la vie, quoi. Elle vient de la vie, c'est sûr.
0: Oui.
1: Oh là là, c'est bien.
0: Je crois que c'est Trinidad et Tobago, Calypso Rose, et la chanson s'appelle Abatina. Tu l'as choisie pour nous, et croyez-moi, les amis, ça

0: Trinidad et Tobago dans vos oreilles, sur votre radio ici. Franchement, on remercie Claudio Capeo pour le voyage. Ça va, Claudio?
1: Ouais, ça, écoute, ça va très très bien, très bon, très bien.
2: Tant mieux.
1: Merci.
0: Dis-moi, Christophe Maé est dans ta sélection de chansons. Oui. Est-ce à dire que c'est ton pote, par exemple?
1: Oui, ouais. Bien sûr. Mais tu sais, je pensais du coup, ça c'est vraiment toi, je pensais à Jean-Louis, tu vois, je me dis, voilà, on a le taulier, on a commencé par le taulier, par, oui. Tu vois, et puis là, on arrive par l'excellence scénique, en fait, tout simplement, et puis encore une fois, les enfoirés, pendant ces interludes-là, les moments où on chante notre chanson, bah, lui, il prend son harmonica, il va se balader dans la foule, il fait des câlins à tout le monde, il met de la joie.
0: Il est hyper à l'aise, hein, Christophe.
1: C'est complètement fou, quoi. Tu sais, tu prends du plaisir à le regarder, même si tous les soirs il fait la même chanson. Bah, tous les soirs, moi je suis comme ça dans la salle, je regarde, je fais, ah putain, il est bon, ça fait du bien. Et puis le jour, je dis, ah, comment il va le patron? Il me dit, oh, écoute-moi bien, quel patron? Non, mais franchement, il est d'une excellence pure. Et ça fait du bien à voir, tu sais, autant dans ses chansons, autant sur scène, autant dans la vie. Il a ce comportement de folie, de, je sais pas, c'est un fou furieux, quoi. Il apporte que du bonheur.
0: Voilà. Il s'appelle Christophe Maé. Justement, parlant de bonheur, t'as choisi, Claudio, la chanson « Il est où ?» Le bonheur, eh bien, je crois qu'il est ici, tout simplement. C'est Décibel avec Claudio Capeo.
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1: Il est où le bonheur? C'est Christophe Maé qu'on vient d'écouter à l'instant, choisi par Claudio Capeo. Bon camarade, donc vraiment, dans cette playlist, ouais. Claudio, t'as mis plein de gens, soit qui avaient besoin d'un petit coup de projecteur, hein, comme Mima tout à l'heure, ou alors voilà des artistes confirmés, mais que tu aimes beaucoup, comme Christophe Maé. Anis, qu'on va écouter maintenant, avec la chanson « Mon métro ». Alors, c'est encore un autre profil, c'est-à-dire, ouais, c'est un artiste qui est reconnu par ceux qui connaissent.
2: Ouais, tout à fait.
1: Tu vois ce que je veux dire?
2: Ouais,
1: alors,
2: tout à fait.
1: C'est un peu niche.
2: C'est un peu sorti aussi du monde, hein, tu sais.
1: Oui.
2: Voilà, il a décidé de se mettre de côté. Après, je ne pourrais pas en dire beaucoup plus. C'est juste que moi, en fait, j'ai tous ses albums dans mon téléphone et ça fait 20 ans que je l'écoute, tu vois. C'est quelque chose, en fait, qui me fait du bien.
1: Tu comprends?
2: Sa voix me fait du bien. Bah, je sais pas, c'est juste. T'es attiré par, par quelque chose et ben, faut y aller, ouais, en fait, tout simplement.
1: Mais tu comprends, ouais, sa démarche à lui d'avoir sorti des albums et puis finalement de dire non, mais je vais arrêter, en fait, je fais autre chose.
2: Je pourrais pas dire, j'ai pas envie de me prononcer, mais il me semble qu'en soi, ça l'a un peu gonflé, et puis
1: oui.
2: Le système, et puis c'est rangé, quoi, c'est mis de côté. Je comprends totalement. Parce que tu sais, faut. Enfin, je vais pas commencer à me plaindre, hein, mais c'est pas forcément toujours évident, tu sais.
1: Mais c'est intéressant de le dire, quand même.
2: Autant pour moi que pour toi, tu sais, ça reste. On est dans le public, on est dans tout ça, c'est tout le temps. Quand tu cherches ta baguette, faut être un peu coiffé, quoi, tu vois.
1: Ah, tu peux pas sortir en pyjama, hein.
2: Ah ouais, mais
1: c'est fini ce temps-là.
2: Ben moi, parfois, je sors avec le jogging et la petite paire de claquettes, je dis que ma femme, elle kiffe pas trop, quoi. Mais bon, on fait ce qu'on peut.
1: Allez.
2: Non, mais ouais, tout simplement, je l'adore. J'adore ce qu'il fait, j'adore sa voix, j'adore ses compositions, ses textes. Il me devait de le faire passer aujourd'hui.
1: Alors, il s'appelle Anis, comme l'épice, là, l'anis étoilé. Ouais. Et la chanson, c'est Mon métro.
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0: Nice et mon métro. Dites donc, ce serait pas l'heure de se refaire un petit Claudio Capéo? Je l'ai sous la main en plus. Ça va, Claudio?
1: Oui, ça va très bien. Merci beaucoup.
0: Merci de passer la soirée avec nous.
1: Avec toi, non, c'est génial, super, on est bien.
0: Et puis de partager avec nous toutes ces chansons qui te plaisent, qui t'animent, qui t'inspirent. Claudio, je rappelle que Nouveau Souffle est disponible et qu'il cartonne évidemment, d'où l'énorme tournée, quelques festivals cet été, et puis ensuite à partir du mois de novembre jusqu'en février 2027, tous les zéniths de France et de Navarre. Donc ça va être formidable. Et est-ce que tu chanteras Qu'est-ce qu'il me restera?
2: Bien sûr. Bon. Bien sûr. En tout cas, on attend ce moment-là très très fort. Ça va être une régalade. Ça va être, tu vois, on va pouvoir se revoir. On va pouvoir partager des choses exceptionnelles sur scène. On va pouvoir, tu vois, se refaire des câlins et puis se dire toute la vérité, rien que la vérité. C'est les moments qu'on attend.
0: Tu sais, qu'est-ce que tu fais après les concerts quand c'est fini? Parce que t'es super excité, à la fois fatigué, mais il doit falloir du temps quand même pour redescendre. Comment ça se passe l'après-concert pour les artistes?
2: Je sais pas. L'après-concert, il est simple. Hein. Déjà, il faut. Enfin, pour ma part, pour notre part à KPE, c'est nous, on s'enferme. En fait, on se met à huis clos vraiment dans une pièce, juste entre.
0: Ceux qui étaient sur scène.
2: Et puis, on fait ce petit débrief musique, tu vois.
0: D'accord.
2: Voilà,
0: tout de suite en sortant.
2: Ouais, tout de suite directement. Wow. C'est comme on est des animaux, quoi.
0: Ouais.
2: Allez, on est rangés, tu sais, les poules au poulailler. Et puis, on y va, c'est d'autres moments à nous, on débrief, on fait tout de suite toutes nos listes, les trucs pour le lendemain, pour essayer de rattraper les choses, pour essayer de changer la playlist, l'ordre des chansons, les trucs. Et puis, ensuite, on ouvre la porte, et puis là, on partage tout avec tout le monde, parce que c'est là où ça fait du bien.
0: Ouais.
2: Et ça permet de redescendre aussi, parce que tu sais, on se prend des grosses charges d'amour, de force quand même. Donc voilà, là, après, il faut revenir à la vraie vie assez rapidement parce que sinon tu peux perdre la tête et ensuite t'endors pas, quoi, tout simplement. Parce que tu sais, ça part dans tous les sens, quoi. Tu vois, donc.
0: Drôle de vie,
2: drôle de vie quand même, putain.
0: Claudio Capéo, qu'est-ce qu'il me restera? On l'écoute avec joie sur votre radio ici, c'est Décibel.
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1: Claudio Capeo, invité de Décibel ce soir. Nouveau souffle, c'est son nouvel album. Et les amis, la billetterie est ouverte donc pour la tournée des Zéniths. Claudio Capeo, ça commence le 19 novembre 2026 à Montbéliard. Rendez-vous à Bordeaux le 3 décembre ou encore à Pau le 5 décembre. Une tournée qui continue évidemment en 2027. Montpellier le 15 janvier, Paris le Zénith le 23 janvier ou encore Dijon le Zénith le 6 février. Dis donc, Claudio, est-ce qu'on n'aurait pas encore un peu le temps, juste pour une dernière, un dernier petit voyage en Italie?
2: Eh bien sûr, allons-y. Hein.
1: Alors, t'as trouvé une chanson que je ne connaissais pas. Un truc, ça s'appelle Farfalla Bianca. Donc, c'est des pâtes blanches.
2: Ah non, la farfalla, c'est le papillon.
1: Ah, c'est le papillon. Eh oui. Pour moi, ça se mange, la farfalla.
2: C'est la farfalla, c'est la pâte, mais en force de papillon, tu sais, avec ses petites ailes comme ça.
1: Alors, j'ai pas compris. C'est pas une chanson qui parle de pasta, c'est une chanson qui parle de papillon.
2: Parle de papillon.
1: C'est beaucoup plus poétique.
2: Non, et puis il est merveilleux, tu sais, du lieu de ses 25 ans, le mec qui remplit des stades en Italie. Enfin, pour moi, ça a été une découverte énormissime. Jamais été fan à ce point-là d'un
1: mec. Ultimo.
2: Ouais, c'est génial.
1: Ultimo.
2: Ouais.
1: Mais c'est qui, alors c'est qui? Vas-y, raconte-nous un peu.
2: Écoute, c'est un petit mec.
1: Un gars tout seul.
2: Ouais, il est tout seul, il est avec son piano, il compose tous ses albums et puis il fait de la chanson italienne, quoi. Tu sais, ça parle énormément d'amour, tu sais, de ses peines, de pâtes.
1: Folle. Mais comme un lapin.
2: Mais je l'adore, tu sais, j'ai un coup de foudre pour ce petit mec et.
1: Ok.
2: Et puis on aime ça, tout simplement.
1: Et juste en parlant d'Italie, toi, tu vas en Italie voir des concerts, tu en fais? Des concerts en Italie, c'est prévu?
2: On a fait des concerts avec Gianna Nannini, on a fait quelques trucs et tout, et puis on en refera encore. Ouais. En tout cas, moi, quand je vais en Italie, c'est plus pour la famille, pour le bon temps que pour le travail, tu vois.
1: Ouais. Mais, voilà. Mais t'es pas opposé à l'idée d'avoir un bout de carrière là-bas, quoi.
2: Oui, ce serait super, mais
1: Et ben, tu pourrais faire un duo avec Ultimo.
2: Je sais pas si je suis assez fort pour tout ça, tu sais.
1: Écris une chanson sur les pattes, moi ça me ferait plaisir, et tu fais un duo avec Ultimo.
2: Allez, pourquoi pas? J'ai en parlé à mon manager.
1: Voilà, il est là.
2: Écoute.
1: Non, il est là, il m'est fait cuire des pâtes. Du coup, il est déprimé. Allez, Ultimo, Farfalla Bianca. Donc, c'est ton dernier choix de ce soir. Merci, Claudio.
2: Merci à toi, merci à vous. C'était super.
1: Tu sais que t'es à la maison.
2: On s'est régalé.
1: Merci beaucoup.
2: Merci à vous, merci beaucoup.
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0: chanson qui parlait de papillons et pas de pasta al dente. Merci à vous d'avoir écouté Décibel. Merci à Claudio Capeo pour sa sélection de chansons. Et puis à l'équipe d'ici et celle de Claudio pour avoir permis cette rencontre. À demain. C'est là-dessus qu'on se quitte pour aujourd'hui. Mais Décibel revient demain avec les chansons préférées du groupe Kyo.
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4: Bonjour la France, comment ça va la France qui aujourd'hui fête le 1er mai? J'espère que vous allez bien, que vous profitez de ce temps magnifique. Comment ça va Éric Bastien?
5: Ça va bien, bonjour à la France qui ne travaille pas et à celle qui travaille aussi. Eh oui, on est là nous.
4: Bah nous on est là, mais bon, nous on est là pour divertir les gens.
5: Et non, non, je suis là uniquement pour la gagne aujourd'hui.
4: Non, moi je suis là parce que évidemment c'est la finale, trois candidats sont les miens. 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
5: Un très beau cadeau. Vous connaissez Francis Lemarque, il a composé tellement de belles chansons. Écoutez cette chanson qu'il a composée pour Joe Malongo.
6: Le temps du muguet ne dure.
5: Exactement.
4: Ah oui, d'accord, muguet. Bien sûr,
5: la machine à café spéciale 1er mai, spéciale muguet, conçue par Joe Malongo et ses 32 dosettes et ses 6 verres en verre. Je voudrais quand même dire que, et je vous remercie Valérie, vous m'avez offert un brin de muguet.
4: Oui, c'est vrai, bah, c'est la tradition, hein, vous
5: ça
4: savez.
5: Ça me touche beaucoup et mais je pense qu'entre nous, il y a quelque chose.
4: Alors,
5: Valérie.
4: Ne t'emballe pas, c'est juste la tradition. Moi, je respecte les traditions.
5: Je suis sûr que c'est vrai.
4: Oui. 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
4: Alors, les quatre candidats nous rejoignent tout de suite. Il y en a trois à moi, une seule à vous. Nous accueillons l'élite de la nation, Charles, Christophe, Nathalie et Gwen.
5: Bonjour.
4: Bonjour les amis.
7: Bonjour.
5: Bon 1er mai.
4: Alors, les amis, bon, et vous vous rendez bien compte qu'il a fallu faire du tirage au sort, hein, parce que comme vous étiez nombreux dans ma team.
5: Alors, qui est votre traître?
4: Alors, on a tiré au sort. Donc, Charles, tu joues avec moi. Christophe, tu joues avec Eric. Ça, c'est la première demi-finale. La deuxième demi-finale, ça sera Nathalie contre Gwen, qui est la rescapée des candidats. Eric Bastien. Voilà. Comment ça va, Charles?
7: Ça va très bien, et vous-même?
4: Bah, écoutez-moi, ça va. Depuis lundi, comment ça se passe au Guilvinec? Il fait toujours beau?
7: Bah, magnifique. Là, ce midi, je suis dans les conditions optimum, sous le soleil, barbecue, on est une vingtaine, donc je me suis isolé, bien sûr.
4: Oh là là, mais quelle chance, ça va finir à la plage, tout ça, mon Dieu. Oh là là. Alors, en plus, aujourd'hui, c'est fermé, mais je sais que tu adores les manèges, les activités à sensations.
7: Oui,
4: t'as fait plein de trucs, t'as fait du parapente, de la plongée en apnée. Et alors, il paraît que t'aimerais bien essayer le wing foil.
7: Ouais, j'aimerais bien. C'est génial. Il y en a beaucoup, j'allais dire à la maison, puisqu'on est à 400 mètres de la plage. Il y en a beaucoup, et donc ça m'attire beaucoup. Ouais, ça.
5: Mais c'est quoi?
7: Wing foil, c'est la fameuse planche qui est pas très très longue, où on voit ils sont décollés de l'eau, il y a juste une petite lame, un petit foil qui est dans l'eau, et puis eux ils tiennent une voile. Alors c'est pas le kitesurf avec qui est guidé par des liens, c'est on tient une petite voile une voile qui fait 2 mètres, à peu près 2,50 mètres, quoi.
4: Exactement, faut être très sportif, mais toi tu es sportif. Alors on va tout de suite marquer le premier point, et c'est le 1er mai, donc on va faire un vrai ou faux spécial 1er mai. Écoute bien cette question. Le 1er mai, c'est un jour férié en France depuis 1936. Est-ce que c'est vrai ou faux? Top chrono, 5 secondes.
7: Bah, je dirais oui, le Front Populaire, ouais, je dirais oui.
4: Et non! Et oui, le Front populaire, Dieu merci, a instauré les congés payés en 1936. Mais le 1er mai, c'est devenu férié et chômé en 1947 après la Seconde Guerre mondiale. Pas de points pour toi, mais tu vas te rattraper, j'en suis sûr.
5: Christophe, est-ce que tu gardes le moral? Je sais que tu as dû t'échapper de la team d'Amido. Eh oui, tu vas devoir jouer avec moi. Est-ce que tu le prends bien, quand même, Christophe?
7: Oui.
5: Bon, alors ça va. Non, mais il faut quand même qu'on ait la gagne. Il faut qu'on y croit, mon Christophe. Tu étais avec nous mardi. Effectivement, t'as joué avec Valérie, avec brio. Non, mais il faut le dire. Oui, bah oui, quand même, 22 points. Ça veut dire que c'est un score qui est excellent. Avec ici Paris, le France. Tu habites où, Christophe?
7: À la Courneuve, dans le 93, à Saint-Denis.
5: Ah oui, voilà, en Seine-Saint-Denis. En concubinage avec Frédéric, on a fait ta connaissance, effectivement, en début de semaine, avec un petit chien, des petits chats. Comment tu te portes? Comment ça va?
7: Très, très bien, ça va bien.
5: Ouais, tu es motivé, tu as envie de gagner?
7: Oui.
5: Est-ce que Frédéric est pas loin de toi pour t'encourager?
7: Oui.
4: Il va te faire des signes.
5: Ben oui, j'espère. Mais il a droit de t'aider. Hein. Ben voilà. Notre ami qui adore le zouk. Moi, j'ai envie de mettre un petit zouk quand même en début de la d'émission. Voilà. On l'a dit, hein, tu adores danser et particulièrement le zouk. Vrai de vrai, Christophe.
7: Oui, c'est exactement ça. Oui.
5: Ben, j'espère que ça te fait plaisir. Tu chantes dans les karaokés, du Jean-Luc Lahaye, du Frédéric François. Allez, un tout petit Frédéric François avant de jouer. Parce que tu nous l'as fait mardi, moi je le veux aussi. Qu'est-ce qu'on se chante?
7: Bah, je sais pas.
5: Vas-y, bah, je suis Rital. Oh,
4: je t'aime à l'italienne.
7: Je t'aime à l'italienne.
5: Bah voilà. Sois le bienvenu. On y va tout de suite. Question pour un premier point. Extrait.
0: Le joli muguet.
5: Dois-je vous rappeler la gentillesse de Valérie D'Amido qui m'a offert un brin de muguet?
4: Ah là là.
5: Je suis très touché. Offrir du muguet le 1er mai, et elle me le rappelle clairement, Valérie, est la tradition qui remonte à la Renaissance. Ça remonterait jusqu'à la Renaissance. Est-ce que c'est vrai? Est-ce que c'est faux? Top chrono.
7: Faux.
5: Offrir du muguet, il dit faux. Et pourtant, c'est vrai. On raconte même que Charles IX offrait déjà du muguet aux dames de la cour en 1561 comme un porte-bonheur. Ouh, Christophe, attention, ça part mal.
4: Bon, personne n'a de point, mais là, tout de suite, ah là là, on va écouter Désenchanté, hein, Mylène Farmer. Tout est chaos côté de tes idéaux. Et voilà, allez, vous écoutez ici, c'est le 1er mai. On chante, on danse, on bouge son petit boule. À tout de suite, mes petits chéris.

0: Ce sera pas mon cas d'être KO et désenchanté pour cette finale de Au Taquet.
1: Allez, jingle.
0: Mylène Farmer, PKO.
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1: Nous sommes ici avec Charles et Christophe, qui n'ont pas de points, mais ça va s'arranger. Ah là là là là. Alors, je rappelle que notre Charles, il cuisine les vrais pâtes carbonara, il adore faire griller le poisson. Aujourd'hui, c'est un peu ta journée, là. Tu fais griller de la viande ou du poisson aujourd'hui?
3: Aujourd'hui, je suis invité.
1: Ah, oh, pardon, bien sûr, excuse-moi. Et alors, vous mangez quoi? C'est quoi le barbecue? Des saucisses?
3: Bon, un classique, je pense, j'ai pas tout vu, mais bon, j'ai quand même préparé une salade et Cathy une charlotte aux fraises. Hein, donc,
1: Ah ouais, quand même.
3: Ah,
1: donc,
3: ouais.
1: Vous voulez pas m'adopter comme copain? Moi, j'ai pas des copains qui font.
3: Tu as toujours été notre ami, Valérie.
1: Oh, c'est beau, ça. Je t'adore, toi, mon Charles.
0: Adopte-une-valérie.com.
1: Adopte-une-valérie.com, exactement. Alors, là, c'est le moment, tu sais, du quiz musical.
3: Ok.
1: Donc, on est parti aujourd'hui sur les séries télé américaines des années 80. Oh, les années 80. Si, si, t'as mon âge dans les années 80. Le dimanche, tu regardais les séries.
3: Ouais.
1: Si. D'accord. Il va y en avoir deux. Donc je te mets les génériques et tu vas forcément reconnaître. Alors je t'explique la première, c'est ouais. Vraiment simple. Écoute.
3: Starsky
1: Hutch.
0: Avec la voiture là.
1: Yeah. Starsky
0: Hutch. Vous avez la réponse.
1: Mais il l'a dit.
3: Starsky Hutch. Les nouveaux chevaliers au grand cœur, mais qui n'ont jamais peur de rien.
0: C'est un peu nous, ça, hein.
1: C'est, bien sûr. Alors, tu vois, t'as trouvé tout de suite. Donc, t'as déjà un premier point. Voilà, c'est quand même pas mal, hein. Alors, écoute bien, la deuxième série, c'est très simple. En plus, franchement, je suis sûre et certaine que tu regardais cette série.

0: ça me parle, mais...
1: Alors, qu'est-ce que c'est cette série?
0: C'est américain.
1: Ah bah ça c'est sûr, hein, c'est des séries américaines. Hein.
0: Ouais, c'est ça. Quand je vais avoir le nom, ouais, mais non, là je ne sais plus. Je sais pas.
1: Eh bien,
0: non,
1: c'est les chips, Poncharello, là.
2: Il va y en avoir au barbecue.
1: Mais oui, Poncharello.
2: Poncho. Non, c'est pas Poncho.
1: Poncharello, mais on l'appelait Poncho. Alors, Poncharello, bon, bah, tu n'as pas trouvé, mais t'as déjà un point parce que tu as trouvé Starsky et Hutch.
2: Ouais, voilà. Ça fait du bien d'écouter ces musiques, hein. Ça rappelle des bons souvenirs.
1: Ça nous rajeunit.
2: Christophe, en toute sincérité, bien sûr, en toute authenticité, est-ce que tu les avais, les deux, là, Starsky et Hutch et Chips?
3: Oui, oui. J'avais trouvé parce que je regardais aussi.
2: C'est plutôt bon signe. Est-ce que tu as déjà quelque chose de prévu pour le week-end? D'autant que tu es en région parisienne, il va faire très beau demain, pas dimanche.
3: Normalement, aujourd'hui, je devais être invité, mais je suis invité demain à un barbecue.
2: Ah, bah toi aussi, t'es en mode barbecue.
3: En plus, il va pas faire beau, il va pleuvoir.
2: Ouais, alors c'est plutôt dimanche, on a regardé la météo pour la région parisienne, on parle. Demain, ça devrait le faire. C'est où ton barbecue? C'est sur Paris
3: à
2: ou
3: Villiers,
2: c'est
3: à Villiers-sur-Marne.
2: Villiers-sur-Marne, sympa comme tout. Bah, profite bien, Christophe. Hein. Éclate-toi bien avec Frédéric et peut-être que vous fêterez la victoire. On va le voir tout de suite avec ce quiz musical. On est dans le même délire, Fred. Est-ce que Christophe, pardon,
1: Fred, non, mais le gars,
2: c'est les deux, ils sont ensemble.
1: Qui est cette personne?
2: Mais pas du tout.
1: Voilà, c'est mon candidat. Il s'appelle Christophe.
2: Vous le rappelez, c'est votre candidat.
1: Voilà, allez.
2: Tu es fan de série américaine, hein, sur moi. C'est ton truc. Oui. Alors voici le premier. On est sur de la série très connue. On n'est pas du tout sur des séries françaises. Hein, c'est comme avant. Voici ton premier défi.

0: J'ai envie de me mater la série. De quoi il s'agit, Top Chrono? Série très connue. Allez, Christophe.
1: Pas du tout.
0: C'est vrai, tu l'as pas?
1: Non, je connais pas et j'ai jamais vu la série.
0: Charles non plus, Lapin?
2: Tu l'as, Charles?
1: Non. Ah ouais, c'est Raymond Burr, l'homme de fer.
2: Non.
0: Tellement
2: non,
0: pas.
2: Tellement
0: c'est les
2: pas.
0: Rues de San Francisco.
2: Les rues de San Francisco, les gars.
0: Aïe, aïe, aïe.
2: Ah là là là là là là. Bon, allez.
0: Voici le deuxième. Allez, rien n'est perdu, Christophe. On est encore sur une série super connue. Écoute le générique.

0: regarde
1: encore. Et Angela Bauer, oui monsieur.
2: Eh oui.
1: C'est diffusé en ce moment d'ailleurs.
2: Les rues de San Francisco quand même, Charles, t'aurais pu trouver la série avec Michael Douglas quand
0: ouais,
2: même.
0: Ouais, Michael Douglas et Carmine Maden.
2: Bah oui.
1: Enfin, ouais, un point pour Christophe non, dans tout
0: je
1: ça.
0: Je trouve qu'il y a quand même un petit air de ressemblance si on j'aurais fait un point comme Christophe, mais je trouve qu'il y a un petit air de ressemblance avec Raymond Burr, l'homme de fer. Sur la
2: peu. On va te retrouver pendant la chanson, on va te retrouver Raymond Burr. On va
1: enfin,
2: voir.
1: Un point pour Christophe, je dis ça, je dis rien.
2: Ça fait Charles un point, Christophe un point.
1: Exactement.
2: Et là, tout de suite, attention, vous êtes dans vos voitures, vous vous arrêtez. Vous êtes à table,
1: ah bon.
2: On commence tout de suite.
1: Le studio tremble.
2: Allez, on tape des pieds, on tape des mains. Queen, we rock you. Yeah.

0: là là,
1: yeah.
0: Win, oui.
1: Win, ouais, c'est Queen, mais bon, c'est pas grave. We will rock Queen. You, jingle.
0: Win.
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0: ouais. Oh là là, c'est vendredi.
2: On
0: hein.
2: est au taquet.
0: Il faut dire qu'on a fait la Corée quand même. Hein.
1: Allez, nous sommes au taquet avec Charles et Christophe qui ont un point chacun, qui se battent pour aller en finale. Alors, on n'a pas parlé du tout de ta rencontre avec Cathy, parce que...
0: Oh là.
1: Les feux de l'amour.
0: Oh là,
1: mais
0: Dieu.
1: Oui. Mais oui, Charles.
3: Ça, j'aurais trouvé en série.
1: Ah oui, ça t'aurais trouvé ça. Charles et Cathy se connaissent depuis 35 ans.
0: Mon Dieu.
1: Ils ont travaillé ensemble à Paris. Et il y a 4 ans, ils suivaient sur les réseaux quelqu'un qu'il avait en commun avec elle. Il voit son nom et il lui envoie un message. Seulement avec un pseudo et des photos où elle ne le reconnaît pas. Elle ne comprend pas tout de suite qui c'est. Elle ne répond pas. Du coup, il s'inquiète, mais... il n'hésite pas à lui renvoyer un autre message, en signant cette fois. Et alors, qu'est-ce qui s'est passé après?
3: Eh bien, elle m'a répondu.
1: Ah, voilà. Et alors
3: hein? Le teasing était spectaculairement parfait.
1: T'as vu ça hein?
3: Oh, ouais, la classe.
1: Eh oui. Alors, elle était mariée, toi, t'étais séparée. Alors, qu'est-ce qu'on a fait? Papapam.

0: point.
1: On va aller la trouver, sinon c'est perdu.
0: Et sinon c'est perdu, adieu Tatiou et compagnie. Alors, écoute bien, c'est la question à 5 points. Selon l'expression populaire, combien de chandelles on voit quand on est complètement sonné après un choc?
1: 36.
0: Oh bon, j'ai même pas la peine de lancer le chrono. 36 chandelles, évidemment. On voit 36 chandelles, bien sûr. Bon, alors écoute-moi bien. 36 chandelles, ça te fait 5, t'as 6. Donc, il faut croiser les doigts.
2: Voilà. Là, il a 6.
1: Oui, mais voilà.
2: Là, il a combien, Charles? Il a 6.
0: Charles a 6, Christophe a 1. Et s'ils sont à égalité, c'est les points qu'ils ont marqués dans la semaine.
2: Exactement. Voilà. Christophe, il y a un petit enjeu quand même important, tu l'as bien compris. De toute façon, si tu réponds pas bien, tu devras quitter l'aventure. Mais si tu réponds bien, voilà. Il y a une possibilité encore d'être le grand gagnant aujourd'hui. Christophe, je te rappelle que tu as joué avec Valérie. Je te rappelle que tu as changé d'équipe. Oui, Christophe. Pas du tout, c'est pas grave. Christophe, tu as dû quitter Valérie. Christophe, tu le vis mal et tu as décidé d'en parler aujourd'hui en direct sur notre antenne. Comment tu vis cette séparation avec Valérie?
1: Pas très bien.
2: Je sais, Christophe, je sais que c'est dur.
0: Oui, il était dans l'équipe de la Win, l'équipe du sparkling, l'équipe de la paillette.
2: Christophe, depuis mardi, 12 boîtes de Kleenex, nous sommes d'accord?
0: Bien sûr, il a gagné grâce à Valérie.
2: Christophe.
0: Il a des paillettes dans sa vie grâce à moi. Et là, bien sûr, tout de suite, il est dans l'équipe de la lose.
2: Mais va-t-il mettre le feu à l'amour?
0: Je ne sais pas.
2: Y aura-t-il Nadine Mousselet avec un nouvel orage?
0: Je ne sais pas.
2: Eh bien, nous allons le savoir maintenant avec cette question, Christophe. On est sérieux et on a 5 points pour égaliser. Écoute bien. Petit traditionnel de Nice, Nice à la Bella. Quelle célèbre avenue de Nice longe la mer? Top chrono, 10 secondes. Quelle célèbre avenue de Nice longe la mer? Christophe.
1: La promenade des Anglais.
2: La promenade des Anglais, nous validons. C'est une bonne réponse. Ce qu'il faut.
0: Alors, attention, il a eu combien, Christophe, cette semaine?
2: Et vous avez eu combien?
0: 18.
2: Vous avez eu 18? Il a marqué 18? Vous savez combien j'ai marqué, Christophe?
0: Je ne sais pas.
2: Enfin, c'est vous qui les avez marqués, cela dit.
0: Oui.
2: 22. C'est Christophe qui gagne.
0: Eh bien, c'est Christophe qui va en finale.
2: Bravo, Christophe.
0: Alors, Charles, je suis désolée. Pardon, chérie. Voilà. Qu'est-ce que tu veux?
1: C'est le jeu, c'est pour ce que je disais tout à l'heure. Il avait 22 points, donc c'est
0: la chance. Et voilà.
1: Aucun souci. Bonne chance à lui pour la finale.
0: Merci. Puis, bon barbecue à toi, mon Charles.
1: Du coup, tu vas attaquer l'apéro plus tôt, quoi.
0: Allez, voilà, attaque l'apéro plus tôt. Nous,
1: et
0: tout
1: puis,
0: de suite.
1: Valérie, si c'est vrai, tout ce qu'on lit sur les fameux réseaux, oui, reviens-nous à la télé.
2: Tu nous reviens à la télé?
0: Je reviendrai peut-être. Je reviendrai à Montréal.

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2: Alors, Charles n'a pas gagné, c'est Christophe qui s'est qualifié pour la finale. Là, on va jouer avec Nathalie et Gwen. Je rappelle, le premier prix, c'est 3 jours et 2 nuits pour 4 personnes à la découverte de l'île Tatiou. Vous dormirez aux maisons de Tatiou, vous traverserez en bateau amphibie, vous vous baladerez dans Vieux-Gréement et vous aurez 100 € de carburant pour aller là-bas. Si vous ne gagnez pas ça, vous gagnez la machine expresso EO fabriquée par Malongo en France, ainsi que 32 dosettes et 6 verres en verre.
3: Tout est dit.
2: Immédiatement, on reprend la compétition. Alors, Nathalie, comment ça va depuis hier ?
4: Nathalie va super bien depuis hier.
2: Magnifique. Alors, Nathalie, je rappelle, a 61 ans. Elle joue avec Ici Nord. Elle est mariée à Franck. Elle a des enfants, des petits-enfants. On la surnomme Peluche parce qu'elle a des cheveux de peluche.
4: Il y a longtemps.
2: Voilà. Et elle fait surtout beaucoup de tricot et de crochet. Elle parle 4 langues. Bref, c'est une...
3: C'est une killeuse. Hein.
2: C'est une killeuse. Ouais, voilà, c'est tout. Voilà.
3: Oui, non, mais j'ai remarqué.
2: Alors, qu'est-ce que...
3: Vous les élevez bien, c'est du bon grain.
2: Ça, c'est du bon grain. C'est du bon poulain, ça. Élevé à l'air frais. Alors, qu'est-ce que
3: Valérie
2: tu vas
3: Davido,
2: faire
3: Valérie Davido, éleveuse de bon grain.
2: Qu'est-ce que tu vas faire aujourd'hui et ce week-end, ma petite chérie?
4: Alors, aujourd'hui, déjà, je participe à votre émission.
2: Oui.
4: Cet après-midi, sans doute, une belle balade au soleil. Et demain, en fait, je fais partie d'une association. Tous les dimanches, on fait du loto-bingo.
2: Oh là là là là.
3: Bingo !
2: Bingo. Et alors, tu gagnes quoi ? C'est quoi les cadeaux ?
4: Des cartes d'achat dans une enseigne de grande surface.
2: Oh.
4: Et les gains, c'est pour une association qui achète du matériel pour des enfants handicapés.
2: Magnifique. Voilà, c'est super. Voilà un bon week-end. Voilà un bon week-end. Je rappelle qu'elle va bientôt partir à Bali, hein, revoir son fils, qu'elle va aller vivre sur la plage, les pieds dans le sable. Ah là là là.
3: Bah là, c'est de cadeau. Hein.
2: Ah bah oui.
3: Elle a assez de voyage. Hein.
2: Oui, bah écoute, elle a assez de voyage. Non, on n'a jamais assez de voyage. Ma chérie, je te pose tout de suite la première question qui va te permettre de gagner ton premier point. Je ne doute pas une seconde que tu vas trouver la réponse. Tiens, je t'emmène en Allemagne. Alors, puisque nous sommes le 1er mai, nous allons aborder les traditions des 1er mai dans tous les pays. Et figure-toi que le 1er mai en Allemagne, il arrive qu'on plante parfois un arbre décoré devant la maison de sa bien-aimée. Est-ce que c'est vrai que le 1er mai en Allemagne, on plante un arbre décoré devant la maison de sa bien-aimée ? Vrai ou faux ? Top chrono, 5 secondes. Eh ben, t'as bien raison, c'est vrai, c'est totalement vrai. La nuit du 30 avril, les jeunes dressent un Maibaum décoré devant la maison de leur chérie. Selon les régions, soit c'est un arbre entier, soit c'est une branche ornée de rubans. C'est une déclaration d'amour, c'est un peu plus classe que le brin de muguet, c'est moi qui vous le dis. Premier point.
3: Alors, il y avait Charles, il y avait Christophe, il y a maintenant Nathalie, trois candidats de la team d'Amido. Et nous allons accueillir Gwen, qui est ma rescapée du jour. C'est celle qui n'a pas coulé.
2: Là, c'est celle qui a jeté Jack de la planche.
3: Alors qu'on sait tous qu'il y a de la place pour deux sur cette planche.
2: Et bon.
3: Gwenaëlle, on va monter sur la planche quand même là aujourd'hui, hein.
4: Ah bah pour une Bretonne, ce serait dommage de couler quand même.
3: Oui, ça serait dommage. Je te mets Céline Dion parce que je sais que t'es fan de Céline Dion.
4: J'aime bien.
3: Ah oui, t'aimes bien en tous les cas.
4: Ouais.
3: Alors Gwenaëlle, raconte que tu.
4: J'ai essayé d'avoir des places, mais j'ai pas réussi.
3: Dommage. Bah t'es pas la seule, hein, malheureusement. C'est un peu le parcours du combattant pour certains.
2: Bah c'est surtout
3: c'est cher.
2: Vendre un enfant ou un rein, quoi, faut choisir.
3: Ils n'iront pas quand même.
2: Bon, 600 balles les places.
3: Je ne veux pas prendre de l'avance, mais peut-être que ici, votre radio vous offrira des places d'ici quelques semaines, d'ici le mois de septembre. Quoi. Je prends des paris.
4: Je compte sur vous.
3: Vous savez que si la radio ne le fait pas, ils vont me ressortir la bande et ils vont me demander de le payer.
2: Ça n'engage que toi.
3: Mais
2: la direction peut-être écoute l'émission, en tout cas pourra l'écouter en replay.
3: On la salue.
2: La direction pourra. Bah on la salue, bien sûr, mais. Voilà,
3: nul doute qu'une radio comme la nôtre offrira des places pour.
2: Bah, bien sûr, évidemment. Bah écoute, ça n'engage que toi, mon
3: chat. J'ai pris des risques, j'ai l'impression un petit peu.
4: Un sponsor officiel.
2: Ouais, t'as raison.
3: Ah non, par contre, voilà. Allez, Gwen, on va changer de sujet. Tu habites à Noyelles-Châtillon-sur-Seiche. Ah oui, je me souviens, tu te souviens ? Les Castels, Nodé, c'est ça ?
4: Oui, bravo, Castelnaudary.
2: Oui, voilà, parce que je t'ai dit, c'est comme Castelnaudary.
3: Oui,
2: pense à Castelnaudary.
3: Remarquez que j'ai un peu de mémoire quand même depuis mercredi en deux jours. Travaille toujours à la poste, Gwenaëlle. T'es férié aujourd'hui, travaille pas.
4: Oui, j'ai cette chance. Oui.
3: Ah, ok. Quel temps tu as en Ille-et-Vilaine aujourd'hui? Sympa, le week-end s'annonce comment?
4: Eh ben, super beau, il nous annonçait de l'orage et là il fait super beau.
3: Okay.
4: Un petit vent frais mais très beau.
3: C'est parfait. Allez, voici le premier point qui arrive pour toi. Attention, ça va très vite. On va parler de F1. Le pilote de Formule 1, Ayrton Senna.
4: Ayrton Senna
3: était né un 1er mai. Est-ce que c'est vrai ou faux? Top chrono. 5 secondes.
4: Ayrton Senna né un 1er mai. Je vais dire faux.
3: Ouais, t'as raison. Il nous a quitté un 1er mai. C'était en 1994. Je m'en souviens encore. C'était un 1er mai. Grand Prix de Saint-Marin à Imola. Voilà. On va pas revenir là-dessus. Mais quel champion, triple champion du monde, Ayrton Senna. Ça te fait un point, Gwen.
2: Allez, un point, Nathalie. Un point, Gwen. Et là, tout de suite. Oh là là. Eh oui, on va partir en Irlande, hein, avec notre chanteur irlandais, qu'on connaît bien, Jean-Jacques
3: Golmanouchko.
2: Golmanouchko, ce serait russe.
3: D'accord.
2: Allez, c'est parti, tourne les violons, on part en Irlande, à tout de suite. Les

0: Bah, vous m'avez dit la version irlandaise de Jean-Jacques Goldman.
1: Exactement.
0: Avec Tourne les violons. Il y a toujours eu un peu de musique irlandaise dans son univers, c'est vrai. Oui, oui.
1: Allez, jingle. Non, un jour, une histoire.
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0: Un champion de la musique, ici. Hein. Voilà, avec les seuls.
1: Alors.
0: C'est un secret pour moi.
1: Oh là là là là là là là là. Nathalie a un point, Gwen a un point. Alors, Nathalie, hein, je le rappelle, vit dans le Nord. Il paraît que tu as participé à l'émission Aimez-nous sur M6 en Belgique. C'était quoi cette émission?
3: Alors, c'était une émission où la chaîne télévisée qui organisait ça cherchait un candidat pour une famille monoparentale. Donc, en l'occurrence, pour moi qui étais seule avec deux enfants, on cherchait un éventuel candidat audacieux et Apollon.
1: Oh my God! Bon, tu l'as pas trouvé comme ça, on le sait, puisque tu...
3: Non,
1: voilà, tu as rencontré Franck, qui est le Père Noël, au Center Park de Picardie.
4: C'est vrai!
3: Oui, je suis la Mère Noël.
0: Et voilà. La Mère Noël, bien sûr.
1: Elle a trouvé son Apollon déguisé en Père Noël. Alors, c'est le quiz musical, ma chérie. Donc, là, on va te faire trouver des tubes qui sont liés à la fête du travail, hein, lien avec la fête du travail, le travail, etc. Donc, le premier tube, écoute bien.

0: top chrono.
1: Julien Clerc.
2: Julien Clerc. Julian Clerc. Est-ce que c'est Julian Clerc qui chante? Travailler, c'est trop dur.
0: Oui, c'est travailler. Dur.

0: Allez, qui c'est qui chante?
1: Henri Salvador.
0: Pim pam poum. Est-ce que c'est Henry Salvador? Henry Salvador. Is it you? Oui, c'est Henri Salvador.
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0: Allez, ça te fait 3 points. 2 points plus 1. Oui, tu as 3 points.
3: Hein? On se détend.
0: Bah, elle a 3 points en tout, c'est ce que je viens de dire.
3: Elle a 3 points?
0: Bah oui, elle a eu 1 point plus 2 points, ça fait 3. 2 et 1, 3.
3: Gwen, on a un point, on peut en prendre deux de plus, on peut égaliser, on peut revenir au score. Je te rappelle que tu es la seule qui a joué avec moi, enfin qui a gagné avec moi cette semaine. Je voudrais bien une petite victoire quand même ce vendredi. Je te cache pas que la dernière remonte quand même il y a très longtemps. Gwenaëlle avec ici Armorique à Noyelles, Châtillon sur Sèche. Tu as ton porte-bonheur ou pas? Tu as ton trèfle à quatre feuilles? Sur toi?
1: Ah non, mais j'ai deux jolis brins de muguet que m'a offert ma maman ce matin.
3: Oh, trop mignon! Oui, je parlais de trèfle à quatre feuilles parce que tu en trouves très souvent. Hein. Tu as ce côté très, très chanceuse. On a dit dans la semaine que tu adorais les voyages parce que, de mémoire, tu as une fille qui est au Canada, hein, c'est ça?
1: Oui.
3: Et puis une autre qui a vécu au Brésil, mais qui n'y est plus là aujourd'hui.
1: Voilà, c'est ça.
3: Ok.
0: De mémoire, j'adore quand il dit de mémoire, il a la fiche sous le nez.
3: Oh, mais non. Alors, qu'est-ce que tu fais cet été? Tu sais déjà où tu vas partir ou pas?
1: Alors, normalement, c'est ma Québécoise qui vient me voir. Donc, oui, on va rester, mais sur la Bretagne.
3: D'accord. Bretagne. Quel endroit en Bretagne? Parce que c'est tellement grand et beau.
1: Beaucoup le golfe du Morbihan et sinon la côte Malouine, Saint-Malo, Dinard, voilà.
3: Ah, c'est beau, ça. On a offert un séjour à Saint-Malo il y a pas très longtemps. 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Tu peux tenter ta chance. Ah oui, oui.
1: Déjà, si je gagnais celui d'aujourd'hui, ma foi, je ferais bien un petit tour en Normandie. Hein.
3: Bah oui, je te comprends. Pour cela, on va essayer d'ajouter tout de suite deux points supplémentaires. On reste dans l'univers du travail puisque c'est le 1er mai aujourd'hui. Donc tu écoutes bien, tu dois reconnaître le nom de l'artiste ou du groupe. Je sais pas, en tous les cas, à toi de reconnaître qui chante.
1: D'accord.

0: She Works Hard for the Money. Qui chante ce titre?
1: Bien sûr.
0: Allez, tente.
2: Bien sûr.
1: Donna Summer.
0: Oui, sur le fil, bravo.
2: C'est wow. Qui à côté de toi qui t'a aidé là?
0: Ça fait peur. Bravo, c'est bien. Un point de plus. C'était moins évident que Salvador, faut être honnête. Mais c'est bien. Bravo.
2: Oui.
0: Voici un deuxième titre. On parle encore du travail, tu dois reconnaître de qui il s'agit.

0: travailler encore. Qui chante? Qui as-tu reconnu?
1: Bernard Lavilliers.
0: Oui. J'ai l'impression qu'on te confirme à côté, mais tu l'as trouvé toi-même. Oui, c'est Bernard Lavilliers. Avec les mains d'or, exactement.
2: Ça fait 3 points pour Nathalie, 3 points pour Gwen. Et là, immédiatement, on part écouter une nouveauté, Matt Pokora. Quand même, vous écoutez ici, on vous aime. À tout de suite.

0: Quelle voix magnifique, cristalline, Matt Pokora.
1: Exactement.
0: Et quand même.
1: Exactement, jungle.
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1: Nous sommes au taquet avec Nathalie et Gwen qui ont toutes les deux 3 points. Alors Gwen et Nathalie, vous savez qu'il va falloir gagner la question à 5 points, sinon élimination totale. Alors, oh le soupir, surtout que...
0: Désespoir.
1: Je rappelle Nathalie que tu en as pas du tout eu 2 points avec le bingo.
0: C'était hier, ça.
3: Ah, oui. Il était compliqué, hein.
1: Oui. Pardon? Excuse-moi.
3: Les criminels, waouh.
1: Wow. Au moins, excuse-moi.
0: Landru,
1: Al Capone, tu vois, Guy Georges, Fourniret, voilà. Dutroux, enfin, tu vois.
3: Ce sont pas mes domaines de prédilection, les criminels.
1: Ouais. Oui, moi non plus, mais bon, l'actualité, malheureusement, nous rappelle tout ça, quoi.
3: Ouais,
1: voilà.
3: Malheureusement.
1: Et voilà.
0: Bon. Ça veut dire qu'elle a pas beaucoup de points.
1: Elle a la totalité, 11 points. Quoi. Ouais. Voilà. Donc, c'est pour ça qu'il faut qu'elle gagne, cette petite.
0: Je comprends.
1: Quoi?
0: Bah, je comprends, voilà. Heureusement que vous êtes là pour m'expliquer, parce que.
1: Oh là là,
0: mathématiquement parlant,
1: lui,
0: je suis pas au top.
1: Hein. Bon, je rappelle que Nathalie a failli s'appeler Sophie, mais que, à cause des malheurs de Sophie, elle s'est appelée Nathalie. Mais ça n'a pas empêché qu'il lui arrive que des catastrophes à ce pauvre, hein. Voilà.
0: Il était beau son guide ou pas?
3: Ouais, ouais, ouais.
1: Et je rappelle aussi qu'elle a travaillé chez Van Cleef & Arpels, qu'elle a été formée à la haute joaillerie et que tu as rencontré plein de personnalités dans cette petite partie de ta vie. Qu'est-ce qui tu as rencontré comme personnalité?
3: Oh là là, alors Tom Cruise, Catherine Deneuve, Lady Di a été ma cliente aussi, des Émirats arabes, voilà, Schwarzenegger aussi.
1: Mais qu'est-ce qu'elle nous a acheté? Qu'est-ce qu'il a acheté, Schwarzy? Là, j'étais quoi? Une bague?
3: Alors lui, il a été assez raisonnable. C'était, si je me souviens bien, un pendentif avec un petit cœur en pavé diamant.
1: Un petit truc de radin, quoi.
3: C'était très joli.
0: Ça doit coûter cher, quand même, son truc de radin, là.
1: Je pense.
3: Ah bah oui, oui.
0: Le pendentif cœur.
1: Ça, c'est, tu vois, cette bague, c'est mon père qui l'a faite quand il était chez Van Cleef & Arpels. Il l'a faite à ma maman.
0: Ah oui?
1: Eh oui. Mon père, il a serti l'épée du roi Georges. Alors, oui, j'ai eu une vie incroyable.
0: Non, mais
1: alors,
0: vous avez connu le roi Georges?
1: Non, mon père.
0: Votre père a connu le roi Georges?
1: Mais il l'a connu. Il lui a pas tapé dans le dos. Il a serti les bijoux de l'épée du couronnement quand il était chez Van Cleef. Alors, ma chérie, écoute bien cette question. Elle vaut 5 points. Tu dois la marquer, d'accord?
3: Oui.
1: Alors, Norma Jean Baker est devenue une icône mondiale du cinéma sous quel prénom? Norma Jean Baker est devenue une icône mondiale du cinéma, mais sous quel prénom? Top chrono, 10 secondes.
3: Ah, j'ai de la chance, Marilyn Monroe.
1: Ah, voilà. Est-ce que c'est vrai? Eh bien... 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Ah, eh oui, Marilyn Monroe. Donc tu as 5 points, ça te fait 8.
0: Bon, on est sur une égalité, Gwen, si tu marques. Donc on verra comment ça se passe. Pour l'instant, Gwen, 3 points. On va tout faire pour aller sur la phase finale et tenter de gagner ce beau cadeau. Gwen qui joue avec ici Armorique. Gwen, tu nous as dit dans la semaine que tu faisais un petit peu de... voilà, tu t'occupes de fleurs, d'arbres fruitiers, des plantes exotiques. On s'est pas dit que tu avais un joli potager également, avec des choses un peu étonnantes, un peu, paraît-il.
4: J'essaye de mettre des plantations un petit peu originales et qui s'adaptent au changement de climat.
0: Mais c'est quoi, ce qui est original?
4: Eh ben, par exemple, une courgette pop-corn. Voilà.
0: Une courgette pop-corn? Ah, je connaissais pas ça.
4: Oui.
0: D'accord.
4: En fait, c'est une sorte de courge qui est ce qu'on appelle verruqueuse. Donc, c'est comme si elle avait des grosses verrues blanches dessus. Et donc, ça fait penser à un pop-corn.
0: Ok. Mmh. Tu fais du troc de graines? C'est quoi ça?
4: Oui, j'en ai 2 la semaine prochaine.
0: Alors ouais. C'est quoi? C'est
4: en
0: avec
4: fait,
0: qui? Ouais.
4: Avec l'ensemble des collègues, parce que moi je travaille sur des gros bâtiments, donc il y a presque 600 personnes. Donc, je propose à chacun, un midi, la semaine prochaine, d'amener tout ce qui nous reste du jardin, donc des semis de tomates, de courgettes, de fleurs, des boutures de géranium, tout ce qu'on veut, et on s'échange. Voilà, donc il y en a qui donnent des tomates, l'autre qui repart avec des melons, l'autre qui amène des fleurs, l'autre qui amène, tout ce qui
0: c'est peut... génial. Ça veut dire que c'est un troc de fruits ou de fleurs, tu l'as dit, et on repart avec des choses
4: exactement.
0: Gratuitement.
4: Ouais, c'est top, le surplus, puis ça permet aussi, des fois, de planter ou des nouvelles fleurs ou des nouvelles sortes de légumes dans son jardin.
0: Et c'est à Noyelles-Châtillon voilà, c'est non, chez toi? Non, c'est où?
4: C'est sur Rennes, à mon travail. Okay. C'est ça sur les pauses du midi, en fait.
0: D'accord. Allez, jouons pour tenter d'égaliser. On va tout donner sur cette question avec un petit extrait. Ça, c'est quand Valérie arrive, les cheveux dans le vent, la coiffe extraordinaire.
1: Bien sûr.
0: Tac, tac, tac, bonjour. Ah, ça vous va bien comme musique, ça. Tu la reconnais, la musique, ou pas? La pub?
4: C'est une pub de Kinder Bueno, je crois.
0: T'es pas loin. Quel fruit sec est l'ingrédient principal du Nutella? C'est la pub du Nutella. Quel fruit sec est l'ingrédient? On voit le chrono. L'ingrédient principal du Nutella, vous l'avez compris, on envoie le chrono. On se demande même pourquoi on envoie le chrono. Puisque, chère Valérie, j'ai l'honneur de vous dire que la noisette est une bonne réponse. Donc, Gwenaël, tu es à égalité avec Nathalie.
1: Alors, malheureusement, je crois que Gwenaël a dû marquer plus que Nathalie.
0: Ça dépend combien Nathalie a marqué de points.
1: Nathalie, elle a marqué 11 puisqu'elle a eu 0.
0: Oui.
1: Voilà.
0: En cas d'égalité, on récompense l'ensemble du parcours. Gwenaël, tu as marqué, avec moi, rappelons-le, 15 points. Tu es donc en finale. Bravo, Gwen.
1: Bon, je t'embrasse, ma petite Nathalie. Gwen, à tout de suite.
4: Je vous embrasse aussi.
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1: À ma gauche, Christophe. Il joue avec Ici Paris. Il ne va pas s'en laisser compter. Il a envie de gagner. Il fait de l'équitation, de la muscu, de la course à pied. Attention, c'est un sportif. Il va triompher! À ma droite.
0: Eh bien, c'est Gwen, la Casteldonnaise, bien sûr, qui est avec nous, et qui a été ma candidate, ma seule rescapée, et qui a lutté, qui a donné le meilleur d'elle-même, et qui arrive sur cette phase finale, quasiment en tête. Elle est chaude, elle est partie, elle va y arriver, elle va gagner, c'est Gwen!
1: Alors, Christophe, ça va? Tu te sens comment?
5: Bien, Valérie.
1: T'es revenu dans l'équipe de la Win?
5: Chaud.
1: Tu vas revenir dans l'équipe de la Win, mon chat. Alors, on va faire le bingo, tu vas tout déchirer, je le sais. Et pour t'encourager, tiens, hop, allez, on bouge son... Mais oui, on adore. Alors...
5: Moi, j'adore Kata.
1: Mais oui. Alors, écoute bien mon cri-cri, mon totof, à mon top chrono. Tu vas devoir me donner un maximum de choses, d'objets qui volent, mais pas des animaux. Des choses, des objets, des trucs, des bidules, pas d'animaux, tout ce qui vole. Top chrono, 10 secondes.
5: Avion, deltaplane, drone, cerf-volant, hélicoptère.
1: Alors, tu m'en as donné 5, il y avait les ballons, le dirigeable à montgolfière, l'ULM, le parachute, le planeur, la fusée, le paramoteur. Voilà, tu m'en as donné 5, c'est très bien.
0: Gwen, on a remis les compteurs à 0, et donc il a 5. Tu as compris que là, on est en phase finale, et que pour gagner ce beau cadeau dont on parle depuis lundi, il faut que tu fasses 6. C'est pas plus compliqué que ça, ok?
4: C'est parti.
0: Bon, allez, on va se concentrer. Je rappelle quand même que Christophe a été récupéré aujourd'hui et que s'il est en finale, j'y suis pas pour rien.
1: Oui, allez, ça va, les go, là.
0: Oui. Gwen, pour t'encourager, pour t'encourager.
1: Voilà, pour t'encourager, on va l'acheter des mots et on écoute de la musique.
0: Exactement, et c'est Céline Dion que tu adores. Alors, il n'y a pas que Céline, hein, tu nous l'as dit, t'as pas eu de place pour elle, il y a d'autres artistes que tu aimes. On est bien d'accord, il n'y a pas que Céline Dion non plus, hein, Gwen.
4: Ah oui, bien sûr, ouais.
0: T'aimes qui d'autre?
4: Ah, Mylène Farmer, j'étais voir son dernier concert à Paris, c'était incroyable, formidable. Jean-Jacques Goman, Francis Cabrel, Yannick Noah, c'est sympa aussi, la compagnie créole, voilà, tout
0: génial.
4: Les
0: actes, enfin. Top. Allez, on y va, maximum pour toi. En 10 secondes, de choses. Maximum de choses qui flottent. Les objets, tout ça, hors animaux, hein, nous sommes d'accord. Tout ce qui flotte et qui existe. Top chrono, 10 secondes. Tout ce qui flotte.
4: Un bateau, un jet ski, une cocotte en papier, un ballon, une bouée, un petit bateau en plastique.
1: Bon, on va dire le petit... c'est 5-5, hein, donc c'est la question pourcentage, vite.
0: Alors, la question pourcentage.
1: Alors, la question pourcentage qu'il n'a évidemment pas du tout préparée. On se dépêche.
0: Alors,
1: la première qui répond en s'approchant sans dépasser. C'est parti.
0: Allez, la voici. En 2024, quel pourcentage de Français sont partis en vacances l'été en France?
1: Top chrono, alors.
0: Christophe.
1: Christophe, combien?
5: 63.
0: Okay. Gwen.
4: 64.
0: 63 et 64, ils ont dit. La bonne réponse du pourcentage de Français partis en vacances l'été en 2024 est de 42%. Bah, le plus près, bah, c'est Christophe, il me
1: c'est
0: semble.
1: C'est Christophe. Hein. Eh bien, Christophe, tu as gagné.
0: Comment ça se joue à vrai grand-chose ?
1: Eh bien, tu vas partir 3 jours de nuit pour 4 à la découverte de l'île de Tatiou. Tu vas faire du bateau amphibie, du vieux gréement et tu auras 100 euros de carburant pour y aller. T'es content, Christophe ?
5: Oui, trop content. Merci, beaucoup.
0: Bravo Gwen, désolé. Hein.
1: Et Gwen, tu vas gagner la machine à café Malongo,
0: bien
1: les
0: sûr.
1: 32 dosettes.
0: Cyber-envers.
1: Allez, bon week-end à tous, j'ai envie de vous dire, amusez-vous bien, kiffez bien, puis on se retrouve quand, Eric ?
0: On se retrouve lundi avec grand plaisir, entre 12h et 13h, pour au taquet.
1: Allez, yallah.

0: Rien de mieux pour démarrer la journée que The Police avec Roxane. Soyez les bienvenus.
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0: Bonjour, excellent réveil. Nous sommes le 8 mai, c'est un jour férié, mais votre radio ici ne vous lâche pas. On reste plus que jamais à vos côtés pour vous accompagner à l'heure du petit déjeuner avec l'équipe des Leftos. Saveria, Mélodie, Julie, Christophe et Valentine Letess. Bonjour Valentine.
3: Bonjour Johan, bonjour à tous.
0: Et tiens, moules frites au menu ce matin.
3: Des frites, je ne sais pas, des moules, c'est certain. Elles ont envahi le lac du Bourget en Savoie. Nous sommes sur place dans un quart d'heure.
0: Ça, c'est pas commun. Avec Valère Correa, on parle arnaque dans 5 minutes dans votre rendez-vous par ici les économies. 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
0: Vendredi 8 mai, soyez les bienvenus, bon réveil, il est 5h. Elle a une ce matin, Valentine, le message d'un couple de Français à bord du MV Ondius.
3: Tout va bien pour nous, nous écrivent Roland et Julia dans une lettre. Comme 150 passagers et membres d'équipage, ils sont confinés sur ce bateau de croisière parti d'Argentine depuis le 11 avril et la mort de 3 passagers d'un antivirus. Malgré les précautions prises à bord, Sandrine et toi, Andex, ces Français parlent d'un quotidien quasi normal.
4: Il n'y a pas d'épidémie à bord, assure Roland et Julia, 67 et 62 ans. Tout va bien pour nous, comme pour les autres Français. Tous les passagers sont en bonne santé, affirment ces deux vétérinaires de formation. Depuis le 1er avril, raconte le couple, aucun nouveau cas n'a été détecté. Les malades ont été évacués et la pression psychologique est retombée. Ces deux habitants d'Indre-et-Loire décrivent une vie presque normale. S'il leur est conseillé de rester le plus possible dans leur cabine, la circulation est libre. Sur les ponts extérieurs, les masques peuvent être retirés. Les repas sont toujours partagés dans l'unique salle de restauration, mais avec une distance de sécurité. Le quotidien, loin d'une croisière de luxe, est rythmé par des réveils entre 6 et 7h30 et des expéditions sur des îles isolées. Pas de piscine ni de cinéma, décrivent les voyageurs français. Ils saluent enfin le dévouement de l'équipage, notamment les personnels philippins, ainsi que le médecin de bord et le guide malade. D'après eux, 4 médecins spécialisés sont montés à bord et travaillent avec les autorités pour organiser un débarquement sécurisé aux Canaries.
3: Pas d'épidémie pour l'instant, insiste l'OMS, mais de premiers cas contacts à retrouver très vite. Selon le gouvernement, 8 Français sont à ce jour identifiés comme cas contacts d'un passager ayant quitté le bateau au cours d'une escale. Mais un seul présente des symptômes bénins, il reste à l'isolement. La garde à vue prolongée dans l'Aisne du principal suspect dans la mort de Chloé, 14 ans, poignardée avant-hier sur le chemin du collège à Fer en Tardenois, un petit village où tout le monde est sidéré, Mathieu Bonnour, par la relation entre la jeune fille et le suspect, un homme de 23 ans, mais aussi bien sûr par la mort de l'adolescente.
5: C'est une des meilleures amies de Chloé, la victime. Emma a encore du mal à réaliser que cette jeune adolescente qu'elle connaît depuis toute petite n'est plus là. Elle est dans le même collège et connaît aussi l'homme suspecté de ce meurtre. Ils discutaient même sur Internet.
6: On était en appel à ce moment-là et qu'il voulait remplacer Chloé avec moi. J'ai refusé parce que il avait 22 ans et puis il a pas accepté, donc il a commencé à faire toutes les menaces.
5: Elle sort son téléphone, tout est enregistré. Attention, les propos que vous allez entendre sont très violents.
7: Tu vas faire la pute à Paris quand je vais t'y emmener.
5: Une série de messages vocaux sur un groupe Snapchat d'une violence inouïe.
7: T'as envie de mourir plus vite que prévu, tu m'occupes de ton corps.
6: J'avais peur qu'il le fasse vraiment.
5: L'enregistrement glace le sang, surtout maintenant que le suspect reconnaît les faits, ses multiples coups de couteau. Et Emma n'est pas la seule à avoir reçu ce genre de messages.
6: Je sais qu'il cherchait juste à avoir des rapports avec plusieurs personnes. Et Chloé, elle l'aimait, donc elle restait toujours avec, quoi.
5: Elle essaye de parler à Chloé de cette relation qui n'a rien de normal. La victime venait de se séparer de cet homme il y a quelques jours, d'après plusieurs témoins.
6: Je lui ai dit que c'était compliqué, la différence d'âge. C'est pas comme si qu'il y avait qu'un ou deux ans. Je pense qu'elle aurait jamais dû se mettre avec lui, quoi. Ça faisait je sais pas combien de temps qu'elle essayait de le quitter. Elle avait enfin réussi. Puis elle était heureuse sans lui, puis il l'a pourri.
5: Emma attend une seule chose désormais, que la justice passe pour sa meilleure amie et aussi pour ses copines visées par ces menaces.
3: Selon le parquet, le suspect a reconnu les coups de couteau donnés à la jeune fille, mais l'avocat du jeune homme conteste ses déclarations en garde à vue.
0: À 5h03 sur votre radio ici, le cessez-le-feu en Iran, toujours en vigueur.
3: Le président des États-Unis l'affirme malgré des échanges de frappes depuis hier soir, celle de l'Iran sur des navires américains, puis celle des États-Unis sur des installations militaires iraniennes. face à une situation toujours instable et à la hausse des prix du pétrole, le gouvernement français encourage ses fonctionnaires à télétravailler pour faire des économies de carburant. Impossible pour les trois quarts des agents, répond le syndicat FSU de la ville de Marseille. Ceux des écoles, des crèches, parfois les éducateurs, les agents de nettoyage qui ont des missions de terrain. Pas de train jusqu'à dimanche après-midi sur la Polt. La ligne de train entre Paris, Orléans, Limoges et Toulouse est en travaux. Et pour trois week-ends complets au mois de mai, le premier à partir de ce matin donc, des cartes de substitution sont proposées par la SNCF.
0: Rien ne va plus au Real Madrid.
3: Critiqué par des supporters mécontents, le club espagnol est désormais secoué par des tensions au sein de l'effectif. Mais le joueur Federico Valverde l'assure sur Instagram. À aucun moment son coéquipier français Aurélien Tchouaméni ne l'a frappé. Une mise au point après une altercation entre les deux hommes et un traumatisme crânien causé par une chute contre une table. À Strasbourg, la frustration prime ce matin après l'élimination du club aux portes de la finale de Ligue Europa Conférence hier soir, battu 1-0 par le Rayo Vallecano. Comme au match aller, l'ailier Diego Moreira est particulièrement dur ce matin contre son équipe alsacienne.
8: Un peu un manque d'envie de tout le monde. Quand je dis un manque d'envie, c'est pas forcément qu'on n'a pas envie de jouer, mais c'est... Je sais pas, c'est... Peut-être eux, ils voulaient plus que nous, et ils l'ont démontré. On n'a pas réussi à réagir. Donc voilà, je dirais ça comme ça. On avait envie, mais ils ont eu plus envie que nous. J'étais très confiant pour le match, je dois être honnête avec vous. On est fiers quand même d'être arrivés jusqu'ici. C'est sûr que maintenant on est dégoûté, on est déçu. On aurait voulu aller jusqu'au bout. Peut-être la fin de saison aussi qui se fait ressentir.
3: Un pas de troisième club français en finale d'une Coupe d'Europe de foot cette saison. Mais déjà le PSG pour la Ligue des Champions et les Lyonnes de l'OL pour la Ligue des Champions féminine. La météo, Johan.
0: Sur l'ensemble du pays, la matinée s'annonce calme et plutôt ensoleillée, mais fraîche. Des grisailles sont rapidement dissipées. Cet après-midi, de l'Aquitaine jusqu'à la Bretagne, le ciel se charge davantage. Des ondées circulent par moments. Elles seront plus nombreuses sur la Bretagne et le Pays Basque. Des averses aussi qui se déclenchent sur le relief de l'Est et en Auvergne. Et puis partout ailleurs, c'est vraiment un soleil qui va être bien présent. Soleil qui va aussi résister près de la Méditerranée, malgré le vent d'autant qui se lève. Les températures sont ce matin à Lille, 8 degrés à Paris, Strasbourg, Rouen et Reims, 7. Nous avons relevé à Rennes, Nantes et Tours, 9. 10 à Nîmes, à Bordeaux, Toulouse et Montpellier, 11 degrés. 14 à Marseille, 16 à Bastia pour les maximales de 19 à 23 degrés du nord au sud. Localement jusqu'à 24 voire 25 dans le Var et en Corse. Et pour votre week-end, ça deviendra orageux sur le nord-ouest, puis le sud-ouest demain samedi avec du soleil partout ailleurs. Et ce sera beaucoup plus nuageux et même beaucoup plus pluvieux dimanche sur le pays.
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0: 5h06, bon début de journée, vous êtes là, fidèle à ici dès 5h, ça nous fait chaud au cœur, y compris en ce jour férié. On reste évidemment à vos côtés, on ne change pas. Info, musique, bonne humeur, et histoire de donner le la de ce vendredi, il y a Étienne Dao avec Épaule Tatou.

0: Étienne Dao et Paul Tatou à 5h11. Bon début de journée avec votre radio ici.
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0: On va faire un peu de sport ce matin, ça vous tente Valentine?
3: Ouf, du vélo tout quand même.
0: Un petit peu de vélo pour se mettre en jambes, pédaler pour devenir président de la République. C'est le pari fou de Benoît Mathieu. À 27 ans, cet ingénieur en agroalimentaire ne court pas après un chrono, mais bien après des signatures. Il est parti fin mars de Saône-et-Loire. Il s'est lancé un défi hors norme, parcourir la France à vélo, donc pendant un an, pour décrocher les fameux 500 parrainages nécessaires à l'élection présidentielle de 2027. Son programme, eh bien, il le résume ainsi, la démocratie participative. Benoît veut casser un système qu'il juge cadenassé et rendre donc la parole aux citoyens via le référendum d'initiative citoyenne. Entre deux nuits en bivouac et 1300 km déjà au compteur, il a frappé à la porte d'une soixantaine de mairies. L'accueil est plutôt bon, 90% des élus saluent la démarche. Reste à savoir si ce Tour de France politique mènera ce candidat pas comme les autres jusqu'aux marches de l'Élysée. Une aventure en tout cas à suivre sur ses réseaux sociaux. Je vous redonne son nom, c'est Benoît Mathieu. Et Valentine, il passera peut-être par le lac du Bourget près de Chambéry.
3: Nous y serons en tout cas dans 5 minutes à la montagne où l'on trouve des moules en quantité astronomique. Un vrai problème pour le lac, les pêcheurs et tout l'écosystème.
0: Pour la musique du réveil, c'est au son de Bruno Mars. Franchement, ça aide à pédaler, Bruno Mars.
3: C'est vrai que c'est encourageant.
0: Ah, et ben voilà, et à mieux se réveiller aussi. I Just Might arrive dans 5 minutes. Mais avant, par ici, les économies.
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0: Bonjour Valère Correa.
5: Bonjour Johan.
0: Chaque jour avec vous, un bon plan pour notre pouvoir d'achat. Aujourd'hui, vous vouliez nous donner quelques conseils pour éviter de se faire arnaquer en ligne.
5: Oui, ce n'est pas du luxe de savoir comment faire, parce que côté arnaqueur, les techniques sont de plus en plus efficaces pour nous berner. D'abord, quelles sont les grosses arnaques du moment? Encore et toujours les billets de concert. Par exemple, Céline Dion, c'est encore tout à fait retombé, vu l'engouement pour le retour de la star sur la scène parisienne cet automne. Il y a aussi les arnaques au colis et les faux conseillers bancaires. Ça, c'est le triptyque, et c'est une certaine Aude Raso qui me l'a soufflé, je vais y revenir. On va commencer par Céline, qui n'y est pour rien d'ailleurs, faut quand même le rappeler, et le marché de la revente des billets en ligne. Un conseil, allez uniquement sur un site de revente officiel, je pense notamment à Ticketmaster, qui pourra organiser bientôt des bourses aux billets, la Défense Arena aussi, où jouera Céline Dion, qui va mettre prochainement une bourse en place.
0: Bon, vous parliez aussi des arnaques au colis, on a tous reçu un message nous indiquant que notre colis ne rentrait pas dans notre boîte aux lettres, évidemment.
5: Ouais, et c'est rarement vrai, on va dire la vérité. Mais quand on attend justement un colis, on peut tomber dans le panneau. En plus, bien souvent, on reçoit maintenant une petite photo avec un colis à notre nom ou un appel qui semble être donné depuis une rue. C'est crédible, mais c'est faux. Le conseil à suivre dans ce cas, ne payez rien. Allez sur le site du transporteur et vérifiez où est votre colis si vous en attendez un. Tout simplement, vous allez voir à la source. Et puis même chose, si vous recevez un coup de fil d'un soi-disant conseiller bancaire, dites-lui que vous le rappelez tout simplement à votre agence habituelle. Attendez, je vous rappelle, j'ai votre numéro de téléphone. Vous passez le coup de fil, vous serez vite fixé, on vous dira si c'était bien lui ou non. Pour tout savoir sur les arnaques, donc, vous avez bien sûr l'excellente chronique d'Aude Raso chaque jour et cette émission consacrée au sujet dans la version magazine de Par ici les économies. C'est sur ici.fr et c'était le 18 avril.
0: Merci beaucoup, cher Valère. On vous retrouve évidemment donc demain 13h05 pour le mag, pour faire des économies. Et d'ici là, tous les bons plans de cette semaine, vous les partagez sur ici.fr. Tiens, une question ce matin. 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
0: À 5h15, Valentine, une invasion de moules dans les Alpes.
3: Des moules quaggas, ces mollusques de quelques centimètres sont arrivés d'Ukraine il y a quelques années. Et depuis, Guillaume Farriol, l'espèce a totalement envahi le lac du Bourget en Savoie.
2: De retour de la pêche, attablés autour d'un verre, Sylvain et Babi discutent de la moule quagga avant même mon arrivée. Ce petit mollusque de quelques centimètres est arrivé d'Ukraine il y a quelques années, accroché sur des bateaux de plaisance. Et depuis, il a envahi le lac. Les deux pêcheurs en sont témoins.
6: Nous, on la voit beaucoup quand on sort nos barques,
8: collées sur nos bateaux.
9: Ils sont infestés de moules. On a 20-25 kilos de moules à chaque fois, sur chaque bateau.
8: Bah, elle s'accroche. Dans le temps, il n'y en avait pas comme ça. Il y avait des moules, mais pas de cette petite moule.
9: Ça bouche la circulation d'eau sur les moteurs. On est obligé de changer le système de pompe. Hein. Ça nous bouffe les pompes.
8: Donc, on voit que c'est une invasion.
9: Ah ouais, tous les ans, il y en a de plus en plus.
2: Alors, pour en savoir plus, direction le ponton, juste à côté, avec Victor Frossard, chercheur en hydrobiologie à l'Université Savoie-Mont-Blanc. Les moules quagga méritent bien leur nom d'espèce invasive.
10: Ces moules sont capables de se développer à forte densité, jusqu'à plusieurs milliers par mètre carré. Ça fait des grands tapis continus de moules, même de plusieurs couches de moules.
2: Le problème, c'est qu'à force de se multiplier, ces moules risquent de finir par perturber la chaîne alimentaire dans le lac du Bourget.
10: Elles ne sont pas très grosses, mais elles peuvent filtrer jusqu'à plusieurs litres d'eau par jour. Et donc, elles vont avoir tendance à capter du plancton, les microalgues, premier maillon essentiel à la chaîne alimentaire, au fonctionnement du lac. Et s'il y a moins de plancton, les poissons pourraient avoir moins à manger.
2: En recouvrant le fond du lac, ces moules empêchent aussi les autres espèces de s'installer et vont même jusqu'à boucher les captages d'eau potable. Alors, comment s'en débarrasser ?
10: Une fois que l'espèce est bien implantée, son éradication semble relativement illusoire.
2: Comprenez, ce serait très difficile et surtout très cher. L'urgence, selon le chercheur, c'est surtout d'éviter que les moules quagga ne colonisent d'autres lacs.
10: Des gens peuvent venir sur le Bourget un jour et puis aller sur d'autres lacs d'autres jours. C'est assez important de pouvoir nettoyer toutes les coques de bateaux, tous les matériels qui ont touché l'eau, afin d'éviter de repartir avec des moules, puis de pouvoir réensemencer d'autres écosystèmes qui ne sont pas encore touchés.
2: Dans la région, le lac Léman, lui aussi, est infesté par cette espèce invasive. Et si la moule n'a pas été directement observée dans le lac d'Annecy, des traces de son ADN ont été retrouvées dans l'eau.
3: Et n'imaginez pas vous faire une moule frite au pied des Alpes. Manger des moules quagga, ce n'est pas conseillé. Ces mollusques absorbent également ce qu'elles trouvent dans l'eau, comme les antibiotiques, les hormones et les métaux lourds.
0: Ouais, c'est vrai que ça donne pas tellement envie ce matin. 5h18. En tout cas, là, si vous aimez Jérôme Commandeur, allez-y, branchez-vous ce soir sur Canal+. La chaîne cryptée offre sa soirée et même sa nuit à Jérôme Commandeur. Ça va être dingue. On en parle en détail dans les coulisses télé de Patrice Gascoigne. Mais avant, Rock'n'Roll Dollar, c'est William Scheller. Parfait pour bien démarrer la journée. Bon réveil.

Rock'n'Roll de l'art et William Scheller à 5h21. L'éphéméride de ce 8 mai, c'est aujourd'hui l'anniversaire du tennisman Benoît Paire, 37 ans. D'Enrique aussi Iglesias, le chanteur, 51 ans. Des souvenirs, ça, ce duo d'Enrique Iglesias avec la chanteuse Nad

0: du Royaume-Uni et de la France. Et il est important aussi de se rappeler de cette grande histoire.
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0: Patrice Gascoigne avec ses coulisses télé. Aujourd'hui, Patrice, vous nous proposez de passer une soirée avec l'un des maîtres de l'humour, Jérôme Commandeur. Sketch, film, interview, tout est Commandeur ce soir sur Canal+.
2: Pour Jérôme Commandeur, faire rire est une question de vie ou de mort.
3: Pardon madame, elle avait quel âge la dame dans le cercueil? 107 ans. Comment vous... Elle est partie trop tôt, tout à fait. Fauché en plein vol, oui, fauché. Enfin, 107 ans, fauché en plein vol, tu commences quand même à regarder la piste. Hein, tu...
2: Canal+ va vous rendre bien vivant avec cette soirée spéciale Jérôme Commandeur. Ça commence en clair dès 19h40 avec le numéro de la boîte à questions. Le principe, l'invité est seul dans une boîte et il répond à des rafales de questions qui lui apparaissent sur un écran. Tiens, une question sur la mort.
4: La mort, bah quand on s'y attend pas, c'est une bonne tuilasse quand même. Hein. C'est un truc, ça marque la journée, je crois.
2: Ça continue en clair à 20h35 avec le numéro de l'émission En aparté, où Jérôme Commandeur répond cette fois à la voix et aux questions de Nathalie Lévy.
5: On est comment à 50 ans, ou presque, dans sa tête, Jérôme Commandeur?
4: Bah, je dirais, on est pareil qu'à 40 ou 60. La seule chose, c'est qu'on... On se chope un limbago en ramassant un bic, quoi. C'est ça qui est un peu emmerdant.
2: Après cette petite mise en bouche, à 21h10, place à la première diffusion à la télévision du dernier film réalisé par Jérôme Commandeur. T'as pas changé. Alors même dans le pitch de cette comédie, la mort n'est pas loin puisque l'histoire suit les aventures de quatre anciens lycéens qui, suite à la disparition d'un camarade de classe, décident, 30 ans après leur bac, de réunir toutes leurs promos à l'occasion d'une fête. Comme à l'époque.
6: Si vous voyez cette vidéo, c'est que vous étiez en terminale en 93 au lycée Clémenceau.
7: Et on vous a retrouvé, bande de petits vénards. Comme certains d'entre vous le savent déjà, Daniel Mollet est parti faire le con dans les nuages. Ça nous rend tous bien tristes. C'est pour ça qu'on a eu l'idée d'organiser cette grande soirée de retrouvailles pour lui rendre hommage, comme on voulait tant.
8: Vous faites un pas de plus, j'appelle Vérissure.
9: Je dirais qu'on était un peu les influenceurs stars du Bahut.
10: Toujours les mêmes gros bâtards que quand vous étiez méchants et cons.
2: T'as pas changé, film 2 et avec Jérôme Commandeur, mais également Vanessa Paradis, Laurent Lafitte, François Damiens, ce soir sur Canal+, lors de cette soirée et nuit spéciale Commandeur. Et sans vouloir vous Commandeur, je vous dis à demain pour de nouvelles et mortelles coulisses télé.
0: Merci beaucoup Patrice Gascoigne, 5h24. Quand vous montez dans une voiture, Valentine, quel est le premier réflexe que vous avez?
11: Mettre ma ceinture.
0: Eh ben oui, bonne réponse. Attachez votre ceinture. On revient ce matin sur l'obligation de mettre la ceinture en voiture en France. Stéphane Bern fait un bond de quelques décennies en arrière, mais avant I Just Might, c'est Bruno Mars. Montez le son, profitez. C'est ici dès 5h pour vous accompagner.

0: On adore ce titre de Bruno Mars, I Just Might, sur votre radio ici. 5h28, c'est un week-end prolongé, vous allez peut-être prendre le volant. Justement, un peu d'histoire avant l'actu, Stéphane Bern, ce matin, on voyage au temps où la sécurité routière n'était qu'un concept.
1: 1973, l'État français décide d'imposer un geste simple dans les voitures, attacher sa ceinture. Contrôle rétro, on embraye, c'est parti. France, été 1973. Sur les routes des vacances, les voitures filent à toute allure. Les autoroutes sont neuves, les moteurs puissants, mais la sécurité est encore très approximative. On roule vite, on réfléchira après. Dans beaucoup de voitures, une ceinture existe déjà. Elle pend sur le côté du siège, coincée dans la portière ou glissée sous le dossier. Presque personne ne l'utilise. Ou alors, de temps en temps, pour caler le sac des courses. Pourquoi ? Parce qu'on s'en méfie. Certains automobilistes jurent qu'en cas d'accident, la ceinture empêche de sortir de la voiture. D'autres se rêvent pilotes de Formule 1 et affirment qu'ils conduisent mieux que les statistiques. À les écouter, ils pourraient même remplacer Fangio le dimanche. Pourtant, les chiffres sont implacables. Au début des années 70, la route tue plus de 16 000 personnes par an en France. Alors, l'État décide d'agir et enclenche la première.
2: Vous feriez bien attacher votre ceinture.
3: Oh, ça ira.
1: Les campagnes de prévention se multiplient. Les études montrent que la ceinture réduit fortement les risques de mort lors d'un choc. Peu à peu, le geste s'impose. Dans les années suivantes, l'obligation s'étend. En ville, puis à l'arrière de la voiture. Un petit geste pour les conducteurs, un grand geste pour les urgences, car il va sauver des centaines de milliers de vies. Aujourd'hui, on attache sa ceinture sans même y penser. Comme quoi parfois, pour sauver des vies, il suffit d'une loi et d'un petit clic pour éviter la grosse claque.
0: Merci Stéphane Bern pour ce voyage dans le temps à retrouver en podcast sur ici.fr. Tiens, histoire de bien terminer la semaine, on vous offre nous un cadeau, l'objet collector ici, la radio dernière génération, 0810 055 056. Nous sommes le vendredi 8 mai, dans l'info du jour, on parle des commémorations de la fin de la Seconde Guerre mondiale à travers le regard et la parole d'un jeune Ukrainien qui vit en France. On y revient dans moins de deux minutes, mais avant 5h30, toute l'actualité en France et dans le monde, c'est le 90 secondes avec vous Valentine Lettès.
4: De panique à bord. Deux Français confinés sur le MV Ondius nous rassurent dans une lettre. Trois passagers sont morts depuis la mi-avril sur ce navire et la découverte d'un antivirus sur ce bateau de croisière. Mais tout va bien pour nous, écrit le couple, comme pour les trois autres Français à bord. Est-ce la fin du cessez-le-feu en Iran ? Donald Trump assure que non, malgré ses frappes échangées depuis hier soir entre l'Iran et les États-Unis sur des bateaux américains et des infrastructures militaires iraniennes, selon les deux camps. Des mutilations sur ses patients pour escroquer la sécurité sociale. Un dentiste de 61 ans est condamné à 6 ans de prison ferme pour des opérations médicalement injustifiées et bâclées sur des dizaines de patients en Lozère. Un chalutier gigantesque inquiète les pêcheurs du nord de la France. Les Pays-Bas inaugurent aujourd'hui un nouveau bateau capable de remonter jusqu'à 400 tonnes de poissons par jour. 5 fois la pêche quotidienne débarquée à Boulogne-sur-Mer. C'est la fin de l'aventure européenne pour Strasbourg, battu comme au match aller 1-0 par le Rayo Vallecano hier soir. Les Alsaciens sont donc éliminés aux portes de la finale de Ligue Conférence de football. La route, et vous avez jusqu'à 7h ce matin pour partir l'esprit tranquille. En ce 8 mai, l'Auvergne-Rhône-Alpes et l'Île-de-France sont en orange sur la carte de Bison Futé. Circulation difficile donc dans le sens des retours.
0: L'info du jour, ce sont donc les célébrations du 8 mai.
4: La fin de la Seconde Guerre mondiale en 1945, commémorée chaque année pour ne pas oublier dans ce même objectif de perpétrer la mémoire. À Poyestre, dans les Pyrénées-Orientales, le point d'orgue de la cérémonie d'aujourd'hui, Simon Kolbok, eh bien c'est la lettre de Micha, 8 ans, arrivé d'Ukraine il y a 4 ans, au tout début de la guerre.
5: Oui, une lettre dans un français impeccable. Micha nous l'a lue hier.
6: Avec mes parents, nous avons dû quitter notre pays à cause de la guerre. Nous avons laissé derrière nos autres maisons, ma famille, mon école, mes amis et une partie de notre cœur. Merci à la France, merci à votre village de Poyestre.
5: Évidemment, cette lettre, Micha ne l'a pas écrite seule. Mais il en est très heureux.
6: Je suis fier de moi. Oui, je m'entraîne à la maison. Je lis une fois debout, une fois assis. Des fois, j'ai des petites fautes, mais après, ça va.
5: C'est la mairie de Poyestre qui a eu l'idée de faire participer Micha ce matin. Le maire Jean-Charles Moriconi.
2: Il y a 4 ans, nous avons accueilli une quarantaine de familles. Hein, et à chacune de nos cérémonies, nous constations qu'ils étaient là. Justement, entendre ce message de ce qu'avait vécu ce pays qui les accueillait aussi dans les grandes guerres. Et ils se retrouvaient justement dans ce vécu de ceux qui vivent eux-mêmes.
5: Aujourd'hui, Micha se dit très heureux à Poyestre. Hein, il fait du foot, du judo, il adore les maths. Mais malgré l'absence de vrais souvenirs, l'Ukraine lui manque aussi.
6: J'aimerais bien pour qu'on ait une maison ici et une maison en Ukraine. J'aimerais bien ça, mais après...
5: Ce matin, à Poyestre, la cérémonie au Monument aux Morts démarre à 10h45.
4: Juste avant la cérémonie nationale, présidée à partir de 11h par Emmanuel Macron, sous l'Arc de Triomphe à Paris.
0: Merci Valentine. La météo sur l'ensemble du pays, la matinée s'annonce calme et plutôt ensoleillée et fraîche. Des grisailles sont rapidement dissipées. L'après-midi, de l'Aquitaine jusqu'à la Bretagne, le ciel va se charger davantage avec des ondées qui circulent, plus nombreuses sur la Bretagne et le Pays Basque. Des averses qui se déclenchent également sur le relief de l'Est et en Auvergne, avec un soleil qui va résister tout de même près de la Méditerranée et sur les autres régions. Et près de la Méditerranée, il y aura aussi le vent d'automne qui va se lever et se renforcer. Les températures ce matin à Lille, 8 degrés, à Paris, Strasbourg, Rouen et Reims, 7. Nous avons à Rennes, Nantes et Tours, 9. À Nîmes, 10. À Bordeaux, Toulouse et Montpellier, 11. 14 à Marseille, 16 à Bastia. Vos messages aussi sur la page Facebook ici. Elisabeth qui est à Vitry-le-François a relevé 6 degrés. 7 à Mulhouse, on salue Stéphane. Même température en Corrèze, nous dit Paul. 8 degrés. Degré 8 à Prades. Tiens, on était justement dans l'info du jour dans les Pyrénées-Orientales. On y est aussi avec André qui nous envoie ce petit message. Et puis 11 degrés, ça c'est à Soumont dans le département de la Creuse avec Marie-Noël. Et puis tiens, un petit dernier message de Chantal qui est au Luc-en-Provence qui a relevé 8 degrés. Pour les maximales, on attend entre 19 et 23 du nord au sud cet après-midi, localement 24 voire 25 dans le Var et en Corse.
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0: 5h35, très bon début de journée. Profitez de ce pont du 8 mai si vous avez la chance d'avoir ce vendredi férié. Et à vous d'ailleurs qui êtes aussi sur le pont, mais plutôt côté travail, on pense fort à vous les amis. Courage les leftos. On vous accompagne de la meilleure des façons en musique avec Axel Red et Sensualité tout de suite.

0: Axel Red et le titre Sensualité à 5h39. Rien de mieux pour démarrer la journée. Bon réveil.
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0: Info, musique, bonne humeur et un rendez-vous à ne pas manquer chaque matin. C'est pas vrai qui vous évite les pièges et les arnaques.
3: Et ce matin, on s'arrête sur les déboires qu'ont pu vivre certains d'entre vous après les cyberattaques contre Free, Bouygues Télécom ou même la plateforme ANTS. Décryptage avec Aude Razo dans 5 minutes.
0: Côté musique, je vois arriver Marc Lavoine, mais aussi Sia. On va s'ambiancer comme vous le faites, Valentine.
3: On n'est pas en boîte de nuit.
0: Ah bah écoutez, un petit peu.
3: Je croyais.
0: Mais oui, mais on partage ça aussi. Elle arrive, s'il y a avec Gimme Love, dans 5 minutes. Juste avant, c'est Nathalie qui est à La Gorge, c'est dans le Nord. Bonjour Nathalie.
3: Bonjour Nathalie.
4: Oui, bonjour Johan, bonjour Valentine.
0: Ravi de vous accueillir de bon matin. Vous êtes à l'ouest de Lille, c'est ça, pas très très loin.
4: Oui, c'est ça. Bon. C'est tout à fait ça.
0: Ma géographie est bonne. Vous la validez ce matin, Nathalie. Quel est le programme en ce vendredi jour férié?
4: Alors là, pour l'instant, on va se préparer et on va aller à un marché aux puces.
0: Ah,
4: qui a lieu à Fleurdé, pas très loin. Enfin, il y en a beaucoup là ce week-end dans notre région. Donc là, on se prépare pour aller au marché aux puces de Fleurdé.
3: Est-ce que vous recherchez une pièce particulière sur ce marché aux puces, Nathalie? C'est une collectionneuse.
4: Alors, non,
3: ou vous aimez
4: vraiment,
3: bien tout.
4: C'est aussi le plaisir de s'y promener, et puis c'est au coup de cœur ou au besoin, enfin voilà quoi.
0: Ouais, mais ça c'est toujours sympa aussi, ces petits moments. Mais vous allez, vous, dès le début de ce marché aux puces, parce que c'est là qu'il y a les meilleures affaires.
4: Ben, on y arrive tôt parce que ben, quand il y a moins de monde, c'est déjà plus accessible.
0: Ouais.
4: Et oui, donc, bah oui, parce que là, il est quand même tôt, c'est
0: oui.
4: 6h moins 20.
0: Ouais, exactement.
4: Donc,
3: mais vous partez dans combien de temps?
4: Vers 6h30, 7h moins le quart.
3: Ah ouais. Quand même, ouais. Faut se lever tôt pour chiner. Hein.
0: Ça, c'est clair. Nathalie, quelle est la pièce que vous avez pu chiner, la pièce la plus emblématique que vous avez pu chiner jusqu'à présent?
4: Alors là, c'était un petit siège.
3: Ah.
4: C'était une petite chaise ancienne avec un superbe paillage. Je ne sais même pas si on peut dire paillage parce que ça faisait des petits trous.
0: Ouais.
4: Enfin, en tout cas, c'était ce petit siège.
0: Ah, c'est voilà. Chouette. Non, mais c'est vrai que c'est toujours un bon moment. Et puis, il y a ce plaisir de dénicher la perle rare. Nous, on en a une de perle rare à vous offrir. C'est la radio Collector, ici, dernière génération, qui arrivera très bientôt à la maison.
3: J'ai cru que vous parliez de moi.
0: Mais
3: je
0: oui,
3: suis triste.
0: On va aussi vous envoyer Valentine à la maison. Comme ça, ce sera un double cadeau ce matin pour vous, Nathalie. On vous souhaite une
4: D'accord,
0: très bonne
4: bah,
0: journée,
4: je suis
0: Nathalie.
4: Ravie.
3: Le problème, c'est qu'il y en a une qui mange et pas des piles. Mais ça va le faire, Nathalie.
0: Nathalie, on vous embrasse bien fort. Passez une belle journée.
4: Vous aussi, très belle journée. Merci beaucoup.
0: Merci de votre fidélité. À bientôt.
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0: C'est pas vrai, le rendez-vous anti-arnaque. Aude Razo, on reparle ce matin des cyberattaques parce que les auditeurs sont inquiets. Ils vous posent beaucoup de questions.
6: Oui, ça reste un peu flou pour pas mal d'entre vous, je le vois bien. Vous me dites souvent, je suis un peu paniqué. Mes données personnelles ont été volées lors d'une cyberattaque quelconque. Il y en a eu beaucoup, plateforme ANTS, Free, Bouygues Télécom, etc. Je ne comprends pas ce que je risque exactement. Ce que je vais faire, je vais vous raconter les déboires qu'ont vécu certains. Comme ça, ce sera plus clair pour tout le monde. Premier exemple, ce couple de personnes âgées qui a remis pour 30 000 euros de lingots d'or à des inconnus, à des voleurs. Comment c'est possible? Eh bien, une enseigne de vente et d'achat d'or s'est fait pirater. Piratage informatique. Tout un tas d'infos sur les clients se sont retrouvés dans la nature, nom, prénom, téléphone. Et ni une ni deux, les escrocs, pas bêtes, se sont mis à appeler les clients.
0: Et ils leur ont dit quoi, Aude?
6: Eh bien, ça nous donne une petite conversation du style « Bonjour, c'est les gendarmes. Il y a eu une cyberattaque, vous risquez d'être victime d'un cambriolage. » Et donc, question, est-ce que vous n'auriez pas chez vous des objets de valeur? Est-ce qu'il y a des caméras? Et puis, carrément, on va envoyer des gens pour mettre en sécurité vos bijoux, vos lingots. Aïe, voilà. Voilà comment ces voleurs sont repartis. Mais alors, tranquillement, avec des lingots d'or sous le bras, c'est ça dont je parle quand je vous dis qu'une cyberattaque, quel que soit le site, vous expose à des arnaques ultra crédible. Autre exemple, on a aussi la série de cambriolages après le piratage en octobre de la Fédération Française de Tir. Là, des armes ont été volées. Les voleurs savaient très bien où les trouver puisqu'ils avaient récupéré les adresses des adhérents de la Fédération.
0: Merci beaucoup, Audrey Azo. Chronique à retrouver sur ici.fr, page C'est pas vrai. Et puis, il y a une adresse aussi pour nous écrire ici.arnaque@radiofrance.com. 5h44, voici Sia et Gimme Love.

0: Sia et son titre Gimme Love, vous offrir de l'amour, ça on adore, vous offrir des cadeaux, ça aussi, qui plus est, 10 000 euros de vacances partout en France.
1: Quoi?
0: 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Pour cela, il faut retrouver le disque rayé du jour. Notez les mots qui se répètent et vous reconstituez la phrase mystère sur ici.fr. Je vous donne un indice. Ce disque de rayé, il sera diffusé entre 8h et 9h aujourd'hui. 5h48, retrouvons l'équipe d'ici matin pour un point sur l'actualité qui va marquer votre journée. L'info près de chez vous, c'est ici. Bonjour.
2: Bonjour Johan, bonjour à tous. Dans l'info au Pays Basque ce matin, voici là, on revient sur ce procès hier. Celui d'un habitant de Garendin poursuivi pour avoir menacé le maire de la commune.
1: Oui, ce dimanche, il a découpillé, ce sont ses mots. Il était chez lui dans un logement social du village. Il a essayé de déboucher ses toilettes et les excréments lui ont sauté au visage. Il s'est donc adressé au maire, il l'a insulté de tous les noms, l'a menacé, je cite, de le casser en deux. Un déchaînement d'agressivité qu'il a regretté à l'audience hier. Il a été condamné à 5 mois de prison ferme par le tribunal. Et de son côté, le maire de Garendin, Alain Arla, a exprimé malgré tout une forme d'empathie.
3: Ça ne me fait pas plaisir d'en arriver là, parce que je sais qu'est-ce qu'il a traversé, je sais qu'est-ce qu'il traverse encore. Je ne suis pas là pour me venger, c'est pas l'esprit, c'est juste la symbolique pour moi. Bon, j'espère fermement qu'il changera de posture. Je garde le respect pour lui, malgré tout ce qu'il a fait. Je sais que même chez le pire des escrocs, il y a toujours une partie de ciel bleu quelque part. Il faut toujours donner une seconde chance.
1: Et cet habitant donc de Garendin qui a été jugé hier dans un autre dossier par ailleurs, condamné pour violence conjugale. Il a été condamné au total pour violence conjugale donc et menace de mort envers le maire de Garendin à 1 an de prison ferme.
2: Merci beaucoup Wassila, tout à l'heure pour d'autres infos à 6h. De larges éclaircies et une journée ensoleillée pour aujourd'hui, même si ce soir on pourrait avoir un temps plutôt orageux. Notamment sur la côte, mais les averses pourront s'éteindre, on en parle dans quelques minutes. Yoann Guérin, à tout de suite.
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0: 5h49, la une de la presse.
5: Vendredi, presque tout est permis. C'est le dossier qui questionne l'évolution du 5e jour de la semaine dans le monde du travail.
0: Ouais, c'est-à-dire dans le Parisien Week-end. On est avec sa rédactrice en chef. Bonjour Christine Monin.
6: Bonjour Yoann Guérin.
0: Un plaisir de vous accueillir ce matin. Le télétravail a changé notre manière d'organiser notre emploi du temps, mais aussi a donné un nouveau visage au vendredi. Vous le décortiquez d'ailleurs. C'est lequel ce visage ?
6: Le vendredi, c'est un jour un peu à part dans la semaine, un jour où on décélère. En fait, depuis déjà quelques années, enfin depuis la réduction du temps de travail, le vendredi a acquis ce statut un peu à part, puisque tout le monde, beaucoup de personnes désiraient poser leur RTT le vendredi. Et puis le télétravail qui s'est déployé suite à la pandémie de Covid-19 a achevé un peu la mue de ce vendredi. Donc beaucoup de salariés demandent à télétravailler le vendredi pour pouvoir faire des courses entre midi et deux, aller chercher les enfants à l'école plus tôt, et puis quitte à reprendre un peu derrière, et puis quand même globalement finir sa semaine un peu plus tôt, parce que du coup on s'économise aussi le temps de transport. Et d'ailleurs c'est quelque chose qu'on voit dans les transports en commun franciliens, où il y a une très nette baisse de la fréquentation le vendredi.
0: Ouais, ce qui était aussi intéressant, c'est que le télétravail est en train d'une certaine manière de sacrifier l'économie de proximité des quartiers de bureaux.
6: Exactement, dans les quartiers de bureau, donc le vendredi il y a une baisse de la fréquentation, donc nous on a été voir ça à la Défense notamment, où on a 20% de gens en moins le vendredi, donc les restaurants font moins de chiffres ce jour-là. Alors du coup on s'est demandé est-ce que du coup les commerces, enfin les restaurants de font leurs chiffres autour des lieux d'habitation des personnes qui font du télétravail. Eh ben non, puisque la majorité, la grande majorité des télétravailleurs mangent en solitaire chez eux et de manière plus rapide, comme ça ils peuvent boucler leur journée plus vite.
0: Et pour aller plus loin que le simple télétravail, vous parlez aussi vous mettez en avant en tout cas certaines entreprises qui testent la semaine de 4 jours. Concrètement déjà, comment ça fonctionne ? Est-ce que c'est une solution miracle pour notamment le bien-être des salariés ?
6: Alors effectivement, en France, il y a quelques entreprises qui ont mis ça en place. Donc l'idée, c'est de faire 32 heures en 4 jours. On a été voir une des pionnières qui s'appelle LDELC, qui fait de la vente de matériel informatique. et dont plus de la moitié du personnel est absente le vendredi. Et le patron nous disait que le vendredi, le jour le plus demandé, bon, comme tout le monde ne peut pas être absent le vendredi, ils ont fait un système de binôme qui permet, en gros, à 80% des salariés d'avoir son vendredi une semaine sur deux. Et ils ont vu que l'efficacité, la productivité des salariés augmentait, puisque comme ils avaient un jour de libre de plus dans la semaine pour faire leur un jour ouvré, ils ont pour faire leurs courses, voir leur médecin, enfin faire toutes leurs activités personnelles, le temps personnel débordait moins sur le temps de travail, du coup ils gagnaient en productivité. Alors de là à l'appliquer à tout le monde, non, c'est beaucoup de chercheurs ont travaillé là-dessus, c'est utopique. Et puis quand on constate plutôt la tendance générale qui est plutôt à ouvrir les commerces le dimanche, à travailler les jours fériés, ça peut pas être généralisé. Mais voilà, il y a des îlots où ça fonctionne et on constate sans baisse de productivité pour l'entreprise un meilleur bien-être pour les salariés.
0: Merci en tout cas Christine Monin. Ce dossier est à lire dans le Parisien Week-end qui était la une des kiosques. À très bientôt, 5h53. Tiens, on est en pleine saison de quoi, Valentine, en ce moment ?
5: Des fraises ?
0: Alors des fraises, c'est vrai. En pleine saison aussi des mariages.
5: Oui, c'est vrai.
0: Ça coûte un bras à chaque fois. Alors comment réduire les coûts ? Muriel Jordan a enquêté. Réponse dans 3 minutes. Nous avons place à Marc Lavoine. En même temps, si on remplace une pièce montée par des fraises, ça peut peut-être coûter moins cher aussi.
5: C'est une idée.
0: Ah, on va y réfléchir. Bon réveil, bon début de journée avec votre radio ici.

0: Marc Lavoine, c'est la vie, 5h56, l'heure de votre rendez-vous entre info et humour. C'est Tendance avec vous, Muriel Jourdan. Et on le disait, on est en pleine saison des mariages.
1: Oui, et c'est carrément tendance de se marier. Le nombre de mariages célébrés en France est à son niveau le plus haut depuis 2010, d'après une étude de l'INED, l'Institut National d'Études Démographiques, étude qui nous apprend aussi qu'on se marie de plus en plus tard. L'âge moyen au premier mariage était de 32,3 ans chez les femmes, contre 33,8 chez les mecs en 2022. Forcément, mieux vaut réfléchir avant de se dire oui, c'est bien sympa la fête et le champagne, mais n'oubliez pas cette phrase, pour le meilleur et pour le pire. Mais on pourrait aussi ajouter, pour le meilleur et pour le pire et pour la ruine, parce que marier coûte de plus en plus cher, 16 000 euros en moyenne. Ouais, je sais, ça douille.
0: Ouais, ça c'est clair. Mais la tendance est aussi à vouloir réduire les coûts, et pour ça, vous avez quelques pistes, Muriel.
1: Oui, il existe un site qui propose aux futurs mariés de faire payer l'entrée à quelques invités pour financer la fiesta. Ça veut dire accepter que des inconnus se pointent à votre mariage. Ils achètent les billets sur le site inviting.fr, moyennant entre 150 et 400 euros. Et en échange, ils peuvent assister à la cérémonie, si bien sûr vous êtes d'accord. Mais surtout, ils participent au banquet. Ça veut donc dire, pour eux, entrée, plat, dessert, participation à la chenille en famille, tout un programme. Pour en savoir plus, je contacte sur WhatsApp Katia Lekarski, fondatrice de Inviting. Elle m'explique que l'idée lui est venue après une conversation avec sa fille en mai 2024. Elle venait de louer son logement dans le Gard à 12 personnes à l'occasion d'un mariage.
2: Et là, elle me demande, mais pourquoi est-ce que nous, on n'est jamais invité à des mariages? C'est quand même un bel événement, c'est positif. Voilà, mes amis sont presque tous mariés, mais je ne peux plus faire partie de ce moment exceptionnel. Donc je me suis dit, en fait, c'est ça. Il faudrait que j'arrive, moi, à me payer une place et de cette façon, contribuer un petit peu au financement des futurs mariés.
1: Et pour les gens qui achètent les billets pour le mariage, c'est l'occasion pour eux de vivre une expérience sympa dans des lieux où ils n'iraient pas forcément. Un château en Provence, un vignoble, une ferme, un domaine privé. Autre piste pour dépenser moins, l'appli Mariez-vous, avec sa rubrique dédiée à la seconde main. Donc tous les gens qui se sont mariés auparavant revendent vachement moins cher nappes, guirlandes, vaisselle, bouteilles de vin. Non, et la seconde main dans le mariage, c'est très tendance sur les réseaux sociaux.
3: En ressourcerie, une ancienne robe de mariée vintage. On va laisser ensemble.
4: Ça coûtait seulement 3 euros.
5: Hier, c'était mon mariage civil, je suis crevée. Je vends mes chaussures.
6: Pas longtemps, je surfais sur Internet pour trouver des choses vintage années 70-80. Et je suis tombée sur cette robe de mariée.
1: Bref, se marier en étant malin et en faisant des économies, c'est une tendance à laquelle on peut dire un grand oui, histoire de nous éviter le divorce avec le banquier.
0: Merci beaucoup Muriel Jourdan. On testera, tiens, d'aller s'incruster dans un mariage, Valentine.
1: J'ai hâte.
0: Bon, en tout cas, il y en a une à qui, moi je dis oui ce matin, pour le meilleur et pour le pire, c'est l'équipe d'ici matin qui nous rejoint. Très bon vendredi.
7: Ça c'est bien sympa, mais je vois pas que vous disiez non, plus comme ça on était au lit. Merci beaucoup Johan Guérin. Bonjour à tous, soyez les bienvenus. Non, ça va, en fait on est plutôt en forme, c'est peut-être le problème du vendredi. Bonjour Wassil Aghitoun.
8: Et bonjour à tous.
7: Bonjour Yann Alarsabal.
9: Et Ounan, bonjour.
7: La Pierre Rousseau qui s'occupe de réaliser l'émission pour aujourd'hui. Bah, c'est vrai que d'un fois on est trop en forme, l'émission peut partir on ne sait où.
9: On sait jamais.
7: Il y a 10 000 euros de vacances à gagner aujourd'hui. Ça y est, c'est vendredi, donc vous allez récupérer le dernier mot dont vous avez besoin pour aller sur ici.fr, mettre la phrase avec tous les mots que vous avez récupérés tout au long de la semaine qui étaient répétés dans nos disques rayés. Et vous allez faire partie du tirage au sort pour gagner ces 10 000 euros de vacances. Donc, chez Bellambra, Johan l'a dit, je l'ai entendu il y a 5 ou 10 minutes, dire que ça allait arriver avant 9 heures pour aujourd'hui le disque rayé.
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7: Bonjour à tous et bon réveil, il est 6 heures. Le journaliste Pays Basque, voici Aghitoun.
11: 2 ans et demi de prison avec sursis pour un habitant de Biriatou qui a menacé de mort sa compagne et les policiers aussi qui sont intervenus chez lui. C'était le 21 mars dernier. Il a été jugé donc hier devant le tribunal de Bayonne. Et en fait, il a expliqué que ce jour-là, il voulait en finir avec la vie, Paul Nicolaï.
12: C'est un syndrome appelé suicide by cops, le comportement d'une personne qui provoque les forces de l'ordre afin d'entraîner une riposte mortelle. Il est midi environ ce 21 mars lorsque deux brigadiers chefs du commissariat lusien interviennent dans l'appartement. Ils portent secours à une femme terrorisée, cloîtrée dans sa salle de bain, menacée par son compagnon armé de 3 fusils de chasse. Dépressif, toxicomane et alcoolique, Henri soupçonne sa femme de le tromper. Il va pointer ensuite son arme sur les fonctionnaires éviter la charge électrique du taser et se réfugier dans une chambre. Mais les policiers vont garder leur calme et au bout d'un instant parvenir à le maîtriser. La commissaire de Saint-Jean-de-Luz, Cécile Comté, insiste sur leur sang-froid.
8: Ils ont fait preuve d'un grand professionnalisme, d'un sang-froid assez exceptionnel et en quelques secondes, il a fallu prendre une décision. Ils ne savaient pas à l'avance si ça allait être la bonne. L'avenir a montré que finalement, ils avaient bien fait. Mais c'est vrai que c'était une situation très particulière que normalement, des services spécialisés sont amenés à gérer, pas des équipes primo-intervenants de sécurité publique. Donc je les félicite.
12: Dans l'appartement, les policiers vont saisir 5 autres fusils de chasse, des centaines de munitions et de nombreux couteaux. Un petit arsenal accumulé par ce chasseur qui, 2 jours avant son procès, avait fait une tentative de suicide.
11: À Paul Nicolai pour ICI Pays Basque.
7: On vous parlait hier de cet habitant de Garendin qui a menacé de mort le maire de la commune. Eh bien, il a été condamné à 5 mois de prison ferme.
11: Oui, il reprochait à l'élu une histoire de canalisation bouchée. Il a essayé de dissoudre ce bouchon et les excréments lui ont sauté au visage. Au procès, il a expliqué avoir dégoupillé. Le maire Alain Arlat espère qu'il va changer. Il faut toujours donner une seconde chance, a réagi l'élu. Le tribunal de Bayonne a condamné hier un homme de 27 ans à 6 mois de prison ferme pour des faits d'exhibition sexuelle. Il se trouvait dans un train entre Morsinx et Bayonne le mois dernier et il s'est masturbé devant 2 jeunes filles.
7: Le gouvernement se positionne sur la ligne à grande vitesse entre Bordeaux et Toulouse et entre Bordeaux-Dax.
11: Oui, le Premier ministre Sébastien Lecornu a pris la parole hier. Il a affirmé que cette ligne était irréversible. L'État va ainsi débloquer quasiment 500 millions d'euros pour lancer les appels d'offres sur cet axe. À propos de train d'ailleurs, rappel sur les TER cette fois. Il n'y en a pas à partir de cet après-midi entre la ligne Bayonne et Hendaye. Aucun TER ne va circuler à cause de travaux en cours jusqu'à dimanche matin. La circulation reprendra ensuite à 11h. Le pape Léon XIV pourrait se déplacer à Lourdes prochainement. Des réunions, en tout cas, sont organisées dans ce sens pour préparer ce déplacement. Si ça aboutit, ce serait ainsi pour le mois de septembre. Le dernier pape à être venu à Lourdes, c'était Benoît XVI et c'était en 2008.
7: Il est 6h03, des ateliers pour apprendre à bien vieillir en anglais.
11: Ah oui, c'était organisé hier avec notamment la présence d'un médecin du centre hospitalier de la Côte Basque, Boris Ranchou, un gériatre qui nous rappelle que pour bien vieillir, il faut aussi accepter de prendre de l'âge.
9: C'est l'acceptation de son propre vieillissement. Et c'est vrai que si on n'a pas envie de vieillir, on n'a pas envie de montrer les signaux de vieillissement. Donc tout ce qui est appareillage et tout ce qui a à faire à l'aide auditive, visuelle, l'aide technique pour marcher, les cannes, les déambulateurs, ben c'est pas forcément bien vécu. Et en fait, après 50 ans, si on a des fragilités autour de la vision ou de l'audition, ou si l'on l'a déjà avant, hein, moi je porte des lunettes depuis le cours préparatoire, donc je vais avoir un vieillissement prématuré de la vision. Et si je ne prends pas bien soin de cette vision, de cette audition, je vais avoir un isolement sensoriel. Et le fait d'être isolé au travers des sens va me créer une fragilité cognitive qui peut entraîner des troubles cognitifs et donc une maladie de la mémoire.
11: Et la leçon du jour donc, du docteur, on accepte ses cheveux blancs, ses rides et surtout, on accepte de prendre soin de soi et d'aller chez le médecin. En ce 8 mai aujourd'hui, on commémore la victoire du 8 mai 45, la fin de la Seconde Guerre mondiale. Plusieurs cérémonies sont prévues aujourd'hui au Pays Basque, à Anglette ou encore à Hendaye, par exemple, ce sera à 11h, place du Vieux-Fort. Ce 8 mai, c'est aussi de l'autre côté, en Espagne, la journée retenue pour se souvenir et rendre hommage aux exilés. Journée officielle en Espagne, dans tout le pays. À Irun aujourd'hui, par exemple, une cérémonie aura lieu, et notamment sur le pont piéton Avenida, entre Hendaye et Irun, de 11h à 13h.
7: À Anglette, la finale de Pilotari-Enac va opposer Espinal et Ducasu à Etcheverry et Sanchez.
11: Oui, victoire logique hier en demi-finale. Espinal et Ducasu se sont imposés face à l'Aral des Guichandut et victoire aussi d'Etcheverry et de Sanchez contre Hospital et Elordi. L'Espagnol Aitor Elordi a eu beaucoup de mal à s'adapter. Il n'est pas encore habitué au jeu en trinqué. Ça a été compliqué donc pour lui. La finale, elle, se jouera mercredi.
7: Le rugby avec le Biarritz Olympique qui va ce soir quasiment jouer une finale.
11: Et les Rouges et Blancs se déplacent à Béziers pour l'avant-dernière journée de la saison. Et l'objectif pour le BO, c'est de verrouiller le maintien en Pro D2 sans attendre le dernier match contre Carcassonne. Il faut qu'on sauve ce club, nous confirme Kylian Jaminet.
13: Soit on n'a pas le choix, il nous reste deux derniers matchs, on n'est pas encore maintenu. faut qu'on sauve ce club. Si on arrive à réitérer ce qu'on a fait contre Colomiers, ça serait l'idéal. Après, on sait qu'on va dans un contexte assez hostile, compliqué. On passe une saison qui est très compliquée, donc faut qu'on se resserre sur nos leaders. On a des joueurs d'expérience. En face, on aura une équipe qui a aussi envie de gagner, qui a le même défi que le nôtre. Ça va être le même style de rugby. Je pense qu'ils ont des joueurs importants à la charnière, très expérimentés avec Marquez et Mallier. Donc voilà, être diligent par rapport à ça. Ils ont aussi un gros pack. Ils ont des avants très très performants. Nous aussi, on a de quoi répondre. On a une belle conquête, on a une bonne mêlée, une bonne touche. Donc continuer là-dessus. Et il y a des matchs importants à côté. Donc forcément, si on peut se maintenir à la J29, ça serait idéal pour se mettre un peu moins de pression sur le dernier match. Donc voilà, si vendredi soir à 23h on gagne, ça sera un grand ouf de soulagement sur cette saison qui n'a pas été facile.
11: Béziers, Biarritz Olympique, c'est à vivre avec ici Pays Basque à partir de 20h45 ce soir. D'ici là, vous retrouverez la compo, toutes les déclarations sur notre site internet. Et on rappelle pour cette avant-dernière journée de saison de Pro D2, Provence a gagné hier contre Vannes 34-31.
7: Souvenez-vous, l'an dernier, au balcon des fêtes de Bayonne, il y avait sur scène Inigo Etxezarreta. C'est le chanteur d'Antol Samiento qui sera de nouveau sur scène aux fêtes.
11: Oui, retour devant les Festaires, place de la mairie, le vendredi 17 juillet. Le groupe qui vient de triompher à Madrid devant 15 000 spectateurs et qui affiche complet à Victoria Gasteiz avec 30 000 billets vendus en 24 heures pour le concert de 2027 et qui va devoir même rajouter des dates.

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1: Le soleil reste un peu avec nous aujourd'hui ?
2: Oui, journée journée plutôt ensoleillée, si quand même. D'après Météo France, des éclaircies assez larges, même si en fin de journée, les nuages se feront un peu plus présents. Le temps peut même redevenir encore orageux sur le nord de la côte basque et plus largement sur le Labour. Orage sur la côte, mais les averses sont possibles partout en fin de journée. 10 à Berry-sur-Joyeuse et Bidache ce matin. 11 à La Ressort, 12 degrés si vous êtes à Anglette. Pour les maximales, c'est du 21 à Baïgorry, 22 à Mauléon, 23 à Biarritz et à Hendaye. Il est 6h08.
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2: Et peut-être que c'est un long week-end qui débute pour vous. Bah, tant mieux, profitez-en. Des éclaircies demain matin, mais des averses orageuses dans l'après-midi. Et dimanche, il faudra attendre la fin de journée pour voir arriver l'instabilité et la pluie. Donc, ça veut dire qu'on aura quand même de beaux moments de soleil pour ce week-end de 3 jours. À 6h09, bon réveil avec Félix Gray et la Gitane.

0: La gitane de Félix Gray à 6h13 sur Ici Pays Basque.
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0: Il fallait pas grand chose pour nous mettre en forme, mais bravo Félix. Nous sommes le 8 mai, c'est férié. Aujourd'hui, profitez-en. Et c'est peut-être votre anniversaire aussi. Alors on vous dit.
3: Soliona.
0: Joyeux anniversaire en ce vendredi. Puisqu'on est dans la musique qui met de bonne humeur, c'est l'anniversaire par exemple d'Enrique Iglesias.

0: Il a 50 ans aujourd'hui, Enrique Iglesias, le coach du PSG qui vient de se qualifier d'ailleurs pour la finale de la Ligue des Champions. Luis Enrique fête ses 56 ans. Elle, c'est une animatrice. Elle a animé cette émission. C'est l'un des derniers jeux qu'elle a animé. Mais elle a aussi et surtout animé cette émission où elle faisait peur à tout le monde. Elle a 63 ans aujourd'hui. On parle de Laurence Boccolini, qui est à la tête du
1: maillon faible.
2: Bienvenue, vous allez regarder le maillon faible.
0: Ça déjà, tu allais vite faire ton sac pour l'école parce qu'elle te faisait peur. Et puis c'est toujours la dernière représentante de la France sur le palmarès de l'Eurovision.

0: gagné en 77. Le revient c'est la semaine prochaine d'ailleurs. Et Marie-Myriam a 69 ans aujourd'hui. Quelqu'un voulait rajouter quelque chose? Un anniversaire
1: Non.
0: Une petite fête? Non, rien du tout.
1: Le 8 mai, non.
0: Ben, c'est super. Dans un instant, le meilleur de bienvenue chez vous. Les réservations de dernière minute pour partir en voyage, par exemple. Est-ce que c'est un si bon plan que ça? On se pose la question juste après ça.
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0: Réservez vos vacances, pardon, à la dernière minute. Est-ce que c'est une bonne ou une mauvaise idée? Hier, avec Alexis Volant, on a discuté entre 9h et 10h avec nos invités. Et Alexis a sorti un argument. La dernière minute, c'est le meilleur plan pour avoir des promotions, des réductions. Enfin, ça, c'est peut-être une idée qu'on a dans notre esprit. Yann Durruti, spécialiste du voyage, n'était pas vraiment de son avis.
6: Pas forcément, enfin, au niveau de...
0: Si. Comment tu parles à l'invité, toi?
6: Si, c'est économique. Ouais, quand les vols se remplissent, plus l'avion se remplit, plus les vols sont chers. Donc, forcément, c'est pas forcément intéressant. S'il reste beaucoup de place dans l'avion, oui, il y aura des bons tarifs. Mais si l'avion est plein, comme aujourd'hui, 90% du remplissage d'un avion, voilà, c'est complet, non, pas forcément.
0: En fait, Alexis, ouais. J'ai l'impression le cliché dans la tête que la dernière minute, c'est toujours très avantageux, l'ultime dernière minute. Mais il faut, on le casse ce cliché là ce matin.
6: Oui, c'est ça, c'est qu'avant avec les tours opérateurs, ils avaient des charters avant qu'il y ait les low cost. Donc du coup, ils étaient engagés sur un avion de 180 sièges et plus d'après les hôtels, ils achetaient les chambres. Donc du coup, au dernier moment, effectivement, quand ils avaient déjà tout payé et l'avion et l'hôtel, donc là, oui, casser les prix. Aujourd'hui, avec les low cost, c'est un peu différent. Ils n'ont pas autant de stock que les tours opérateurs. Et pour avoir de la trésorerie, ils privilégient justement de réserver longtemps à l'avance. Donc cet hiver, il y a déjà des remises de 150 à 200 euros à personne pour réserver tôt.
7: Là, on parle quand même beaucoup de long courrier, mais si quelqu'un veut partir juste à Londres, à Milan, à Séville ou quoi que ce soit, est-ce que ça vaut quand même le coup de réserver à la dernière minute? Parce que c'est des destinations qui sont déjà généralement abordables et puis on peut toujours trouver de la place ici et là.
6: Oui, il y a beaucoup d'hôtels dans les grandes capitales, il y a beaucoup d'hôtels, donc... Les prix varient, donc vous n'êtes pas obligé de réserver trop longtemps à l'avance sur le court courrier pour partir dans une capitale européenne. Voilà, vous trouverez toujours de la place. Après, ça dépend si c'est des ponts, ça dépend de plein de choses. Si c'est des vacances scolaires, ça dépend. Si vous allez en plein hiver à Londres, oui, vous allez avoir de la place.
0: Le plus problématique, en fait, c'est vraiment le transport.
6: Ouais, l'aérien, ouais. Les vols, ouais. Si vous partez avec votre voiture, bah, du coup, vous allez France ou en Espagne ou au Portugal. Mais du coup, c'est différent parce que là, vous pouvez, hop, vous dites sur un coup de tête, je pars.
0: Yann Durruti, donc spécialiste du voyage, qui était avec nous hier entre 9h et 10h. Et on a cassé justement plein d'idées reçues sur les dernières minutes. Et les voyages à la dernière minute, c'est à retrouver sur ici.fr. 6h18, dans un instant, on appelle le sémaphore de Sokoa pour connaître les conditions du jour après Phil Collins.

0: À 6h20 sur UCI Pays Basque, nous partons au sémaphore de Secoa pour retrouver Mathis sur place. Bonjour Mathis.
1: Bonjour, bonjour à tous.
0: Et merci d'être avec nous. Vous voyez tranquillement le jour se lever?
1: Ah oui, c'est très joli, de très jolies couleurs.
0: Ouais, aujourd'hui, je crois que ça, c'est quand même annoncé plutôt découvert, peut-être quelques averses en fin de journée. Donc visibilité très correcte.
1: Ah oui, on a une très bonne visibilité, à peu près 20 km aujourd'hui.
0: Le vent n'a pas l'air d'être annoncé.
1: Non, on a un vent actuel très faible, un vent d'est pour 10 km/h. Et dans la journée, on aura un vent toujours aussi faible, hein, à peu près 20 km maximum ce soir.
0: Les heures de marée de ce vendredi 8 mai.
1: Alors, pour les heures de marée, nous avons une pleine mer à 9h16 pour un coefficient de 44, une basse mer à 15h24 et une pleine mer ce soir à 21h47 pour un coefficient de 40.
0: S'il fait beau, il y a du monde qui va aller s'asseoir sur la plage. Est-ce qu'on va pouvoir aller se baigner? À quoi va ressembler la houle?

0: cadre de la Force Basque. La Force Basque, vous nous présentez ce que c'est ?
1: C'est plusieurs épreuves de jeux traditionnels au Basque. C'est un sport qui date depuis plus de... On retrouve des traces écrites depuis d'un siècle.
0: Et pourquoi vous avez choisi la levée de pierre ? Donc vous faites du levée de pierre plutôt que de lever, comme tout le monde, des haltères.
1: Mais écoutez, tant qu'à faire, c'est quand même assez, très intéressant aussi de pouvoir pratiquer un sport qui est culturel, qui est traditionnel de la région.
0: Il y a une notion de spectacle quand même dans tout ça.
1: Mais tout à fait, parce que vous savez, nous, comme je vous ai dit, on s'entraîne l'hiver, on est seul pratiquement, et le fait après de pouvoir faire des représentations avec un public, c'est encourageant et motivant.
0: Il y a une saison pour la Force Basque ?
1: La saison, c'est surtout la saison estivale. On peut dire que la saison elle commence au printemps et finit fin septembre, on va dire.
0: Combien le poids de la pierre que vous soulevez ?
1: Là, actuellement, je suis avec des pierres qui ont des formes différentes et qui varient de 100 à 120 kilos. Et le but, c'est de faire le maximum de levées à un temps donné, par exemple sur une minute ou deux, faire le maximum de levées.
0: Mais il y a des catégories, par exemple, il y a ceux qui lèvent des 50 kilos, des 100 kilos, des 150 kilos ?
1: Oui, oui, tout à fait. Après, à partir, en fait, on appelle jusqu'à 150 kilos, c'est des petites pierres. En général, un leveur de pierres, actuellement, même dans le Pays Basque espagnol, ils sortent avec des pierres de 100 kilos.
0: C'est pas mal, dis donc. Votre héros, c'est Obélix ?
1: Non, moi, j'ai pas d'héros dans ce domaine-là, mais j'ai toujours été impressionné par des grands leveurs de pierres qui ont pu faire des jolis records, et voilà, qui ont su vraiment travailler. C'est là qu'on se rend compte que ça reste un sport qui est très dur, quoi.
0: Ah, mais c'est sûr que c'est un sport qui est très dur. D'ailleurs, il y a un entraînement hyper intensif. C'est quoi l'entraînement hors compétition ?
1: Mais l'entraînement, il est comme dans beaucoup de sports. Hein, c'est un entraînement qu'il faut compléter en salle de musculation. Et après, il faut travailler son cardio aussi. Alors ici, on a quand même la chance d'avoir des montagnes qui sont pas très loin. Alors du coup, on travaille son cardio comme ça ou en vélo. Là depuis peu, je me suis mis à faire du vélo. C'est vrai que c'est quand même moins traumatisant. Et du coup, ça me permet de travailler mon cardio en évitant d'avoir après des séquelles au niveau des genoux et tout ça, on va dire.
0: Non, mais c'est ça, c'est ce que je me dis, c'est que ça doit quand même avoir des séquelles au niveau même des épaules quand on soulève.
1: Non, ça franchement, j'ai un très bon ostéopathe qui me voit une ou fois deux par an. Pour l'instant, j'ai aucun problème. Au contraire, je pense que le fait de faire des activités, de se maintenir tout le long de l'année, permet d'être bien, quoi, physiquement, quoi.
0: Dernière question, si au lieu de vous appeler Sébastien, vous appeliez Pierre, est-ce que vous auriez un bonus ?
1: Non, mais par contre, par rapport à mon travail, parce que je suis aide-soignant à l'hôpital Marie d'Andaï, au service rééducation, et c'est vrai que j'ai déjà eu des patients qui s'appelaient Pierre, et il y avait ce jeu de mots là. Bon, Sébastien va devoir lever Pierre.
0: Voilà, on a le même humour. Mais merci beaucoup.
1: Merci à vous.

0: c'est le titre de Céline Dion là, qui est sorti il y a quelques semaines. Dansons, écrit par Jean-Jacques Goldman, à 6h28 sur ICI Pays Basque. Dans un instant, on revient avec l'info.
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0: Le jour se lève tout doucement au Pays Basque. Soyez les bienvenus en ce vendredi 8 mai. On est là pour vous accompagner. Peut-être que vous vous levez un petit peu plus tard aujourd'hui. Eh bien, profitez-en. De toute façon, on est là pour vous accompagner jusqu'à 9h avec toute l'actu locale. Anouchkara dans un instant. Mais d'abord à 6h30, c'est l'actu en français dans le monde. Valentine Lettès.
5: 81 ans après, nous célébrons la fin de la Seconde Guerre mondiale, la victoire des Alliés sur l'Allemagne nazie, avec des cérémonies chez vous, dans votre ville, et comme chaque année, au pied de l'Arc de Triomphe à Paris, à partir de 11h. C'est une broutille pour Donald Trump. Le cessez-le-feu en Iran est toujours en vigueur, assure le président des États-Unis, malgré des frappes depuis hier sur 3 bateaux américains et une riposte des États-Unis sur des infrastructures iraniennes. Un Français à l'isolement, 5 autres toujours à bord du MV Ondus, où un antivirus a causé la mort de 3 passagers de ce bateau de croisière depuis mi-avril. Si d'autres cas sont possibles, selon l'Organisation mondiale de la santé, les risques de propagation sont limités. Des sourires sacrifiés par appât du gain. Un dentiste de Lozère est condamné à 6 ans de prison ferme pour avoir mutilé des dizaines de patients avec des opérations non justifiées dans le but d'escroquer la sécurité sociale. Plus un train de tout le week-end sur la Polte. La ligne entre Paris, Orléans, Limoges et Toulouse est en travaux et la circulation totalement interrompue pour 3 week-ends de ce mois de mai, pendant lesquels les voyageurs sont traditionnellement moins nombreux. Reprise du trafic dimanche après-midi. L'échec aux portes de la finale. Strasbourg est éliminé de Ligue Europa Conférence de football. Battu 1-0 hier soir contre le Rayo Vallecano comme au match aller. Et ce malgré le soutien de 30 000 spectateurs au stade de la Méno.
0: Merci Valentine et à tout à l'heure. 6h31, l'actu Anouchkara, Oihana Larzabal.
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2: À 7h, on va revenir sur la condamnation de ces habitants de Garendé.
1: Il avait menacé de mort le maire à cause d'une sombre histoire de canalisation des eaux usées. Eh bien, vieillir après 60 ans, c'était l'objet des ateliers organisés hier à Anglette. On en parle à 7h et puis nous entendrons Luis Sanchez qualifié pour la finale du Master Pilot Arienac à Anglette avec Pierre Etcheverry, tout comme Espinal et Ducassou. En Pro D2, le leader Van s'est finalement incliné 34-31 sur le terrain de Provence Rugby. Le Biarritz Olympique joue ce soir à Béziers, victoire indispensable pour essayer d'assurer le maintien. Le temps pour aujourd'hui, quand on regarde au-dessus de la Dour, là, ça a l'air bleu.
2: Parce qu'on voit passer des eaux sauvages.
1: Pourquoi tu veux te mettre à chanter?
2: Non, je ne ferai pas cet affront. Mais en effet, c'est bleu pour aujourd'hui. De larges éclaircies, en tout cas, annoncées au Pays Basque par Météo France. Peut-être qu'en fin de journée, des nuages seront un peu plus présents. Ça peut devenir orageux sur le nord de la côte basque, le Labourd même peut-être plus largement. Et des averses seront quand même possibles partout. Pas forcément orageuses, mais on risque d'avoir un peu quelques gouttes partout sur le territoire ce soir. 10 à Bailly-sur-Joyeuse ce matin, à Bidache aussi, 11 à La Ressort, 12 à Anglette. Pour les maximales, c'est du 21 à Baïgorry, 22 à Mauléon, 23 à Biarritz et Andaille.
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2: Jour férié, c'est évidemment calme sur la route, encore plus à 6h37. Et juste pour vous dire que c'est orange pour certaines régions dans le sens des départs aujourd'hui sur les autoroutes, parce qu'évidemment, il y a plein de monde qui prend la voiture pour partir dans ce long week-end. Mais nous, notre région, on n'est pas concerné, que ce soit pour les départs, pour les retours, pour aujourd'hui, pour demain et dimanche, dans le sens des retours, c'est toute la France qui sera en orange. Voilà à peu près tout ce que j'ai à vous dire. 05 59 2 fois 17 2 fois. 6h38.
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2: C'est du Laurent Voulzy pour commencer votre journée avec Bubble Star. Merci d'avoir choisi ici Pays Basque. On vous accompagne jusqu'à 9h évidemment en direct avec toute l'équipe.

0: Bubble Star Laurent Voulzy à 6h42.
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0: 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Et ça fait plaisir. 6h43, nous allons à Mauléon. Bonjour Alexandre.
4: Oui, bonjour à tous.
0: Pas sûr qu'il y ait un club Bellambra côté de la boulangerie du Moulin, je suis pas certain.
4: Ouais, ça m'étonnerait.
0: Oui, soyez au courant. La météo, ça donne quoi ce matin?
4: Un petit 9 degrés, bien dégagé, le ciel est bleu, donc ça devrait annoncer une belle journée.
0: Oui, ça va être plutôt agréable, normalement, en effet, à Mauléon. Est-ce qu'il y a une petite actu en ce moment à Mauléon? Qu'est-ce qui se passe là dans la ville? Est-ce que c'est peut-être le moment creux, justement, où vous avez des touristes qui arrivent?
4: Oh, c'est un peu calme, mais après, vu qu'il y a les longs week-ends qui arrivent aussi, ça fait venir un peu de monde, mais pas non plus exceptionnel, mais bon, ça fait bouger un peu quand même.
0: Et vous, ce que vous voyez quand c'est du monde qui vient, c'est quoi? C'est des gens de la côte qui viennent dans l'intérieur? C'est des Espagnols, beaucoup?
4: Oui, il y a beaucoup d'Espagnols surtout, oui.
0: Ok, d'accord, et qui viennent en famille?
4: C'est ça, après, il y a des repas de famille, vu qu'il y a des jours fériés, donc...
0: Et est-ce que les Espagnols, qui on va pas se mentir, ont plein de qualités, mais les boulangeries, c'est pas ce qui est le meilleur chez eux. Est-ce que du coup, viennent dans les boulangeries françaises pour ils sont curieux, ils viennent goûter des choses en particulier?
4: Oui, je suis étonné parce que je sais que là-bas, ils aiment le pain blanc, mais quand ils viennent chez moi, c'est vrai qu'ils préfèrent le pain cuit, donc ça, je trouve bizarre aussi.
0: D'ailleurs,
4: ils prennent de tout.
0: Je sais qu'il y a plusieurs écoles, tant qu'à faire, tant qu'on y est. La tradition, c'est pas trop cuite ou c'est bien cuite?
4: La tradition, c'est bien cuite.
0: Et pourquoi? Toi aussi?
5: Bien cuite,
0: oui. Oui, je vois. Okay. De toute façon, le micro était même pas ouvert, voici là. Bien cuite.
4: Il faut savoir que le pain bien cuit, il y a plus de saveur que le pain qui est blanc. Quoi. Mm. Okay. C'est du caoutchouc quand c'est blanc.
0: Mais quand il n'est pas trop cuit, tu peux le remettre au four pour le faire réchauffer le soir.
4: Oui, je ne dis pas, oui. Allez, après, pour les sandwichs, c'est très bien aussi. Donc,
5: c'est malin, ça. Hein.
0: C'est malin, tu vois. Un petit peu d'expérience au niveau du pain. Merci, Alexandre, d'avoir été avec nous.
4: Merci à vous.
0: La boulangerie du Moulin à Mauléon, où on vous souhaite de passer un bon week-end, 6h45.
4: Bon week-end, merci.
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0: À 7h moins le quart, on parle de la vie de vos animaux de compagnie avec notre vétérinaire Pierre Fabin. Et peut-être que votre chatte attend des petits, ça y est, le grand jour approche. Alors pour les propriétaires, c'est un moment assez magique, mais c'est aussi un petit peu angoissant. Il y a plein de questions qui vous viennent en tête. Par exemple, est-ce qu'il faut intervenir? Est-ce qu'il faut couper le cordon soi-même? Pierre, est-ce que vous pouvez nous expliquer comment ça fonctionne?
7: Rappelez-vous tout simplement que la nature est bien faite et que votre chatte a un instinct maternel redoutable. Le meilleur moyen de l'aider, c'est de lui faire confiance et de la laisser tranquille. Dans les jours qui vont précéder, elle va chercher à faire son nid dans un endroit sombre, chaud et calme. Très souvent, votre armoire sur vos pulls propres. Aménagez-lui simplement une caisse en carton avec des alaises, à l'abri des regards, sans la forcer. Le signe annonciateur qui ne trompe pas, dans les 12 à 24 heures qui précèdent, elle s'agite, elle miaule différemment, gratte sa caisse et sa température chute d'environ 1 degré.
0: Et alors concrètement, comment se déroule l'accouchement? Est-ce qu'il y a un moment à partir duquel on doit s'inquiéter, appeler les urgences?
7: Alors la mise bas complète peut durer de 2 à 24 heures, parfois même plus. Et c'est là qu'il faut rassurer tout le monde, il peut y avoir des pauses de plusieurs heures entre deux naissances. C'est tout à fait normal. Si la chatte ne pousse pas, qu'elle se repose et qu'elle va bien, on ne s'inquiète absolument pas. Détail important, qu'un chaton sorte par la tête ou par les pattes arrière, c'est habituel. Il sort dans une petite poche de liquide amniotique, la mère va la déchirer avec ses dents, couper le cordon et lécher vigoureusement le chaton pour le faire respirer. Surtout, ne le faites pas à sa place, sauf si elle ne s'en occupe pas au bout de plusieurs dizaines de secondes. Vous ne devez appeler le vétérinaire que dans 3 cas précis. Si elle pousse intensément dans le vide depuis plus de 30 minutes sans qu'aucun chaton ne sorte, si un petit est coincé depuis plusieurs minutes ou si elle perd du sang rouge vif en grande quantité.
0: Bon, et une fois que ça s'est bien passé, là, qu'il y a toute la petite famille, est-ce qu'il y a des précautions particulières à prendre dans les heures qui suivent la naissance ?
7: Alors en théorie, il devrait y avoir un placenta expulsé par chaton, mais en pratique, on ne les voit souvent pas sortir car la mère les mange immédiatement. Du coup, surveillez simplement l'état général de la mère dans les jours qui suivent pour s'assurer qu'il n'y a pas d'infection. Ensuite, vérifiez que chaque chaton trouve le chemin des mamelles pour boire le colostrum. Et la règle absolue pour toute la famille, on touche le moins possible les chatons dans les premiers jours.
0: Merci Pierre Faber. Et les conseils sont évidemment disponibles sur ici.fr. Les 3 plus, voilà ce qui arrive dans un instant. 3 infos pratiques locales utiles et sympas. Après, c'est TAC à 6h48.

0: Itzeman, c'était Setac à 6h51 sur ici Pays Basque. 3 plus, 3 infos pratiques locales utiles et sympas. Comme tous les matins, c'est grâce à l'équipe voilà, qu'on vous donne quelques petites astuces et infos. Oyana, pour commencer.
1: Moi, je vais vous parler du jardin botanique de Saint-Jean-de-Luz parce que ils y organisent plein de trucs. Hein. Demain, par exemple, demain matin, vous avez un atelier d'initiation à la photographie d'insectes et de fleurs en gros plan. La semaine prochaine, le samedi 16, là, on vous propose une balade sonore en pleine nature pour apprendre à reconnaître les bruits qui nous entourent. Le mercredi 20 mai, là, ça sera une sortie botanique. Bref, il y a plein de trucs. À chaque fois, c'est pour tout public et c'est gratuit. Il suffit de vous inscrire sur le site de la ville de Saint-Jean-de-Luz.
0: Deuxième info, voici là.
2: Eh bien, moi, je vous parle du retour des douches de plage à Anglet. Ça y est, ça commence pour 2026. Seules les plages surveillées seront équipées avec 4 douches par site. L'objectif, c'est de permettre aux baigneurs de se rincer tout en limitant la consommation d'eau. Alors, depuis le 1er mai, les douches sont déjà en service sur la plage de Marinella. À partir du 13 juin, elles seront accessibles sur d'autres plages, la Petite Chambre d'Amour, les Sables d'Or, la Madrague ou encore les Cavaliers. Enfin, début juillet, le dispositif sera étendu aux plages des Corsaires, de l'océan et de la barre. On rappelle que la ville d'Anglet précise que l'eau est une ressource précieuse et appelle chacun à en faire un usage responsable.
0: Troisième info, c'est vous, en vocal sur WhatsApp au 05 59 2 fois 17 2 fois.
3: Bonjour, le Secours catholique de Garazi organise une braderie de vêtements, de linge de maison et de chaussures le vendredi 8 mai et le samedi 9 mai de 9h à 18h au 20 Chemin de la Nasse, à côté de la caserne des pompiers, à Saint-Jean-Pied-de-Port. Venez nombreux, nous serons heureux de vous y accueillir.
0: Merci pour vos messages. 05 59 2 fois 17 2 fois, vous allez sur le WhatsApp tout simplement et vous laissez un message vocal. Indochine et troisième sexe, avant le retour de Gorka Robles.

0: Troisième sexe, c'est Indochine sur ICI Pays Basque. On revient avec l'actu, à tout de suite.
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0: Dans une minute, le journal de 7h sur ICI Pays Basque. Mais d'abord, un 8 mai, il est là. Gorka Robles, bonjour.
7: Et Gounon.
0: Il y a des fêtes.
7: Il y a des fêtes qui ne vont pas nous coûter cher en fleurs, à mon avis. Bonne fête aux Désiré et aux Ulrika.
0: Oh oui, ça va aujourd'hui.
7: Et en basque, on signe. Mais ça ne va pas nous coûter cher non plus. Bref.
0: Bonne fête à vous tous. Ton info du jour.
7: Nous partons dans les West Midlands, du côté de l'Angleterre, pour une histoire complètement incroyable. En fait, pour le Noël, Tony... Ouais. Demande comme cadeau de Noël un test ADN. Et donc il reçoit son test ADN, sauf que quand il reçoit ce résultat, il s'aperçoit que sa sœur, Jessica, avec qui il a grandi,
0: n'est pas
7: sa sœur biologique.
0: Aïe.
7: Et que...
0: Ça va être sympa le repas, le 24 au soir.
7: Donc question. Et à l'institut de test, on trouve une certaine Claire qui est sa vraie sœur, mais qui vit pas du tout dans cette famille-là. Donc, bref, il commence une enquête pour s'apercevoir que dans le même hôpital en 1967, les deux sœurs, sa sœur biologique Claire, qui vient de le découvrir,
0: et
7: son autre sœur Jessica, sont nées le même jour, dans le même hôpital. Et donc, ils font le constat qu'il y a eu un échange des nouveau-nés. Ils se sont trompés à l'hôpital, donc c'était complètement fou. Et quand ils interrogent Claire, elle dit qu'elle est... C'est une situation qui a été pour elle particulièrement difficile. Avec elle déclare, je me sentais comme un imposteur dans ma famille depuis toujours. Il n'y avait aucune ressemblance physique, même dans les regards, dans les traits. Et moi, je pensais que j'avais été adopté. Donc déjà, elle avait ce sentiment elle-même. Okay. Du coup, l'autre sœur, sa maman, elle la considère plus comme sa maman, elle s'en est éloignée. Alors, l'hôpital, évidemment, est catastrophé, ils se sont rendus compte. Et depuis 1980, il y a un tracker qui est mis sur le nouveau-né pour ne pas que cette histoire arrive à
0: un
7: nouveau.
0: Tracker,
7: il y a un tracker mis en place sur le nouveau-né depuis 1980 au Royaume-Uni pour évidemment éviter que des cas comme ça se reproduisent. Enfin, un truc complètement fou, et ils calculent même une indemnisation pour les familles.
0: Merci Gorka.
7: Et
0: à tout à l'heure pour jouer.
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0: Vendredi matin, bonjour à tous, il est 7h. Le journal ICI Pays Basque, voici la guitoune.
8: Un homme de 36 ans condamné à 5 mois de prison ferme hier pour avoir menacé de mort le maire de Garindin en Soule. Il a été jugé devant le tribunal de Pau et il a expliqué pourquoi il s'est emporté. Thomas Giraudot, c'est pour une histoire de canalisation bouchée.
9: Le prévenu vit dans un logement social de la commune avec sa compagne et ses deux jeunes enfants. Le tuyau d'évacuation de ses toilettes commun avec la garderie en dessous de chez lui est bouché par du papier. Il essaye de dissoudre le bouchon avec un simple tuyau d'arrosage et là, les excréments lui sautent au visage. J'en avais partout sur moi, dans la bouche. J'ai dégoupillé. Le maire arrive, l'homme l'insulte de tous les noms, le menace. À tout moment, je vous casse en deux. À la barre, l'homme reconnaît ses torts, cherche des circonstances atténuantes. J'ai perdu mon père à 8 ans, je suis passé par des familles d'accueil. Il s'excuse, le maire est juste là, à 2 mètres de lui. Les deux ont les larmes aux yeux, le maire bouleversé de porter plainte contre un de ses administrés, le prévenu, plein de regrets. Vous ne pouvez pas déverser votre vie difficile sur les autres, lui répond le parquet. Il y a des professionnels pour ça, pour vous aider à canaliser votre colère. L'homme a aussi été condamné hier à 4 mois ferme pour violence conjugale et menace sur un autre homme.
8: Le maire de Garindin, Alain Arla, de son côté, a exprimé une forme d'empathie envers son agresseur. cœur. Il veut, dit-il, lui donner une deuxième chance.
10: Ça me fait pas plaisir d'en arriver là, parce que je sais qu'est-ce qu'il a traversé, je sais qu'est-ce qu'il traverse encore. Je suis pas là pour me venger, c'est pas l'esprit, c'est juste la symbolique pour moi. Bon, j'espère fermement qu'il changera de posture. Je garde le respect pour lui, malgré tout ce qu'il a fait. Je sais que même chez le pire des escrocs, il y a toujours une partie de ciel bleu quelque part. Il faut toujours donner une seconde chance.
8: Et l'agresseur donc a été jugé hier dans trois autres dossiers. Il était aussi poursuivi pour violence conjugale, mais aussi pour conduite sans permis sous cannabis, pour des menaces aussi envers un autre homme que le maire. Il a été condamné en tout et pour tout à un an de prison ferme. Sa peine sera aménagée. Il portera un bracelet électronique.
0: Le tribunal de Bayonne, lui, a condamné un habitant de Biriatou à 30 mois de prison avec sursis pour avoir menacé de mort sa femme et des policiers.
8: Oui, fin mars, cet homme qui souffre de dépression a pointé une arme chargée sur les policiers. Il cherchait en fait à se faire tuer. Il voulait que les forces de l'ordre ripostent. Deux jours avant le procès, d'ailleurs, il avait essayé de se suicider. Au tribunal de Bayonne, toujours un jeune de 25 ans lui a été condamné à 4 mois de prison ferme pour avoir violenté sa mère, injures, menaces, humiliations. Il lui a fait vivre un enfer pendant des semaines à leur domicile à Saint-Pé-sur-Nivelle. On vous parlait hier de l'opération Sentinelle, opération des gendarmes, des douaniers, des policiers, des militaires à la frontière à Hendaye. Des contrôles ont été réalisés cette semaine sur deux jours, dans des bus notamment, des entreprises, dans les trains, sur la voie publique. Plusieurs dizaines de personnes en situation irrégulière ont été arrêtées, annonce la préfecture. Une vingtaine de personnes ont obligation de quitter le territoire français et une autre vingtaine ont été renvoyées vers l'Espagne.
0: Le Premier ministre Sébastien Lecornu s'engage à financer une partie de la LGV Bordeaux-Toulouse et Toulouse-Dax.
8: En tout cas, quasiment 500 millions d'euros vont être débloqués pour lancer des appels d'offres. La ligne à grande vitesse est désormais irréversible, dit le gouvernement. Le Premier ministre Sébastien Lecornu qui a fait ses annonces donc hier. À 7h45, on va recevoir Maïline Camus. Elle est basque, elle vient de publier un livre où elle raconte une partie de son parcours. Elle qui a notamment travaillé pour le service des renseignements français.
0: Une application présentée hier en anglais pour apprendre à bien vieillir.
8: Elle s'appelle iCop et elle s'adresse aux plus de 60 ans. C'est une application qui est développée à Toulouse, validée par l'Organisation Mondiale de la Santé. Et elle a été présentée hier donc par l'hôpital de Bayonne à la Maison pour tous à Anglette avec une centaine de personnes, de seniors qui ont pu l'utiliser. Iban Etchesaereta l'a découvert avec Odette, Pierre et Fabienne.
11: Pour bien vieillir, réduire sa dépendance, il est recommandé de bouger, bien manger, créer du lien. Odette coche toutes les cases.
12: Je suis dans une association, je joue au bridge, je fais de l'aquagym, je fais du stretching, je suis dans un jardin partagé et je cuisine beaucoup.
11: Odette n'a pas installé l'appli iCop sur son téléphone, ni Françoise.
13: J'ai été opérée de la hanche, donc je suis beaucoup moins alerte qu'avant, mais c'est tout. Hein. Moi, je ne me vois pas avec des fragilités autrement. Hein. Je n'ai pas de fragilité.
11: Pierre, lui, est plus prudent.
14: Une visite cardiologue tous les ans, l'ophtalmo aussi, etc. Mais le test va permettre de faire une synthèse, surtout détecter éventuellement des points faibles. Quoi.
15: J'ai téléchargé l'application et je
11: remplis... Avec parfois un coup de main de Fabienne Pansera et de ses élèves du lycée Stella Maris.
16: Et logiquement, cette application, c'est pour faire de la prévention contre la perte d'autonomie. Donc, ils sont supposés avoir suffisamment d'autonomie pour installer cette application.
17: Alors, une dernière question. Est-ce qu'il vous arrive-t-il d'avoir des fuites urinaires ?
18: Non.
17: Non. Et voilà, la fin de l'évaluation, elle est faite. D'accord. Et là, vous avez donc tous les résultats.
18: Ok.
17: Donc la cognition, c'est plutôt bon. La nutrition aussi, la vision aussi. Ouais. L'audition, bah, comme vous l'aviez dit.
18: Ouais, mais je m'en occupe, oui, voilà.
11: Un test à faire soi-même, sur son ordinateur ou sur son téléphone, tous les 6 mois ou tous les ans.
8: Une application donc qui s'appelle iCop, I-C-O-P-E, qui est gratuite et recommandée par l'Organisation Mondiale de la Santé. Le 8 mai aujourd'hui, c'est férié, c'est jour de commémoration de la fin de la Seconde Guerre mondiale avec les traditionnelles cérémonies du souvenir. On peut par exemple citer pour le Pays Basque celle de ce matin à Hendaye, ce sera à 11h, place du Vieux-Fort. À Mauléon, une journée contre le fascisme est organisée.
0: Pas de surprise, hier au Pilotariénac en Anglette, les champions de France par équipe Espinal et Ducassou se sont qualifiés pour la finale.
8: Ils ont plié la rencontre et ils se sont imposés en 2 manches contre l'Aral des Guichandutes. Pas de surprise non plus dans l'autre demi-finale. Pierre Etcheverry et Luis Sanchez ont gagné eux aussi en 2 manches contre Mathieu Hospital et l'Espagnol Aitor Elordi. Et ça a été assez difficile d'ailleurs pour Aitor Elordi parce qu'il découvrait le jeu entrinqué. Il est plus habitué au fronton. Et ça, Luis Sanchez, son adversaire, l'a vu assez rapidement.
19: On savait que ça allait être compliqué pour lui. Bon, on a essayé de lui chercher, non, éviter un peu Hospital parce qu'on savait que Hospital il peut faire la différence ici. Mais on savait que l'ordi, il allait avoir des difficultés à ramener. Et si les points étaient longs, ça allait être plus dur pour lui parce qu'avec les trinquets, avec la planche, tout, c'est pas facile à s'adapter. Donc bon, c'est ce qu'on a fait et on a réussi à gagner. Je trouve petit à petit mon niveau, même si il me manque encore pas mal de rythme et pas mal de sensations. Mais bon, avec Pierre, on a fait une grande partie. Il a joué d'une façon magnifique. Il a mis beaucoup de puissance et ça nous a permis de gagner.
20: Alors, la finale face à Espérance Ducasso.
19: L'équipe championne de France est un peu favori à mon avis d'abord. Il faudrait batailler beaucoup parce que derrière il y a Ducasso qui ne va pas laisser un point et qui ne va pas faire de faute. Donc surtout sur la planche du fond, ça enlève un peu mon point fort, c'est de taper tout droit et de chercher la planche du fond. Mais il faudra batailler, s'accrocher et essayer de gagner la partie.
8: Et une finale qui se jouera toujours à Anglet, mercredi 13 mai à 21h30. En rugby, en Pro D2, le Biarritz Olympique se déplace à Béziers. Le vainqueur de ce choc devrait, sauf surprise, se sauver d'une descente, se maintenir en Pro D2. On vous invite à vivre la rencontre du BO avec nous à partir de 20h45 ce soir. Et hier, pour cette avant-dernière journée de Pro D2, le leader Vannes s'est fait surprendre par Provence Rugby, 34-31.
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8: Et on a le droit à un joli lever de soleil ce matin.
0: Oui, absolument. Les nuages ne sont pas présents pour ce matin en tout cas. Ce sont de belles éclaircies que nous avons au moins jusqu'en milieu d'après-midi. Ensuite, les nuages risquent quand même d'arriver un petit peu. Le temps peut devenir orageux sur le nord de la côte basque d'abord, se généraliser sur le Labourd. Et par contre, certes, on a parlé d'orages pas mal pour cette côte basque, mais tout le monde pourrait avoir de la pluie quand même en fin de journée, début de soirée. 10 à Berry-sur-Joyeuse en ce moment, à Bidache aussi, 11 à La Ressort, 12 à Anglet. Pour les maximales, c'est du 21 à Baïgorry, 22 à Mauléon, 23 à Biarritz et Hendaye. Et puisqu'on est dans un long week-end, on peut juste te dire un mot sur samedi et dimanche. Demain samedi, des éclaircies le matin, mais des averses orageuses dans l'après-midi. Et dimanche, jour des réorages, il faudra attendre la fin de journée pour voir arriver l'instabilité et la pluie. Le point sur trafic TGV et TER comme chaque matin avec pas de difficulté pour ce matin. Je précise bien ce matin parce qu'à partir de 15h, ça y est, ils vont fermer entre Bayonne et Hendaye pour faire des travaux et ça va durer tout le week-end. Donc pour ce matin, vous n'êtes pas embêté, mais ensuite ça se complique. Et je précise juste que toujours le Bayonne-Pau ou le Pau-Bayonne ne roule pas sur les rails parce qu'il y a toujours ces travaux au niveau d'Orthès. Il est 7h09.
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0: Mylène Farmer, pour commencer votre journée, pourvu qu'elle soit douce. Voilà la musique que l'on vous propose ce matin. Puis dans un instant, on joue avec vous.

0: Bon réveil sur Ici Pays Basque à 7h14.
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0: Dans un instant, l'écho d'ici, l'actualité économique de nos entreprises, de nos commerces au Pays Basque. Ce matin, voici là l'arrivée d'une nouvelle animalerie.
3: Oui, l'enseigne Maxiso, qui est déjà installée à Anglet, va ouvrir un nouveau magasin à Urugne. Et on reçoit le directeur régional de Maxiso.
0: Jour ensemble au 05 59 2x17 2x. Vous savez que le 15 mai prochain, vous serez à la gare du Midi de Biarritz, mais c'est pas possible. Mais si, à 20h30, on vous met deux places de côté pour aller voir le spectacle Ménopause. Alors, c'est assez célèbre. Alors, à Paris notamment, ces spectacles qui s'appellent Ménopause, encensés par leur humour, se concentrent sur les défis, les expériences uniques vécues par les femmes au cours de cette phase de la vie. Donc, si vous êtes des femmes en période de ménopause, vous allez vous marrer parce que vous allez retrouver tous les petits trucs du quotidien et évidemment on va rigoler avec. Elle conseille aussi aux messieurs d'aller voir pour essayer pour essayer de comprendre. C'est vrai ?
4: Ah bah oui, bien sûr.
0: Mais tu vois, t'as un t-shirt, petite bouffée de chaleur.
4: C'est la grosse pause.
0: Petite bouffée de chaleur.
4: C'est bouffée de chaleur.
0: Bref, vous allez vous marrer donc à la gare du Midi de Biarritz. Pour mesdames, mais aussi pour messieurs. Donc on vous met deux places de côté, c'est le 15 mai prochain. On joue ce matin ? À ça.
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0: Si vous nous découvrez là parce que, écoutez, c'est le 8 mai, c'est férié, vous n'êtes jamais levé aussitôt, eh bien, la chanson sans émotion, j'ai donné des paroles de chanson à Gorka Robles. Tu les chantes à ta manière, à vous de retrouver le titre ou l'artiste.
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0: Oh là là, bah c'est sympathique.
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0: Oh là là, on sait. Même moi, c'est moi qui ai choisi la chanson, qui ai écrit les paroles. Et tu as même pas reconnu.
4: Alors, je ne connais pas non plus, donc on est bien parti.
0: Concentrez-vous sur les paroles.
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0: Là déjà.
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0: On va s'arrêter là.
4: Parce qu'après, tu vous embrouilles beaucoup. Non, voilà. Non, c'était bien
0: ça,
4: ce passage.
0: Ça, vous oubliez. 05, 59, 2x17, 2x. On joue.
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0: Aujourd'hui, c'est le 8 mai et à 7h17, on en parle avec David Ossiou. 81 ans après la capitulation nazie et la victoire des Alliés. Et ça n'a pas toujours été un jour férié.
6: Non, justement. Tiens, hier soir à la télé, il y avait l'énième rediffusion de « On a retrouvé la 7e compagnie », comédie de 1975. Ce n'est pas un détail la date, parce que 1975, c'est l'année où la France décide de ne plus commémorer le 8 mai 45. Dans ce film, la guerre, elle est drôle, on voit pratiquement jamais un seul mort, on rit des soldats perdus et des ponts qui sautent.
7: Le fil vert sur le bouton vert, le fil rouge sur le bouton rouge.
8: Si je connaissais le con qui a fait sauter le pont.
6: Eh bien moi je connais celui qui a fait sauter le 8 mai en France. D'abord il a fallu attendre 1953 pour que ce soit un jour férié. Et encore tout le monde n'était pas d'accord. Tellement pas d'accord qu'en 1959, on le supprime. Par qui ? Par Charles de Gaulle. On ne peut pas soupçonner cet homme d'avoir ignoré la guerre, lui qui a été le premier à résister. Pourtant, il signe noir sur blanc, il dit « Commémorer le 8 mai aboutit à multiplier le nombre de jours fériés au préjudice de l'activité nationale ». Traduction, bah ça coûte trop cher de se souvenir. En 1975, donc, Valéry Giscard d'Estaing va plus loin, il supprime carrément la commémoration. Il disait « On ne va pas ressasser ». La même année où au cinéma, donc la guerre devient une comédie très populaire, une façon de regarder ailleurs, vers l'avenir. Il faudra attendre 1981 avec François Mitterrand pour que le 8 mai redevienne définitivement un jour férié, 36 ans après la fin de la guerre. Et puis l'an dernier, l'idée elle est revenue, moins de jours fériés, plus de travail, plus de croissance, idée portée par François Bayrou, devenu Premier ministre. Ça n'a pas été bien loin, mais hier soir, veille de cette journée de souvenir, on a retrouvé la 7e compagnie.
0: Et vous l'avez peut-être regardé hier soir à la télé. Merci David Ossiou et bon week-end. 7h19, on joue après Echnebelsa.

0: Echnevelsa avec Gogoak à 7h22 sur ICI Pays Basque. Bon réveil avec nous, avec le Diocari, avec Gorka Robles qui chante la chanson sans émotion. Il y a un instant, tu as chanté cette histoire-là.
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0: an, l'ouverture d'un nouveau magasin pour l'enseigne Maxizo à Urugne. Voici là.
1: Ce sera le 13 mai au centre commercial Leclerc. 3 salariés ont été recrutés pour assurer le conseil et la vente de produits pour les animaux. On reçoit Benoît Papa X, bonjour.
2: Bonjour, merci pour l'invitation.
1: Vous êtes le directeur régional Pyrénées-Atlantiques de Maxizo. Maxizo, c'est 452 magasins partout en France, 2 bientôt au Pays Basque, puisque vous avez déjà la boutique à Anglette. Pourquoi ce nouvel établissement à Urugne?
2: Alors pourquoi? C'est toujours dans la stratégie Maxizo de pouvoir mailler le maximum possible sur le continent, de façon à être au plus près de nos clients, au plus près de nos passionnés des animaux au quotidien.
1: Mais il y a la demande et au rendez-vous, ça commence à devenir trop petit à Anglette?
2: Alors non, c'est pas trop petit, mais il y a une forte demande effectivement sur le marché, donc du coup on essaie vraiment d'être garant de nos produits.
1: Et comment vous le voyez, quels sont les chiffres qui montrent que le secteur de l'animalerie fonctionne aujourd'hui au Pays Basque?
2: Eh bien écoutez, aujourd'hui le marché est en phase de consolidation certes, mais pour autant le lien entre les Français et leurs animaux reste extrêmement fort et le marché démontre une vraie capacité de vouloir accélérer. Aujourd'hui on a 57% des Français qui possèdent au moins un animal de compagnie, soit près de 79 millions d'animaux dans les foyers. Donc c'est un marché fort qui représente plus de 6,7 milliards d'euros en 2025 avec une hausse de 1%. Bon, bien évidemment le chien et le chat restent des moteur du marché, ce qui fait qu'aujourd'hui on se doit d'aller un petit peu dans toutes les villes et assez proche de nos clients.
1: Donc c'est un secteur qui fonctionne, mais il y a de la concurrence, il y a notamment, bon, chez nous, hein, le landais Zoomalia, il y a toutes les animaleries indépendantes, est-ce que le gâteau peut vraiment se partager?
2: Oui, bien sûr. Après, on voit aussi l'arrivée de fortes concurrences sur notamment les discounters, mais il y a encore de forts projets à venir à faire, et on s'aperçoit vraiment que le marché est porteur, bien sûr.
1: Et comment vous vous démarquez?
2: Comment on se démarque? Déjà, on va se démarquer sur le conseil client, sur l'accueil, etc. On est vraiment fort là-dessus. On a des passionnés dans nos magasins. On a une académie qui nous permet aussi de construire un environnement hyper sain de façon à pouvoir former nos vendeurs. Et on est de forts conseillers.
1: Merci à vous, Benoît Papa X. Donc, je rappelle que vous êtes le directeur régional Pyrénées-Atlantiques de Maxizo à propos de l'ouverture de cette nouvelle enseigne à Urugne.
2: Merci.
0: On vous retrouve sur ici. En podcast, il est 7h26. Les infos arrivent dans un instant, notamment le journal Anouchkara présenté par Oyana. Après une chanson qui va mettre de très bonne humeur, Tainted Love. Voici Soft.

0: Tainted Love à 7h28 sur ICI Pays Basque. L'actu arrive dans un instant, mais d'abord je vous conseille de bien écouter ce qui arrive.
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0: Il est 7h29, merci de nous accompagner ce matin en ce 8 mai, peut-être d'être déjà debout pour aller au travail. Vous nous laissez déjà des messages sur la page Facebook ce matin. On a Nini qui est à Mendif qui a 10 degrés avec un ciel clair et une photo vraiment très belle que vous nous envoyez. On a aussi Patricia qui a 13 ce matin à Urth. Et là aussi, le ciel est bien dégagé. Eh bien, c'est tant mieux, profitez-en. 7h30, l'actu à Neouchkala arrive dans un instant. Mais d'abord, on fait le point sur l'actu en France et dans le monde avec Valentine Notes.
7: Va bien pour nous. Message d'un couple de Français à bord du MV Ondius, un bateau de croisière sur lequel un foyer d'antivirus s'est déclaré. Trois passagers sont morts depuis la mi-avril. Depuis, la vie est quasi normale sur les Français. Leur témoignage est à lire sur ici.fr. Riposte et contre-attaque au Moyen-Orient où le cessez-le-feu tient toujours, assure Donald Trump. Malgré des échanges de frappes entre les États-Unis et l'Iran depuis hier, trois bateaux américains ont notamment été attaqués. Une broutille, selon le président des États-Unis. La réponse à la flambée des prix du carburant avec la guerre, c'est le télétravail pour le gouvernement. Les agents publics sont encouragés à travailler de chez eux et à limiter leurs déplacements professionnels pour réduire les coûts. Préparez-vous à vivre une année 2027 brûlante. Selon les prévisions de Copernicus, l'Observatoire européen du climat, les températures risquent de battre des records l'année prochaine et de dépasser celle de 2024, année la plus chaude jamais enregistrée à ce jour. En ce 8 mai, la France commémore la fin de la Seconde Guerre mondiale avec ses traditionnels hommages dans nos villes et nos villages et à Paris, une cérémonie à partir de 11h sous l'Arc de Triomphe présidée par Emmanuel Macron. La fin du rêve pour Strasbourg, éliminé en demi-finale de Ligue Europa Conférence de football sur une défaite 1-0 hier soir contre les Espagnols du Rayo Vallecano. Les Alsaciens ne joueront donc pas la première finale européenne de leur histoire.
0: Merci Valentine et bonne journée. 7h31, l'actu à Neouchkara, Oihana Larzabal.
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0: La ligne à grande vitesse dans le journal de 8 heures.
8: La LGV désormais irréversible. Les mots du Premier ministre Sébastien Lecornu hier lors de la signature du protocole avec les collectivités locales. L'État va débloquer 500 millions d'euros pour pouvoir lancer les appels d'offres pour la ligne Bordeaux-Toulouse et la Bordeaux-Dax aussi. En rugby, le BO joue à Béziers ce soir. 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Hier soir, en ouverture de la 29e journée de Pro D2, le leader Vannes s'est fait surprendre sur le terrain de Provence Rugby 34-31. Franchement, on a des super couleurs au-dessus de la Dourla, Bayonne.
0: Oui, absolument. Vraiment, il n'y a pas beaucoup de nuages, voire pas du tout.
8: Le soleil nous éblouit.
0: Ouais, c'est pas que le soleil, hein, crois-moi, hein, celui-là aussi.
8: Ça va le melon?
0: Exprès laisser un blanc derrière, c'est ça la blague.
8: Laisse le blanc.
0: Grâce aux larges éclaircies, en effet, que nous avons dès ce matin, la journée est bien ensoleillée. En fin de journée, on a quand même quelques nuages qui vont arriver, un temps qui devient orageux sur le nord de la côte basque, sur le Labourg, même peut-être plus globalement. Et si vous n'avez pas d'orage, quand même, en début de nuit, on doit avoir des averses qui se généralisent un petit peu sur le territoire. 10 à Berry-sur-Joyeuse ce matin, à Bidache aussi, 11 à La Ressort, 12 à Anglette. Pour les maximales du jour, c'est du 21 à Baïgorry, 22 à Mauléon, 23 à Biarritz et Hendaye.
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0: Ce matin, le réveil a sonné. Vous avez choisi d'éteindre et de vous retourner de l'autre côté du lit. Parce qu'il n'y a personne sur la route. On va se mentir, c'est jour férié, ça se voit.
8: Rien de chéri.
0: Rien. Bon, du coup, on ne va pas faire durer la séquence. 05 59 2 fois 17 2 fois s'il se passe quelque chose.
11: Vous n'avez pas vu passer un scooter ce matin? C'est moi. S'il y en a un qui est passé, c'était moi.
0: Ah, le bruit qu'on entendait, ça. C'était où? À Urpel, voilà. Qu'on l'a entendu. Hein.
11: Ah, mais on l'a vu sur la carte, il y en a un qui passe.
0: 7h38.
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0: Et bon début de journée, et bon peut-être début de long week-end. Profitez-en, ici Pays Basque vous accompagne avec Johnny.

0: John Mass à 7h42 sur Ici Pays Basque.
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0: Bonjour Yves Tussaud.
3: Bonjour Lucas, bonjour à tous.
0: Juriste en droit des affaires, officier du renseignement à la DGSE, chef d'entreprise.
3: Écrivaine, Maëline Camus est l'invitée d'Ici Pays Basque. Elle publie aux éditions Erol Dans l'ombre de la décision. C'est un ouvrage qui est au service, on va dire, de la croissance des entreprises, de la prise de décision des chefs d'entreprise. Mais c'est surtout une histoire, un parcours qui commence, Lucas, ici à Bayonne. La suite de l'histoire, c'est à 7h45.
0: À tout de suite, Yves. Il a fait partie de la DGSE. Je ne sais pas si on aurait eu beaucoup de résultats. Gorka Robles, bonjour.
4: Bonjour.
0: Non, mais derrière.
4: Déjà, je suis là en mission.
0: Ah oui,
4: non,
0: c'est vrai.
4: Non, non,
0: ah, c'est mission.
4: Oui, c'est pas mon vrai nom. Aujourd'hui.
0: C'est Georges Chen et son vrai nom.
4: Georges Chen, c'est mon vrai nom. Voilà.
0: C'est faux.
4: Je suis en mission auprès des maires du Pays Basque aujourd'hui.
0: Absolument. Tu es là tous les jours pour discuter avec les maires qui sont fraîchement élus, ceux qui n'ont pas été réélus, mais qui ont évidemment beaucoup d'anecdotes sur leurs différents mandats.
4: Qui veillent sur nous, ce sont les,
0: parce merveilles.
4: Les merveilles, bien
0: absolument.
4: Sûr.
0: On a bossé.
4: Et, on est et donc, on s'est rapproché du maire de Saint-Pal et Pétiala Issaguer, qui nous a raconté des histoires assez formidables sur sa campagne. Parce qu'ils ont aussi, la campagne, c'est un vrai investissement qui permet d'aller rencontrer les gens chez eux en faisant du porte-à-porte, ce qu'il va nous expliquer de suite.
5: Du porte-à-porte à Saint-Palais, c'était un moment vraiment, vraiment agréable de contact et de partage avec les gens. Mais par exemple, on en a eu un qui nous est sorti avec juste une pantoufle. Et quand il est sorti, en fait, il nous a dit « J'étais pieds nus parce que j'aime bien être pieds nus chez moi, mais je voulais pas vous recevoir pieds nus. » Alors je suis sorti, j'avais qu'une pantoufle. Et donc je me suis posé la question, moi, est-ce que c'est pas plus saugrenu d'être avec une pantoufle que pieds nus? Après, tu as aussi ceux qui ont travaillé pendant la nuit, qui tu vas aller voir à 10h, 10h30 du matin pour porter ton programme, pour te présenter, et qui en fait t'ouvrent, ils ont les yeux tout embrumés, ils sont en pyjama, mais ils t'ouvrent quand même, quoi. Ça, je trouve ça que c'est touchant, quoi. Et puis t'as aussi ceux, alors et ça c'est, on en a eu pas mal quand même, ceux qui t'ont vu dans la rue, ils voient que tu vas arriver chez eux, et donc en fait ils font entre guillemets semblant d'être surpris, mais chez eux t'as le café qui est tout prêt, t'as les petits chocolats, les petits biscuits, et donc ils étaient là, ils t'attendaient pour parler. Bon, c'était vraiment des super moments, hein. La plupart du temps c'était des super moments, et même ce que je veux dire c'est que tout le monde n'a pas voté pour nous, mais on a toujours été bien reçus dans l'ensemble, vraiment toujours bien reçus.
0: Pétiana Issaguer, le maire.
4: J'ai beaucoup aimé la pantoufle. Pieds nus, je peux pas vous recevoir conseil, mais une pantoufle. Peut-être qu'on va lancer la Fashion Week.
0: Je pense qu'il était
4: pas allé. On peut avoir des surprises.
0: Parce qu'il était penché, le monsieur.
4: Je sais pas. Il n'avait qu'une chaussette.
0: Merci, cher ami Robles.
4: On n'oublie rien.
0: Ah si.
4: Vive le vent, vive le vendredi.
0: Bon week-end.
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0: Il est 7h46. L'invité d'Ici Pays Basque, Maëline Camus, qui publie aux éditions Erol Dans l'ombre de la décision. C'est un livre qui dévoile les méthodes et les outils du renseignement d'affaires. Et au-delà de ce livre, c'est une histoire, un parcours hors du commun que nous vous proposons ce matin. Elle est à votre micro, Yves Tussaud.
3: Maëline Camus, bonjour.
12: Bonjour Yves, merci de me recevoir.
3: Merci d'avoir accepté l'invitation. Alors, mais qui est avec nous en studio ? L'écrivaine, la juriste d'affaires, l'officier du renseignement à la DGSE ou l'espionne si on préfère, la chef d'entreprise qui a fondé un cabinet Prism Intelligence qui s'adresse au monde de l'entreprise. Qui est là ce matin ?
12: La chef d'entreprise.
3: Avec un parcours atypique. Votre histoire, elle commence ici à Bayonne. Vos parents sont installés ici, vous êtes au Collège Saint-Bernard, vous faites la fac de droit à Bayonne, et puis votre histoire commence un jour, vous allez pousser la porte du premier RPIMA. Vous n'étiez pas bien dans votre rôle de juriste dans une grande société ?
12: J'étais très bien, mais une vraie quête de sens, une envie de servir finalement, de servir notre pays. Et évidemment, comme tout Bayonnais, on sait tous que le premier PMA, c'est l'emblème des armées chez nous. Donc il était évident pour moi d'aller pousser cette porte pour pouvoir un peu entamer un parcours d'engagement.
3: Fille de militaire.
12: Fille de militaire. On se refait pas, hein.
3: On se refait pas. C'est peut-être ça aussi qui, à un moment ou un autre, vous dit j'ai envie d'aller sur ce parcours, d'aller toquer à la porte du premier PMA.
12: Mais parfaitement. Et je vais vous dire quelque chose, Yves. J'étais pleine de certitude. J'ai promis à mes parents de ne jamais devenir militaire et de ne jamais me marier à un militaire. Devinez ce que j'ai fait. Donc, j'ai fait le contraire.
3: L'Académie militaire de Couët-Quidan, vous rentrez à l'Académie militaire de Couët-Quidan, c'est en Bretagne, c'est dans le Morbihan, comme officier spécialisé, vu votre bagage, votre cursus scolaire, votre expérience. Couët-Quidan, c'est autre chose. Là, c'est la pratique.
12: Là, c'est la pratique, c'est l'Académie militaire. On apprend à devenir soldat, on apprend à devenir militaire. Donc, effectivement, c'est des exercices avec le climat de Couët-Quidan, comme vous pouvez l'imaginer.
3: Facile ?
12: Non. Rien n'est facile. Difficile, mais enrichissant.
3: Et ensuite, la DGSE. Comment est-ce qu'on arrive à la DGSE ?
12: Alors là, pour moi, ça a été un parcours assez atypique. Beaucoup de travail, d'investissement personnel. Et puis, un jour, on vous appelle, je passe les tests et j'intègre.
3: Vous savez ce que vous intégrez à ce moment-là ? Vous savez
12: Absolument
3: où vous
12: pas.
3: Allez ?
12: Absolument pas. Quand j'ai intégré, on m'a demandé de signer, sans savoir où j'allais. J'ai signé et après, j'ai découvert une vie d'aventure.
3: Vous me confirmez ce matin, j'ai regardé votre parcours, vous avez appris, vous avez fait votre diplôme de parachutisme sur votre temps libre, de la plongée. Vous êtes allé en Estonie pour apprendre le russe.
12: En Lettonie. Exactement, j'ai fait tout ça sur mon temps personnel et mes deniers personnels parce que j'étais investi et je voulais développer des compétences rares.
3: Non, ça veut dire quand même que vous savez très exactement où vous voulez aller.
12: Je sais que je veux aller dans les opérations. Mais je ne sais pas ce que j'y ferai et surtout ce qu'on attendra de moi. Donc, dans ce cas-là, je ne fais aucune impasse et je teste, je me forme en tout cas à absolument toutes les possibilités.
3: Espionne, ça veut dire quoi ? Vous avez dirigé des soldats qui sont devenus des agents issus des services spéciaux, des forces spéciales. Mais ça veut dire quoi, espionne ?
12: C'est aller chercher du renseignement au bon moment pour prendre des bonnes décisions. Et finalement, c'est ce que je fais aujourd'hui avec mon cabinet. C'est ce que j'ai transposé. Le renseignement au service de l'État. Maintenant, je fais du renseignement au service des entreprises. Et c'est exactement ça, le renseignement.
0: 8h10 sur ICI Pays Basque. Notre invité ce matin, Maïline Camus, qui publie aux éditions Erol, Dans l'ombre de la décision.
3: Dans l'ombre de la décision, le livre, c'est votre parcours aujourd'hui, chef d'entreprise, conseil. Mais vous avez transposé des méthodes militaires au monde économique.
12: J'ai transposé un savoir-faire de captation du renseignement au monde des entreprises. Parce qu'aujourd'hui, on est tous unanimes pour dire qu'on est dans un contexte de guerre économique où, avec l'incertitude, la géopolitique incertaine, etc., et avec toutes ces nouvelles menaces économiques qui sont naissantes, eh bien, nous sommes dans un théâtre de guerre économique. Et aujourd'hui, faire du renseignement fait sens.
3: Vous déminez le terrain pour les chefs d'entreprise ?
12: Tout à fait. Je vais chercher le bon renseignement au bon moment pour prendre les meilleures décisions. Je les accompagne.
3: Des chefs d'entreprise qui sont sur des secteurs de travail sur l'étranger ?
12: Pas tout à fait, parce qu'on peut avoir des entreprises qui vont se renseigner sur les marchés à l'étranger pour pouvoir pénétrer un marché à l'étranger ou pour pouvoir s'associer avec des partenaires étrangers, mais aussi des entreprises françaises qui ont des savoir-faire en France et qui veulent aussi se protéger de l'ingénierie sociale ou de captation de savoir-faire.
3: La difficulté, c'est la prise de décision ?
12: Tout à fait. Dans un monde incertain, où les menaces elles sont évolutives, elles sont hybrides, pour le dirigeant, prendre des bonnes décisions, de prendre des décisions éclairées avec de la hauteur de vue, c'est un vrai challenge au quotidien.
3: Nous sommes le vendredi 8 mai. Le 8 mai 45, c'était la fin de la Seconde Guerre mondiale. 8 mai 2026, la guerre en Iran, la guerre au Liban, la guerre en Ukraine. Quand on a été militaire, quand on travaille dans le monde économique aujourd'hui, quel regard on a sur ce moment précis, ce 8 mai 2026 ?
12: Déjà, on pense à nos anciens, on pense à ceux qui se sont battus pour qu'on ait, nous, aujourd'hui, malgré tout, dans notre pays, un temps de paix. On pense à eux, on leur rend les honneurs et on garde quand même un œil ouvert sur la suite, puisque nous pouvons observer que le monde reste quand même incertain.
3: En deux mots, que vous reste-t-il de vos années bayonnaises ?
12: Beaucoup d'amour, beaucoup de racines et finalement, ça permet de, dans l'incertitude, de toujours avoir un ancrage et de savoir d'où on vient pour savoir où on va.
3: La suite
12: La suite, le but de cet ouvrage, c'est d'ouvrir les esprits et potentiellement un jour de pouvoir légiférer sur le renseignement économique, que nos décideurs étatiques puissent prendre en main ces sujets du renseignement économique au service de nos entreprises françaises.
4: La politique alors ?
12: Le renseignement économique, c'est politique.
4: Une série Netflix sur votre parcours ?
12: Je ne sais pas, c'est en tout cas pas dans les projets.
4: Il y a de quoi raconter quand même.
12: Peut-être, mais en tout cas, ce passé-là m'appartient et je ne le partage pas à tout va.
4: Merci à Maïline Camus d'avoir accepté notre invitation. Bonne journée.
12: Merci beaucoup.
0: Le livre est aux éditions Erol, ça s'appelle Dans l'ombre de la décision. Bonne journée, merci d'être passé ce matin au Canil.
4: Bon week-end.
0: 7h52, votre info trafic et mobilité pour ce matin. Comme on vient de dire, c'est le 8 mai, donc férié, donc pas grand monde qui va au boulot ce matin. Si vous y allez, bon courage à vous. Mais en tout cas, vous n'êtes pas dans les bouchons, c'est une bonne nouvelle. On vous attend au 05 59 2 fois, 17 2 fois. C'est le numéro pour nous joindre si jamais il y a une petite galère là qui se présente sur votre chemin. D'ailleurs, Straight pour la musique. Et juste après, Stéphane Bern arrive en studio.

0: Comment? Qu'est-ce qu'il dit? Mais c'est de l'anglais et je suis qu'à ma 800e heure de cours d'anglais, donc je n'étais pas prêt. Walk of Life, c'est Dire Straits. Bravo. À 7h57 sur ICI Pays Basque. On demande à Stéphane Bern de parler anglais plutôt dans un instant.
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0: Dans deux minutes, l'actu locale. Mais d'abord, je vous propose de retrouver Stéphane Bern pour un petit cours d'histoire, comme tous les jours. Et en ce vendredi, on voyage avec vous au temps où la sécurité routière n'était qu'un concept.
8: 1973, l'État français décide d'imposer un geste simple dans les voitures. Attacher sa ceinture. Contrôle rétro, on embraye, c'est parti. France, été 1973. Sur les routes des vacances, les voitures filent à toute allure. Les autoroutes sont neuves, les moteurs puissants, mais la sécurité est encore très approximative. On roule vite, on réfléchira après. Dans beaucoup de voitures, une ceinture existe déjà. Elle pend sur le côté du siège, coincée dans la portière ou glissée sous le dossier. Presque personne ne l'utilise. Ou alors, de temps en temps, pour caler le sac des courses. Pourquoi ? Parce qu'on s'en méfie. Certains automobilistes jurent qu'en cas d'accident, la ceinture empêche de sortir de la voiture. D'autres se rêvent pilotes de Formule 1 et affirment qu'ils conduisent mieux que les statistiques. À les écouter, ils pourraient même remplacer Fangio le dimanche. Pourtant, les chiffres sont implacables. Au début des années 70, la route tue plus de 16 000 personnes par an en France. Alors, l'État décide d'agir et enclenche la première.
9: Vous feriez bien attacher votre ceinture.
10: On s'en ira.
8: Les campagnes de prévention se multiplient. Les études montrent que la ceinture réduit fortement les risques de mort lors d'un choc. Peu à peu, le geste s'impose. Dans les années suivantes, l'obligation s'étend. En ville, puis à l'arrière de la voiture. Un petit geste pour les conducteurs, un grand geste pour les urgences, car il va sauver des centaines de milliers de vies. Aujourd'hui, on attache sa ceinture sans même y penser. Comme quoi parfois, pour sauver des vies, il suffit d'une loi et d'un petit clic pour éviter la grosse claque.
0: Merci beaucoup Stéphane Bern. Et passez un bon week-end sur la route ce matin, puisqu'on parlait de voiture avec Stéphane, c'est assez simple forcément. Nous sommes le 8 mai, donc tous les bouchons, notamment à Maignan sur le pont rouge que vous pouvez retrouver d'habitude, ne sont pas là ce matin.
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0: Bonjour à tous et bon début de journée, il est 8h. Le journal ici Pays Basque, voici la Guitoune.
11: Une nouvelle avancée sur le dossier de la ligne à grande vitesse entre Bordeaux et Toulouse et Bordeaux-Dax. Cette ligne est désormais irréversible. Ce sont les mots hier du Premier ministre Sébastien Lecornu. Il était en visite à Toulouse.
12: Ce projet désormais est irréversible. Son irréversibilité se traduit évidemment par des premières sommes d'argent, pratiquement 500 millions d'euros qui seront débloqués pour permettre de lancer les procédures d'appel d'offres. Parce que au fond, ce qui rend irréversible le projet, ce sont d'une part les procédures d'appel d'offres, d'autre part la question des réseaux, électricité, fibres, etc., ce qui est un enjeu d'ingénierie qui est absolument majeur. Et le troisième volet, ce sont évidemment les questions liées au foncier. Foncier, réseau, début des appels d'offres avec des procédures qui prendront nécessairement du temps, mais c'est normal, personne ne veut faire n'importe quoi avec de la commande publique. Néanmoins, il faut désormais que ça démarre et d'éviter justement que les démagogues racontent n'importe quoi et de faire la transparence complète sur la conduite du projet, parce que c'est comme ça qu'il faut qu'on arrive à le mener, chacun respectivement en nos grades et qualités.
11: Un lancement donc des appels d'offres, et ce malgré les rapports pessimistes du Conseil d'orientation des infrastructures qui dit que le projet va coûter 20% plus cher et que la mise en service n'aura pas lieu avant 2035, soit 3 ans de plus que prévu au départ. À propos de trains d'ailleurs, les TER de la ligne Bayonne-Hendaye ne vont pas circuler pour ce week-end prolongé du 8 mai. Le trafic va être interrompu à partir de cet après-midi. La SNCF prévoit des travaux sur la ligne. Les voyageurs pourront de nouveau l'utiliser dimanche à partir de 11h. Le pape Léon XIV pourrait se déplacer à Lourdes prochainement. Des réunions, en tout cas, sont organisées pour préparer ce déplacement. Si ça aboutit, ce serait pour le mois de septembre. Le dernier pape à être venu à Lourdes, c'est Benoît XVI, et c'était il y a 18 ans, en 2008.
0: Deux ans et demi. demi de prison avec sursis pour un habitant de Biriatou qui a menacé de mort sa compagne et les policiers qui sont intervenus chez lui.
11: Oui, c'était le 21 mars dernier. Il a sorti ses fusils de chasse, s'est retranché chez lui et il a été jugé hier devant le tribunal de Bayonne. En fait, il a expliqué que ce jour-là, il voulait en finir avec la vie, Paul Nicolaïen.
1: C'est un syndrome appelé suicide by cops, le comportement d'une personne qui provoque les forces de l'ordre afin d'entraîner une riposte mortelle. Il est midi environ ce 21 mars lorsque deux brigadiers chefs du commissariat lusien interviennent dans l'appartement. Ils portent secours à une femme terrorisée, cloîtrée dans sa salle de bain, menacée par son compagnon armé de trois fusils de chasse. Dépressif, toxicomane et alcoolique, Henri soupçonne sa femme de le tromper. Il va pointer ensuite son arme sur les fonctionnaires, éviter la charge électrique du taser et se réfugier dans une chambre. Mais les policiers vont garder leur calme et au bout d'un instant parvenir à le maîtriser. La commissaire de Saint-Jean-de-Luz, Cécile Comté, insiste sur leur sang-froid.
5: Ils ont fait preuve d'un grand professionnalisme, d'un sang-froid assez exceptionnel et en quelques secondes, il a fallu prendre une décision. Ils ne savaient pas à l'avance si ça allait être la bonne. L'avenir a montré que finalement, ils avaient bien fait. Mais c'est vrai que c'était une situation très particulière que normalement, des services spécialisés sont amenés à gérer, pas des équipes primo-intervenants de sécurité publique. Donc je les félicite.
1: Dans l'appartement, les policiers vont saisir 5 autres fusils de chasse, des centaines de munitions et de nombreux couteaux. Un petit arsenal accumulé par ce chasseur qui, 2 jours avant son procès, avait fait une tentative de suicide.
11: Et donc il a été condamné hier à 2 ans et demi de prison avec sursis. Le tribunal de Bayonne qui a jugé aussi un homme de 27 ans pour des faits d'exhibition sexuelle. Il se trouvait dans un entre Morsinx et Bayonne le mois dernier. Il s'est masturbé devant 2 petites filles. Il a été condamné à 6 mois de prison ferme.
0: On vous parlait hier de cet habitant de Garindin qui a menacé de mort le maire de la commune. Il a été condamné à 5 mois de prison ferme.
11: Oui, il reprochait à l'élu une histoire de canalisation bouchée. Il a essayé de dissoudre le bouchon ce week-end et les excréments lui ont sauté au visage. Au procès, hier, il a expliqué avoir dégoupillé. Le maire Alain Arla espère qu'il va changer après cette condamnation. Il faut toujours donner une seconde chance à réagir l'élu. En ce 8 mai, on commémore aujourd'hui la victoire du 8 mai 45, la fin de la Seconde Guerre mondiale. Plusieurs cérémonies sont prévues au Pays Basque. On peut citer par exemple Anglette ou encore Hendaye. Ce sera à 11h, place du Vieux-Fort. Ce 8 mai, c'est aussi de l'autre côté, Pays Basque Sud, la journée retenue pour se souvenir, rendre hommage aux exilés des années 30. C'est partout d'ailleurs cette journée ce qui se déroule en Espagne. On le rappelle que près d'un demi-million d'Espagnols ont franchi la frontière des Pyrénées pendant la guerre civile. À Irún aujourd'hui, une cérémonie va avoir lieu, notamment sur le pont piéton à Benida, entre Hendaye et Irún, de 11h à 13h.
0: La finale du pilotariat NAC à Anglet va opposer Espinal et Ducassou à Echeverri et Sanchez.
11: Oui, victoire logique hier en demi-finale. Espinal et Ducassou se sont imposés en 2 manches face à l'Aral des Guichandutes. Victoire également en 2 manches d'Echeverri et de Sanchez contre Hospital et Elordi. L'Espagnol Aitor Elordi d'ailleurs qui a eu beaucoup de mal à s'adapter. Il n'est pas habitué au jeu en trinqué, ça a été compliqué pour lui. La finale maintenant va se jouer mercredi.
0: Le rugby, le BO Biarritz Olympique, le match de ce soir ressemble à une finale.
11: Et les Rouges et Blancs vont se déplacer à Béziers pour l'avant-dernière journée de la saison de Pro D2. Le 14e chez le 15e, 1 point seulement sépare les 2 formations. Et le vainqueur de ce choc devrait, sauf surprise, Stéphane Garcia, se sauver.
9: De quoi faire dire à l'entraîneur des avants du Biarritz Olympique, Jérôme Filitoga.
10: C'est pas un match de phase finale, mais ça va y ressembler beaucoup.
9: D'autant que Simon de Marsan venait à s'incliner, ce qui est probable, à Colomiers avant le match du BO. Alors une victoire à Béziers assurerait le maintien pour les Biarrots.
10: Il faut gagner à Béziers, il faut arriver contre Carcassonne en n'étant pas stressé.
13: La pression, en fait, c'est Béziers qui va l'avoir, pas Biarritz. Parce que si eux, ils le perdent, à la maison, ils sont vraiment dans la mouise après.
14: Pourquoi Simon de Marsan, qui a failli gagner à Grenoble, n'irait pas gagner à Colomiers? Ça aussi, ça pourrait nous ennuyer. Quoi. Parce que Carcassonne, comment ils vont venir? Est-ce qu'ils vont venir jouer un dernier match tranquille, ou ils vont venir à fond? Si on peut prendre les points à Béziers, ça serait mieux. Quoi.
9: Et la 50aine de supporters qui vont faire le déplacement dans l'Hérault seront les bienvenus pour encourager les joueurs de Filitoga dans un contexte hostile.
10: Aller défier Béziers sur un match du maintien avec beaucoup de choses qu'ils ont préparées pour les départs de certains et le stade qui apparemment va être plein, voilà, ça va être un gros match à aller se chercher.
9: Une confrontation bien spéciale aussi pour le talonneur du BO Adrien Sonzoni, originaire de la région biterroise.
15: Toute la famille, tous les amis seront au stade, donc saveur particulière d'un peu plus. Un match sous pression, mais un bon match à jouer. Peut-être que le cœur est biterrois, mais je vais porter le maillot de Biarritz et je vais tout faire pour gagner avec Biarritz vendredi.
9: Histoire surtout de s'éviter une énorme pression la semaine suivante contre Carcassonne à Aguilera.
11: À Béziers, 14e, Biarritz Olympique, 13e, choc à vivre sur ici Pays Basque ce soir à partir de 20h45. D'ici là, vous allez retrouver la compo, toutes les déclarations sur notre site internet. Et puis, sachez que pour cette avant-dernière journée de la saison de Pro D2, Provence a gagné contre Vannes 34-31.
0: Le groupe Phénomène Intersamiento sera au Fête de Bayonne cet été.
11: Oui, rendez-vous place de la mairie pour le vendredi 17 juillet. Le groupe basque vient de triompher à Madrid devant 15 000 spectateurs et a affiché complet à Vitoria Gasteiz.
0: C'est pas toi qui va chanter, rassure-nous.
11: Non, heureusement pour eux. Avec 30 000 billets qui ont été vendus en seulement 24 heures pour le concert de 2027. Et d'ailleurs, des dates vont être rajoutées.
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11: Allez, le soleil reste encore un peu avec nous.
0: Oui, absolument, on a de larges éclaircies pour aujourd'hui. Tiens, tu vois, comme quoi.
11: Je transmets le...
0: Je pense qu'il y a des soucis de clim. S'il vous plaît, la clim. De larges éclaircies pour aujourd'hui.
11: Ça va pas. Je t'ai contaminé là.
0: Qu'est-ce que vous avez mis dans mes madeleines? Il doit y avoir quelque chose de bizarre. J'essaie de refaire cette phrase. De larges éclaircies aujourd'hui. Donc une journée bien ensoleillée. Sauf qu'en fin de la fête journée, début de nuit, les nuages seront de plus en plus présents. Le temps va devenir orageux sur le nord de la côte basque, puis sur le Labourd. Les averses pour le reste du territoire, certes, tomberont par moments, mais elles auront la caractéristique. Pourquoi je vais sortir des mots si compliqués? Mais.
17: Caractéristique.
0: Tiens, tu as les températures ici.
17: Allez.
0: Tu vas les faire. Pour ce matin, on a du 10 degrés par exemple.
17: À Bailly-sur-Joyeuse. Voilà. À Bidache aussi, on a 11 degrés à La Ressort, 12 à Anglette. Cet après-midi, ça va monter jusqu'à 21 à Baïgorry, 22 à Moléan et jusqu'à 23 à Biarritz, mais aussi à Handaï.
0: Il est 8h08.
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0: Ça me soulage quand même.
17: Place Erekin.
0: Juste pour ce week-end, des éclaircies demain matin, mais des averses orageuses dans l'après-midi et dimanche. Il faudra attendre la fin de journée pour voir arriver l'instabilité et la pluie. Allez, bon courage et mouchou à tous.

0: Alain Souchon avec Le Baiser à 8h12 sur Ici Pays Basque.
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0: Et bon réveil, on vous accompagne en direct, même en ce 8 mai jusqu'à 9h avec toute l'équipe d'Ici Matin. Et donc, qui dit journée normale dit énigme. Avec une personne un peu différente, certes. Bonjour Alexis Volant.
3: Avec une personne normale. Bonjour Lucas, bonjour à tous.
0: Oui, normal, normal. Le cadeau du jour avant de poser l'énigme.
3: Aujourd'hui, vous allez pouvoir repartir avec le tome 3 des pourquoi du Pays Basque d'un certain Gorka Robles. Dans ce troisième numéro, Gorka continue d'explorer les petites et les grandes énigmes du Pays Basque, cette circonstance. Par exemple, pourquoi les fêtes de Bayonne sont-elles universelles? Pourquoi le Calimocho existe-t-il? 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
0: C'est un livre en partenariat avec ICI Pays Basque. Il est passionnant, c'est des petites histoires qui se lisent très vite sur 3-4 pages et vous allez apprendre plein de choses sur le territoire. Et donc, les pourquoi du Pays Basque, il faut l'avoir dans la bibliothèque. Bon, ça c'est pour le cadeau. Au 05 59 2 fois 17 2 fois, mais pour l'obtenir, il faut répondre à l'énigme du matin. Les filles, au rapport, on réfléchit.
4: Hein. On écrit, ouais.
3: Attention, c'est la dernière de la semaine.
5: Ah bon?
3: Toujours, eh oui, toujours.
0: Ah, il y a des infos, hein. On l'a pas choisi au hasard, hein.
3: Toujours invisible, aujourd'hui, le débutant peut être tenté de me trouver. Si vous me provoquez, du jour au lendemain, je peux tourner. Qui suis-je? Toujours invisible, aujourd'hui, le débutant peut être tenté de me trouver. Si vous me provoquez, du jour au lendemain, je peux tourner. Qui suis-je?
0: 05 59 2 fois 17 2 fois. Il y a Laurie qui vous attend au standard, même si vous n'êtes pas sûr de la réponse. Tentez, on verra bien. A tout de suite.
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0: Il est 8h15, on retrouve Aude Rasso pour le C'est pas vrai, c'est le rendez-vous anti-arnaque du matin. Et avec vous aujourd'hui, on reparle des cyberattaques parce que les auditeurs sont inquiets, hein, ils vous posent beaucoup de questions.
8: Oui, ça reste un peu flou pour pas mal d'entre vous, je le vois bien, vous me dites souvent « je suis un peu paniqué, mes données personnelles ont été volées lors d'une cyberattaque quelconque, hein, il y en a eu beaucoup, plateforme ANTS, Free, Bouygues Télécom, etc. Je ne comprends pas ce que je risque exactement. Ce que je vais faire, je vais vous raconter les déboires qu'ont vécu certains, comme ça ce sera plus clair pour tout le monde. Premier exemple, ce couple de personnes âgées qui a remis pour 30 000 euros de lingots d'or à des inconnus, à des voleurs. Comment c'est possible? Eh bien, une enseigne de vente et d'achat d'or s'est fait pirater. Piratage informatique. Tout un tas d'infos sur les clients se sont retrouvés dans la nature, nom, prénom, téléphone. Et ni une ni deux, les escrocs, pas bêtes, se sont mis à appeler les clients.
0: Et ils leur ont dit quoi?
8: Eh bien, ça nous donne une petite conversation du style « Bonjour, c'est les gendarmes. Il y a eu une cyberattaque, vous risquez d'être victime d'un cambriolage. » Et donc, question, est-ce que vous n'auriez pas chez vous des objets de valeur? Est-ce qu'il y a des caméras? Et puis, carrément, on va envoyer des gens pour mettre en sécurité vos bijoux, vos lingots. Aïe, voilà. Voilà comment ces voleurs sont repartis. Mais alors, tranquillement, avec des lingots d'or sous le bras, c'est ça dont je parle quand je vous dis qu'une cyberattaque, quel que soit le site, vous expose à des arnaques ultra crédible. Autre exemple, on a aussi la série de cambriolages après le piratage en octobre de la Fédération Française de Tir. Là, des armes ont été volées. Les voleurs savaient très bien où les trouver puisqu'ils avaient récupéré les adresses des adhérents de la Fédération.
0: Merci Aude Rasso et tous vos conseils sont à retrouver sur ici.fr. Dans un instant, on va réfléchir à l'énigme, mais d'abord, à 8h17, on écoute Coron Fi.
9: Iñaki Garmendia Laja.

0: 20 sur ici Pays Basque. Alexis, on rappelle l'énigme du matin.
1: Toujours invisible, aujourd'hui le débutant peut être tenté de me trouver. Si vous me provoquez, du jour au lendemain, je peux tourner. Qui suis-je, ou plutôt qui est-elle, pour vous aider? 05 59 2 fois 17 2 fois.
0: On retrouve maintenant Valérie Delos à Hendaye ce matin à la rencontre de Sébastien qui nous raconte sa passion pour les jeux de force basque.
2: Je m'appelle Sébastien Marti Correna, je suis natif d'Hendaye, j'ai 51 ans et je pratique le lever de pierre depuis 2004.
3: Le lever de pierre dans le cadre de la force basque. La force basque, vous nous présentez ce que c'est?
2: C'est plusieurs épreuves de jeux traditionnels au basque. C'est un sport qui date depuis plus de... On retrouve des traces écrites de plus d'un siècle.
3: Et pourquoi vous avez choisi le lever de pierre? Donc vous faites du lever de pierre plutôt que de lever, comme tout le monde, des haltères.
2: Mais écoutez, tant qu'à faire, c'est quand même assez, très intéressant aussi de pouvoir pratiquer un sport qui est culturel, qui est traditionnel de la région.
3: Il y a une notion de spectacle quand même dans tout ça.
2: Mais tout à fait, parce que vous savez, nous, comme je vous ai dit, on s'entraîne l'hiver, on est seul pratiquement. Et le fait après de pouvoir faire des représentations avec un public, c'est encourageant et motivant.
3: Il y a une saison pour la force basque?
2: La saison, c'est surtout la saison estivale. On peut dire que la saison elle commence au printemps et fini fin septembre, on va dire.
3: Combien de le poids de la pierre que vous soulevez?
2: Là, actuellement, je suis avec des pierres qui ont des formes différentes et qui varient de 100 à 120 kilos. Et le but, c'est de faire le maximum de levée à un temps donné, par exemple, sur une minute ou deux, faire le maximum de levée.
3: Mais il y a des catégories, par exemple, il y a ceux qui lèvent des 50 kilos, des 100 kilos, des 150 kilos?
2: Oui, oui, tout à fait. Après, à partir, en fait, on appelle jusqu'à 150 kilos, c'est des, on va dire, des petites pierres. En général, un leveur de pierre, actuellement, même dans le Pays Basque espagnol, ils sortent avec des pierres de 5 kilos.
3: C'est pas mal, dis donc. Votre héros, c'est Obélix?
2: Non, moi, j'ai pas d'héros dans ce domaine-là, mais j'ai toujours été impressionné par des grands leveurs de pierre qui ont pu faire des jolis records, et voilà, qui ont su vraiment travailler. C'est là qu'on se rend compte que ça reste un sport qui est

0: Ça, franchement, voilà, j'ai un très bon ostéopathe qui me voit une fois ou deux par an. Pour l'instant, j'ai aucun problème. Au contraire, je pense que le fait de faire des activités, de se maintenir tout le long de l'année, permet, pardon, d'être bien, quoi, physiquement, quoi.
1: Dernière question, si au lieu de vous appeler Sébastien, vous appelez Pierre, est-ce que vous auriez un bonus?
0: Non, mais par contre, par rapport à mon travail, parce que je suis aide-soignant à l'hôpital Marien d'Andaille, au service rééducation, et c'est vrai que ça, j'ai déjà eu des patients qui s'appelaient Pierre, et il y avait ce jeu de mots là. Bon, Sébastien va devoir lever Pierre. Voilà,
1: on a le même humour. Mais merci beaucoup.
0: Merci à vous.
2: Merci à Sébastien, Valérie, donc depuis Andaille. Il est 8h24 sur ici Pays Basque. Qu'est-ce qui lui arrive à lui ?
3: C'est mon coup de folie !
2: Ah, c'est coup de folie. Après, au bout d'un moment, moi je peux plus, rien. Il y a des spécialistes à aller voir. Et peut-être un mec comme Thierry.

0: Le coup de folie de Thierry Pastor, 2 minutes avant le point sur l'actu sur les Pays Basque.
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0: 8h28, on joue ensemble ce matin avec Alexis Volant qui est venu, qui a bien voulu aujourd'hui.

0: se lever un peu plus tôt pour arriver à poser l'énigme.
1: Mais tu rigoles ?
0: Non. On accueille Michel. Bonjour Michel.
2: Oui, bonjour Alexis, bonjour Lucas.
0: Vous allez bien ?
2: Ça va très bien, avec un temps magnifique.
0: Ah ben là, à Mendy, vous avez mis les Ray-Ban, je pense.
2: Hein?
0: Ouais. Oui, c'est bien. Ça, il y a déjà le soleil. Vous êtes là quand même pour répondre à une énigme qu'Alexis va vous faire l'honneur de vous reposer.
1: Une énigme très dure, il faut le dire, ce matin. Toujours invisible, aujourd'hui, le débutant peut être tenté de me trouver. Si vous me provoquez, du jour au lendemain, je peux tourner. Qui suis-je, Michel ?
2: Mais je dirais la chance.
0: C'est une bonne réponse ?
1: Eh bien oui, c'est une bonne réponse.
0: Vous avez les explications peut-être qui vont avec ?
2: Eh bien, je peux vous dire que j'ai beaucoup de chance.
0: Oui.
2: Parce que pour tout vous dire, j'ai allumé le véhicule pour le décharger, je l'ai bougé de 10 mètres. J'ai allumé le véhicule, la radio s'est allumée, j'ai entendu un petit morceau
0: de l'énigme,
2: un tout petit morceau.
0: Eh bien, c'est passé.
2: J'ai fait 10 mètres et puis j'ai répondu, j'ai appelé.
0: Eh bien, vous avez provoqué la chance.
2: Beaucoup de chance.
0: Et vous avez tenté votre chance. Merci Michel d'avoir été avec nous. On fait un gros mouchou, à bientôt.
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0: Il est 8h30 sur Ici Pays Basque, c'est vendredi, on fait le point sur l'actu en France et dans le monde. Valentine Dattès.
4: Une gerbe de fleurs au pied du général de Gaulle avant une cérémonie sous l'arc de triomphe à partir de 11h. En ce 8 mai, la France célèbre la victoire des Alliés sur l'Allemagne nazie, la fin de la Seconde Guerre mondiale il y a 81 ans. La trêve tient encore, assure Donald Trump, mais plus à grand-chose. Les États-Unis et l'Iran se frappent depuis hier soir. Trois navires américains ont notamment été attaqués dans le détroit d'Ormuz. En guise de réponse, les États-Unis ont bombardé des installations militaires en Iran. Pas de panique à bord. Deux Français confinés sur le MV Ondus nous rassurent dans une lettre. Sur ce bateau de croisière, trois passagers sont morts depuis la mi-avril et la découverte d'un antivirus. Mais tout va bien pour nous, écrit le couple, comme pour les trois autres Français à bord. Des sourires sacrifiés par appât du gain. Un dentiste de Lozère est condamné à 6 ans de prison ferme pour avoir mutilé des dizaines de patients avec des opérations non justifiées dans le but d'escroquer la sécurité sociale. Pas de train jusqu'à dimanche après-midi sur la Polt, la ligne entre Paris, Orléans, Limoges et Toulouse. 3 week-ends complets de travaux sont prévus en ce mois de mai sur la ligne de train. C'est le premier. Des cartes de substitution sont proposées par la SNCF. Et la fin de l'aventure européenne pour Strasbourg, battue comme au match aller 1-0 par le Rayo Vallecano hier soir. Les Alsaciens sont donc éliminés aux portes de la finale de Ligue Conférence de football.
0: Bonne journée Valentine et à demain 8h31 l'actu à Neuskara Oyan Larzabal.
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2: L'affaire du forçonné de Biriatou à la une du 9h.
1: On en parlait à l'instant, cet homme qui a menacé sa femme avec un fusil, puis des policiers de Saint-Jean-de-Luz qui étaient arrivés, parce qu'en fait, il voulait en finir avec la vie. Nous entendrons la commissaire luzienne tout à l'heure, et puis nous serons aussi avec le gériatre Boris Ranchou, lui qui intervenait hier à Anglette, sur des ateliers pour apprendre à bien vieillir après 60 ans. Il nous dira que la première des choses, en fait, c'est d'accepter de prendre de l'âge. Ce beau soleil au-dessus de la tour.
2: Ah oui, il brille très largement, ça va durer quasiment toute la journée. Peut-être que ce soir, les nuages seront quand même plus présents avec un temps qui va devenir orageux sur le Labour. Les orages devraient éviter la basse Navarre et la Soule, je dis bien devraient. Par contre, on pourrait avoir quelques averses. 10 à Berry-sur-Joyeuse ce matin, à Bidache aussi, 11 à La Ressort, 12 à Anglette. Pour les maximales, c'est du 21 à Baïgorry, 22 à Mauléon, 23 à Biarritz et Hendaye. Un mot pour ce week-end ?
1: Oui, c'est ça que je voulais savoir, notamment du côté de Saint-Pé dimanche.
2: Alors, vous voulez directement passer à dimanche ?
1: Ouais.
2: Il faudra attendre la fin de journée pour voir arriver l'instabilité et la pluie. Comprenez qu'on aura plutôt des éclaircies, donc pour une grande partie de la journée. Absolument. Et pour demain samedi, des éclaircies le matin, des averses orageuses dans l'après-midi.
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2: Il y a des bouchons partout, c'est en chantier.
1: C'est pas le 1er avril.
2: Oui, absolument. C'est le 8 mai, c'est calme. Vous n'êtes pas nombreux à aller travailler aujourd'hui. Si c'est le cas, bon courage. Si vous n'allez pas travailler, eh ben vous avez bien raison. Et sur la route, vous roulez sans aucune difficulté ce matin. On vous attend au 05 59 2 fois 17 2 fois. 8h38.
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2: Ce qui veut donc dire qu'il reste 22 minutes avant 9h. Et je vous ai dit que la chanson rayée, le disque rayé, durant laquelle il va falloir écouter et repérer un mot pour vous gagner 10 000 euros de vacances chez Bellambra, devrait passer. Donc là, d'ici 20 minutes, c'est possible. Là, par exemple, on a Johnny Hallyday. Ce serait pas impossible qu'il y ait un mot répété, comme celui-là, par exemple.
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0: Johnny Hallyday et Gabriel à 8h41 sur Ici Pays Basque.
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0: Venez avec nous à Saint-Sébastien. On va retrouver notre correspondant permanent sur place. Il s'appelle Sergio Puertas. Et là, il va vous dire hola. Vous voyez, c'est de la magie. Hola, Sergio.
3: Hola, hola. Buenos días.
0: Parce que c'est bon, la radio. On fait le point avec toi sur toute l'actu côté Pays Basque Sud, en Espagne, d'ailleurs, où c'est un jour pas férié, hein, je crois pas que ce soit férié.
3: Ouvrier, on va dire. Hein. En Espagne, on n'avait pas participé à la Deuxième Guerre mondiale. À l'époque, en 1945, ben, c'était les premières années du franquisme. Les années 40 qui furent les plus dures de la dictature, puisque c'était aussi les années qui suivaient la guerre civile. Mais revenant au jour férié, Lucas, eh bien, je vous annonce déjà qu'en Espagne, au mois de mai, à part la fête du travail, nous n'aurons aucun jour férié, pas d'Ascension, pas de Pentecôte non plus, et même chose en juin, aucun jour férié est annoncé.
0: Au boulot. Il y a quand même le week-end, et outre Bidasoa, pas mal de choses à faire, hein, plutôt sympa.
3: Oui, et tout près de chez nous, à Fonterrabie par exemple, il va y avoir plein d'activités ce week-end liées à la mer et à la pêche. Ce sont des journées qui s'appellent Itzas et Ria, mer et village. Ce matin, bon, le rendez-vous a lieu à la confrérie des pêcheurs avec des visites guidées. Puis le soir à l'Itzas Auditorium, on va aborder des sujets si intéressants comme l'inquiétante situation de la pêche sur nos côtes, la montée du niveau des océans, comment faire face à ce problème et notamment ici au Pays Basque.
0: Demain, ce sera aussi animé à Fonterrabie.
3: Oui, le matin, on va voir une exhibition de modélisme naval. Ce sera aux jardins qui sont juste devant la porte Santa Maria, celle qui donne accès au vieux quartier, ceci entre 9h et 11h. Puis, à partir de midi, on va voir une exhibition de découpage de thon, c'est-à-dire, on va voir sur place cette technique qui consiste à séparer le thon en 4 filets, une fois après avoir retiré d'abord la tête et la queue, et enfin, une parrillada populaire de thon rouge et d'anchois qu'on pourra déguster demain à Fonterrabie entre midi et 2.
0: Et puis le mois de mai, c'est le mois de la mer et de la pêche. Hein.
3: Oui, la semaine prochaine, il y a l'Itzas Festival à Pasaya du 14 au 17. On en parlera largement la semaine prochaine. Déjà, bon, on peut voir accoster déjà sur un des quais de Pasaya, eh bien, la nao San Juan, donc le baleinier San Juan, donc qui est prêt. On a installé les 4 mâts. Et le bouquet final, donc, à ces mois de la mer et de la pêche, eh bien, ça aura lieu à Bermeo, en Biscaye, du 22 au 24 mai, journée sur les traditions marines et de pêche et grillade aussi de poissons lors de ces 3 jours du 22 au 24 mai.
0: Le football, 35e journée de Liga. Bilbao et la Real Sociedad vont jouer ce week-end à la maison.
3: La Real va recevoir demain soir Betis Séville. Les Txuri-Urdi, une fois avoir remporté la coupe, n'ont pratiquement rien en jeu, on l'a dit bien clair. Les Andalous, en cas de victoire, assureraient pratiquement la 5e place. Le coup d'envoi, c'est demain 21h au stade d'Anoeta. Et de son côté, les joueurs de l'Athletic de Bilbao, une fois assuré leur maintien, eh bien, ils vont recevoir Valencia. En revanche, Valencia va essayer d'obtenir un bon résultat à Saint-Mamès pour assurer leur continuité en première division. Le coup d'envoi, c'est dimanche à Saint-Mamès à partir de 16h15.
0: Et rapidement, une voix féminine avant de se quitter. Tu nous rappelles qui c'est ?
3: Amaya Montero, la chanteuse originaire de La Oreja de Van Gogh, un groupe de Saint-Sébastien qui a 30 ans de carrière, qui a eu des hauts et des bas. Deux chanteuses, Amaya et Leire, maintenant Leire en solo, en tournée en Amérique du Sud. Demain soir, La Oreja de Van Gogh avec Amaya Montero va ouvrir à Bilbao une tournée de 16 concerts en Espagne. Elle sera demain à Bilbao, dimanche aussi. À partir de 21h30 samedi, 20h30 dimanche. Et comme ils disent, ils ont tant de choses à raconter. C'est sold out, les gens ont hâte de les voir.
0: C'est plein donc pour ces concerts. Merci beaucoup Sergio, bon week-end.
3: Bon week-end à vous aussi.
0: 9h moins le quart, salut.
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0: Il est 9h moins le quart. Dans un instant, Alexis Volant nous rejoint pour parler de l'événement du week-end. Eri Urach.

0: Opalite, c'était Taylor Swift à 8h49 sur ICI Pays Basque. Alexis Bollan est de retour pour l'événement d'ici, le rendez-vous du week-end. Ce sera dimanche au lac de Saint-Pé-sur-Nivelle, nouvelle édition d'Herri Ouratch.
1: Oui, c'est l'un des événements emblématiques de l'année en faveur de la langue basque, Herri Ouratch. Donc, c'est toute une journée de fête sur 7 zones réparties autour du lac. Journée de fête, mais qui sert aussi chaque année à apporter du financement à CHK, c'est la Fédération des Ikachtola. Et cette année, le gros projet, eh bien, c'est la construction d'un nouveau lycée à Saint-Palais. Manu Herviti, coprésidente d'Herri Ouratch, nous donne un aperçu de la programmation très intergénérationnelle de ce dimanche.
2: Ça va de petits gamins qui viennent de naître dans sa poussette jusqu'à Itachi Amachi qui viennent chaque année depuis des années. Du coup, la programmation, elle est faite pour tout le monde. C'est-à-dire qu'il y a à la fois pour les enfants Pirich et Taporoch qui vont se produire. Voilà, c'est des clowns mondialement connus par les enfants. Il y a une autre partie, c'est plus, un peu plus âgé, on va dire, Andy Dual, qui est aussi extrêmement connu.
1: Et puis il y aura aussi Janusz Lechter, il y aura aussi Shibelutz ou encore Kuma No Motor. Une programmation donc très hétéroclite sur 4 scènes différentes, 3 musicales et une dédiée à la danse. Sans oublier aussi la chanson officielle d'Herri Ouratch 2026 que vous allez entendre régulièrement entre les concerts. Concerts, animations pour les enfants, ateliers et aussi restauration locale renforcée cette année. Voilà donc tous les ingrédients pour la fête de ce dimanche. Et puis pour la logistique, on évite totalement la voiture puisque l'organisation prévoit des bus qui viendront d'un peu partout, de Bayonne, d'Andaille, de Saint-Palais, au prix de 12 euros l'aller-retour. C'est réservable sur le site internet et il y a un partenariat notamment avec le réseau Tchic-Tchac.
2: On a mis en place des navettes qui, elles, vont circuler toute la journée du matin jusqu'à 19h. Et là, on a trois lignes différentes. On a une ligne qui fait Ustaritz-Espelette Souraille-de-le-Lac, une autre ligne qui fait Cambo-Espelette Souraille-de-le-Lac, et une autre ligne qui fait Saint-Jean-de-Luz au départ de Chantaco, Asquin et jusqu'au lac.
0: Herri Ouratch, donc, il sera de retour dimanche dès le petit matin pour le petit déjeuner jusqu'à 20h. Rendez-vous sur le site Les Réseaux d'Herri Ouratch pour avoir toutes les infos. Et évidemment, nous sommes partenaires et nous ferons vivre l'événement dès dimanche à 11h avec Chéchi Lifoy qui sera sur place. Merci Alexis.
1: Et de rien.
0: 8h52, bon réveil.
1: Merci.
0: J'avais dit avant 9h, il devait y avoir un disque rayé. Étant donné que j'ai plus trop de disques après téléphone, moi je serai vous. Je prendrai le téléphone là pour noter ou un papier, un stylo. Il y a un truc qui peut se répéter quoi.
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0: Je l'avais dit.

0: Ça y est, vous avez les 5 parties pour compléter la phrase. 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Vous avez sûrement eu l'indice de lundi, de mardi, de mercredi, de jeudi. On vient d'entendre celui d'aujourd'hui, ça forme donc une phrase. On vous souhaite bonne chance, évidemment. Et si jamais là vous avez raté le dernier indice d'aujourd'hui, la chanson repasse tout à l'heure entre 17 et 18 heures. Ouf. Ah, nous voilà soulagés, parce que je dis ça, je dis rien, mais tu sais, moi je me réveille à 8h56, le jour férié, donc ça peut arriver qu'on ait raté. Rien à voir. Vous êtes peut-être autour de la table du petit déjeuner, vous mangez votre fruit. Sauf que le docteur Kirzek qui est avec nous, bonjour docteur, vous allez nous dire la meilleure façon de les manger, ces fruits, pour être en bonne santé. Ben, il y a une façon, une manière.
1: Bonjour à toutes et à tous, grand week-end en perspective et peut-être le temps et l'envie de manger quelques fruits en smoothie, en jus ou en fruits entiers. Alors petite mise au point quand même, un jus de fruits, même 100% pur jus, c'est une boisson avec du sucre. Après il y a sucre et surtout manière plus ou moins bonne pour la santé de prendre ces fruits-là. Il y a une récente étude intéressante qui a étudié plus de 400 personnes, 4 groupes. Ceux qui mangent peu de fruits, ceux qui boivent des jus, ceux qui boivent des smoothies et ceux qui mangent des fruits entiers. Ben, résultat, les buveurs de jus ont les taux les plus élevés de cholestérol et de diabète. Et puis, ils ont un indice de masse corporelle plus élevé que ceux qui mangent des fruits en entier. Et cerise sur le gâteau, ils ont aussi la moins bonne santé mentale, moins d'énergie, un sommeil de moins bonne qualité et plus de difficultés psychologiques. Alors pourquoi ? Ben, parce que quand on presse un fruit, on va éliminer ce qui est bon, c'est-à-dire les fibres. Et sans les fibres, le sucre, le fructose, va passer directement dans le sang et ça provoque des pics de glycémie. Donc c'est exactement ce qui se passe avec un soda. Un verre de jus d'orange, ben c'est l'équivalent de 2 ou 3 oranges d'un coup, sans mastication, sans fibres et sans une digestion qui est plus lente. Donc c'est votre foie qui voit arriver non pas une orange, mais qui voit arriver 3 oranges et la quantité de sucre avec.
2: Mais alors docteur, est-ce que les smoothies c'est mieux parce qu'on garde la pulpe, donc les fibres normalement ?
1: Les smoothies sont meilleurs que les jus, mais je parle des smoothies maison, hein, pas des appellations commerciales. Le smoothie, ça signifie onctueux, lisse. En fait, ce sont des mélanges de fruits ou légumes d'ailleurs, frais, mixés ensemble au blender dans lequel on peut rajouter un liquide, de l'eau de coco, du lait végétal, du lait par exemple. Puis vous pouvez même ajouter un peu des graines. Et en mixant le fruit entier, on conserve les fibres, les vitamines, les minéraux. Il y a une étude qui a même montré que le mixage améliore la biodisponibilité de certains nutriments. Il y a plus de vitamines et il y a plus d'acide folique. Mais attention, je dis meilleur et pas parfait, parce que le problème du smoothie, c'est la quantité. Quand vous mangez une pomme, vous en mangez une. Quand vous buvez un smoothie, vous mettez facilement 2 pommes, 2 kiwis, 1 banane dans le blender. Bref, vous allez ingurgiter l'équivalent de 4 ou 5 fruits. Résultat, c'est moins rassasiant et ça passe plus vite dans le sang. Donc la règle d'or, c'est le fruit entier. C'est mieux que le smoothie, mais le smoothie est mieux que le jus. Et pour les smoothies, on va se limiter à 1 verre par jour, par exemple. Et la recommandation de l'Organisation Mondiale de la Santé, c'est 400 grammes de fruits et légumes par jour. D'ailleurs, vous pouvez mélanger les fruits avec des légumes. Ça fait un petit jus vert, c'est pas mal. Allez, à vos paniers, bon appétit. Et d'ici là, portez-vous bien.
0: Merci, docteur Kirzek. Bon week-end. Dans un instant, on retrouve Stéphane Claverie pour Bienvenue chez vous.
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0: Dans un instant, l'actu locale avec Wassila et puis juste après, Stéphane Claverie, bonjour.
5: Bonjour Lucas,
0: c'est
5: bonjour toute l'équipe.
0: Pour une nouvelle émission de Bienvenue chez vous.
5: Oui, exactement, on va s'intéresser à nos poumons ce matin. On va bien respirer.
0: Oui. Ouais.
5: Dans le cadre des rendez-vous santé et bien-être de la ville d'Anglet, qui organise une journée spéciale demain samedi à la chambre d'amour qui s'appelle Mes poumons. Vous en avez peut-être entendu parler, vous avez peut-être vu des affiches aussi, puis on en a parlé aussi pas mal à la radio ces derniers jours. On va recevoir 2 pneumologues de l'hôpital de Bayonne, les docteurs Marielle Sabatini et docteur Cécile à nos sons. Elles seront nos invitées juste après le journal. Et puis moi, je vous invite à parler respiration, poumons avec nous. Vous souffrez d'allergies respiratoires, vous avez l'impression d'avoir le souffle de plus en plus court. Des choses qui vous semblaient faciles sont maintenant de plus en plus compliquées. Bah, venez nous rejoindre, on en parle ensemble au 05 59 59 17 17. C'est pas du tout le cas de Wassila qui est en pleine santé.
6: Oh oui.
5: Respire. Alors vraiment.
0: Et ben alors,
5: on va le tabac et cigarettes électroniques aussi.
0: Ah oui, ça important. Marche pour les poumons. Ah oui. Oui, ça, globalement, oui, ça va être important. Oui.
5: Bonne
0: émission, bon week-end.
5: Ciao,
0: et à lundi.
5: Bon week-end, à lundi. Bye.
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5: Très bon vendredi 8 mai avec nous, il est 9h. Lors de l'info, Wassila Guitoun, bonjour Wassila.
6: Bonjour Stéphane, bonjour à tous. Un habitant de Biriatou menace sa femme et les forces de l'ordre avec un fusil de chasse. C'était le 21 mars dernier. Cet homme de 56 ans s'était retranché chez lui avant d'être finalement interpellé. Il a été jugé hier par le tribunal de Bayonne, condamné à 2 ans et demi de prison avec sursis. Un procès où il a expliqué qu'il voulait en fait se suicider. Il a provoqué délibérément les policiers qui sont venus chez lui en espérant être tué. La commissaire de Saint-Jean-Luz, Cécile Comté, revient sur cette opération très délicate.
7: Toutes les conditions étaient réunies, effectivement, ils arrivent, une femme est en danger, enfermée dans les toilettes, menace de se faire tuer, crie, appelle au secours, les fonctionnaires de police interviennent, se retrouvent face à un individu qui leur tourne le dos, qui au moment où la police leur demande de se retourner, leur fait face avec finalement non pas un couteau, c'était l'objet de leur intervention, mais une arme à feu, chargée, approvisionnée, les mettant en joue et en leur annonçant qu'il allait leur tirer dessus. Donc oui, les conditions de la légitime défense étaient réunies. Ils auraient pu légalement, légitimement tirer. Ils ne l'ont pas fait. Tant mieux. Ils ont pris une autre option. Utiliser le taser, le PIE, qui a moyennement marché mais qui a eu pour effet de faire reculer et un effet de surprise, leur permettant de se mettre à l'abri et d'entamer des négociations et de enfin pouvoir interpeller l'individu.
6: Un individu qui a donc été condamné hier à 2 ans et demi de prison avec sursis. Le tribunal de Pau, cette fois-ci, a jugé hier l'affaire de Garindin, ce week-end dans la commune Soultine. Un habitant de 36 ans a menacé de mort le maire pour une histoire de canalisation bouchée. Il s'est emporté. Il a présenté hier à l'audience ses excuses, ses regrets. Il a été condamné à 5 mois de prison ferme.
5: La ligne à grande vitesse Bordeaux-Toulouse est en bonne voie.
6: Ah oui, le Premier ministre Sébastien Lecornu a assuré qu'il n'y aurait pas de retour en arrière. Ce projet est irréversible, dit-il. Un protocole d'accord a été signé avec les collectivités. Quasiment 500 millions d'euros vont être débloqués pour permettre de lancer les procédures d'appel d'offres donc pour cette ligne Aquitaine, Bordeaux-Toulouse et Bordeaux-Dax. Des ateliers pour apprendre à bien vieillir à Anglet ont été organisés hier à la Maison pour tous, avec notamment la présence d'un médecin du centre hospitalier de la Côte Basque, Boris Ranchou, un gériatre qui nous rappelle que pour bien vieillir, il faut aussi accepter de prendre de l'âge.
8: Et c'est l'acceptation de son propre vieillissement. Et c'est vrai que si on n'a pas envie de vieillir, on n'a pas envie de montrer les signaux de vieillissement. Donc tout ce qui est appareillage et tout ce qui a à faire à l'aide auditive, visuelle, l'aide technique pour marcher, les cannes et déambulateurs, ben c'est pas forcément bien vécu. Et en fait, après 50 ans, si on a des fragilités autour de la vision ou de l'audition, ou si on l'a déjà avant, hein, moi je porte des lunettes depuis le cours préparatoire, donc je vais avoir un vieillissement prématuré de la vision. Et si je prends pas bien soin de cette vision, de cette audition, je vais avoir un isolement sensoriel. Et le fait d'être isolé au travers des sens va me créer une fragilité cognitive qui peut entraîner des troubles cognitifs et donc une maladie de la mémoire.
6: À la leçon du jour donc du docteur Boris Ranchou, on accepte ses cheveux blancs, ses rides et surtout on accepte de prendre soin de soi et d'aller chez le médecin. L'hôpital Marin d'Andaille annonce l'ouverture de 2 nouvelles unités d'hôpitaux de jour. La première sera dédiée justement à l'accompagnement des personnes âgées. La deuxième unité sera consacrée à la question de la nutrition. L'objectif, c'est de développer les soins de proximité sur le territoire avec des médecins, des diététiciens, des psychologues et autres professionnels de santé. Ces 2 unités vont ouvrir lundi prochain. Le pape est annoncé à Lourdes. Léon XIV envisage un voyage en Bigorre pour le mois de septembre, pour la fin du mois de septembre. Des réunions sont organisées en ce moment pour préparer cette éventuelle visite. Si ça aboutit, le pape viendrait donc septembre. Le dernier déplacement d'un pape à Lourdes remonte à 2008. C'était Benoît XVI à l'époque.
5: Et puis en rugby en Pro D2, Béziers va accueillir Biarritz ce soir.
6: Avant-dernier match de la saison, une victoire permettrait normalement de se maintenir dans le championnat pour les Rouges et Blancs et de s'éviter une énorme pression pour le dernier match la semaine prochaine contre Carcassonne à Aguilera. Béziers, Biarritz, c'est à écouter sur ICI Pays Basque à partir de 20h45. À Anglet, en pelote, cette fois-ci, on connaît désormais l'affiche de la finale de mercredi du tournoi Pilote Arienac. Les champions de France par équipe, Espinal et Ducassou, se sont qualifiés. Ils ont plié leur rencontre hier. Ils se sont imposés en 2 manches contre l'Aral des Guichons d'Ut. Pas de surprise non plus dans l'autre demi-finale. Pierre Etcheverry et Luis Sanchez ont gagné eux aussi en 2 manches contre Mathieu Hospital et l'Espagnol Aitor Elordi.
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6: Et le soleil nous accompagne encore ce matin.
5: Un ciel clair, là, ça fait plaisir quand même, hein, mine de rien, quand une journée commence comme ça, puis une journée fériée qui plus est. Non, c'est sûr. Vous allez pouvoir largement en profiter. Météo France nous dit que quand même quelques orages restent possibles, surtout en fin de journée. Des vents de sud-sud-est aujourd'hui. Alors, il faisait un petit peu frais ce matin, c'est vrai, autour de 14 degrés au Pays Basque. Il fera jusqu'à 23 degrés cet après-midi. Dans le détail, 21 degrés pour Mauléon, 22 à Biarritz, Arbonne et Aetz, 23 degrés pour Hendaye et Saint-Palais. Et mine de rien, le temps s'annonce plutôt beau pour ce week-end. Ce sera le cas demain samedi et dimanche. On est au sémaphore de secours ce matin, c'est Anthony qui est là. Bonjour Anthony.
10: Bonjour Stéphane, bonjour à tous.
5: Vous nous confirmez, il y a du soleil ce matin avec un ciel bleu quand même. Hein.
10: Oui, superbe temps ensoleillé ce matin avec une mer très très calme. Je ne vous actuellement aux alentours de 40-50 cm. Donc ce sont des conditions idéales pour partir en mer.
5: Oui, bien sûr. Temps calme, ça veut dire qu'il n'y a pas de vent ce matin?
10: Non, aucun vent ce matin. Et pour la journée, on aura peut-être une petite brise secteur sud aux alentours de 10-12 km/h.
5: D'accord. Quoi est fait hors de marée pour aujourd'hui?
10: Alors pour les marées, nous serons en pleine mer tout à l'heure à 9h16 avec un coefficient de 44. La basse mer 15h24. Et nous reviendrons dans la soirée en pleine mer à 21h47 avec un petit coefficient de 40.
5: Et puis Météo France qui nous annonce une eau à 16 degrés. C'est le cas déjà ce matin?
10: Ouais. Exactement, l'eau est à 16 degrés, on a perdu 1 degré là depuis mercredi.
5: Bon, ça va revenir, il faut attendre un petit peu. Merci Anthony, je vous souhaite une bonne journée. Ciao,
10: merci.
5: Au revoir, à demain. Il est 9h07.
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5: Qu'est-ce que c'est bien les jours fériés? Vous avez la chance de ne pas travailler, vous avez choisi de nous écouter ce matin, c'est parfait. Nous sommes ravis de vous accueillir, nous avons toute la musique que vous aimez, Jean-Jacques Goldman pour commencer. Et puis on parle de vos poumons juste après avec nos invités jusqu'à 10h.

0: juste après. C'était Jean-Jacques Goldman à 9h11.
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0: Demain, samedi, à la Chambre d'amour d'Anglette, Mes Poumons. Vous en avez sûrement entendu parler cette semaine dans le cadre de ces rendez-vous santé bien-être. La ville d'Anglette vous invite à prendre soin de vos poumons avec le concours du service pneumologie du centre hospitalier de la Côte Basque et de Tokyéder qui se trouve à Cambo-les-Bains. Ce matin, émission spéciale consacrée à nos poumons, à notre souffle et puis à toutes les allergies, les pollutions qui vont réduire notre capacité pulmonaire. On va parler de pollution, de tabac, d'allergie au pollen, d'asthme, de difficultés respiratoires avec nos invités, les docteurs Marielle Sabatini. Bonjour docteur, bienvenue.
3: Bonjour.
0: Vous êtes pneumologue à l'hôpital de Bayonne et votre consoeur Cécilia Nossan qui est pneumologue aussi à l'hôpital de Bayonne. Bonjour Cécilia.
4: Bonjour.
0: Bienvenue avec nous ce matin. Les troubles respiratoires, moi j'étais étonné, ça concerne une personne sur 10, c'est ça?
4: C'est même plus. En France, à peu près, on a 10 millions de patients qui ont, enfin de personnes qui ont des pathologies respiratoires, au sens large.
0: Oui. Le poumon est un organe qui se dégrade avec les années?
4: Alors, la fonction respiratoire chez tout le monde, quand on vieillit, on a une diminution des capacités respiratoires, mais on part pas tous avec le même la même capacité au début. Et par exemple, ce qui se passe pendant la grossesse, pendant les premières années de vie, retentit sur la capacité respiratoire après, à l'âge adulte.
0: C'est-à-dire que quand on est jeune, si on n'a pas une grande capacité respiratoire, ah ben, en vieillissant, elle se réduit.
4: Ça va pas s'arranger avec le temps, c'est sûr. Par contre, ça dépend pourquoi on a une mauvaise respiration quand on est enfant. Si on est, par exemple, asthmatique, si on se traite correctement, on récupère une fonction respiratoire normale.
0: On parle de plus en plus d'asthme, de pollen. En tout cas, on dit que ces maladies sont de plus en plus répandues. Qu'est-ce que vous en pensez? C'est une réalité ou c'est...
3: Leur fréquence sont en augmentation. Alors, ce n'est pas tellement qu'il y a plus de pollen qu'avant. Oui, c'est vrai qu'avec les changements climatiques, les mois de pollinisation sont plus importants. Mais en fait, c'est la pollution qui permet au pollen de rentrer plus profondément à l'intérieur des bronches et donc de donner plus facilement des manifestations respiratoires.
0: En l'autre sens, on parle de pollution, mais ici, au Pays Basque, on est concerné aussi par la pollution. On a l'impression d'être à l'abri de tout chez nous.
4: Non, on a une pollution atmosphérique, alors qui n'est pas la même que dans les grandes villes, mais on a quand même des...
0: Elle est due à quoi, cette pollution, vous le savez, j'imagine?
4: Oui, on a des axes routiers quand même importants. On a un port, bon, qui n'est pas très important, mais quand même, il y a quelques bateaux.
0: Le port industriel de Bayonne?
4: Oui, quand même.
0: Pollue?
4: Comme tous les ports,
0: l'air,
4: plus ou moins. Mais et puis après, on a une position géographique un peu particulière, puisqu'on a quand même les Pyrénées qui arrêtent un certain nombre de polluants qui restent chez nous, qui ne passent pas de l'autre côté. Et on a les vents qui viennent de la mer et qui ramènent la pollution potentiellement sur les terres.
0: Alors on peut se dire, bon, bah moi j'habite à l'intérieur du Pays Basque, je suis à l'abri des axes routiers, des gros axes routiers, il n'y en a pas à côté de chez moi. Mais il y a d'autres pollutions en fait à l'intérieur des terres aussi, hein.
3: Mais il y a la pollution agricole, à la fois au travers de tous les particules fines liées à l'agriculture, mais également plus ou moins les pesticides et les particules fines libérées par les métiers de l'agriculture.
0: Mais c'est vraiment handicapant, c'est vraiment un frein justement à une bonne respiration tout ça?
3: Mais ça permet, ça rentre, mais comme on a dit tout à l'heure, plus profondément à l'intérieur des bronches, et ça peut donner, on a des véritables pathologies de l'agriculteur qui n'a jamais fumé, et donc qui a été exposé à ces polluants respiratoires agricoles.
0: C'est récent ça ou pas?
4: Non, en fait ça a été par exemple testé en région bordelaise avec tous les épandages de pesticides et autres dans les vignes. Ils ont testé la santé respiratoire, par exemple, des enfants qui étaient dans des écoles autour de vignes. Et en fait, il y a une altération de la fonction respiratoire des enfants qui sont exposés. Et ça, c'est connu déjà depuis longtemps.
0: Et il y a des solutions?
4: Limiter les aérocontaminants, tout ce qui est toxique pour les poumons.
3: Et se protéger au moment de la manipulation des produits polluants.
0: Et c'est des règles qui sont suivies par les agriculteurs ou pas vraiment, ou ils n'ont pas encore conscience forcément de la nocivité des produits qu'ils manipulent et
3: Mais avant, je pense qu'ils n'avaient pas l'information.
0: Ouais.
3: Et là maintenant, nous quand on a en consultation des patients à qui on propose de se protéger, ils disent c'est pas toujours facile de porter un masque selon les conditions dans lesquelles je travaille aussi, mais ils savent maintenant qu'il faut porter un masque pour certaines manipulations.
0: Bon, on peut en parler si vous le souhaitez. Si vous êtes justement agriculteur, venez nous rejoindre 05 59 59 17 17 pour nous expliquer comment ça se passe au quotidien et si vous vous protégez ou pas justement. Et puis tout simplement, on parle de souffle, on parle de vos poumons ce matin. Si vous avez une question, si vous avez une réflexion, si vous souhaitez témoigner également, 05 59 59 17 17 pour nous rejoindre. Voici Vanessa Paradis, il est 9h15.

0: Les épines du cœur, c'était Vanessa Paradis.
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0: À l'occasion de Mes Poumons, demain à la Chambre d'Amour en anglais, tu auras tout un tas d'animations, de stands, on va vous expliquer évidemment ce qui va se passer tout à l'heure. On reçoit les pneumologues Dr Marielle Sabatini, Dr Cécilia Nossan, pour parler justement de respiration et de nos poumons. Alors, il y a une chose qu'il faut absolument évoquer, c'est le tabac. Alors on sait, Marielle Sabatini, que le tabac c'est pas bon, évidemment, mais on mesure peut-être pas à quel point c'est nocif le tabac, hein.
3: Alors le tabac en fait, alors il n'y a pas que le tabac, hein, il y a aussi le cannabis. Hein, le tabac contient 4000 substances, hein, et plus liées à la combustion, qui va libérer des substances pathogènes qui vont être responsables de maladies respiratoires où on a les bronches qui ont tendance à se fermer, qui vont être responsables de cancers, qui vont être responsables également avec la libération de monoxyde de carbone, des artères qui se bouchent et qui vont donner les infarctus du myocarde et les accidents vasculaires cérébraux. Et ainsi, le tabac, aujourd'hui, en France, il est responsable de 73 000 morts par an.
0: Ce qui est considérable. On dit qu'après X années, alors on parle souvent de 10 ans, les poumons sont régénérés et ça y est, c'est fini, il n'y a quasiment plus de traces de notre période de fumeur. Est-ce que c'est le cas ou pas ?
4: Non, on ne récupère jamais. En fait, quand on a des zones de poumons qui sont par exemple détruites par de l'emphysème, c'est irréversible. Alors l'arrêt du tabac va faire qu'on arrête de détruire son poumon, mais ce qui est détruit est détruit. Et les pathologies...
0: Mais forcément, on détruit son poumon quand on fume ? Forcément.
4: Alors on n'est pas tous égaux devant la toxicité du tabac, donc on va avoir des gens qui ont énormément fumé et qui auront des poumons, je vais dire entre guillemets, presque normaux, et des gens qui auront peu fumé et qui auront des poumons très altérés. Mais si c'est pas le poumon, ça va être les bronches, et sinon c'est les vaisseaux, c'est jamais sain de fumer.
0: Bon, en tout cas, fumez-tu, c'est écrit sur les paquets, on le sait. Qu'en est-il de la cigarette électronique ? Parce qu'aujourd'hui, on voit de plus en plus de fumeurs de cigarettes électroniques et qui disent, ça, avec ça, c'est super, il y a plus de nocivité, on est tranquille.
3: Alors sur la cigarette électronique, il y a 4 messages à faire passer. Le premier message, c'est la substance qui induit l'addiction au tabac, c'est la nicotine, et la nicotine en elle-même, elle n'est pas pathogène. Et donc la cigarette électronique, il faut l'envisager, deuxième message, comme étant un outil pour faire devenir la personne un ex-fumeur. Donc un outil de consommer la nicotine autrement, sans combustion.
0: Ouais, là, vous dites que c'est un outil transitoire, mais vous le savez comme moi, docteur, que c'est souvent pas le cas, et que les gens qui fument la cigarette électronique, on a le cas ici à la station, c'est à longueur de journée, à longueur de temps, et c'est pas transitoire du tout. Ça dure des mois et des années.
3: En fait, ça dure des mois et des années, mais
0: alors, est-ce que c'est nocif, c'est ça la véritable question.
3: Vaut mieux consommer la cigarette électronique que le tabac avec combustion. Et donc, oui, nous, on envisage ça de façon temporaire, mais comme vous dites, le temporaire peut être durer des années. Troisième message, à faire passer aussi, c'est que l'usage de la cigarette électronique, il faut respecter les bonnes normes d'usage, à savoir faire attention à la résistance et utiliser des produits référencés AFNOR pour avoir le moins de toxicité possible. Et enfin,
0: alors ça c'est important, on va s'y arrêter deux secondes, il faut qu'il y ait la mention AFNOR sur la... Alors, je sais pas, c'est le liquide qu'on achète ou la petite recharge, il faut qu'il y ait cette mention-là. C'est quoi ? C'est un gage de sécurité aussi ? Ça veut dire que le produit a été examiné, qu'on sait ce qu'il y a dedans ?
3: Exactement.
0: C'est ça ?
3: Exactement.
4: Alors, ça répond à certains critères. Par contre, c'est pas des médicaments. Donc, c'est pas analysé comme des médicaments. On est moins au courant de tout ce qui se passe et de tout ce qui est toute la composition. Ça reste secret quand même.
0: Parce que j'imagine que quand même, il y a des produits qu'on met dans ces cigarettes qui doivent venir de Chine ou je ne sais où, qui sont absolument pas contrôlés nulle part et qui peuvent peut-être contenir des choses peut-être pas très très bonnes pour la santé, non ?
4: C'est pour ça que la norme AFNOR, ça donne quand même un critère de qualité.
0: D'accord, donc on regarde cette norme AFNOR.
3: Voilà, exactement. Et le quatrième message aussi, ça doit être un outil.

0: manque 15 ans de recul hein, sur la cigarette électronique pour un fumeur qui doit arrêter, enfin pour lequel on envisage donc un accompagnement pour l'arrêt du tabac, vaut mieux consommer la cigarette électronique que le tabac.
1: D'accord avec ça, Cécile Innocent ?
2: Alors moi je suis d'accord, je pense que vraiment il faut quand même dire que c'est pas quelque chose de sain et que l'idéal c'est quand même rien du tout. Donc pour le sevrage tabagique c'est bien, ça aide, il faut surtout pas que les ados se mettent à consommer la puff.
1: Et se dire je vais continuer comme ça, voilà. Ma vie avec
2: ça leur paraît, c'est quand même, ils mettent plein de colorants, plein d'additifs qui font que c'est agréable, donc les gamins ont l'impression que c'est pas toxique, mais si. Oui.
1: Mais à ce jour il n'y a pas d'emphysème pulmonaire dû...
2: On n'a pas de recul suffisant.
0: Voilà. Comme on dit, on n'a que 15 ans de recul, on n'a pas de recul suffisant. Par exemple, on a des pathologies induites chez les travailleurs en usine de pop-corn. Ouais. Et donc, on sait que l'arôme pop-corn induit des pathologies respiratoires. Et donc, normalement, il devrait pas être utilisé. Donc, on sait que c'est pas complètement, complètement un onde.
1: Donc ça dépend aussi des parfums qui sont utilisés, des produits qu'on va mettre dedans.
0: Bon. Exactement.
1: Si vous souhaitez en parler avec nous, 05 59 59 17 17, est-ce que vous fumez avec la cigarette électronique ? Est-ce que vous choisissez particulièrement bien les produits que vous mettez à l'intérieur ? Allez-y, ça nous intéresse. Hein. 59 deux fois, 17 deux fois.
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0: nous accompagner sous le soleil. Part-time lover, Stevie Wonder.
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0: On s'intéresse à nos poumons ce matin pour faire écho à l'opération Mes Poumons à Anglet, la chambre d'amour, demain samedi. On reçoit les docteurs Marielle Sabatini, pneumologue à l'hôpital de Bayonne, et sa collègue Cécilia Nossan, qui est aussi docteur pneumologue. On parlait de cigarettes électroniques, on n'a pas parlé de la puff aussi. On peut expliquer la puff et vous allez nous dire si c'est nocif ou pas. C'est très, très tendance chez les jeunes, la puff.
3: Hein. Alors la puff, c'est une cigarette électronique à usage unique,
0: jetable,
3: qui contient l'équivalent d'un paquet de cigarettes en termes de nicotine.
0: Donc très boosté en fait.
3: Voilà, exactement. Alors c'est très ludique, avec un packaging très attirant pour les jeunes. Et vraiment la cible, ce sont les jeunes. Mais pour nous, c'est un mode d'entrée dans le tabagisme pour les jeunes. Donc c'est à proscrire. Et puis surtout, c'est moins connu. C'est une véritable bombe écologique parce que on jette à chaque fois une pile au lithium dans la nature. Là, maintenant, la puff est normalement interdite.
0: Qu'est-ce qu'il faut dire aux jeunes? Vous parlez plusieurs fois des jeunes ce matin. Qu'est-ce qu'il faut leur dire pour ne pas commencer à fumer, en fait? Est-ce qu'il y a un discours qui est un peu tout fait et qui peut aider les parents, justement, à dissuader les enfants de fumer?
4: Le problème, c'est qu'à cet âge-là, on n'a pas forcément envie d'écouter ni
0: les parents,
4: ni les adultes.
0: Les parents disent A et les ados font B.
4: C'est ça. Non, en fait, il faudrait qu'ils aient conscience des dangers potentiels. Sauf que quand on a 15 ans, on ne se rend pas compte de ce qui se passera quand on aura 30 ou 40 ans. Donc, c'est très compliqué. On leur donne les messages, mais est-ce qu'ils les écoutent et est-ce qu'ils les mettent en pratique? Je ne crois pas.
0: Vous le disiez, en tout cas, cette cigarette électronique aussi, elle est beaucoup faite à destination des jeunes. Il y a des parfums, je crois, un docteur, c'est ça, qui est vraiment très ciblé pour les jeunes.
3: Le parfum licorne, par exemple.
0: Enfin, licorne.
3: Moi, fruits rouges, je vois ce que c'est. Fruits des bois aussi.
0: Licorne
4: avec des paillettes.
0: C'est ça. C'est l'emballage qui est pailleté, en fait.
3: Le parfum licorne, ça vise pas la ménagère de 50 ans. Voilà.
0: Donc, vous validez quand c'est transitoire, quand c'est à usage comme ça indéfini, là, il faut y réfléchir à deux fois quand même.
3: Voilà.
0: On est d'accord là-dessus?
3: Exactement.
0: À quel moment on se rend compte? Est-ce qu'on peut se rendre compte, d'ailleurs, qu'on a une capacité respiratoire qui a été entamée par des polluants, des choses comme ça, ou qu'on respire pas normalement ou pas suffisamment bien pour son âge?
4: En général, on se rend compte par rapport à son quotidien. C'est-à-dire que, et on adapte souvent sa façon de vivre. C'est-à-dire que, au lieu d'aller marcher un kilomètre, on va faire 500 mètres. Au lieu de mettre, 10 minutes pour aller à la boulangerie, finalement, on va mettre un quart d'heure. Et puis, en général, après, on prend la voiture parce qu'on se dit finalement, on est essoufflé, c'est pas terrible. Donc, en fait, c'est plutôt dans le quotidien qu'on peut se rendre compte qu'on a plus de difficultés pour monter des escaliers. Et c'est pas du jour au lendemain, c'est progressif.
0: Ça se fait petit à petit. Donc, c'est insidieux, on s'en rend pas compte.
3: C'est ça. C'est la difficulté respiratoire. En fait, on se concentre pas pour respirer. Et là, donc, c'est la sensation que la respiration est difficile, s'installe de façon très insidieuse. Si on se compare par rapport aux pathologies cardiaques, où là, le patient peut dater le jour où c'est arrivé. Là, c'est de façon très insidieuse dans le temps. Et en fait, si on fait pas d'activité physique, on s'en rend compte finalement quand on est gêné dans les actes de la vie quotidienne, s'habiller, se laver.
0: Sans parler des polluants, parce qu'on va y revenir dans un instant, mais simplement l'âge, le fait de vieillir, entame notre capacité respiratoire.
3: Il y a un vieillissement du poumon, mais après ça s'entretient, c'est comme tout. C'est-à-dire que plus on fait de l'activité physique, plus on fait travailler nos poumons, et meilleure sera la capacité.
5: Parce que pour respirer, on a besoin de son poumon, de son cœur et de ses muscles.
0: D'accord, ça c'est important. On va revenir sur les polluants. Il y a Michel qui souhaite intervenir. Bonjour Michel, bienvenue avec nous.
6: Bonjour.
5: Bonjour.
7: Oui,
0: bonjour. Vous aviez une réflexion sur la pollution et les polluants.
7: Hein, oui, en essayant d'être dans le sujet, et je vous remercie, quelle belle initiative, parce que respirer c'est assez essentiel pour la vie, je crois. Bon, nous sommes dans le mouvement associatif environnemental sur l'estuaire de la Tour et les quatre communes, et nous bataillons depuis 2012 qu'il y a eu une étude de zone sur l'impact environnemental et sanitaire des polluants industriels, mais il n'y a pas que eux. Et donc,
0: On a parlé du pont industriel il y a quelques minutes, c'est ça.
7: Oui.
0: Hein.
7: Excusez-moi, peut-être que. Oui, j'étais
0: non,
7: pas.
0: Non, enfin, c'est le docteur Sabatini qui a dit qu'effectivement, il y avait. Ou c'est le docteur Nossan qui a dit qu'effectivement, le port polluait une partie de l'air, en tout cas.
7: Oui, soyons précis, le port ne pollue pas trop en dehors des bateaux, de leur carburant. Les activités industrielles, oui. Donc, je vous disais, attends quelques chiffres. Il y en a un. Le ministère de la Santé dit qu'on a 40 000 décès par an en France. Bon, 73 000 pour le tabac, 40 000 dus à la pollution atmosphérique en général. Bon, si on le ramène à la population des quatre communes, à 115 000 habitants à peu près, nous devrions avoir 15 à 16 décès par an. Question que nous posons au sous-préfet, donc à l'ARS, à l'Agence régionale de santé, à la DRIAL, l'administration qui s'occupe de l'industrie, oui ou non, y a-t-il une cartographie des pathologies en lien avec ces polluants?
0: Est-ce que ça existe? Est-ce que vous le savez, docteur, si ça existe, une cartographie justement
4: À ma connaissance, non. Mais c'est extrêmement difficile de faire la part des choses parce qu'il n'y a pas que la pollution atmosphérique. Quelqu'un qui va avoir un cancer, qui habite dans une zone où il y a de la pollution, mais qui va fumer. Qui est responsable?
0: Mais la question de Michel, c'était j'habite Blampignon, est-ce que je suis plus exposé que si j'habite à Anglet-sur-Tarbes, par exemple?
4: Alors, l'ATMO, qui est une association qui fait des mesures, mesure quand même à plusieurs capteurs dans la région et regarde. Donc ça, je pense que si on va sur le site de l'ATMO, on a des données.
3: Voilà, il y a trois capteurs, Anglet, Biarritz, Bayonne.
0: Mais ils sont plutôt près des axes routiers, je crois. Il y en a un le long du BAB, c'est ça?
3: Voilà, c'est ça, oui.
7: Si vous permettez, docteur, excusez-moi, mais nous avons réussi, au moins avec les élus et le mouvement associatif, je dis bien, à obtenir une station ADMO, qui est en place en ce moment à Tarnance, mais qui va tourner sur les quatre communes, pour mesurer. Et on devrait avoir prochainement les premiers résultats. Bon, ça c'est une chose, le contrôle de la mesure. Mais la relation avec les pathologies et les décès, est-ce que vous, en centre hospitalier, parce que c'est pas la première fois que je pose la question, je me suis même déplacé à l'hôpital, on m'a toujours répondu c'est le tabagisme. Mais enfin, il y a la pollution atmosphérique en général, et ça, il va falloir quand même qu'un jour, on y arrive. Vous savez quelle est la réponse de Santé Publique France? Quand on fait poser la question à l'ingénieur sanitaire de l'ARS, c'est dans le cadre du secrétariat permanent pour la prévention des pollutions industrielles, la réponse officielle c'est « là, vous touchez au secret médical ». C'est pas du tout ce que l'on veut, nous. Nous, on veut avoir une réalité de l'impact des polluants sur la santé et au minimum...
3: Après, il y a la notion également de cocktail, et c'est ça qui est très difficile à mesurer et à appréhender.
0: Donc c'est tous les polluants entre eux, qui créent un effet...
3: Et puis, en fonction également du climat, de la chaleur, des vents, il y a tout un mélange, en fait, de paramètres et qui sont difficiles, donc du coup, pour déterminer une cartographie, puisque c'était la question.
0: Merci Michel. On ne va pas pouvoir aller beaucoup plus loin, Michel, mais vous avez obtenu quelques réponses. Mais c'est vrai qu'il faudrait faire toute une émission là-dessus. Et je ne sais pas si une émission, ça suffirait vraiment sur le sujet des polluants, parce qu'on pourrait aller très très loin. Et c'est vrai qu'après, c'est difficile d'être très précis.
4: Mais Michel, soyez rassurés. Nous, les pneumologues, on est extrêmement sensibles à la pollution et aux pathologies qui peuvent être incluses dues à cette pollution. Et au niveau national, on va dire, les instances médicales sont très, très vigilantes.
0: Si vous voulez en parler avec nous, 05 59 59 17 17, il sera question d'activité physique dans un instant. Il est 9h39.
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0: joueur de blues, c'était Michel Jonas.
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0: On respire à plein poumon, qu'on va le faire, comme on va le faire d'ailleurs à la Chambre d'amour anglaise à l'occasion de Mes poumons. Ce sera demain samedi. On en parle avec les docteurs Cécilia Nossant et Marielle Sabatini, qui sont tous les deux pneumologues à l'hôpital de Bayonne. Je voudrais qu'on revienne sur l'activité physique. C'est une chose essentielle, l'activité physique, pour préserver justement sa capacité pulmonaire, c'est ça, docteur?
3: Tout à fait. Ça se travaille. Il faudrait que tout le monde fasse de l'activité physique. Mm-hmm. Alors, activité physique, ça ne veut pas forcément dire prendre une carte dans un club pour avoir une licence.
0: Aller à la salle de sport tous les soirs. Non, c'est pas forcément ça.
3: C'est très bien aussi. Mais ça peut être déjà marcher, ça peut être aller, au lieu de prendre la voiture à chaque fois, prendre le vélo, aller marcher. L'activité physique, c'est vraiment un quotidien.
0: Mais qu'est-ce qui fait qu'on va regagner la capacité pulmonaire?
3: On va faire très
0: simplement travailler. En marchant, on peut regagner la capacité pulmonaire?
4: En fait, on va pas regagner la capacité pulmonaire à proprement dit, on va regagner une meilleure tolérance de l'essoufflement à l'effort, en gagnant du muscle en fait. On va mieux tolérer l'effort et on va moins se sentir essoufflé à l'effort.
0: Vous parlez de quel muscle alors? Parce que là...
4: Les muscles, enfin, pour respirer, il a été
0: montré... Tout autour de la cage thoracique?
4: Non, les muscles du quadriceps, les D'accord. muscles des jambes il a été montré que plus on est musclé au niveau de ses quadriceps, mieux on tolère l'effort. Et même, ça a une action immunitaire. On fait moins d'infections. Ça a été montré chez les patients porteurs de maladies chroniques respiratoires que plus ils avaient des muscles du quadriceps développés, moins ils faisaient d'infections respiratoires.
0: Il faut y faire attention parce qu'en vieillissant, je crois qu'on a tendance à perdre du muscle. Hein, c'est ça. Donc,
4: voilà. Et à faire une activité physique, il faut faire celle qui nous plaît. Faut pas que ce soit.
0: Ça, c'est ce qu'on entend dire à chaque fois. C'est pourquoi c'est pour être sûr de pouvoir la poursuivre normalement.
3: Voilà,
0: c'est
3: on va le faire dans la durée. Si on n'aime pas, si on s'oblige à faire quelque chose qu'on n'aime pas, on sait très bien qu'on va tenir un petit peu, mais pas longtemps. Donc c'est essentiel. Et ça peut être de la danse. Ça peut être vraiment des choses très très variées. C'est pas forcément aller jouer au foot ou au rugby.
0: C'est pas forcément se dire je vais faire mon activité physique. Ça peut être aussi prendre du plaisir dans le cadre d'une activité.
3: Ça doit rentrer dans le quotidien.
0: On va accueillir Gilles qui souhaite réagir. Bonjour Gilles.
3: Bonjour.
5: Oui.
3: Bonjour.
0: On parle d'activité physique, ça vous fait réagir ça.
5: Oui, bonjour. Et oui, moi, trois fois par semaine, je fais de l'activité physique. Je fais, si vous voulez, pendant 1h30. Bon, j'ai un abonnement à la salle de sport.
0: Oui,
5: bravo. Pendant 1h30, je fais une demi-heure de vélo. J'enchaîne sur une demi-heure de marche assez rapide sur le tapis. Et ensuite, j'enchaîne sur une demi-heure de musculation.
0: Bien,
4: bien.
0: Est-ce que vous avez le sentiment, justement, puisqu'on parle de capacité pulmonaire, est-ce que vous avez le sentiment aujourd'hui de mieux respirer, Gilles, ou plus facilement?
5: Plus facilement qu'avant, hein. Parce que moi, je suis un ancien routier, et c'est vrai que quand on est routier, donc, bon, on est toujours assis dans le camion, mais c'est vrai que j'ai, quand je fais pas de sport, ça me manque.
4: Et puis, l'activité physique aussi, ça permet dans ce cadre-là d'avoir une vie sociale. Hein, ça permet également de se maintenir pas que sur le plan physique, en fait. Hein, sur
0: on voit du monde,
4: voilà,
0: c'est ça.
4: Exactement,
0: c'est aussi ça.
5: Tout à fait.
0: Ben voilà, c'est la démonstration que, comme quoi, hein, il faut essayer de bouger parce que c'est important. C'est pour aussi bien vieillir, c'est ça, vieillir dans de bonnes conditions. On a tous envie de ça.
3: Voilà, et puis ne pas avoir l'impression d'être vieux. Ça, c'est important. Parce que si on arrive à bouger, si on arrive à faire tout ce qu'on a envie de faire, on se sent moins vieux que si on est limité dans son quotidien.
0: On va pouvoir tester ses capacités physiques, là, demain samedi, oui.
4: Oui, tout à fait.
0: À la Chambre d'amour,
4: tout à fait.
0: De quelle façon?
4: Alors, déjà.
0: On fait en 200 mètres chronométrés.
3: On vous attend d'ailleurs.
4: Voilà, on va vous tester. Hein.
0: D'accord. Mais Gilles va venir aussi avec moi, on sera deux.
4: En tout cas, merci pour ce témoignage.
0: Merci beaucoup, Gilles, merci. Bonne journée, à bientôt, merci. Justement, vous allez nous expliquer ce qu'on va trouver demain à la Chambre d'amour dans un instant, à tout de suite.
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0: Shugan à 10h-10. Vous avez entendu parler de l'opération qui va se tenir à la Chambre d'amour d'Anglet demain samedi de 10h à 17h. On va en parler maintenant avec les docteurs Marielle Sabatini et Cécilia Nossan qui sont pneumologues à l'hôpital de Bayonne. Alors c'est une grande journée d'animation. Pourquoi finalement? Qui va servir à quoi?
1: Mais sensibiliser le grand public au maintien de sa bonne fonction respiratoire et comment y parvenir et puis éventuellement dépister une maladie respiratoire sous-jacente.
0: Alors justement, qu'est-ce qu'on va pouvoir faire? Il y a plein de choses proposées, il y a plein de stands, il y a plein de tests qui vont se réaliser.
1: Alors on a parlé tout à l'heure de l'activité physique. Déjà, la section sport et santé de la ville d'Anglet propose une initiation à l'activité physique, mais il y aura également des animations faites par la Fédération française sport pour tous à 10h, 11h, 15h et 16h dans des séances gratuites de Zumba, Pilates et Tai Chi.
0: Ah oui, d'accord, donc on va pouvoir bouger là. Ouais.
1: Et après, il y aura les guides de bain d'Anglog qui vont proposer des tests de système respiratoire sur vélo. Là, ça sera pour l'activité physique. Et puis, comment utiliser également son souffle de façon ludique? On aura l'orchestre Les Blouses Blanches de l'hôpital de Bayonne qui vont nous faire une petite démonstration vers midi.
0: On va tester l'autre souffle, il va se passer beaucoup de choses, en fait, beaucoup d'animations, c'est ça. Il y a France Addiction aussi qui sera là, je crois. Il y a...
1: Voilà, on a plusieurs stands, voilà, le stand de France Addiction, donc ouais. Sur l'accompagnement par rapport au tabac. Et puis, on aura un petit jeu d'escape game autour du tabac, fait par les infirmières d'addictologie des hôpitaux de Lyon. Assez ludique.
0: Ces journées qui peuvent paraître comme ça un petit peu légères, un peu innocentes, elles sont vraiment utiles, très sincèrement.
2: Ça permet de parler déjà du poumon, ce qui est un organe qui... On n'est pas des grands communicants, donc on ne sait
0: pas bien. C'est vrai qu'on n'en parle jamais, très rarement.
2: Donc c'est au moins une fois par an, on parle du poumon. Et le but aussi, une fois, donc, c'est prendre des informations un peu générales. Et on peut profiter, quand on vient sur la manifestation, souffler dans une machine pour avoir une idée de sa capacité respiratoire. Alors, ce dépistage, mais on teste, on voit un peu comment on est. Donc on ressort avec... soit on est rassuré, soit on se dit peut-être qu'il faut aller voir un médecin.
0: En tout cas, on en prend conscience, c'est
1: tout
0: ça?
1: Tout à fait, exactement.
0: Bon. Oui.
1: Et il y aura aussi un stand de pollution. Avec pollution air intérieur et extérieur, avec des petites capsules vidéo faites par la Société française de pneumologie.
0: Rendez-vous donc à la Chambre d'amour, ça se passe demain samedi, en plus le beau temps devrait vous accompagner, donc ça c'est parfait, ça sera entre 10h et 17h à l'espace océan de la Chambre d'amour, et c'est mis en place par la ville d'Anglet qui vous aide beaucoup, je crois, justement sur
1: remercier la ville d'Anglet de nous permettre d'animer ce village après avoir fait le bus du cœur des femmes il y a une quinzaine de jours.
0: Voilà. Et bravo à Christiane Boussavi qui est derrière tout ça et qui œuvre en coulisses et qui nous envoie à tous un petit message ce matin. Merci docteur Marielle Sabatini, docteur Cécilia Nossan, merci d'avoir été avec nous.
1: Merci.
0: Et rendez-vous donc demain à la Chambre d'amour. Merci beaucoup.
1: Merci à tous. À demain.
2: Au revoir.
1: Au revoir.

0: Voilà, Out of Fight, c'était Pink, un petit peu avant 10h.
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0: Chaque jour, un bon plan pour notre pouvoir d'achat avec vous, Valère Coréard. Et aujourd'hui, vous voulez nous donner quelques conseils pour éviter de se faire arnaquer en ligne.
3: Et ce n'est pas du luxe de savoir comment faire, parce que côté arnaqueur, les techniques sont de plus en plus efficaces pour nous berner. Alors d'abord, quelles sont les grosses arnaques du moment ? Encore et toujours les billets de concert, par exemple Céline Dion, vu l'engouement pour le retour de la star sur la scène parisienne cet automne. Il y a aussi les arnaques au colis. Et puis les faux conseillers bancaires. Alors on va commencer avec Céline, qui d'ailleurs n'y est absolument pour rien, faut quand même le rappeler, et le marché de la revente des billets en ligne. Un conseil, allez uniquement sur un site de revente officiel. Je pense notamment à Ticketmaster, qui organise des bourses aux billets. La Défense Arena, où jouera Céline Dion, mettra aussi prochainement une bourse en place.
0: Et puis Valère, vous parliez aussi des arnaques au colis. On a tous reçu un message nous indiquant que notre colis ne rentrait pas dans notre boîte aux lettres.
3: Et quand on attend justement un colis, on peut tomber dans le panneau. En plus, bien souvent, on reçoit maintenant une photo avec un colis à notre nom. C'est hyper crédible. Ou alors un appel qui semble être donné depuis une rue. Donc je le disais, c'est crédible, mais c'est faux. Le conseil à suivre dans ce cas, ne payez rien. Allez sur le site du transporteur qui est censé vous apporter votre colis et vérifier où il en est, tout simplement. Même chose, si vous recevez un coup de fil de votre soi-disant conseiller bancaire, dites-lui que vous le rappelez à votre agence habituelle et vous passez le coup de fil, vous serez vite fixé. Voilà, pour tout savoir sur les arnaques, vous avez bien sûr l'excellente chronique d'Aude Razo, chaque jour, et cette émission qu'on a consacrée au sujet dans la version magazine de cette chronique Par ici les économies, c'était le 18 avril et c'est sur ici.fr.
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0: Très très bon week-end avec nous, il est 10h. L'info de ce 8 mai, Yann Alarsabal, bonjour Yann.
12: Bonjour Stéphane Egunon Denedi. Un habitant de Garenda, en Soule, condamné dimanche dernier, il avait menacé le maire de mort pour une sombre histoire de canalisation des eaux usées. Mais il n'y avait pas que ça, il a aussi été violent avec sa femme, enceinte de leur troisième enfant. Il a menacé un autre homme du côté de Mauléon et pour tout ça, il devra faire un an de prison ferme. 31e mention sur son casier judiciaire, peine qu'il pourra effectuer sous bracelet électronique. Et lui avait menacé sa femme, puis des policiers avec un fusil à Biriatou. À la barre hier, l'homme a expliqué que c'était parce qu'il voulait se suicider, il voulait se faire tirer dessus par les policiers. Il écope d'une peine avec sursis, mais surtout l'obligation de se soigner.
0: La ligne à grande vitesse est désormais irréversible.
12: Les mots du Premier ministre Sébastien Lecornu hier lors de la signature du protocole avec les collectivités locales. L'État va débloquer pratiquement 500 millions d'euros pour pouvoir lancer les appels d'offres pour la LGV entre Bordeaux-Toulouse et la Bordeaux-Dax aussi. Pas de train sur les rails en ce long week-end du 8 mai. Il n'y en a pas du tout entre Bayonne et Pau à cause toujours de cet éboulement à Orthez. Et puis il n'y en a pas non plus entre Bayonne et Hendaye. Là, c'est à cause des travaux d'entretien prévus de longue date et qui coûtent 12 millions d'euros pour refaire 6 km de voie du côté de Saint-Jean-de-Luz. En ce 8 mai, on commémore la victoire des Alliés lors de la Seconde Guerre mondiale. Plusieurs cérémonies sont prévues, notamment à Anglet ou encore à Hendaye. Dans une heure, et puis de l'autre côté de la Bidassoa, là, c'est la journée d'hommage pour les exilés. Près d'un demi-million de républicains avaient franchi la frontière des Pyrénées pendant la guerre civile en Espagne. Il y a toute une journée organisée du coup aujourd'hui au Ficoba, puis à 13h tout à l'heure, une cérémonie sur le pont Avenida entre Irún et Hendaye.
0: Et puis en rugby, le Biarritz Olympique joue ce soir à Béziers.
12: Victoire indispensable pour essayer d'assurer son maintien en Pro D2. Un match à vivre en direct, évidemment, sur votre radio ici Pays Basque dès 20h45 hier soir, en ouverture de la 29e journée de Pro D2. Le leader Vannes s'est fait surprendre sur le terrain de Provence Rugby. 34-31 en pelote. La logique a été respectée hier à Anglet pour le premier master de la saison. Espinal et Ducassou se sont qualifiés, tout comme Etcheverry et Sanchez. Tout ce petit monde va se retrouver en finale du Master Pilote Aliénac la semaine prochaine, mercredi au Trinquet Péan d'Anglet.
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12: On a un ciel plutôt clair ici.
0: Oui, c'est ça, lumineux. Ouais, c'est ça, lumineux. Ça sera comme ça une grande partie de la journée. Avant, peut-être quelques orages en fin de journée, annoncent les prévisionnistes. Vent de sud-sud-est et les températures autour de 23 degrés. Il fera 21 degrés à Mauléon, 22 à Biarritz-Arbonne, à Aetz aussi, 23 pour Hendaye et Saint-Palais. Et je regarde ce week-end où il y en a.
12: Mais oui, parce que Eriourach dimanche.
0: Ouais, bah, du soleil.
12: SMP.
0: Du soleil, sans relâche.
12: On n'oublie pas la crème solaire.
0: C'est ça, exactement, il vaut mieux. Et puis samedi, un temps, ma foi, plutôt lumineux, comme aujourd'hui, avec peut-être aussi des orages là en fin de journée, des températures stationnaires autour de 23. Et dimanche, c'est pareil, il fera 23-24 degrés. Parfait, ça. On en redemande. Les 10h03.
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0: C'est parfait, on va justement profiter de ce soleil pour sortir la plancha de Nicolas Garbaille, du chef Nicolas Garbaille, dans les prochaines minutes, avec plein de petites recettes et des astuces aussi, pour bien en profiter, et pas que quand il fait beau. C'est juste après le week-end à Rome, voici Étienne Dao.

0: Week-end à Rome, Étienne Dao.
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0: Alors c'est vrai que la plancha dont on va parler ce matin, elle a longtemps été réservée aux merguez et aux soirées d'été. La plancha change ce matin, vous allez voir, elle change de dimension. Viande, poisson, légumes, fruits, desserts, et même desserts. Et si elle devenait un véritable outil de cuisine au quotidien? Bonjour Nicolas Garbaille.
3: Bonjour Stéphane.
0: Vous êtes chef de cuisine et vous, vous prenez pour la plancha quasi au quotidien. Pas à la sortir simplement, il fait beau, ça y la sort. Non, il faudrait s'en servir. C'est bien de s'en servir même quand la météo
3: c'est
0: est pas
3: une grande poêle. C'est une grande poêle. Moi je vois ça comme une grande poêle. Très pratique.
0: Donc c'est pas la même chose que finalement le barbecue?
3: Non, c'est deux, c'est totalement deux cuissons.
0: Deux outils différents.
3: C'est deux outils différents, deux cuissons différentes. La viande caramélise pas pareil à la plancha et au barbecue. Le barbecue va donner une saveur, ce côté bois fumé que la plancha ne donnera pas. Mais par contre, la plancha donnera ce croustillant que le barbecue ne donnera pas.
0: Et puis la plancha, on se cantonne souvent, presque toujours, à aller griller une viande, une côte de bœuf ou de la viande. Les légumes déjà un petit peu moins.
3: C'est vrai, on oublie qu'on peut utiliser le côté de la plancha pour faire que des légumes pendant la viande. C'est en fait, encore une fois, c'est une grande poêle, on peut l'utiliser au complet et non pas juste sur une section de la plancha.
0: Elle ne parfume pas la plancha, c'est pas le barbecue en fait.
3: Non, c'est pas le barbecue. C'est pas le barbecue, mais voilà, il faut utiliser ça comme... Voilà, je le répète, comme une grosse poêle, un gros sautoir, quelque chose qui va caraméliser les aliments. On peut griller un aliment. Alors griller, non. On peut plancher un aliment et non pas griller un aliment. Mais on peut arriver à avoir une très belle coloration. Le tout, c'est de l'utiliser comme il faut, quoi.
0: Alors qu'est-ce qu'on va faire, Nicolas, ce matin jusqu'à 11h? On va donner des petites recettes, des petits trucs, des astuces aussi.
3: Ouais, des astuces sur la cuisson de la viande. On peut faire tout, en fait. Moi, pour moi, vraiment, on peut tout faire. Donc jusqu'au dessert.
0: Alors on va commencer par les pinchos parce que ce soir c'est pinchos et gouna. Ça vous a pas échappé. Donc on va se régaler dans les rue de Bayonne, on peut faire des pinchos, on peut s'amuser à la plancha à faire des petites choses qui ressemblent à des pinchos aussi.
3: Bien sûr, bien sûr. Ben un des produits qu'on mange le plus ici dans le sud-ouest, ben c'est le padrone.
0: Le padrone,
3: qui d'habitude passe finalement
0: c'est
3: à la friteuse.
0: Une friture, ça, ouais.
3: Exactement, on les passe à la friture et puis on les fait croustiller et puis on les sort et puis on les assaisonne. Et à la plancha, ça marche très bien. Donc en fait, il va falloir mettre un tout petit peu d'huile d'olive sur la plancha. Faire cuire les padrones au fur et à mesure, les retourner, les colorer, bien les saisir. Et ensuite, on termine, on met de la fleur de sel, comme la recette originale.
0: Avec un petit peu de poivre ou de piment.
3: Avec un peu de poivre et de piment. On va le consommer comme passé à la friteuse.
0: Alors, bien sûr. Je voudrais qu'on rentre dans les détails quand même, parce que ce qui est le plus difficile, et tous ceux qui font des planchers à la maison le savent, c'est de contrôler la température, de bien mesurer la température. Le padrone, c'est pareil. Si on y va trop fort, on va le brûler directement, et ça va brûler très très vite.
3: C'est vrai. Mais je pense que la plancha doit être toujours montée en température. Il faut toujours faire attention, mais je pense que la plancha, en fait, mérite de monter en température. On met la plancha à fond, on la fait chauffer, et ensuite on met l'aliment. Et dès qu'on met l'aliment dessus, on la baisse un tout petit peu. Et là, on jauge, en fait, la température. Et ça permet de pas brûler. Dès qu'on va poser un aliment froid sur une plancha, on va la faire baisser en température.
0: Parce que les planchas, maintenant, ça envoie. Qu'elles soient d'ailleurs au gaz ou électrique, moi j'ai une version électrique, je peux vous dire que si vous mettez vous allez tout brûler. Hein,
3: moi, je sais que je préfère monter la plancha en température et ensuite baisser dès qu'on a mis l'aliment dessus, plutôt que de faire bouillir l'aliment.
0: J'ai une question technique.
3: Oui.
0: Le couvercle, l'utilisation du couvercle. Moi, je sais que pour les padrones, j'ai déjà essayé. Je mets un couvercle dessus pour qu'il y ait une certaine...
3: Les étuves, ouais. Ça crée de la vapeur, ça étuve.
0: On n'a pas l'habitude d'utiliser le couvercle.
3: On peut rajouter un tout petit peu d'eau sous la cloche. Ouais. Hop, on envoie une toute petite cuillère d'eau.
0: Qu'est-ce que vous en pensez? C'est bien ça?
3: Oui, c'est bien.
0: Un couvercle en verre ou quelque chose comme ça?
3: Pour beaucoup de... Alors en verre, je ne suis pas sûr que j'irai en verre, mais il existe aujourd'hui des cloches qu'on utilise. On utilise des cloches. On utilise des cloches en inox et puis qu'on met effectivement sur les viandes, les poissons, les légumes pour justement les faire cuire. Faire cuire une courgette à la plancha, ça se fait très bien. Mais par contre, si on la couvre pas, elle va mettre très longtemps à cuire.
0: Ça permet de cuire.
3: D'étuver.
0: Donc de garder un peu l'humidité en faisant le produit,
3: de générer l'humidité comme une casserole et une cocotte, et finalement de cuire un peu, ajouter de la vapeur à la cuisson.
0: Oui, moi j'ai partagé une de mes recettes. Si vous voulez partager la vôtre, l'une de vos recettes, vous n'hésitez pas aussi, ou votre petite technique pour cuire tel ou tel aliment, 05 59 59 17 17.

0: Shawaz, One, Miley Cyrus à 10h15. On reçoit le chef Nicolas Garba. Il est question de plein de chats ce matin avec des techniques, aussi des recettes que vous allez pouvoir reproduire à la maison avec votre plein de chats. Parce que c'est vrai que quand il fait beau, on a davantage encore l'envie de cuisiner à la plein de chats, surtout si elle se trouve à l'extérieur, hein, forcément. Alors, le grand classique, on le disait à l'ouverture de l'émission, Nicolas, c'est la côte de bœuf.
1: La côte de bœuf, oui.
0: Et pourtant, se lancer, c'est parfois plein d'incertitudes. Est-ce que je vais la réussir? Vous avez des techniques de chef que vous allez partager avec nous ce matin pour bien réussir sa côte de bœuf à la plancha.
1: Moi, c'est la question qu'on me pose tout le temps. Comment tu fais pour faire cuire la côte de bœuf? C'est fou. Et pourtant, c'est quelque chose d'assez facile. Encore une fois, je répète, la plancha, c'est une grosse plaque de métal qu'il faut faire chauffer suffisamment pour que l'inertie fonctionne et surtout que la viande n'attache pas. Si elle boue, la viande va attacher à la plancha et puis là, on va se rendre compte que même avec une plancha de très belle qualité en fonte émaillée, elle va quand même coller à la plancha.
0: Donc là, il faut vraiment chauffer.
1: Il faut vraiment chauffer. Moi, je conseille de toujours, on va parler d'une côte de bœuf qui va faire 4-5 cm d'épais. Ça va être une côte de bœuf entre 900 et 1,1 kg.
0: La belle côte.
1: Voilà, c'est pour 2-3 personnes, 2 personnes et demie. Et donc, c'est des côtes de bœuf qui sont faciles à cuire parce qu'il y a un temps à respecter. Elle fait 4 ou 5 cm, et bien on va la cuire 5 minutes de chaque côté. Donc en fait, on allume très fort sa plancha, on sale la côte de bœuf des deux côtés.
0: Donc on la sale avant, parce que là aussi il y a plusieurs écoles. Donc on sale avant avec...
1: J'ai toujours salé la viande avant la plancha ou avant la cuisson, ça n'a jamais fait dégorger plus de sel ou pas plus de sel. Du moment en fait que le saisi est...
0: Oui, parce qu'on dit que ça extrait le sang.
1: Oui, que ça fait sortir le sang. Mais du moment que le saisi en fait est important, ça va créer une croûte. Et le sang ne sortira plus de la viande.
0: D'accord. Donc sel fin ou
1: sel fin. On peut mettre du sel fin. En Espagne, ils utilisent beaucoup de la fleur de sel un peu plus épaisse ou même du gros sel. J'ai vu des cuisiniers espagnols qui utilisaient du gros sel, qui mettaient une grosse poignée de gros sel sur les côtes de bœuf et ça marchait quand même. Donc là, en fait, on monte la plancha en température. On met pas de matière grasse. C'est pas nécessaire, encore une fois, si la côte de bœuf est assez grasse. Maintenant, si vous allez chercher une côte de bœuf qui est vraiment moins grasse, il existe, par exemple, l'Highland, le bœuf Highland, c'est un bœuf qui est très maigre, et ben, il va falloir passer un petit chiffon avec de l'huile d'olive ou avec de l'huile végétale sur la plancha pour pas que ça colle. Donc, vous montez la plancha à très forte température, vous posez un côté assaisonné et vous comptez 5 minutes pour 5 cm d'épaisseur. Premier côté, 5 minutes. Au bout de 5 minutes, vous tapez légèrement avec une spatule ou avec une pince sur le côté de la côte de bœuf et vous allez voir si la croûte s'est fait suffisamment, la côte de bœuf va se détacher toute seule. Il n'y aura pas de force. En fait, elle aura fait sa croûte, ça aura caramélisé. Hop, on la retourne et on recompte 5 minutes.
0: Et après ça, on obtient quelle cuisson là?
1: On sera sur une cuisson qui sera bleu direction saignant. Mais 5 plus 5, et après on fait 10 minutes de repos. Donc 5 plus 5 plus 10 minutes de repos, toujours à belle température, toujours avec ce croustillant. Il y a un aspect visuel aussi à respecter, c'est qu'on veut une viande qui soit caramélisée. On le voit en fait à la plancha.
0: Ah oui, faut que ce soit joli. Ouais,
1: si on
0: visuellement,
1: il faut que visuellement ça ressemble à une côte de bœuf. Si on voit que physiquement il n'y a pas ce caramélisé sur le côté de la côte, sur la surface de la côte de bœuf, on n'hésite pas, on le repasse à coup de 30 secondes, on lui fait pénétrer la chaleur tranquillement. Et ensuite, on peut la mettre. Ou dans un plat, s'il n'y a pas trop de vent, tout ça, on peut la mettre dans un plat posé sur le coin de la plancha pendant 5 minutes ou 10 minutes, 10 minutes, je vous ai dit, pour faire reposer la viande pour que la chaleur pénètre. Ou sinon, on le met dans un papier d'aluminium.
0: C'est ce que j'allais vous dire. Certains l'emballent dans un papier aluminium.
1: Bah moi, je le mets dans un papier aluminium. En fait, c'est quand l'air est un peu frais autour ou quoi. Et en fait, emballé dans un papier d'aluminium, ça va permettre en fait que la viande tire, que la chaleur qu'on a donnée à l'extérieur pénètre l'intérieur et on va être sur une cuisson qui va être bleu saignant.
0: Et là, on peut pas se louper. Sincèrement, on peut pas se louper.
1: Non, logiquement, non. En fait, après, j'ai un autre.
0: Il vaut mieux un petit peu moins.
1: Il vaut mieux un petit peu moins. D'accord. Que trop. Après, une fois que vous allez couper votre côte de bœuf, si vous voyez que c'est trop saignant ou trop bleu et que ça vous plaît pas, il faut juste le repasser, voilà, un petit coup de chaque côté. Et moi, ce que je conseille, c'est quand on maîtrise pas trop les cuissons, c'est de s'équiper d'un tout petit thermomètre. Il existe des thermomètres en forme de stylo avec un tout petit cadran.
0: Qu'on plante, justement.
1: Et là, il existe, ben voilà, une température bleue, c'est 52 degrés à cœur. Donc, une côte de bœuf, si vous piquez, vous arrivez à 52 degrés, ça veut dire que la viande est bleue. Et aussi, plus ça monte, plus on cuit la viande. 53,5, c'est saignant, et ainsi de suite. Plus ça monte.
0: D'accord.
1: Bon. Donc là, c'est vraiment le conseil. Moi, je sais que j'utilise beaucoup. Alors, j'utilise plus de thermomètre, mais j'utilise juste une aiguille. C'est une aiguille à faire du crochet, hein. Et en fait, avec la chaleur, je la pose sur mes lèvres, et j'arrive à sentir la chaleur que la côte de bœuf est à l'intérieur. Et donc, en fait, j'arrête.
0: Le thermomètre vivant.
1: Un thermomètre vivant, exactement.
0: On va choisir quand même le thermomètre avec l'affichage.
1: Avec l'affichage, c'est bien aussi, c'est pratique.
0: Et alors, c'est fou parce que je pensais que vous alliez nous parler de marina, de choses comme ça, et pas du tout.
1: Pas pour
0: vous faites pas mariner, rien du tout. Il y a pas de non.
1: Pour une côte de bœuf.
0: Là, vous voyez pas, mais fait la grimace en plus.
1: Non. Faites des padrones à côté. Non, pas de. Je suis pas un fan de marinade sur les côtes de bœuf. La côte de bœuf aujourd'hui, on va aller chercher des viandes qui sont tracées, qui sont racées, qui ont vieilli, qui doivent avoir une saveur et un goût. Si on vient mettre une marinade, mettre des herbes de Provence sur une côte de bœuf, les herbes de Provence, c'est pour l'agneau, c'est pour les côtelettes d'agneau,
0: Moi, je suis un peu d'accord avec vous parce que je trouve que ça dénature un peu la côte de bœuf et le parfum du bœuf en fait.
1: Exactement. Le bœuf, c'est assez fin. Encore une fois, c'est pas une viande de brute. C'est vraiment une viande qui est assez fine. C'est comme le veau. J'irai pas mettre des marinades. Le poulet, oui, le poulet se marine très bien. J'adore mariner le poulet, le cochon aussi, ça peut, sur des marinades très cumin, Tex-Mex, barbecue, quoi.
0: Bon. Si vous voulez partager votre recette des côtes de bœuf à la plancha, 05 59 59 17 17, allez-y.
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0: Raining Again, c'était super tramp.
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0: Allez, on vous donne les clés pour une plancha facile à la maison et vous allez vous régaler ce week-end. Le beau temps est annoncé aujourd'hui et puis jusqu'à la fin de la semaine. Donc, il n'y a pas d'excuse pour en profiter. Nicolas Grabaille, vous êtes notre chef et notre référent plancha ce matin. On a parlé de la côte de bœuf. On va parler des légumes pour accompagner la côte de bœuf. Alors certes, les frites, ça, on est d'accord, hein, moi le premier. Mais les légumes à la plancha, c'est pas mal aussi.
3: Mais oui, c'est très bien parce qu'encore une fois, c'est une grande surface de cuisson qui est souvent pas utilisée au complet. Alors c'est rare quand on fait des barbecues où on met la ventrèche, les saucisses, les merguez, la côte de bœuf sur le côté, que la plancha est remplie. Mais par contre, voilà, quand on met une ou deux côtes de bœuf sur une plancha, ben, tout autour, on peut mettre des légumes, on peut mettre des champignons, on peut mettre des asperges, on peut mettre des courgettes coupées en morceaux, on peut mettre des courgettes coupées juste en deux dans la longueur. Et en fait, on fait cuire les légumes tout au long de la... En fait, il faut utiliser encore une fois un outil qu'on allume. Et en fait, c'est de la chaleur qui se perd. Si on couvre pas la surface, c'est de la chaleur qui se perd. Alors que, ben, on peut l'utiliser. Donc moi, j'aime beaucoup en ce moment, ben, ces asperges vertes. Les asperges vertes, ben on les roule juste un tout petit peu dans l'huile d'olive, avec un tout petit peu de sel, un peu de poivre, on peut mettre un peu de marjolaine ou une autre si ben vous aimez la menthe ou autre chose, et puis on les met à la plancha, et puis on les roule, et puis vous allez voir, en 3 minutes c'est cuit. Toutes les petites asperges vertes en ce moment, 3 minutes à la plancha, c'est cuit.
0: Donc en fait, on les laisse comme ça, en plus on les coupe même pas forcément en deux. La longueur pour
3: vous enlevez la base un peu dure, le tronc et puis après vous les mettez, non, il y a pas besoin de les couper, il faut juste les laisser comme ça.
0: On utilise le couvercle ou pas forcément?
3: Non, pas forcément, parce qu'encore une fois, c'est des petits légumes. Oui. Vous savez, tout ce qui va toucher à des diamètres d'un doigt ou autre chose, il n'y a pas vraiment la peine. Par contre, une courgette même coupée en deux ou coupée en morceaux, là, on peut utiliser une petite cloche ou un couvercle pour faire étuver légèrement.
0: Pour démarrer au moins, en tout cas, la cuisson, non ?
3: Oui, exactement. Si on vient étuver, alors je préfère étuver, moi, dans un second temps. Je préfère d'abord colorer, et une fois que c'est coloré, je mets la cloche et j'étuve. Exactement, on baisse et on étuve. Donc, les pommes de terre coupées en deux dans la longueur. Encore une fois, ce que je vous conseille, c'est que la plancha, pour le coup, soit ben, un petit peu huilée, ou mettre un petit filet d'huile dessus pendant la cuisson, ou alors, dans un petit cul de poule, dans un petit saladier, remuer les légumes dans de l'huile d'olive avec des épices.
0: Alors vous êtes chef, donc vous n'avez aucune difficulté à gérer et la côte de bœuf d'un côté, les légumes de l'autre, mais quand on n'est pas habitué, moi je sais que personnellement, je préfère faire cuire les légumes avant, pré-cuire en tout cas, à la limite à les repasser au dernier moment, plutôt que de faire tout en même temps. Du coup, les amis sont pas là, il y a pas où la famille est pas là, il y a pas de stress, je vais tranquillement.
3: Mais c'est vrai que c'est un très bon conseil d'allumer la plancha, de démarrer ses légumes. Au moins, ben voilà, ils sont pré-cuits et on peut les repasser au dernier moment. Une fois que la viande sort de la plancha, boum, on remet les légumes et puis en 3 secondes, c'est chaud.
0: Oui, c'est ça. C'est très vite remis en température. Là.
3: Exactement. Après, voilà, la cloche fait aussi que on peut éteindre un côté de la plancha. On peut laisser les légumes sous la cloche, avec un côté éteint. L'autre côté continue à fonctionner. Et puis, ça génère toujours une chaleur, parce que même si on éteint un côté de la plancha, ou un des trois côtés, parce qu'il y a souvent maintenant trois brûleurs sous les planchas, ou autre chose, mais ça génère toujours de la chaleur.
0: Est-ce qu'on peut véritablement faire tous les légumes ?
3: Oh, je pense que oui.
0: Parce qu'il y a des choses qui ne fonctionnent pas.
3: Hein, chou-fleur, brocoli, courgette, pomme de terre, carottes, asperges. Chou-fleur, coupé en petits bouquets, roulé dans l'huile d'olive, et puis avec la cloche. La cloche fait, en fait, vu que la cloche permet d'étuver un petit peu les légumes, c'est toujours facile. Donc là, on peut rajouter des épices, un petit peu de curry, un petit peu d'origan, et puis on fait des

0: On fait des légumes un petit peu assaisonnés. Mais comme au barbecue, hein. Mettre un chou-fleur dans un barbecue, ça marche.
1: On va chercher quelle texture ?
0: Une texture qui va être, alors sur les légumes, qui va être un petit peu comme la viande. Ça va être caramélisé, on va avoir quelque chose de planché, un petit peu saisi. Et après, avec le couvercle, on va chercher quelque chose de moelleux. Donc moelleux, mais saisi à l'extérieur.
1: D'accord, il faut pas que ça se défasse.
0: Non, il faut pas que ça se dilite, on va chercher quelque chose. On va garder une texture, on va garder un peu de croquant.
1: Alors ça, chou-fleur, brocoli. C'est une histoire de mode aussi, parce que c'est vrai que pendant des années, on nous a servi un peu les légumes un peu bien cuits. Quand on était gamin, ces légumes, c'était un peu bien cuit. Et aujourd'hui, au restaurant, c'est vrai, on a plutôt des choses qui sont un peu plus...
0: Mais on garde les saveurs.
1: Un peu réduit, qu'on a moins fait cuire.
0: Mais effectivement, et puis cette texture,
1: oui,
0: en fait, on garde des saveurs. La carotte qui est trop cuite, elle n'a pas le même goût que la carotte qui est croquante. Le haricot vert qui est trop cuit n'a pas le même goût que le haricot vert qui est croquant. Alors c'est vrai que ça choque. Enfin, j'ai vécu dans un pays nord-américain pendant quelques années, je peux vous assurer que les légumes, ils sont pas cuits. Hein. Bon, on va au restaurant et puis ça croque. Hein. Quand on dit ça croque,
1: oui,
0: ça croque.
1: Vrai,
0: hein. Ah oui, les carottes, les haricots verts, c'est à peine. Ils les mettent dans l'eau, ils les sortent et puis ils les passent dans le beurre et puis c'est cuit. Pour eux, c'est cuit. Mais c'est vraiment à l'anglaise, quoi. C'est les légumes très croquants.
1: Dans un instant, il y a Jacqueline qui va nous rejoindre, qui a un conseil à demander.

0: La musique de Kansas Piali dans Almi.
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0: Et si, au mois de mai, vous preniez le temps de vous reconnecter à la nature, à Saint-Jean-de-Luz, c'est bien le Jardin Botanique Littoral vous propose une parenthèse ouverte avec une série d'animations gratuites ouvertes à tous à partir de demain jusqu'au 24 mai. Plusieurs rendez-vous sont au programme. Vous pourrez par exemple apprendre à photographier les insectes pollinisateurs lors d'un atelier dédié qui mêle conseils techniques et pratiques sur le terrain. Et puis, autre expérience originale, une balade sonore en pleine nature pour découvrir ou redécouvrir les bruits, parfois d'ailleurs imperceptibles qui nous entourent, feuilles, eau, et encore la vie animale. Voilà, une sortie botanique qui va vous permettre d'explorer aussi la flore locale et la faune locale. Rendez-vous à Saint-Jean-de-Luz, au lycée, au jardin botanique. Le programme est détaillé, point par point et heure par heure, sur le site de la ville de Saint-Jean-de-Luz. Cuisine à la plancha avec le chef Nicolas Garbaille ce matin. On a parlé de légumes et on va cuire Jacqueline qui a des conseils à vous demander. Bonjour Jacqueline, bienvenue avec nous.
2: Oui, bonjour chef.
3: Bonjour Jacqueline.
0: Bienvenue Jacqueline. Vous vouliez parler de papier cuisson, je crois, c'est ça?
2: Oui chef. Moi je mets une feuille de papier cuisson sur ma plancha.
0: Ouais.
2: Et je me retrouve avec une bonne cuisson sans que ça attache.
3: Mais vous avez raison, c'est une très bonne technique. On en parlait pendant la publicité avec Stéphane. C'est vrai que c'est quelque chose qu'on n'en parle pas assez, mais le papier cuisson déjà ne brûle pas ou brûle après un long moment sur la plancha. Et oui, un papier cuisson va faire en fait un contact anti-adhésif. Donc il existe plusieurs variétés de papier cuisson. Il faut vraiment prendre un papier cuisson de jolie qualité. Parce que
0: pour pas qu'il brûle. Mais qu'est-ce que vous mettez sur le papier, Jacqueline? C'est pour faire cuire quoi?
2: Eh bien, moi, j'adore faire le poisson à la plancha aussi. Ouais, je me fais des dorades.
0: Ah oui.
2: Ouais. Des dorades que je garnis d'herbes à l'intérieur, sel, poivre, tout ça, de l'huile d'olive, et je les pose sur ma feuille de cuisson à la plancha qui est bien chaude. Ouais. Et je vous assure, ça n'attache pas, et puis ça ne salit pas la plancha.
3: Et effectivement, il y a un côté aussi qui empêche de salir la plancha. Ça permet de pas adhérer. Donc en fait, après, au nettoyage, c'est encore plus facile.
0: Il n'y a rien de pire que le poisson qui se délite, ouais, quand on veut le retourner, qui attache, et donc ça se casse. Et oh là là, on se dit, mais c'est...
3: Mais je vous conseille quand même de mettre un petit filet d'huile d'olive sur le papier avant de poser le poisson. Ça va permettre en fait un contact plus rapide aussi. En fait, de garder le contact.
2: Je sale, je poivre ma viande ou mon poisson et je mets toujours de l'huile d'olive dessus. Ça fait que j'ai pas à remettre après d'huile sur la plancha elle-même. C'est l'aliment qui a déjà l'huile.
3: Oui, c'est suffisant. C'est pas la peine d'en rajouter. Mais il existe aussi des papiers cuissons pour la plancha. C'est des rouleaux qu'on peut réutiliser, laver, comme en fait un flexipan. Je ne sais pas si tout le monde connaît le flexipan. C'est comme un papier cuisson éternel qu'on utilise en pâtisserie. C'est en silicone. Et en fait, il existe la même chose pour les planchas. C'est des papiers en fait qui vont ressembler à un gros papier aluminium, mais en fait c'est très flexible et ça permet d'être lavé et puis d'être utilisé et puis ça permet surtout de pas adhérer aux planchas pour des produits fragiles comme le poisson.
0: Est-ce que vous avez déjà essayé les moules à la plancha, Jacqueline?
2: Oui.
0: Alors,
2: oui.
0: Bien.
2: C'est super, et puis après je les arrose avec une sauce vinaigrée.
3: Oui, comme un chépistère, oui, comme ce qu'on utilise un peu au Pays Basque pour déglacer. Ouais.
0: Comment on s'y prend? Là, on y va fort pour les moules.
3: Très fort, parce que les moules sont pleines d'eau. Oui. Les moules sont pleines d'eau de mer, et dès qu'elles vont s'ouvrir, ça va générer encore plus d'eau. Donc en fait, là pour le coup,
0: beaucoup
3: de vapeur. Il faut vraiment mettre la plancha à fond, vraiment qu'on soit bleu métal pour que la plancha en fait perde de la chaleur pour pouvoir continuer à cuire. Et là après, effectivement. Allez-y, Jacqueline.
2: Je fais plein de légumes aussi cuits comme
0: ça. C'est bien.
2: Je les fais très en, si vous voulez, aller plus légumes, vous savez, des carottes, des courgettes, des champignons, tout ça, et ça cuit très vite parce que c'est fin.
3: Et oui, c'est fait. Hein. Donc ça cuit très vite.
2: Ouais.
0: Et c'est sympa le côté tagliatelle parce que c'est original aussi.
3: Donc, et ça cuit vite.
0: Mais par contre, là, il ne faut pas s'endormir devant la plancha.
3: Ça cuit très vite.
0: Il ne faut pas mettre ça sur la plancha et aller faire autre chose à côté, là, parce qu'il faut surveiller. Merci beaucoup, Jacqueline, pour votre participation. Merci beaucoup.
3: Merci.
0: On peut faire aussi des fruits à la plancha. C'est ce que le chef va nous expliquer dans un instant.
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0: Parle-moi, Isabelle Boulay.
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0: Avec le chef Nicolas Garbaille, on est à la plancha ce matin, et croyez-moi, on a du boulot. On va finir par ce qui est logique finalement à la fin du repas, les fruits et les desserts. Ça peut se faire aussi à la plancha, chef.
3: Complètement. Alors ça va être très fruits. Ouais, on va pas faire un moelleux au chocolat sur une plancha.
0: Mais par contre,
3: on peut faire des pancakes, on peut faire des beignets, on peut faire...
0: Vous voyez qu'on peut faire des choses.
3: Oui, oui. On fait pas une tarte aux pommes non plus.
0: Non.
3: Et encore, je suis sûr qu'on pourrait. Mais non, beaucoup les fruits. Hein. Ce que je conseille, c'est de prendre des fruits qui sont un peu à forte densité, comme l'ananas, les pommes, les poires pas trop mûres, tout ce qui va être prune, pêche un peu ferme. Des brugnons.
0: Des kiwis.
3: Alors, c'est fou parce que j'aurais pas été dans le kiwi. Mais le kiwi, en fait, cuit très vite. C'est fou parce que même si c'est un peu ferme,
0: je crois que ça se délite.
3: Ça se délite très vite. Alors que les autres fruits vont vraiment former un fruit qui va la banane flambée. Vous faites des bananes, en fait, vous les laissez dans les coques. Vous coupez la banane dans la longueur. Vous la cuisez côté intérieur au premier coup. Hop, dès que c'est caramélisé, vous la retournez. Vous remettez un petit peu de sucre, un tout petit peu de rhum, hop, ça va faire une banane flambée, c'est génial.
0: Alors justement, l'intérêt de faire chauffer les fruits, parce que vous dire, mais quel intérêt de passer les fruits à la plancha, c'est qu'après on peut marier ça avec un petit peu de glace, ou des choses comme ça, un peu de chantilly maison.
3: Une tranche d'ananas rôti, tout simplement en fait. Un ananas, vous pouvez toujours faire un petit sirop à côté avec de la vanille, ou juste mettre un petit peu de sucre cassonade et une pointe de beurre, ça va faire un petit caramel au beurre sur la plancha. Vous terminez avec une goutte de rhum dessus, une boule de glace coco, et ça fait un dessert des îles. Mais c'est vrai, en fait, c'est aussi simple que ça. La plancha, on s'en sert pas. Moi, je vois mon beau-père utiliser beaucoup la plancha. Il nous faisait toujours, en été, hors des prunes, des quetsches, et puis il les mettait sur la plancha avec un peu de beurre. Il mettait un peu de sucre, il terminait avec un peu d'eau de vie ou un peu de rhum, et il nous donnait ça toujours avec une boule de glace vanille. Et c'était super, ça faisait des desserts.
0: Ouais. Super original. C'est fou parce que quand on écoute parler les chefs, on se dit finalement c'est pas compliqué. Ouais, pourquoi on n'ose pas? Souvent on se met des barrières. On se dit mais bon je vais pas essayer parce que il faut oser en fait.
3: Mais il faut oser. Ouais. C'est comme mettre un poisson sur une plancha. Beaucoup de gens disent ah non je fais pas le poisson à la plancha, ça attache à la plancha. Maintenant on le voit, Jacqueline l'a dit, avec un papier sulfurisé posé sur la plancha, mais on peut cuire une dorade, on peut cuire une sole, on peut cuire un pavé de thon. Ça marche très bien la plancha. Ça attachera pas. En fait le tout c'est de monter en température suffisamment sa plancha, d'utiliser une matière grasse et une plancha bien propre.
0: Et autre argument, on est à l'extérieur, vous n'allez pas parfumer votre cuisine.
3: Exactement. Le poisson c'est toujours meilleur à l'extérieur.
0: Nous sommes bien d'accord. Merci beaucoup, merci Nicolas Garbaille.
3: Avec grand plaisir.
0: Merci pour tous ces conseils, on va se régaler et on va essayer de mettre tout ça en œuvre cette fin de semaine.
3: J'espère, invitez-moi.
0: Hein. D'accord, ok, je penserai à vous. Ciao, à bientôt.
3: À bientôt, merci.
0: À bientôt, au revoir.
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0: Alex Warren à 10h51. Bonjour Julien Fournier.
1: Bonjour Stéphane.
0: Je l'ai testé.
1: Eh oui, comment ça va ce matin Stéphane?
0: Très bien, merci.
1: Bon, écoutez, après la pluie, le beau temps, je ne sais pas si vous élevez des escargots, mais ils doivent être heureux en ce moment avec les litres d'eau bénite que l'on a pris sur le museau ces derniers jours. Oui, et puis je vous vois bien au marché le matin avec votre petite poche de course, dire « Ah, il n'y a plus de saison, ma pauvre Lucette. »
0: Bon, non ok, d'accord, ok, on enchaîne. Du coup, chronique sur les escargots, si j'ai bien
1: mais
0: compris.
1: Mais du tout. Laissez-vous faire, lâchez prise Stéphane. Ce matin, nous croquerons un bout d'enfance, nous jouirons d'un plaisir régressif. Bonheur que l'on peut partager, ou pas d'ailleurs, des fois c'est mieux. Hein. Tiens, j'ai une question, est-ce que vous êtes un gros chenapan, Stéphane?
0: Je crois que je viens de comprendre, vous nous amenez à la brasserie, les chenapans, à Bayonne, c'est ça?
1: Direction cette brasserie qui me permet régulièrement de m'engloutir une belle milanaise. Alors vous l'imaginez avec son accent chantant, nous racontant la Scala, avec son goût pour le bon goût, avec sa peau sucrée, rappelant les plus beaux baisers au panettone de fin d'année. Et c'est quelque chose qui éclabousse ma frimousse.
0: Oh là là, vous avez toujours de belles images, des beaux mots, en tout cas des mots bien choisis. Là, pour parler de la milanaise, vous aviez rendez-vous avec une belle escalope.
1: Ouais, c'est ça bien dit, hein, vous êtes, ce romantisme-là. Ouais, vous me faites remonter des souvenirs. Là. Mais oui, Stéphane, une belle escalope milanaise avec ses pâtes fraîches au parmesan m'attendait. Elle semblait pudique dans son manteau doré, sa chapelure désirée, comme elle l'appelait. Elle n'était pas des mesures, elle était juste assez là pour que cela dure. Vous savez ce qu'elle me demandait régulièrement?
0: Non.
1: De l'amener se baigner dans l'onctuosité de la tomate. J'étais en quelque sorte le garant de son bien-être lorsque je la trempais dans cette aromate.
0: Mais quelle description ce matin, c'est un feu d'artifice.
1: Stéphane, qu'attendez-vous pour me dire continuez,
0: je continue.
1: Ma lombarde était sentimentale, Stéphane. Elle voulait se marier avec les délicieuses pâtes au parmesan. Quoi d'autre, Stéphane, lorsque l'on souhaite une union faite de simplicité? Finalement, l'italienne du Nord me proposait un menu enfant, mais à consommer d'urgence lorsque l'on est grand.
0: Ouais, les choses les plus simples sont souvent d'ailleurs les meilleures. Vous nous le disiez en préparant l'émission que c'est un best-seller d'ailleurs, cette brasserie, les chenapans.
1: Ouais, hein, ce plat-là, oui. Paul et l'ensemble de son équipe proposent un menu du jour.
0: C'est génial.
1: Ouais, une carte éclectique passant d'un croque-truffe, un œuf parfait façon meurette, un tartare de bœuf, entrecôte, burger, bref, une carte brasserie dite classique. Mais c'est vrai que ce même Paul, lui-même chenapan professionnel, m'affirmait le bien au moral que faisait cette escalope milanaise et ses pâtes. J'appelle cela un souvenir aussi réconfortant que le câlin d'un commercial de chez Soupline.
0: Pas possible. Bon, le journaliste, ne pouvant pas cacher sa stupéfaction devant un talent aussi immense, on va expliquer à nos auditeurs que c'est un lieu de vie,
1: en fait. C'est un lieu de vie, effectivement.
0: Et on est à deux pas de la technocité de Bayonne.
1: Ouais, c'est un lieu qui est pensé pour les professionnels qui devient in fine un lieu pour habituer du quartier. Donc ça se trouve, les chenapans, au rez-de-chaussée de l'immeuble On Spot, qui est au 52 avenue du 8 mai 1945 à Bayonne. Et pouvez-vous me confirmer la date aujourd'hui, Stéphane ?
0: Le 8 mai.
1: Vous savez, le lézard ne tombe pas de l'arbre sans savoir déjà courir.
0: Merci
1: évidemment.
0: Beaucoup. Merci. Génial. Vous êtes vraiment extraordinaire.
1: Donc allez au chenapan. Dépêchez-vous, allez manger l'escalope milanaise pâte de la brasserie des chenapans. C'est un lieu à découvrir, qui est déjà connu, qui a quelques années, mais qui vaut le détour.
0: Et dont on ne parle pas beaucoup. Dommage.
1: Qu'on ne parle pas beaucoup parce que je pense que c'est dans l'idée des gens, peut-être accès business, etc., coworking. Il y a beaucoup de salles pour travailler également à côté, mais c'est aussi bien pour se régaler.
0: Et on se gare facilement, dernier mot.
1: Vous avez un parking souterrain.
0: Vous avez
1: Stéphane.
0: Tout dit, vous avez été parfait. Merci beaucoup, Julien Fournier.
1: Merci Stéphane.
0: Sur les réseaux sociaux, on vous retrouve Instagram, Facebook, et puis prochainement, évidemment, pour votre deuxième ouvrage.
1: Exactement.
0: On en reparlera, ce sera au mois de juin. Merci Julien.
1: Merci Stéphane.
0: Bonne semaine, ciao.
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0: De tête, de mémoire, je crois que c'est Bambou qui chante avec Marc Lavoine, c'est ça hein Dis-moi que l'amour.
1: Aucune idée.
0: Vous me confirmez pas, mais merci. Très bien. Bonjour Valérie Delos.
1: Bonjour, c'est Marc Lavoine.
0: La spécialiste de la vérité musicale. Bon. Non, spécialiste en tout cas des week-ends.
1: Oui, exactement.
0: Et ce matin, dernière opportunité pour partir.
1: Exactement, ouais. Un super beau séjour pour deux. En plus, on veut partir en amoureux à Saint-Sébastien avec une nuit dans un hôtel 4 étoiles, petit déjeuner, resto gastronomique. La belle vie, quoi.
0: Oh là là là là là. Alors, pour tenter votre chance, bah, c'est facile. En tout cas, comme un coup de fil pour commencer, c'est la première étape. 05 59 59 17 17 pour être avec nous. On fait comme
1: exactement.
0: Ça.
1: Exactement. On a tout dit.
0: Amusez-vous bien.
1: Allez, à demain.
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1: Très belle matinée à tous, on est vendredi 8 mai, il est 11h. Tout de suite, les informations présentées par Armand Morera.
3: Le tribunal de Bayonne a condamné hier un habitant de Biriatou pour avoir menacé de mort sa femme et pointé une arme sur des policiers. C'était en mars. En fait, cet homme voulait mourir sous le feu des forces de l'ordre. On appelle ça le syndrome suicide by cops, suicide par la police. Il s'était retranché chez lui avec ses fusils de chasse. Il écope de 2 ans et demi de prison avec sursis. Lui est condamné à 5 mois de prison ferme et 5 mois avec sursis. L'homme de 36 ans qui a menacé de mort le maire de Garindin dimanche dernier près de Mauléon. Tout est parti d'une altercation autour des toilettes publiques qui sont juste à côté de chez lui. Une canalisation bouchée lui a sauté au visage, les excréments avec. Dans la foulée, il a dit au maire qu'il allait l'égorger. 6 mois de prison ferme prononcée aussi hier par le tribunal de Bayonne contre un homme pour exhibition sexuelle. Ce SDF de 27 ans s'était masturbé devant 2 petites filles dans un train entre Morsinx et Bayonne.
1: En ce 8 mai, on commémore la victoire de 1945.
3: Plusieurs cérémonies depuis ce matin dans les communes du Pays Basque, à Anglet, Andaille ou encore à Bayonne, où une gerbe de fleurs est déposé pour la première fois sur la place des femmes de la Résistance. De l'autre côté des Pyrénées, le 8 mai, on rend hommage aux exilés, près de 500 000 Espagnols qui ont franchi la frontière pendant la guerre civile entre 1936 et 1939. Cérémonie à Irún, à 13h, sur le pont Abenida qui relie la ville à Andaille.
1: Le projet de LGV Sud-Ouest est désormais irréversible.
3: Mot employé par le Premier ministre qui a signé hier un protocole d'accord pour la création de la ligne à grande vitesse. Elle va relier Bordeaux à Toulouse et à Dax. Environ 500 millions d'euros vont être débloqués pour lancer les appels d'offres. Il n'y a pas de train ce week-end entre Bayonne et Andaille. La SNCF prévoit des travaux sur la ligne pour changer les rails. Reprise du trafic dimanche matin.
1: Et c'était un match qui sonne comme une finale pour le Biarritz Olympique.
3: Les Rouges et Blancs jouent sur la pelouse de Béziers ce soir pour se maintenir en Pro D2. C'est tout simplement le 13e contre le 14e du classement. L'équipe qui gagne pourrait se maintenir dès ce soir en cas de défaite de Mont-de-Marsan à Colomiers. 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Que dès 20h45. Hier, en ouverture de cette 29e journée, Provence l'a emporté 34-31 contre Vannes. Hier, c'était les demi-finales du Master Pilota Liénac à Anglet. Espinal et Ducassou l'emportent en 2 manches contre l'Aral des Guichandutes. Il y a victoire de Pierre Etcheverry et Luis Sanchez là encore en 2 manches face à Ettore Lordier et Mathieu Hospital. La finale, c'est mercredi prochain.
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3: Quel temps, quelle météo aujourd'hui?
1: Plutôt pas mal finalement.
3: Ouais.
1: Ouais, on a un soleil qui est déjà bien présent sur notre territoire et toute la journée va se dérouler sur la même tonalité, mon cher Armand. Et ce n'est qu'en fin de journée que les nuages se feront plus présents. Le temps deviendra alors un peu plus orageux, notamment sur le nord de la côte basque et autour de Saint-Palais. Les températures maximales du jour, elles sont comprises entre 21 et 24 degrés. 11h03.
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1: On est vendredi 8 mai, mais vous êtes peut-être de repos ou pas. Dans tous les cas, merci d'être à l'écoute de votre radio ici, Pays Basque. Indochine pour démarrer cette.

0: Chine. 3 nuits par semaine.
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0: Bonjour à tous et à toutes, si vous nous rejoignez, pas de jour férié pour votre jeu, ça colle au basque qui vous accompagne tous les jours, entre 11h et midi. Un jeu de culture générale simplissime. Je vous pose des questions pendant 45 secondes et vous tentez de faire le meilleur score. Cette semaine, vous jouez pour remporter un séjour pour deux, attention, accrochez-vous bien, ou à Saint-Sébastien, dans un hôtel 4 étoiles, le Tres Reyes, avec bien sûr petit déjeuner compris et petite cerise sur le séjour, le dîner au resto gastronomique Aléa de l'hôtel. Ça vous tente? Eh bien, c'est très simple, il suffit de nous appeler tout de suite maintenant, 05 59 59 17 17. Laurie vous accueille et vous allez tenter votre chance, c'est le dernier jour en plus. On se retrouve juste après Mike Oldfield.

0: C'était Mike Oldfield, To France.
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0: Et oui, ça c'est une bonne idée. Si vous deveniez le Chapeldoune, 11h13, on va commencer directement pour découvrir notre première joueuse du jour, c'est Valérie. Bonjour Valérie.
3: Bonjour.
0: Alors Valérie, vous nous appelez de quel endroit ?
3: De Saint-Palais.
0: Saint-Palais, ok. Alors apparemment ce week-end, il y a du monde à la maison.
3: Exactement, on a de la famille qui vient, donc on va passer un bon moment tous ensemble, tranquillement.
0: Alors si en plus vous gagnez, ce serait le top du top, quoi, en gros.
3: Ah oui, ça ce serait pas mal, ce serait très sympathique.
0: Bon, déjà vous avez un super joli prénom, permettez-moi de vous dire, que nous partageons.
3: Mais, je vous renvoie le compliment.
0: Oh merci Valérie. Oh non, qu'est-ce qu'on est poli entre Valérie quand même, c'est un truc de fou.
3: Exactement.
0: Alors Valérie, je vous rappelle donc que cette semaine c'est le Chapeldoune de la semaine qui va remporter. Donc il faut battre 8 points, des scores décrochés par Mathieu en début de semaine. Bon, pas facile, mais c'est possible.
3: Compliqué, mais on va tenter.
0: Mais bien sûr, à l'impossible, nul n'est tenu, je vous rappelle Valérie. Alors petit conseil, vous essayez de toujours de donner une réponse sur un malentendu, ça peut marcher, on ne sait jamais. Et oui. Si vous n'avez vraiment pas d'idée, vous pouvez dire je passe.
3: Oui.
0: 45 secondes et on comptera donc le maximum de réponses qui seront correctes. C'est parti pour vous, c'est bon ?
3: C'est parti.
0: Allez, top départ. Selon l'expression populaire, quand on cherche à faire un partage équitable, qu'est-ce qu'on coupe en deux ?
3: La poire.
0: Dans quelle émission télé a été révélée la chanteuse Jennifer ?
3: Star Academy.
0: Le noir fait partie des couleurs des anneaux olympiques, vrai ou faux ?
3: Faux.
0: Dans Baobab, combien y a-t-il de B ?
3: Deux.
0: Dans la version française d'Aladin, comment s'appelle le singe du héros ?
3: Aucune idée, je passe.
0: Dans quelle place savoyarde est préparée avec du fromage fondu et du vin blanc ?
3: La flamme cuche.
0: Dans quelle série de films Louis de Funès joue-t-il un gendarme ?
3: Gendarme de Saint-Tropez.
0: Si je me propène à Tours, je suis dans quel département ? Si je me promène à Tours. Ok. Allez, première impression comme ça, a priori.
3: Oh ben c'est raté. Donc, bravo à Mathieu.
0: Attendez, il y a encore des candidats derrière vous. Bon, on va regarder quand même. Allez, si je me promène à Tours, dans quel département je suis ? Je suis dans le 37, c'est-à-dire en Indre-et-Loire.
3: Ah oui, Indre-et-Loire.
0: Ouais. Dans quelle série de films Louis Funès a-t-il joué un gendarme ? Vous avez répondu le gendarme de Saint-Tropez. Bravo ! On connaît ses classiques, Valérie.
3: Évidemment.
0: Le plat savoyard qui est préparé avec du fromage fondu et du vin blanc dans lequel on trempe son pain.
3: C'est le Mont-d'Or.
0: Et c'est la fondue.
3: Ah, c'est la fondue.
0: Oui.
3: C'est la fondue aussi.
0: Donc on marque pas de points. On continue avec Aladdin, le petit singe du héros. Il s'appelle Abou.
3: Ah oui, non, je ne le connaissais plus.
0: Voilà. On continue avec le mot baobab. On cherchait le nombre de B. Vous m'avez dit 2.
3: Oui,
0: ça c'est dans le stress, mais effectivement c'était 3.
3: Ouais, c'est vrai.
0: Est-ce que le noir fait partie des couleurs des anneaux olympiques ? Vous m'avez dit non. Eh bien si, c'est effectivement l'un des trois. Vous regarderez de gauche à droite, il y a le bleu, le noir et le rouge, ceux qui sont en haut.
3: Donc, très bien.
0: Bon, on continue. Oui, vous allez voir que le final est mieux. Dans quelle émission télé a été révélée la chanteuse Jennifer, qui est vraiment une des chanteuses préférées d'Alexis Volant ? Eh bien c'est Star Academy. Donc vous avez bien répondu, ça nous fait 2 points. Et enfin, selon l'expression populaire, quand on cherche à faire un partage équitable, qu'est-ce qu'on coupe en deux ? Et ben c'est effectivement la poire. Donc ça nous fait quand même 3 points. Écoutez Valérie, vous n'avez pas atteint le score de Mathieu, certes.
3: Non.
0: Mais ça.
3: Je vais m'en contenter, c'est honorable, c'était très rigolo. Et merci à toute l'équipe.
0: Et ben voilà, et vous rejouerez avec nous ?
3: Ben avec grand plaisir.
0: Et ben ce sera un plaisir partagé. Valérie, on fait un énorme bisou.
3: Eh bien, merci et très bonne journée à tous. Au revoir.
0: Vous restez avec nous, on continue à jouer 05 59 59 17 17. Il reste encore 3 places à prendre pour venir décrocher ce super séjour à Saint-Sébastien, un séjour 4 étoiles. Et vous nous appelez, on attend tout de suite vos appels. Tout de suite, c'est Christophe Maé, l'approche de la fête des mères bientôt. Ben lui déjà, il fête sa mère avec ce titre, La Lune.

0: Eh oui, c'est bien vrai ça qu'on en a qu'une. C'était Christophe Maé, La Lune. Alors pour les petites têtes en l'air, je vous rappelle, hein, la fête des mères, c'est le 31 mai. On se retrouve dans quelques instants pour continuer à jouer. Je vous rappelle, à gagner un séjour pour deux à Saint-Sébastien, une nuit dans un hôtel Tres Reyes, hôtel 4 étoiles, petit déjeuner offert, dîner gastronomique aussi offert au restaurant Aléa de l'hôtel. Franchement, ça c'est un joli cadeau. Pour jouer, c'est tout simple, vous nous appelez tout de suite 05 59 59 17 17 et nous on se retrouve après ça.
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0: Laurent Voulzy, le pouvoir des fleurs.
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0: Allez, deuxième candidat déjà à venir jouer avec nous. Bonjour Pierre.
2: Bonjour.
0: Comment allez-vous en ce jour férié ?
2: Eh bien, très bien, vous aussi.
0: Oh, mais magnifiquement bien, puisque je suis en très bonne compagnie, je suis avec vous.
2: Ah.
0: Vous nous appelez d'où, Pierre ?
2: Là, je suis à Saint-Jean-Pied-de-Port.
0: Ah, vous allez profiter des fêtes de Saint-Jean-Pied-de-Port.
2: Voilà.
0: Il y a plein de festivités, vous allez voir quoi ?
2: Non, là, je vais dans ma belle famille passer la journée, manger.
0: Ah. Parce qu'il voilà, y a plein de festivités, il y a de la musique et tout à Saint-Jean-Pied-de-Port aujourd'hui.
2: Oui, on est passé là, on a vu ça, oui.
0: Bon, très bien, donc journée en famille, tranquille, et vous êtes dit, tiens, je vais tenter de remporter un beau séjour.
2: Exactement.
0: Et oui, parce que là, beau séjour, hein, deux personnes, Saint-Sébastien, une nuit à l'hôtel, quatre étoiles, le restaurant gastronomique, le petit déjeuner, la belle vie, ouais. Franchement, Pierre.
2: Ah oui, j'espère.
0: Vous iriez avec qui si vous y alliez ?
2: Oh, ben avec ma compagne.
0: Ah ben bien sûr.
2: Enfin, oui.
0: Elle s'appelle comment son prénom ?
2: Karine.
0: Allez, Karine. Donc, Karine, on est tout de cœur avec vous si jamais Pierre remporte. Bon, alors, vous savez que le principe est simple. 45 secondes, vous répondez à un maximum de questions. Score à battre, c'est Mathieu, c'est 8 points. Donc, il faut donner un maximum, hein, d'accord ?
2: D'accord.
0: Allez, vous me dites top quand vous êtes prêt.
2: Eh bien, allons-y.
0: Allez, à l'Eurovision de 1988, quel pays représentait Céline Dion ?
2: Le Canada.
0: Quel est le comédien qui incarnait Harry Potter au cinéma ?
2: Je passe.
0: Le rubis est associé à quelle couleur ?
2: Le violet.
0: Quel est le nom du plat traditionnel japonais composé de riz vinaigré combiné
2: avec... Sushi.
0: Quel est le nom de la larve de batracien à grosse tête prolongée par un corps ?
2: Pétard.
0: Terminez cette expression populaire. Quand quelque chose est impossible, on dit quand les poules auront des...
2: Dents.
0: Quelle chanson de Claude François évoque Alexandrie ?
2: Je passe.
0: En moyenne, si je me promène à Strasbourg, je suis dans quel département ?
2: Le Rhin.
0: Allez, on va voir tout ça. Allez, première impression.
2: Bœuf, c'est dur ça.
0: Ouais, non mais c'est vrai, hein, quand on est derrière la radio, on a l'impression que c'est simple, mais quand on y est en direct, c'est moins facile. Hein.
2: Ouais, exactement.
0: Mais vous avez bien géré le stress, puis sur la fin, j'ai senti que ça, que ça commençait à...
2: Oui.
0: Bon, on va regarder tout ça ensemble. Alors, si je me promène à Strasbourg, je suis dans... Alors, je suis dans le Rhin, mais précisément dans le Bar.
2: Au Rhin, oui, Bar.
0: Ouais, vous savez que c'est inversé là-bas. Donc, c'est le 67.
2: Non.
0: Oui, alors, là, on a une petite voix off, c'est votre chérie.
2: Oui.
0: Super. Alors, quelle chanson de Claude François évoque Alexandrie ? Ça, vous aviez eu un trou. C'est Alexandrie, oui. Alexandra.
2: Ah, mais ça m'avait l'air trop facile, j'ai pas osé le dire.
0: Ah, faut oser. Vous savez que c'est à ça qu'on le reconnaît, Pierre.
2: Ouais. Ah.
0: Alors, l'expression populaire, quand quelque chose est impossible, on dit quand les poules auront, vous m'avez dit des dents, c'est juste. Premier point. Quel est le nom de la larve de batracien, grosse tête prolongée par un corps effilé qui respire par les branchies ? Bon, c'est pas hyper sexy comme truc, mais c'est un tétard. Vous avez bien répondu, ça nous fait 2 points. Enfin, le plat traditionnel japonais composé d'un riz vinaigré combiné avec du poisson cru ou des fruits de mer, c'est bien les sushis. 3 points. Le comédien qui incarne Harry Potter au cinéma, c'est Daniel Radcliffe.
2: Ah oui, je ne l'avais pas.
0: Et enfin, l'Eurovision en 88, c'est...

0: Alors ça, c'est étonnant, mais Céline Dion, non, elle représentait pas le Canada, elle représentait la Suisse.
1: Ah, la Suisse.
0: Incroyable quand même, ça. Il faudra enquêter, c'est très très étrange.
1: Ouais.
0: Merci beaucoup, ça fait 3 points par contre, Pierre. Vous l'avez compris, ça suffira pas. Mais bon, moi, je peux dire à votre chérie que ça n'empêche pas que vous pouvez l'amener dans un petit resto gastronomique sans avoir gagné.
1: Oui, ça quand même.
0: Et ben, je vous souhaite une très belle journée en famille, Pierre, et à bientôt.
1: Merci, à vous aussi, au revoir.
0: Allez, il nous reste encore 2 places pour venir remporter ce super séjour et surtout passer un bon moment avec nous. Vous l'avez compris, 05 59 59 17 17. On attend vos appels tout de suite. Il y a Laurie qui vous attend. Nous, en attendant, eh bien, écoutez, on va laisser Philippe Lafontaine intervenir. Vous allez voir, il a le cœur qui hurle au loup.

0: Philippe Lafontaine, Cœur de Loup.
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0: Aujourd'hui sur notre répondeur, une proposition pour les victimes de la mode à petit budget. Écoutez.
2: Bonjour, le Secours catholique de Garazi organise une braderie de vêtements, de linge de maison et de chaussures le vendredi 8 mai et le samedi 9 mai de 9h à 18h au 20 chemin de la Nasse, à côté de la caserne des pompiers à Saint-Jean-Pied-de-Port. Venez nombreux, nous serons heureux de vous y accueillir.
0: Si vous aussi vous avez des événements à nous annoncer, vous pouvez le faire en nous contactant quelques jours avant l'événement sur WhatsApp au 05 59 59 17 17. 11h35.
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0: Allez, on prend son élan et on se prépare pour un magnifique saut de l'ange dans les bras de Patrick Swayze avec cette BO de Dirty Dancing tout de suite sur ici Pays Basque.

0: plaisir de réécouter ce titre de Bill Medley, Jennifer Warnes, The Time of My Life.
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0: Ça colle au Basque, 11h39, troisième candidat à venir jouer dans l'arène de la radio. Bonjour Marion.
3: Bonjour.
0: Egounon, vous nous appelez, vous êtes d'où ?
3: On est de Bidache.
0: Mais vous êtes en route vers une autre destination.
3: Tout à fait. On va dans le Gers, dans mon chalet.
0: Ah, super. On mange bien dans le Gers aussi.
3: Oh oui.
0: Oh là
3: c'est
0: là. Ah, ça, c'est vraiment. Bon, très bien. J'espère que vous allez avoir du beau temps. Vous allez regarder la météo ?
3: Oui, là, on est sur la route de Mont-Martin. On est très beau.
0: Ah, bah super. Très bien, ça. Bon. Alors, vous êtes dit, bah tiens, vacances pour vacances. On va continuer sur la même thématique. On va essayer de décrocher ce beau séjour pour deux personnes à Saint-Sébastien dans l'hôtel Tres Reyes. Attention, hôtel 4 étoiles, Marion. Ça sent l'hôtel où il y a le peignoir et les petits chaussons. Moi, je vous le dis tout de suite. Le petit déjeuner compris. Et alors, cerise sur le gâteau, le dîner gastronomique au restaurant Aléa. C'est le restaurant de l'hôtel.
3: Oh, ça, c'est génial.
0: Ouais. Je sens que vous êtes une bonne vivante. Vous allez savoir l'apprécier.
3: Oui.
0: Bon, comment on gagne ? Bah, c'est simple, il faut dépasser les 8 points donc, de Mathieu et on répond au maximum de questions en 45 secondes.
3: D'accord.
0: Vous êtes concentrée, bien. Prête ?
3: On est prête.
0: Allez, vous me dites top départ. C'est parti. Oui. Quel film d'animation met en scène un robot nommé Wally ?
3: Wally.
0: Quel plat mexicain est composé d'une galette de maïs garnie ?
3: Tacos.
0: Quel est le nom du petit reptile d'Afrique et d'Inde qui change de couleur pour se camoufler ?
3: Le caméléon.
0: Les chauves-souris sont-elles aveugles, vrai ou faux ?
3: Faux.
0: Si je suis à Valence, je suis dans quel département ?
3: 07.
0: Par quelle lettre se termine le mot nougat ?
3: T.
0: Si je vous dis « Dankeschön », je parle en quelle langue ?
3: En allemand.
0: Dans quel grand festival de cinéma, quel grand festival se déroule du 12 au 23 mai ? Festival de cinéma.
3: Festival de Cannes.
0: Pou. Ça travaille à deux voix, mais c'est efficace cette petite équipe là.
3: Il m'a rien soufflé.
0: Mensonge est un vilain défaut, Marion.
3: Ah bon.
0: Mais bon, c'est pas grave, vous avez le droit de travailler en équipe. Hein. Bon, oui. Allez, on va regarder un petit peu ce que ça donne. Alors, le grand festival de cinéma qui se déroule du 12 au 23 mai, c'est effectivement le festival de Cannes. Premier point. Et je vous rappelle que si vous n'avez pas l'occasion d'aller au cinéma d'ailleurs à Cannes, La Talente, par exemple, à Bayonne, il propose de vivre le festival de Cannes en projetant le film d'ouverture en direct en même temps que Cannes. C'est pas beau ça ?
3: Ah ouais.
0: Ouais, on y va avec la robe longue et tout, on se le fait notre festival de Cannes, Marion. Allez, si je vous dis Dankeschön, est-ce que je parle bien en allemand ? Eh bien oui.
3: Oui.
0: Ça nous fait 2 points. Le mot nougat, est-ce que ça termine bien par T ? Bah oui. 3 points. Si je suis à Valence, vous m'avez dit dans le 07. Ah non, c'est plutôt le 26. Ah, bah quoi que non.
3: Ah, c'est à côté.
0: Attendez, je vérifie, dans la Drôme on est. De toute façon, moi je vous demandais le nom.
3: Ah oui, pardon.
0: Ouais. Okay. Donc ça peut pas marcher. Mais on verra si c'est le 07. Parce que ça m'étonnerait que ce soit le 26, ça me paraît loin, avec un D. Bon.
3: Ah, c'est à côté, 06, 27 et 07. Ouais.
0: C'est 26, ah non, c'est bien 26, ouais. Alors les chauves-souris seraient aveugles d'après vous ? Ah.
3: Je suis pas sûre.
0: Ah bah si. Elles avaient raison, elles sont bien aveugles. Elles utilisent d'ailleurs vous m'avez dit, elles sont pas aveugles. Donc c'est vrai, vous avez raison. Elles utilisent prioritairement leur vue en fait. Donc elles peuvent être éblouies d'ailleurs et perturbées par l'éclairage extérieur. Donc elles sont bien aveugles, vous m'avez dit, c'est juste. Elles sont pas aveugles. Non mais je vais y arriver. Oh, il y a trop de négations dans cette phrase. Bon bref, vous avez raison quoi. C'est ça. Quel est le nom du petit reptile qui se camoufle ? Eh ben c'est bien le caméléon, ça nous fait encore 1 point de plus. Le plat mexicain composé d'une galette de maïs garni, c'est bien les tacos. Et enfin, le film d'animation avec le petit robot Wally, c'est bien Wally. Alors on fait le compte, ça nous fait 1, 2, 3, 4, 5, 6, 7 points. Waouh ! On était à un cheveu.
3: Ouais.
0: Ah, c'est vraiment dommage, on était vraiment pas loin. Bon, en tout cas, vous pourrez rejouer.
3: Oui.
0: Bon, vous restez à l'écoute. C'est un secret, c'est qu'entre vous et moi, mais la semaine prochaine, il y a encore des beaux séjours à gagner, Marion.
3: D'accord.
0: Allez, bon séjour dans le Vers. Ouais, profitez bien. Au revoir.
3: Merci, au revoir.
0: Allez, il nous reste une place à venir décrocher, hein, donc faut appeler tout de suite 05 59 59 17 17 pour ce beau séjour à Saint-Sébastien. On vous attend, ce sera juste après Santa, recommence-moi.
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0: 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Dernière candidate du jour, mais de la semaine. Gisèle, attention, grosse pression. Bonjour Gisèle.
2: Bonjour.
0: Vous êtes la dernière candidate de la semaine.
2: Ah.
0: Donc, vous pouvez tout chambouler, hein.
2: Ah oui, mais...
0: Ouais, moi ça me plairait bien comme ça, sur le fil que vous avez, hop, hop, vous emportiez tout. C'est très simple, hein, pour gagner 45 secondes, vous répondez au maximum de questions, il faut dépasser Mathieu qui a fait 8 points, et à ce moment-là, oui, vous repartez avec ce magnifique séjour à Saint-Sébastien. Ok ?
2: Oui.
0: Alors, vous êtes prête ?
2: Oui.
0: Alors attention, c'est parti. Le panda est un animal carnivore, vrai ou faux ?
2: Oh.
0: Quel est le prénom de la princesse dans La Belle au Bois Dormant ?
2: Oh là là, je sais pas.
0: Quelle comédienne révélée entre autres dans 10% joue aux côtés de Pierre Niney dans le film à l'affiche Juste une illusion ?
2: Non, je sais pas.
0: Pour cuisiner une meringue, j'utilise le jaune d'œuf, vrai ou faux ?
2: Oui.
0: Comment s'appelle le rat dans le film Ratatouille ?
2: Oh là là, je connais pas. Ça, je connais pas.
0: Si je bois un verre de vin à Chablis, je suis dans quel département ?
2: Le Chablis, dans quel département ? Bourgogne.
0: Le verbe finir est du premier ou du deuxième groupe ?
2: Deuxième groupe.
0: Bon, Gisèle, alors... écoutez, Gisèle, comment vous dire ? Non, oui. Bah déjà, vous connaissez bien vos règles de grammaticales et les verbes. Ça, c'est déjà pas mal, hein. Puisque oui, le verbe finir, c'est effectivement un verbe du deuxième groupe, puisque les verbes du premier groupe, ils se terminent en ER.
2: Oui.
0: Voilà, très bien. Donc, ça nous fait déjà un point pour vous. Le petit verre de vin qu'on boit à Chablis avec modération, bien sûr, c'est dans le 89 qu'on le boit, c'est Lyon.
2: Oh là là, oui. Ouais. Bon, adieu mon séjour.
0: Ah oui, oui. Le petit rat dans le film Ratatouille, il s'appelle Rémi.
2: Ouais, non, mais ça, je ne suis pas du tout. Alors, les dessins animés, tout
0: ouais, ça, voilà. Par contre, les meringues, ouais, vous êtes fortes, parce que vous utilisez un jaune d'œuf pour faire votre meringue. Ben oui. Non, mais non, Gisèle, sinon elle va être toute jaune, votre meringue. Il n'y a pas d'œuf, on prend que du sucre et le blanc de l'œuf.
2: Ah, meringue, j'avais compris le poisson. Ah, pardon. Ouais. Ah, d'accord. Oui, bon.
0: La comédienne révélée dans la série 10% qui joue actuellement dans Juste une illusion avec Pierre Niney, c'est Camille Cotin.
2: D'accord.
0: Le prénom de La Belle au Bois Dormant, ah, vous avez oublié vos classiques, c'est Aurore, Gisèle.
2: Mes petits enfants sont grands, non,
0: oui, c'est vrai.
2: C'est pas mon truc, voilà.
0: Bon. Écoutez, et par contre, on termine sur une bonne réponse, puisque le panda, eh bien, effectivement, il n'est pas carnivore, c'est effectivement ce que vous avez dit, il est herbivore, il est fan de bambou.
2: D'accord.
0: Voilà, d'accord. Ça nous fait 2 points, c'est quand même pas mal, Gisèle. Mais vous ne remportez pas ce superbement beau séjour.
2: Hélas.
0: Vous rejouerez avec nous ?
2: Oui, bien sûr, oui.
0: Bon, on vous fait tous un très très gros bisou, toute l'équipe.
2: Aussi, gros bisou à toute l'équipe.
0: Merci, au revoir Gisèle.
2: Au revoir.
0: Allez, on se retrouve dans quelques instants avec le gagnant Mathieu qui va voir chanter avec nous. Et tout de suite, ce sera juste après Holoki, un film de la musique d'ici, pardon.

0: dans la musique d'ici.
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0: Chose promise, chose due, on accueille notre grand gagnant. Coucou Mathieu.
3: Coucou à tous.
0: Bon, vous êtes d'où, rappelez-nous?
3: J'habite à Souston dans les Landes.
0: Ah voilà, alors je vous rappelle, donc félicitations, vous repartez avec ce séjour pour deux à Saint-Sébastien, une nuit à l'hôtel Tres Reyes, hôtel 4 étoiles, petit déjeuner, dîner gastronomique au restaurant Aléa de l'hôtel, bref, la belle vie. Le problème Mathieu, le problème, c'est que là autour de vous, vous êtes plus d'une vingtaine, il n'y a qu'une place. Hein. Bon moi je vous propose, alors vous êtes entouré de plein d'amis, c'est ça?
3: C'est ça, c'est ça.
0: Ils sont venus vous rendre visite pour le week-end?
3: Oui, c'est ça.
0: Bon, ben.
3: C'est un week-end de 3 jours, comme on en profite du pont du 8 mai.
0: Ah, c'est génial!
3: Ouais.
0: Bah, du
3: il y
0: coup,
3: a le soleil et tout, c'est parfait.
0: Oh, mais c'est top! Moi, je dis qu'on peut se faire s'improviser une petite chorale si vous êtes 20. Hein.
4: Mais bien sûr!
0: On est parti sur We Are the Champion. Attention, 3, 4, on y va?
3: Oui. Oui.
0: Allez, we are the champions. Bon, finalement, je ne sais pas si on va vous laisser gagner, mais c'est pas terrible cette chorale. Allez, bravo Mathieu, profitez bien de ce séjour.
3: Merci beaucoup.
0: Oh, oh.
3: Merci beaucoup.
0: Allez, au revoir.
3: De bruit, je vous parle, au revoir.
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1: C'est un choc qui a tout l'air d'une finale avant l'heure. Le Biarritz Olympique se déplace à Béziers ce soir. Les Rouges et Blancs, 13e de Pro D2, affrontent le 14e. En jeu, le maintien. Et Stéphane Garcia, le vainqueur, en espérant que ce soit le BO, pourrait se sauver dès ce soir.
2: De quoi faire dire à l'entraîneur des avants du Biarritz Olympique, Jérôme Filitoga.
3: C'est pas un match de phase finale, mais ça va y ressembler beaucoup.
2: D'autant que Simon de Marsan venait à s'incliner, ce qui est probable, à Colomiers avant le match du BO. Alors une victoire à Béziers assurerait le maintien pour les Biarros.
4: Il faut gagner à Béziers, il faut arriver contre Carcassonne en n'étant pas stressé.
5: La pression, en fait, c'est Béziers qui va l'avoir, pas Biarritz. Parce que si eux, ils le perdent, à la maison, ils sont vraiment dans la mouise après.
6: Pourquoi Simon de Marsan, qui a failli gagner à Grenoble, n'irait pas gagner à Colomiers? Ça aussi, ça pourrait nous ennuyer. Quoi. Parce que Carcassonne, comment ils vont venir? Est-ce qu'ils vont venir jouer un dernier match tranquille ou ils vont venir à fond? Si on peut prendre les points à Béziers, ce serait mieux. Quoi.
2: Et la cinquantaine de supporters qui vont faire le déplacement dans l'Hérault seront les bienvenus pour encourager les joueurs de Filitoga dans un contexte hostile.
3: Aller défier Béziers sur un match du maintien avec beaucoup de choses qu'ils ont préparées pour les départs de certains et le stade qui apparemment va être plein, voilà, ça va être un gros match à aller se chercher.
2: Une confrontation bien spéciale aussi pour le talonneur du BO, Adrien Sonzoni, originaire de la région bitéroise.
7: Toute la famille, tous les amis seront au stade, donc saveur particulière d'un peu plus. Un match sous pression, mais un bon match à jouer. Peut-être que le cœur est bitérois, mais je pouvais porter le maillot de Biarritz et je vais tout faire pour gagner avec Biarritz vendredi.
2: Histoire surtout de s'éviter une énorme pression la semaine suivante contre Carcassonne à Aguilera.
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0: Un habitant de Garindin, près de Mauléon, condamné hier par le tribunal de Pau.
1: 5 mois de prison ferme et 5 mois avec sursis parce qu'il a menacé de mort le maire de la commune dimanche dernier. Thomas Giraudot, tout est parti d'une histoire de toilettes publiques et de canalisations bouchées.
8: Le prévenu vit dans un logement social de la commune avec sa compagne et ses 2 jeunes enfants. Le tuyau d'évacuation de ses toilettes, commun avec la garderie en dessous de chez lui, est bouché par du papier. Il essaye de dissoudre le bouchon avec un simple tuyau d'arrosage et là, les excréments lui sautent au visage. J'en avais partout sur moi, dans la bouche, j'ai dégoupillé. Le maire arrive, l'homme l'insulte de tous les noms, le menace, à tout moment je vous casse en deux. À la barre, l'homme reconnaît ses torts, cherche des circonstances atténuantes. J'ai perdu mon père à 8 ans, je suis passé par des familles d'accueil. Il s'excuse. Le maire est juste là, à 2 mètres de lui. Les deux ont les larmes aux yeux. Le maire bouleversé de porter plainte contre un de ses administrés. Le prévenu, plein de regrets. « Vous ne pouvez pas déverser votre vie difficile sur les autres », lui répond le parquet. « Il y a des professionnels pour ça, pour vous aider à canaliser votre colère. » L'homme a aussi été condamné hier à 4 mois ferme pour violence conjugale et menace sur un autre homme.
1: Et de son côté, le maire de Garindin, Alain Arla, était plutôt plein d'empathie envers son agresseur après le délibéré.
9: Ça me fait pas plaisir d'en arriver là, parce que je sais qu'est-ce qu'il a traversé, je sais qu'est-ce qu'il traverse encore. Je suis pas là pour me venger, c'est pas l'esprit, c'est juste la symbolique pour moi. Bon, j'espère fermement qu'il changera de posture. Je garde le respect pour lui, malgré tout ce qu'il a fait. Je sais que même chez le pire des escrocs, il y a toujours une partie de ciel bleu quelque part. Il faut toujours donner une seconde chance.
1: L'homme de 36 ans a été jugé dans 3 autres affaires hier, notamment pour violence conjugale. Il écope au total d'un an de prison ferme. Au tribunal de Bayonne, c'est un habitant de Biriatou qui, fin mars, a menacé de mort sa femme et a pointé son fusil sur des policiers qui a été condamné hier. Il expliquait ses agissements parce qu'il cherchait à se suicider, se faire abattre par les forces de l'ordre. Il est condamné à 2 ans et demi avec sursis.
0: Des tags fascistes et racistes à Mauléon.
1: C'est ce que dénonce le groupe Informatio Antifascista sur ses réseaux sociaux, photos à l'appui. Ils ont été inscrit la nuit dernière. On peut notamment lire « La France aux Français », ces tags, alors que Mauléon accueille aujourd'hui pour le 8 mai une journée contre le fascisme. En ce jour de commémoration de la victoire des Alliés en 1945, il y avait plusieurs cérémonies. Ce matin au Pays Basque, à Bayonne, pour la première fois, une gerbe de fleurs a été déposée sur la place des femmes de la Résistance. Et de l'autre côté de la Bidassoa, dans 1 heure, on rend hommage aux exilés à Irun sur le pont à Benida qui relie la ville à Hendaye. Hommage aux 500 000 Espagnols qui ont franchi la frontière pendant la guerre civile.
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1: Qu'est-ce qui nous attend côté météo, Valérie, cet après-midi?
0: Pour le moment, le soleil devrait rester présent toute la journée. C'est qu'en fin de journée, Armand, que les nuages feront leur apparition et le temps deviendra alors peut-être plutôt orageux, notamment sur le nord de la côte basque et autour de Saint-Palais. Les températures maximales, elles sont comprises entre 21 et 24 degrés, donc on regagne un petit peu en chaleur.
1: Ça fait du bien.
0: Ah oui, carrément. À 13h, vous avez rendez-vous avec Chicheli Foy et son Mac basque. Tout de suite, c'est Valérie Damido et Eric Bastien qui sont avec vous pour votre jeu Bonne Humeur. C'est au taquet tout de suite.
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13: Bonjour la France, j'espère que tu vas bien. La France, pour ceux qui sont en week-end, eh ben, profitez bien, il fait beau. Ça va, Eric?
14: Ça va, et toi, ma Valérie?
13: Bah écoute, on travaille
14: c'est
13: le 8 mai.
14: Eh, on est là. Hein.
13: Moi, j'adore. Alors,
14: non, mais c'est du direct. Permettez-moi de dire qu'il est 12h05, 24,
13: oui,
14: 25,
13: bah,
14: 26.
13: Oui,
14: on est
13: oui.
14: Bien en direct.
13: Et nous sommes en direct pour la finale. Une finale exceptionnelle que de femmes. Quatre femmes qui ont gagné cette semaine, dont trois candidates de la team Valoche.
14: Ouais.
13: Une rescapée de la team Eric.
14: Bah,
13: je vous rappelle les cadeaux. Alors, le premier prix, c'est un séjour pour quatre personnes à Foura. Alors, on connaît tous le Fort Boyard. Et vous savez à quel point on aime le Fort Boyard. Moi, j'y ai participé 6 fois, j'adore cet endroit, c'est sublime.
14: Oui.
13: Et votre radio ici est très attachée au Fort Boyard. Et oui, on fait un cadeau à Foura, pourquoi? Parce qu'aujourd'hui, la mer, le temps ont fragilisé un peu notre fort. Et il faut vraiment qu'avant qu'il s'effondre, on fasse des travaux. Donc du coup, un appel aux dons est lancé sur fondation-patrimoine.org pour préserver notre fort national. Alors, cette semaine, du coup, on s'est dit, eh ben, c'est l'occasion d'offrir un séjour au camping 3 étoiles, le Cadoret. Évidemment, la croisière autour de Fort Boyard avec la compagnie Interil. Évidemment, un petit repas au restaurant le 31 à Foura.
14: C'est sympa.
13: Et voilà, donc, si vous gagnez le premier prix, c'est ça. Et si vous ne gagnez pas la visite au Père Foura dans la vigie, qu'est-ce qu'on gagne?
14: Un jour, une énigme, vous le savez.
13: Ah, l'énigme
14: c'est
13: du Père Foura,
14: hein, c'est la dernière.
13: Oh,
14: petite mais précieuse. Écoutez, c'est une vraie énigme du Père Foura.
13: Ah.
14: Petite mais précieuse, je renferme un trésor odorant. On me perce sans délicatesse pour offrir aux dormeurs leur breuvage réconfortant. Seul, je ne vaux pas grand-chose, mais avec ma machine, je deviens indispensable.
13: J'ai pas.
14: Qui suis-je?
13: Je ne sais pas, je suis quoi?
14: La dosette.
13: Ah, la dosette.
14: La dosette. On la perce sans délicatesse.
13: Ah oui, d'accord, ok.
14: Les 32 dosettes.
13: Ah, d'accord.
14: Les 6 verres en verre.
13: Très bien, la cafetière, les 32 dosettes,
14: mais
13: les 6
14: oui.
13: verres en verre de notre ami Malongo.
14: Bien
13: J'embrasse
14: sûr.
13: Le Père Foura, toute l'équipe
14: Merci,
13: du Fort Boyard.
14: Merci, on vous adore.
13: Oui, passe-partout, passe-muraille.
14: Les araignées aussi, vous adore.
13: Oh, bah oui. Allez, on accueille tout de suite nos 4 candidates vainqueurs de la semaine. Comment ça va, Laura, Marilyn, Agnès et Hélène?
15: Bonjour.
16: Bonjour, super bien.
13: Ah, voilà, tout le monde est content. Alors, vous êtes les rescapés de la semaine, c'est-à-dire que les femmes, une fois de plus, ont cartonné et vous avez toutes les quatre gagné. Maintenant, il va falloir faire 2 demi-finales. La première demi-finale va opposer Laura contre Marilyn, la rescapée d'Éric.
14: Bravo Marilyn.
13: Ce qui veut dire que Agnès Merci. Et Hélène, vous pouvez gentiment aller faire un petit café, brûler des bougies, faites ce que vous voulez, mes petites chéries. Alors, Laura, tu as joué avec nous lundi. Comment ça va?
16: Oui, ça va bien, merci. Et vous?
13: Oh bah, écoute, nous, on est contents, on est là, on sait qu'il y a des filles qui vont gagner, c'est magnifique. Alors, tu as 33 ans, je le rappelle. Tu habites à Tartas dans les Landes.
16: Oui, c'est ça.
13: Tu es en concubinage avec Mathieu et tu as 2 chiens et 1 chat.
16: Oui, toujours.
13: Ah, super. Qu'est-ce que tu vas faire ce week-end? Tu ne travailles pas aujourd'hui, j'imagine?
16: Non, je ne travaille pas. Je suis en week-end. Et ce week-end, du coup, ça va être tranquille à la maison. Jardinage. Aujourd'hui, on va profiter du beau temps pour jardiner avant l'arrivée de la pluie.
13: Ah, ça va se gâter le temps même chez toi, dans les Landes?
16: Je crois, oui. Mais pour le moment, on profite du soleil. Il y a du soleil, on en profite.
13: Ah, ça, c'est bien. Donc, lundi, on reprend le travail, c'est ça?
16: Ouais, c'est ça.
13: Et peut-être qu'on Alors, gagne oui. le séjour à Foura, peut-être.
16: Mais peut-être, on y croit.
13: Est-ce que tu as déjà visité la région? Est-ce que tu as déjà fait la croisière? Est-ce que tu connais le Fort Boyard?
16: Oui, je connais le Fort Boyard. J'ai déjà été dans la région et je suis une grande fan de Fort Boyard. Surtout quand j'étais petite, j'adorais regarder.
13: Et voilà.
15: Et combien de temps, Fort Boyard?
13: Moi, j'ai fêté les 30 ans il y a quelques années, donc j'imagine qu'il y a un peu plus de 30 ans. Voilà. Donc, tu as dû me voir revêtu de ma combinaison rouge, nylon, j'ai toujours été extrêmement à mon avantage dans cette émission. On va tout de suite marquer le premier point. On va parler loto. Alors, écoute bien. Le tout premier numéro à être sorti au loto, donc la première fois qu'il y a eu un tirage du loto, c'est-à-dire il y a moult temps, eh bien, il paraît que c'est le 27. Est-ce que c'est vrai ou faux, top chrono?
16: Faux.
13: Eh bien, t'as bien raison, le premier numéro tiré au loto, c'était le 31, c'était le 19 mai 1976. Et donc, c'était pas du tout le 27, ça veut dire que tu as un premier point.
15: Bon, Marilyn, moi je suis très très content de te retrouver parce que t'es la dernière.
17: Bonjour.
15: Ah bonjour Marilyn. T'étais avec nous hier et tu es la seule de mes candidates, t'es la rescapée. Marilyn, tu sais que tous mes espoirs reposent sur toi aujourd'hui.
17: Oh oui, j'aimerais bien, je croise les doigts.
15: Bah moi aussi, avec Ici Alsace, t'étais avec nous, je l'ai dit hier jeudi, t'habites toujours à Haguenau, t'as pas déménagé depuis hier, tout roule.
17: C'est bien.
15: Bon, oui. Dis-moi, on t'a parlé de ton passage à la radio hier, t'as eu, je sais pas, des coups de fil, tes enfants t'ont écouté?
17: Oui, les enfants, les amis, j'ai branché tout le monde.
15: Waouh, super. Bah, ça fait plaisir, on salue Alexandrine et Benjamin, tes enfants. Et puis le petit Lilian, hier tu nous as raconté que t'achetais les Ninjago, les cartes Pokémon pour lui.
17: Voilà, c'est ça.
15: Ah ouais. Je sais pas, comme t'aimes les brocantes, il y a une brocante du côté d'Haguenau, par exemple, ce week-end ou pas? Non,
17: non.
15: Qu'est-ce que tu fais ce week-end du 8 mai, un peu prolongé? T'as des choses de prévues ou pas, Marilyn?
17: La semaine dernière, j'ai cassé mon bras, donc je suis clouée.
15: Oh là là, tu peux marcher quand même, t'as les jambes.
17: Voilà, j'ai cassé le radius, juste mon bras gauche.
15: Écoute, du moment que tu as la tête et les jambes, là j'ai besoin de la tête, allons-y tout de suite, midi 11, c'est la finale, et je sens qu'on va à four. Ah oui,
13: allez,
15: on est prêt à y aller. Ah, c'est beau, ça tient. Ta-da-da-da. Ta-da-da-da.
13: Qu'est-ce que c'est pompeux, cet hymne.
15: Ouais, mais c'est la tradition.
13: Oui, bien sûr.
15: Marilyn qui est mariée à Alain, depuis combien de temps d'ailleurs?
17: 45 ans.
15: Ah oui, c'est bon,
13: voilà, on se l'est dit hier.
15: Selon une croyance antique, se marier au mois de mai porterait malheur. Selon une croyance antique, se marier là, ça porterait malheur. Vrai ou faux? Top chrono, 5 secondes.
17: Ouais,
15: bah t'as raison, parce que selon une vieille croyance, mariage en mai ne fleurit jamais. Une idée qui remonte à la Rome antique, parce que c'était associé au rite des morts. Mais ça reste en tous les cas en France un mois le plus populaire pour se dire oui.
13: Ah bah c'est voici le mois de mai. En mai, fais ce qu'il te plaît. Alors Laura un point, Marilyn un point. Et là tout de suite on part avec les frérots de la Vega. On va écouter le chant des sirènes. Vous écoutez Ici on vous aime. À tout de suite.
15: Encore une chanson écrite pour vous, ça.
13: Évidemment.

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0: Sirènes.
1: Ben ouais. C'est exactement ce qu'elles font, c'était le chant des sirènes, c'était Frérot de la Vega, à 12h15.
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0: Nous sommes au taquet avec Laura qui joue avec ici Gascogne et Marilyn qui joue avec ici Alsace. Alors, Dudon, on n'en a pas parlé, il paraît que si t'étais un animal, t'aimerais bien être un chat. Pourquoi un chat ?
3: Parce que ça se prélasse toute la journée. Ouais, j'aime bien, j'aimerais bien être un chat. Ça fait, c'est un esprit libre.
0: Un esprit libre. Bon, c'est vrai en même temps que ça dort, ça se promène, ça chasse les souris, ça fait pas grand chose.
3: C'est ça.
0: Oui, voilà, on est d'accord que c'est quand même
3: tranquille.
0: Assez cool. Alors, je t'ai pas demandé, mais tu t'aimes bien aller au karaoké? Tu connais bien les chansons françaises? Tu aimes chanter?
3: Moi, j'aime chanter. J'aime bien chanter, chantonner dans ma voiture, dans la salle de bain. Moi, j'aime bien.
0: Donc, tu connais bien. Ça t'arrive de faire des petits karaokés, quand même?
3: Oui, ça m'arrive.
0: Très bien, parce que là, tu sais, c'est le quiz musical et il va falloir trouver les mots dans la chanson. Tu vas écouter une chanson de Serge Gainsbourg. Tu vas voir que la chanson démarre, ça va faire pouet pouet deux fois.
1: Oui.
0: Et les pouet pouet deux fois, faudra que tu trouves quels sont les mots. Donc c'est Serge Gainsbourg, on écoute, c'est parti.
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0: 9h. Alors, j'avoue, j'en ai pas vous, mon amour, avant d'avoir eu Poète Poète de vous, mon amour. Qu'est-ce que c'est, les deux mots? Top chrono, 10 secondes.
1: Alors, le premier, c'est bavé.
0: Ouais.
1: Et ensuite, d'avoir eu vent.
0: Bavé et vent. Et bah, tu sais quoi? On écoute tout de suite la chanson.
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0: Premier point.
3: Bravo.
0: Avoir vent de vous,
3: oui.
0: Mon amour est pas. Ne vous déplaise. Et ben bravo, tu as 2 points de plus, ça te fait 3.
3: Laura, c'est bien. Marilyn, est-ce que tu, si t'étais tombée sur la javanaise, t'aurais identifié les deux mots ou pas?
4: Non.
3: Oh là là. Super chanson, bien ce mot. Oh là là. Ouh, tu m'inquiètes un peu, ça.
4: Oh là là.
3: Marilyn, t'es ma dernière, my everything, my last, my love.
4: Oh,
3: les doigts. Ah oui, bah, allume des bougies, fais autre chose que les doigts, parce que je suis pas sûr que ça suffise. Toi aussi, si t'étais un animal, tu serais un petit chat, dis donc.
0: Bah, c'est vrai que les chats, c'est quand même tranquille. Hein. Enfin, ça dépend chez qui t'es. Hein.
3: Attention, Marilyn, c'est du training. Qui chante? Qui chante? Là? Oui, c'est qui chante là? Nanana. On est vraiment mal. C'est donc pour vous. Je suis mal.
0: Allez.
3: Non, attendez. Elle aimerait déjeuner avec Brad Pitt. Je suis un peu jaloux. Qu'est-ce que c'est que cette histoire de Brad Pitt?
4: Mon acteur préféré.
3: Ah, acteur préféré.
0: Bah, en même temps, il est très très beau, Brad Pitt. Moi, j'aime. Ah oui, j'aime pas les blonds, mais Brad Pitt, c'est quelque chose.
3: Mais allez, on va passer au coup. Ça va, 5 minutes, hein, Brad Pitt. Bon. Marilyn. Concentration. Voici une chanson de Florent Pagny. On est sur du tube. La chanson, comme tu l'as compris, évidemment, va s'arrêter à 2 reprises. Et quand ça s'arrête, ça fait Valérie.
0: Pouet, pouet.
3: Elle le fait si bien.
0: Pouet.
3: On y va. Bonne chance.

0: tout.
1: Je vous prends que les débuts de chansons, hein. C'est que les débuts de chansons, donc ça peut vous aider. Savoir sourire à une qui passe.
2: Une inconnue,
1: je note. N'en garder aucune autre trace, sinon celle du savoir aimer sans rien attendre en retour. Inconnu et quoi? Quel est le deuxième mot? Sinon celle du... Du quoi?
2: Je ne suis pas passe.
1: Ouais. Bon, vérifions.
0: Savoir sourire. Alors.
3: Une
1: inconnue. Voilà, une inconnue.
3: Un point déjà.
1: Déjà.
0: Garder aucune trace. Sinon, c'est du plaisir.
1: Plaisir, Marilyn, le plaisir.
3: Et bien, ça fait un point.
1: Oui, ça fait un point.
3: Deux pour Marilyn, trois pour Laura. Et là, tout de suite, on part. Ah là là là, 1978, un groupe que j'adore. Hold the line.
1: Oh, j'étais toujours pas né.
3: Moi j'étais né, j'étais en boom.
1: Ah ouais.
3: Mon petit gars. Et on chantait tous sur Toto. Vous écoutez ici, on vous kiffe, à tout de suite mes chéris.
1: Elle est tiague ou pas?
3: Bam bam bam bam, pas à 12 ans.
1: Hop.

0: C'est bon ça, le week-end. Hein. Toto Mythical The Line. 12h23, que de la bonne musique.
1: Ah ouais, que de la bonne musique. Allez, jingle.
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1: Nous jouons avec Laura qui a 3 points, qui joue avec ici Gascogne, et Marilyn qui joue avec ici Alsace qui a 2 points. Alors, on n'en a pas parlé quand tu as joué avec nous, ma petite Laura, mais il paraît que tu as rencontré Yannick Noah.
3: Saga Africa, ambiance de la brousse. Saga Africa, attention les secours. Saga
1: alors, il paraît. Eh oui, on adore. Il paraît qu'il est passé dans un festival près de chez toi. Et alors, qu'est-ce qui s'est passé?
4: Eh ben, j'ai fait le pied de grue. Je savais où il logeait, dans quel hôtel il logeait. Donc, j'avoue, je suis allée traîner devant l'hôtel. C'était dans un petit village à côté de chez mes parents. Donc, je suis allée traîner innocemment comme ça pour voir si. Par hasard, je pouvais le croiser et par hasard, j'ai pu le croiser en attendant quelques minutes ou longues minutes.
1: Ouais, voilà. Longues minutes. Et du coup, t'as fait un selfie avec lui, c'est ça?
4: Oui, j'ai fait un selfie avec lui, ouais, c'est ça.
1: Oh,
4: comme il quoi, est... ça vaut le coup d'attendre.
1: Mais on l'adore, Yannick Noah.
4: On l'adore.
0: Est-ce que vous voulez prendre une grande claque? Je viens de vérifier. Non, mais c'est énorme. Trouve la date de sortie de Saga Africa.
1: Saga Africa, je dirais 90.
0: Ouais, 91, 35 ans.
1: Bah oui, c'est, mais...
0: Non mais la claque.
1: Bah oui chérie, oui. Ouais, bah,
0: coup
1: écoutez,
0: de pelle.
1: Tous les jours, il nous sort des trucs comme ça, tu sais. Donc, tu l'as déjà vu en concert, Yannick Noah?
4: Et oui, du coup, j'étais allée le voir le soir au festival.
1: Ah.
4: Voilà,
1: on adore, on l'adore.
4: On adore.
1: Alors, écoute bien, tu as 3 points. Si tu remportes les 5 points maintenant, c'est direction la finale. Et

0: Et oui, c'est dès le Moyen-Âge, elle est devenue l'emblème de la monarchie française, notamment sous Clovis Ier. On la retrouve partout sur les armoiries des rois, en particulier celle des Capétiens. C'est le symbole du pouvoir. Eh bien, ça veut dire que, tu es parti pour aller rencontrer le père Foura, passe-partout et passe-muraille.
1: Marilyn, c'est pas bon ça.
2: Oh là là.
1: Ah oui, non, la Marilyn, t'étais mon espoir, t'étais mon joyau, et là...
0: C'est pas grave.
1: Marilyn, on a passé un bon moment et on va continuer encore pendant quelques minutes, mais tu l'as compris, ça ne suffira pas. Et une fois de plus, nous donnons raison à Valérie Damido, qui aura trois candidats encore en lice, et forcément, ce sera un candidat de Valérie.
0: Mais je vais
1: peut-être reprendre le coaching d'un des candidats, forcément.
0: Ça, on est obligé. Hein.
1: Alors, on a parlé de tes rencontres, pour Laura, mais toi, c'est Enrico Macias.
3: Enfant de tout pays, dans des Romains.
1: Alors c'était à Saint-Tropez ? Saint-Tropez ? Avec qui t'étais ?
4: Avec ma fille, elle était petite.
1: Ah, il y a une petite anecdote quand même, hein.
4: Ah oui, j'ai insisté pour qu'elle aille le trouver dans la rue et puis qu'elle lui fasse un bisou. Et vraiment, il était en sueur, c'était au mois d'août, donc elle m'en veut encore.
1: C'était du collage, quoi.
0: Il
1: avait chaud. Alors, pareil, dès que ta fille t'embête, pareil, tu ressors la photo pour l'embêter. Regarde, sérieux. Marilyn. Marilyn, je vous rappelle.
0: On va jouer pour le plaisir.
1: Ça, de toute façon, on n'a pas d'autre choix. Marilyn, voici ta question.
0: On va mettre la musique d'abord, tiens, écoute.
1: La musique de quoi?
0: De ta question.
1: Ah oui.
3: Les animaux, les petits chats, surtout. J'aime aussi bien les chevaux.
0: Eh oui, les chevaux, évidemment.
1: Ah ouais, c'est les animaux de Renault. Quel métier consiste à redonner aux animaux morts l'aspect qu'ils avaient de leur vivant? Quel métier consiste à redonner aux animaux morts l'aspect qu'ils avaient de leur vivant? Top chrono, 10 secondes. Comment tu dis?
4: Taxidermiste.
1: Tu termines sur une bonne note, parce que oui, c'est bien un taxidermiste qui consiste à préserver la peau de l'animal. Je sais à quel point tu aimes les animaux. Tu pars avec les honneurs, parce que t'as 7, hein. C'est du chouïa, hein. C'est du chouïa.
0: C'est du chouïa. Bien, bravo Marilyn, tu as très bien joué. Laura, à tout à l'heure. Là, tout de suite, c'est l'heure, évidemment, de la réclame, mais surtout de l'actualité dans vos régions, grâce aux 44 locales de votre radio.
1: Ici.
0: À tout de suite.
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0: Alors, je vous rappelle qu'on jouait avec Laura et Marilyn. Laura a gagné, donc elle sera en finale. On va jouer avec Agnès et Hélène. Mais d'abord, je vous rappelle que toute la semaine, pour les plus fidèles d'entre vous, vous avez joué au jeu du disque rayé.
1: Ah oui.
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0: 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On reprend la demi-finale. Ah ça y est, c'est reparti.
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0: Oh mon Dieu.
1: 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À la télévision, j'ai redonné vie à bien des salons. Avec énergie, humour et décoration. Qui suis-je? Oh,
0: Valérie Laligo.
1: Oui. Il t'en forme le père Fouras.
0: Alors le père Fouras, si tu nous écoutes, je t'embrasse très fort. Tu as vu, tu peux compter sur Eric pour te donner des idées devinettes. Alors Agnès et Hélène étaient mes candidates. Évidemment, il a fallu départager tout le monde.
2: Qui vous trahit?
0: Bah, qui me trahit? C'est le sort en a décidé ainsi. Je vais jouer avec Agnès. Hélène, tu vas jouer avec la petite personne.
2: Hélène, tu es déçue?
3: J'espère que je vais pas perdre, quoi, du coup.
1: Oh, la pression qu'elle me met!
0: Aïe, mon Dieu, mon Dieu! Alors, Agnès qui a joué avec nous mercredi, Agnès qui a un petit chat qui s'appelle Laurette, qu'on appelle Robocop. Comment tu vas, Agnès?
4: Oh, chère Valérie, je vais bien, je suis en pleine forme, là.
0: Tu sais que j'ai vu ta vidéo où tu danses pour c'est magnifique. Mais c'est magnifique.
2: Les lunettes là, de fou.
4: Oui. Qu'est-ce que je fais aujourd'hui?
0: Bah, je l'ai vu hier la vidéo, tu danses comme une petite folle, c'est super. Ah, oui. Dis donc, t'as la patate, hein.
4: Oui, oui, c'est-à-dire que une autre vidéo qui est mieux, une sorte de pub. Où je suis en Michael Jackson féminine.
0: Mais tu vas nous envoyer ça tout de suite.
4: Je vais vous l'envoyer sur le WhatsApp.
0: Eh ben, j'espère bien. Alors, ma petite chérie, on va tout de suite marquer le premier point. Je t'emmène en

0: tic-tac, tic-tac.
1: Ah, ça, c'est Sylvie Vartan dans Émilie Jolie. Ah là là, qu'est-ce que j'ai aimé cette comédie musicale. Et on va parler d'Autriche et d'Autruche. Parce que il paraît que l'Autriche, le pays, tient son nom de l'Autruche, l'animal. Est-ce que c'est vrai ou faux? Top chrono, 5 secondes.
2: Faux pour moi.
1: C'est totalement faux. Le nom de l'Autriche vient de l'ancien allemand Österreichi, qui signifie royaume de l'Est. Rien à voir avec l'autruche. Bravo, premier point pour Agnès.
3: Bon, Hélène, qui me met un bon petit coup de pression. Moi, je suis ravi de t'accueillir, Hélène. Effectivement, ouais. Mardi, t'as joué avec Valérie. Mais là, on va y arriver, là, Hélène.
4: On va sauver l'honneur d'Éric aujourd'hui.
3: Bah hein. Oui, s'il te plaît, parce que j'ai perdu cette pauvre Marilyn.
1: Comme tu es gentille, Hélène.
3: Tu es généreuse. Ah, mais Hélène, t'as envie d'aller à Fourin. Tu connais un peu la région ou pas, d'ailleurs?
4: Oui. De loin, je connais le fort, mais j'y suis vraiment jamais. Jamais allé vraiment.
3: Et ouais, tu n'es jamais approché parce que là, avec le bateau, vraiment, tu vas tourner tout autour du fort et tu vas voir. On n'est pas très loin, hein, on peut pas trop s'approcher, mais on le tutoie du regard quand même. Hein. Ah oui.
4: Ça devrait être bien.
3: Et l'ambiance camping 3 étoiles, ça te dirait bien aussi?
4: Oui, ça serait pas mal avec les enfants et tout.
3: Bah ouais.
1: Très beau le camping. Hein. Hop, ouais. Hop.
3: Non, regardez, t'as trois enfants, hein. Théo, Jules et Roméo. Ils ont 13, 9 et 3 ans.
1: Marie, ils vont se régaler hier.
3: Ah oui, mais bien sûr. Ouais. Puis Jérôme aussi, avec qui tu es marié. Bon, dis-moi, on va jouer tout de suite ou on attend un peu?
4: Eh bien, on y va.
3: Je crois que la réalisatrice, elle a donné la réponse. Tu vois, elle a envoyé le truc. Elle a dit, ça suffit, les gars, le week-end, j'ai envie d'y partir. Il y a des frites à la cantine. Qui est fermé aujourd'hui, d'ailleurs, la cantine. Voici la question et une illustration musicale.
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3: Alors ça, moi je reconnais pas, mais il paraît que c'est Serge Lama, ça je connaissais pas du tout.
1: Ah bah je connaissais pas non.
3: Serge Lama sur cette chanson, ok. Voici ta question, Hélène. Un homme boit en moyenne 60 000 litres d'eau tout au long de sa vie. Top chrono, 5 secondes, vrai ou faux? 60 000 litres d'eau toute la vie, toute sa vie.
4: Vrai.
3: Alors écoute, ça correspond à environ 2 litres par jour jusqu'à 80-85 ans. Et donc oui, ça fait bien 60 000 litres d'eau. Bravo. Oh Hélène, oh, je sens que j'ai fait le bon choix.
1: On est bien parti. Allez, donc ça fait un point Agnès, un point Hélène. Et là, vous écoutez ici et on part avec Céline Dion. Les derniers seront les premiers. Vous écoutez ici, on vous aime, à tout de suite.

0: C'est un visionnaire, Jean-Jacques Goldman. Il a pensé à Hélène. Les derniers sont les premiers. C'est tout pour moi. C'est tout pour le jeu d'aujourd'hui, ça.
1: Jingle.
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0: Il y avait Céline Dion, j'ai oublié de le dire.
1: Nous sommes au taquet avec Agnès et Hélène qui ont un point chacune. Agnès, hein, qui a chanté avec les chœurs d'opéra pendant 20 ans. Et du coup, tu as chanté Diego au concert de Johnny au Stade de France en 98.
3: Oui, avec les chœurs de Pierre Molina, c'était fabuleux sous la pluie.
1: Bah, je sais, j'étais là, j'étais journaliste. Avec Jean-Claude Camus qui a dit, c'est le chœur gros.
0: Quand il a dû annuler, là.
1: Il pleuvait tellement, mon pauvre chou, si tu savais. J'étais journaliste, j'ai fait le reportage, j'ai pleuré, parce que moi, je suis fan de Johnny. Donc, t'as chanté Diego. Diego, libre dans sa tête. Alors écoute, Diego, libre dans sa tête, t'as chanté, donc tu connais bien les chansons. C'est le quiz musical, on va te faire écouter deux chansons, deux tubes, un après l'autre. Il y a un point par artiste que tu trouves. C'est premier titre, écoute bien, tu me dis qui chante.

0: Alors attention, 10 secondes, qui c'est qui chante?
1: Alors, je ne vois pas. Hélas, je ne vois pas.
2: International.
0: Shape of You, c'était Ed Sheeran. Ed Sheeran, c'est tellement bien Ed Sheeran. Bon, c'est pas grave, peut-être que tu vas te rattraper avec le deuxième artiste. Écoute bien, c'est une femme, c'est un tube. Et toi, c'est obligé, tu connais, parce que c'est un truc hyper dansant.

0: Oh là là.
1: Qui c'est qui chante?
2: Ah, c'est pas mon fort, ce chanteur-là, justement. C'est ça, là.
1: Aïe, aïe, aïe.
2: Je m'y attendais pas et je vois pas. Bon, ben.
1: C'est
2: ma chance pour ces chanteurs-là.
1: Amy Stewart. Onward. Baby. Eh bien, on reste à un point.
0: Elle n'a donc pas marqué de points sur ce quiz musical, on est
1: non.
0: D'accord. Oh là là ! Qu'est-ce que j'aperçois du haut de ma vigie ? Ça serait pas la victoire ! Ça sent bon la victoire, Hélène !
1: Tout ce qui est peau de l'ours, tout ce qui est peau de l'ours, je répète, tout ce qui est peau de l'ours.
0: Hélène ! Tête de tigre ! Bon,
2: on
0: Hélène,
2: va gagner, Paris.
0: Bah écoute, on est pas mal là. On peut peut-être profiter méchamment du fait qu'elle n'a pas répondu pour encaisser deux points. Mmh. Ah, alors comme ça, on n'a pas le temps quand vous faites ça, c'est ça, faut y aller.
1: C'est pas ça, Valérie. Ça m'énerve, alors je suis un peu vénère, tu sais, okay. Tu me connais, donc oui. Voilà, ça veut pas dire ça. Ça
0: pour
1: veut dire...
0: stylo Bic, la marque se plaint de
1: du châtiment. Si tu savais comme la marque même.
0: Bon, eh bien je ne parlerai pas de l'Ouest américain où tu as envie de te rendre pour tes 40 ans. Non, j'en parlerai pas, c'est pas grave, mais je le dis quand même. Oui, bon, ça va. Bien sûr, c'est là où elle a envie d'aller.
1: Bah je sais.
0: Avant d'aller dans l'Ouest américain, on va aller dans la victoire. On va passer la ligne.
2: Et on va aller à Poura, ça va.
0: Bien sûr. Mais je t'attends. Alors, déchaîné. Deux chansons, voici la première. À toi de reconnaître qui chante.

0: Hélène, je crois en toi. Quelques secondes de réflexion.
1: Irène Cara, Flashdance.
0: Irène Cara, la comédie musicale Flashdance, et le titre...

0: Eh ben écoute Hélène, on est bien, on a un point de plus, ce qui nous fait deux. Mais c'était pas fini car on peut en marquer un troisième. C'est tout ce que je te souhaite avec un nouvel artiste à identifier. Tu es concentrée Hélène ?
1: Je suis prête.
0: Allez, on y va.

0: Et c'est qui? Top chrono.
1: Kiss.
0: Comment tu m'as dit?
1: Kiss.
0: Kiss. Je le note.
2: Et c'est une...
0: C'est une bonne réponse, oui, bien sûr.
2: 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La vigie est en feu.
0: Le père Fourat n'en peut plus. Oh, Hélène, je vois.
2: Je viens d'avoir un texto du père Fourat qui me dit: faites bien attention.
0: Je vois des clés.
2: Ça va péter.
0: Je vois des clés de camping.
2: Allez.
0: Oh, je vois un bateau.
2: Agnès 1, Hélène 3. Et là, tout de suite, on va chanter avec Florent Pagny la dernière chanson du monde. Vous écoutez ici. On vous aime. À tout de suite.

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3: ICI, nous sommes avec Agnès qui a un point, Hélène qui a trois points. Alors, Agnès.
4: Oui.
3: Ah là là là là.
1: Qu'est-ce qu'il y a ?
3: Mais rien, je dis qu'Agnès n'a qu'un point, donc elle peut se rattraper. Alors, il paraît qu'une fois, on n'a pas raconté cette anecdote. Dis donc, il paraît que tu as un talent inutile, tu sais jongler avec des balles.
4: Ah, j'aime bien jongler, mais chez moi, pour m'amuser, attention. Hein.
3: Eh, mais c'est pas un talent inutile, hein, c'est un bon talent. Tu jongles avec combien de balles ?
4: Trois.
3: Bah, c'est beaucoup. Moi, je sais que c'est beaucoup. C'est très dur, moi, je trouve, de jongler. Voilà.
4: Non, c'est pas dur et ça détend beaucoup. Il suffit de s'entraîner.
3: Ah oui, c'est ça, toujours pareil, faut faire les choses, quoi. Alors, il paraît qu'une fois, t'as failli quand même te retrouver avec une armoire sur ta tête.
4: Oh !
3: Ah bah oui,
4: vraiment, c'est un sketch à écrire parce que les pompiers se sont pas déplacés, les policiers se sont déplacés. Et puis, il y a de quoi écrire. C'était surréaliste parce que le chef des policiers qui avait soulevé l'armoire s'est enroulé dans mon store du côté de la chambre. Il pouvait plus se dérouler. Enfin, on regardait effaré. Enfin, c'était très drôle.
3: Oui, parce qu'elle a voulu ranger.
4: J'ai dit, vous êtes déroulé de quel côté ? Vous êtes enroulé, il me dit à droite. Vous n'avez qu'à vous dérouler du côté gauche. Il s'est déroulé. Ce qui est incroyable, quand même. Puis à la fin, il a appelé avec son appareil, là, il dit, ben, ça y est, ça s'est bien déroulé, on a redressé l'armoire.
3: Mmh. Et voilà, décidément. Elle s'est pris quand même l'armoire comme ça, qui était coincée. Elle était coincée sous l'armoire entre le lit. Enfin, c'était.
1: Mais faut pas jongler avec les armoires,
3: là. Voilà. Elle a jonglé avec les armoires. Alors, écoute bien, c'est ta dernière question. C'est la question à 5 points. Il faut que tu la remportes. Tiens, je te mets une petite tambour.
1: Oula.
4: Oui.
3: Ah oui, Mission Impossible à la flûte, c'est magnifique. Ah bah ça, on adore. On adore. Alors écoute bien. Quel mot d'argot désigne à la fois une fausse note et un journal ? Quel mot d'argot désigne à la fois une fausse note et un journal ? Top chrono, 10 secondes.
4: Fausse note et un journal, non, c'est foutu.
3: Et c'est un canard. Un canard.
4: Oh, quel bêta je suis aujourd'hui.
3: Oh, mais non, faut pas dire ça. Bon, bah, écoute, on sait là déjà que, bon, c'est Hélène qui ira à peut-être Foura. On verra.
5: Vous savez, Agnès, c'est comme une clé qui tombe à l'eau. Depuis ma vigie, je la vois aller, là, voguer avec les méduses.
3: Oh, mon
5: pauvre Agnès. Au revoir, Agnès.
4: Au revoir.
3: Ah là là.
1: Oh Hélène.
4: Oui.
1: Ah t'as gagné, hein. Enfin t'as gagné.
3: Attends, on va essayer de voir si elle gagne, si elle trouve vraiment la dernière question.
1: Oui,
3: allez,
1: bien sûr.
3: Là.
1: C'est déjà un bon accessit quand même sur la phase finale, puisque tu es en tête et que là, de toute façon, tu seras avec nous avant 13h. Mais voici cette question qui te permet d'asseoir toute ta suprématie.
3: Oui, mais on va d'abord écouter la musique.
1: Mais elle arrive, regardez.
3: C'est ma chanson préférée.
1: C'est votre chanson préférée ?
3: Ah, j'adore.
1: Ah, vous aimez la littérature française, vous, hein ?
3: Non, moi j'aime la chanson parce que c'est la chanson du film.
1: Non, je dis ça, mais mes enfants, ils n'arrêtent pas de chanter ce truc-là à la maison.
3: Mais c'est surtout la musique du film.
1: Ben oui, le film, on peut même le citer, Valérie, puisque voici la question. À qui doit-on la comédie Un petit truc en plus? Et donc la comédie dont on parle. Ben, à qui en est le réalisateur, entre autres, hein, voilà. Top chrono, 10 secondes. Petit truc
6: Arthus,
1: en plus.
6: Peut-être.
1: Arthus, mais bien sûr, oui. Je dis entre autres parce qu'il en est le réalisateur, le scénariste, l'acteur principal. Je crois qu'il y a eu plus de 10 millions de spectateurs en salle, hein, sur ce film. Gros carton. Bah, gros carton pour toi, Hélène, aussi. Bravo.
3: Eh bien, c'est parfait. Nous aurons une finale, Laura, Hélène. Mais là, bon, bah écoute, Agnès, je t'embrasse.
1: Désolée, Agnès.
3: Et là, tout de suite, évidemment, bon, c'est l'heure de la réclame.
1: Oui, bah il faut, ça rentre un petit peu. Hein, donc,
3: Oh là là, ça y est, ça faisait longtemps qu'il n'avait pas parlé d'argent, celui-là. Tu peux pas ne pas parler d'argent.
1: C'est vous qui inventez ça.
3: Oui, réclame, rentre, réclame, hein, réclame.
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3: C'est la finale. À ma gauche, Laura. Elle joue avec Ici Gascogne. Elle a 33 ans, elle habite Tartas. Et croyez-moi, elle ne va pas s'en laisser compter. C'est pas une tartasse. Elle a deux chiens, Ice et Oreo. Elle fait de la Zumba. Et croyez-moi, la Zumba, ça mène à tout. Surtout à Foura. À ma droite,
1: Hélène, qui, on ne sait pourquoi, a joué avec Valérie D'Amido mardi. Mais qui a choisi aujourd'hui vendredi de jouer avec la team des winners. Elle habite à Pau. Oui, elle est mariée à Jérôme. Elle n'aime pas du tout les activités à sensation. Mais surtout, elle a un porte-bonheur. Un collier qu'elle porte toujours depuis ses 30 ans qu'il n'a jamais quitté. Et qui va vous prouver dans un instant qu'elle va gagner. Oui.
3: Ah là là là là, Laura, Hélène, mes candidates de la semaine, mon Dieu, comme je suis fière de vous.
1: Hélène est avec moi aujourd'hui.
3: Oui, mais enfin bon, allez, qui l'a amenée en finale, c'est, hein, voilà. Alors, mes petites chéries, bon bah là, laquelle des deux va partir à Foura, laquelle des deux va gagner la cafetière? Eh bien, nous allons la prendre immédiatement, car nous allons jouer au bingo. Alors, pour encourager ma petite chérie, je vais te faire écouter un petit coup de Calogero.

0: On adore, moi j'adore Calogero. Hein. Tu l'as déjà vu en concert?
1: Oui, plusieurs fois.
0: Oh là là.
1: Avec ma maman.
0: Oh là là,
1: elle est fan, donc.
0: J'adore. Bon, allez, on va tout de suite faire ce bingo. Et le bingo, il est simple. À mon top chrono, tu vas avoir 10 secondes pour me donner un maximum de mots étrangers, c'est-à-dire anglais, russe, espagnol, que sais-je. Un maximum de mots étrangers qu'on utilise au quotidien dans la langue française. Un maximum de mots étrangers qu'on utilise dans la langue française. Top chrono, 10 secondes.
1: Bruschetta, to-do list, checklist, check-up.
0: Alors, il y en a, tu m'en as donné 4, il y avait plus simple, il y avait babysitter, bazooka, bunker, boss, bowling, boycott, brunch, casting, interview, hobby, patchwork, hold-up, kidnapping, razzia. Donc tu m'en as donné 4, c'est déjà pas mal.
2: Hélène, ici Béarn Bigorre.
0: Je m'appelle Hélène.
2: Hélène, Valérie t'a amenée en finale, mais elle ne t'a pas amenée jusqu'à Fourat. Et c'est moi qui vais t'emmener jusqu'au camping de Cadoré.
1: Oui.
2: On a envie d'y croire. Bah, on a plus qu'envie, on va y aller.
0: Je joue de la musique. Je fais de la musique.
2: Hélène, dis-moi que tu veux partir. Allez.
1: Je veux pas partir.
2: Oui, voilà. Allez, on y croit. Hélène, pour t'encourager, un petit clou-clou. La fleur de lys qui est à l'honneur aujourd'hui, 8 mai, c'est les Magnolias de Claude François pour t'encourager. Voici ton bingo. Tout se joue maintenant, les compteurs étant à zéro. Elle a marqué 4 points. Tu as compris qu'il faut marquer 5 points pour l'emporter. Ok, Hélène.
0: Ah, ok.
2: Hélène, je te demande en 10 secondes un maximum de mots français, de la langue française, qu'on a pour habitude d'utiliser ou qu'on entend à l'étranger. C'est donc le défi inverse. Maximum de mots français utilisés à l'étranger. Top chrono, 10 secondes.
1: Bonjour, voilà, merci. Boutique, façade, cuisine, croissant, champagne, omelette. Bon appétit,
2: ben
1: c'est
2: oui.
1: La vie.
0: Ouais, c'est bon. Bon appétit, t'as gagné. Oui, tu as gagné. Oui.
2: Envoyez-moi la musique, c'est gagné.
0: Mais tu te calmes.
2: Oui.
0: Ah là là là là. Bravo. Il y avait baguette, il y avait crème brûlée, il y avait café croissant, tu l'as dit.
2: Elle en a séduit,
0: il y avait flambé, sauté, ce que vous voulez que je vous dise.
2: Ouais.
0: Alors, ma petite chérie, tu as gagné le séjour pour 4 personnes à Foura. Voilà, c'est quand même bien pour 4 personnes. Tu vas dormir 2 nuits au camping Le Cadoret. Tu vas surtout aller voir Fort Boyard avec la compagnie Interil.
2: Je vais t'accueillir.
0: Voilà. Tu vas dîner au restaurant le 31 à Foura. Je rappelle à tout le monde qu'en ce moment, il y a un appel aux dons qui est lancé sur fondation-patrimoine.org pour préserver Fort Boyard qui est en train de se fragiliser à cause du temps et de la mer. Donc ça, c'est une cagnotte importante. Et fondation-patrimoine.org pour sauver Fort Boyard. Donc ça... C'est le premier cadeau. Le deuxième cadeau, je te laisse le dire parce que t'adores.
2: Je vais le dire, mais est-ce que Hélène est contente?
0: Hélène, elle est contente.
1: Oui, mais je suis super ravie d'avoir gagné avec Eric.
2: Ah, ben ça.
0: Et voilà.
2: Ça fait plaisir. Bon, effectivement, Laura, son souci, il y a toujours des beaux cadeaux. C'est la machine Nespresso Manongo avec ses 32 dosettes et ses 6 verres en verre. C'est une très belle machine à café et on te l'envoie très vite à la maison.
0: On vous embrasse, les filles, on vous remercie. Nous, la semaine prochaine, on n'est pas là. Nous sommes en les meilleurs. Meilleur moment de l'émission.
2: C'est vrai.
0: Voilà, on se retrouve le 18 mai. Merci à Céline à la réal, à notre Lady Di, à nous à la technique, Maître Coupez au savoir, Laura au standard. Éric Bastien, bonnes vacances.
2: Oh oui.
0: Allez, Père Foura, on t'embrasse. J'embrasse très fort toute l'équipe de Fort Boyard que j'aime infiniment.
2: Et les équipes d'ici La Rochelle.
0: Et les équipes d'ici La Rochelle, bien évidemment. De toute façon, je viens vous voir bientôt parce que j'arrive à l'île de Ré, les gars. Allez.
2: Là, donc bah,
0: je vais à La Rochelle chez mes potes et ensuite à l'île de Ré.
2: Partez tous.
0: Allez. Et rendez-vous le 18 mai et la semaine prochaine pour les meilleurs moments de l'émission.
3: Le magazine basque, c'est dans quelques instants. Et aujourd'hui, direction Tarnos pour découvrir un événement aussi festif qu'émouvant. La résidence Tarnos Océan, qui accueille des adultes en situation de handicap, ouvre exceptionnellement ses portes au public pour une journée pleine de vie, de musique et de partage. Le 14 mai, place au festival Les Petits Chariots. Dans le magazine, vous allez découvrir des résidents impatients de vous accueillir, des préparatifs dans une ambiance incroyable, et vous verrez, ils sont motivés à vous voir. Percussions, musique, animation et même des chanteurs connus qui viendront partager à ce moment à leur côté. Une soixantaine de résidents préparent cette fête et hier nous étions avec eux, alors restez bien avec nous.
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4: Le Portugal refuse de remettre Cédric Prison à la justice française. Cet homme, accusé du meurtre de sa conjointe et de son ex-compagne, est en détention provisoire dans le pays depuis fin mars. Même si les faits ont été commis au Portugal, la mère d'une des victimes demande son extradition pour qu'il soit jugé en France. Pas de manifestation dans les rues de Paris pour le comité du 9 mai, ce collectif d'ultra-droite. Le tribunal de Paris a tranché aujourd'hui, soutient l'interdiction de la préfecture de police de Paris. La contre-manifestation antifasciste est elle aussi interdite. L'Organisation mondiale de la santé veut encore rassurer sur les risques de contamination à l'antivirus. Ils sont absolument faibles, assure l'OMS. Sa transmission nécessite des contacts très rapprochés, contrairement au Covid. Il n'y aura pas d'annulation massive des vols cet été, malgré l'envolée des prix du kérosène. Le ministre des Transports, Philippe Tabarot, veut rassurer à quelques exceptions près, notamment pour les compagnies low cost. Les Français pourront partir où ils le souhaitent et les touristes du monde entier pourront venir en France, affirme le ministre. Pas de train sur la ligne de train Paris-Orléans-Limoges-Toulouse pour 3 week-ends du mois de mai. Ce week-end, celui de l'Ascension et du 30 mai, la ligne POLT est en travaux. Des cars de substitution sont proposés par la SNCF. J-8 avant l'Eurovision, le grand concours de chant européen qui se déroulera à Vienne cette année. C'est la chanteuse Monroe qui représentera la France avec son titre Regarde et les premières images de sa prestation sont à retrouver sur ici.fr.
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5: La météo cet après-midi, c'est bien ensoleillé, c'est très agréable. Les températures sont voisines des 21 à 24 degrés. À noter cependant que des averses seront possibles un peu partout sur le Pays Basque dans la nuit. Pour demain samedi, le voile nuageux sera présent dès le matin. Ça laissera ensuite place à des nuages de plus en plus menaçants et des oranges pour le nord de la côte basque, principalement en début d'après-midi. Puis ça va se généraliser, 24 à 25 degrés pour les températures de demain. Et pour votre dimanche, en matinée, c'est le soleil qui va prédominer. Quelques nuages seront malgré tout présents l'après-midi et au fil des heures de l'après-midi. De plus en plus nombreux ces nuages, ils apporteront quelques averses. Pour les températures de dimanche, 20 à 23 degrés. Je vous propose de commencer cet après-midi en musique avec Next Summer dans un instant et Damiano David. Mais d'abord, c'est Joe Dassin avec Il était une fois nous deux.
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0: Mickaël Sambilo avec Maniac sur votre radio locale ici Pays Basque. Bienvenue au cœur de 2 heures de musique. On va poursuivre avec 3 chansons en français à la suite. Il y aura Le Carnet à Spirale de William Scheller et puis Soirée Mondaine, c'est le nouveau titre d'Oria. Le titre vient d'un mélange entre vécu personnel, fascination et critique du monde des apparences. Oria a expliqué que Soirée Mondaine était autobiographique et inspirée des personnes croisées dans les bars, les nuits festives, pendant son enfance notamment à Nice, dans le bar de son papa. Avant cela, ce sera Jane Birkin, Fuir le bonheur de peur qu'il se sauve. Bon après-midi.
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0: William Scheller, le carnet à spirale pour vous, c'était un bon après-midi.
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0: Si vous prévoyez une sortie à la plage, plutôt aujourd'hui, puisque ça va se gâter pour demain, voici une info pratique à connaître. À Anglet, les douches font leur retour sur le littoral, mais de manière encadrée. En 2026, seules les plages surveillées seront équipées avec 4 douches par site. Objectif, permettre aux baigneurs de se rincer tout en limitant la consommation d'eau. Depuis le 1er mai dernier, les douches sont déjà en service sur la plage de Marinella. Puis à partir du 13 juin, elles seront accessibles sur plusieurs autres plages, comme la Petite Chambre d'Amour, les Sables d'Or, la Madrague ou encore les Cavaliers. Enfin, début juillet, le dispositif sera étendu aux plages des Corsaires, de l'Océan et de la Barre. Concrètement, les installations sont équipées de boutons poussoirs avec un temps d'écoulement limité pour éviter le gaspillage d'eau. La ville rappelle que l'eau est une ressource précieuse et appelle chacun à faire un usage responsable.
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0: Saldi Bobo et Michel Ducos sur votre radio locale, ici Pays Basque. 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
1: Excellent après-midi à vous, bon week-end, bienvenue, il est 15h. 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
2: Pas de supplément carburant autorisé après l'achat d'un billet d'avion. Une mise au point de l'Union européenne alors que le prix du kérosène a presque doublé. La compagnie aérienne low cost Volotea défend ce supplément qu'elle a mis en place. Un supplément jugé illégal par la France qui promet des sanctions. La justice portugaise refuse l'extradition de Cédric Prison vers la France malgré le mandat d'arrêt émis à l'encontre de cet ancien policier. Il est accusé d'avoir tué sa conjointe et son ex-compagne au Portugal fin mars. Mais les proches des victimes veulent qu'ils soient jugés en France. Le maire de Paris se rendra lundi à l'école Saint-Dominique dans le 7e arrondissement. Emmanuel Grégoire va rencontrer les familles et personnels de cette école qui est au cœur du scandale du périscolaire à Paris avec une trentaine de plaintes pour viol, agression sexuelle et violence physique sur des enfants. À Pau, fermeture annoncée pour la clinique Mazet et la maternité de Navarre. Les deux établissements doivent fermer en juillet et en septembre. Plus de 160 emplois sont menacés, soit un tiers des effectifs de la polyclinique de Pau. Y aura-t-il des fan zones dans Paris pour suivre la finale de Ligue des Champions entre le PSG et Arsenal? Des discussions sont en cours avec la préfecture de police. Comme l'an dernier, il y aura une retransmission sur écran géant au Parc des Princes. Le ministre de l'Intérieur, Laurent Nunez, prévient qu'aucun débordement ne sera toléré. 22 gardes à vue ont été prolongés aujourd'hui après les incidents lors des célébrations mercredi soir après la victoire du PSG contre le Bayern de Munich.
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1: La météo pour votre week-end aujourd'hui, c'est bien ensoleillé, mais en fin de journée, les nuages se feront de plus en plus présents. Le temps devrait devenir alors orageux sur le nord de la côte basque. Actuellement 21 à 24 degrés, ce soir 10 à 13 degrés. Pour demain, samedi, le voile nuageux sera présent dès le matin. Ça laissera ensuite place à des nuages de plus en plus menaçants. Possibilité d'averser d'orage avec 24 à 25 degrés. Pour votre journée de dimanche, du soleil le matin, des nuages l'après-midi, de plus en plus nombreux au fil des heures, avec en fin de journée des averses, principalement sur le pays de Mix. Les températures 20 à 23 degrés pour votre dimanche. Je vous propose de poursuivre cet après-midi en musique avec, sans plus attendre, Julie Pietri. Eve, lève-toi.
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0: Une chanson qui donne envie de chanter, Opus, Life is Life, sur votre radio locale ici Pays Basque. Dans les prochaines minutes, trois chansons en français à la suite. Il y aura Alain Chamfort, Le temps qui court. Avant cela, Claudio Capeo arrive avec son titre Qu'est-ce qu'il me restera. La chanson nous parle du temps qui passe et de la trace qu'on laisse derrière soi. Claudio Capeo y évoque ses proches, ses souvenirs et ce qui restera quand tout s'arrête. C'est l'un de ses titres les plus personnels musicalement. Le titre garde sa signature accordéon, voix éraillée, ambiance populaire, presque comme une chanson qu'on pourrait entendre dans une fête de village ou dans un bistrot. On écoutera donc Claudio Capeo. Avant cela, dans une minute, ce sera Full Sentimental et Alain Souchon.
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1: Bonjour, le Secours catholique de Garazi organise une braderie de vêtements, de linge de maison et de chaussures le vendredi 8 mai et le samedi 9 mai de 9h à 18h au 20 chemin de la Nasse, à côté de la caserne des pompiers à Saint-Jean-Pied-de-Port. Venez nombreux, nous serons heureux de vous y accueillir.
0: 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Je vous souhaite un bel après-midi au Pays Basque et tout de suite pour la musique, c'est le groupe Police.
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0: Et tiens, sur ici Pays Basque, pour continuer à chanter en euskara, c'est juste après les infos de 16h qui se préparent.
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2: Bonne journée, bon vendredi 8 mai, bienvenue les 16h. L'info en France et dans le monde.
3: Un policier est blessé dans l'Ain après un refus d'obtempérer hier après-midi. Une course-poursuite s'est alors engagée depuis le sud de Lyon jusqu'à une trentaine de kilomètres plus loin. Des tirs ont été échangés, deux personnes sont en garde à vue. Le maire de Oisiers, une commune du Nord agressée en marge des commémorations du 8 mai. Steve Banche, nouvellement élu en mars, a été attaqué ce matin par un homme qui l'a giflé et fait tomber au sol. Le maire a été hospitalisé. Aucune colère, aucun désaccord ne peut justifier une agression, condamne la municipalité sur sa page Facebook. Pas de manifestation dans les rues de Paris pour le comité du 9 mai, ce collectif d'ultra-droite. Le tribunal de Paris a tranché aujourd'hui et soutient l'interdiction de la préfecture de police. La contre-manifestation antifasciste est elle aussi interdite. Il n'y aura pas d'annulation massive des vols cet été malgré l'envolée des prix du kérosène. Le ministre des Transports Philippe Tabarot se veut rassurant. Les Français pourront partir où ils le souhaitent et les touristes du monde entier pourront venir en France, affirme le ministre. Pas de train sur la ligne Paris-Orléans-Limoges-Toulouse pour trois week-ends du mois de mai. Ce week-end, celui de l'Ascension et celui du 30 mai, la ligne POLT est en travaux. Des cars de substitution sont proposés par la SNCF. Et puis, J-8 avant l'Eurovision, le grand concours de chant européen qui se déroulera à Vienne cette année. C'est la chanteuse Monroe qui représentera la France avec son titre Regarde. Les premières images de sa prestation sont à retrouver sur ici.fr.
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2: La météo pour cet après-midi, on profite de belles éclaircies. En fin de journée, quelques nuages seront présents. Le temps sera plutôt orageux, principalement sur le nord de la côte basque, avec 21 à 24 degrés. Pour votre week-end, demain matin, des nuages. Demain après-midi, des orages. D'abord sur le Labourg, puis généralisé en fin de journée, avec la possibilité d'averses. 24 à 25 degrés pour votre journée de demain. Pour dimanche matin, du soleil. Dimanche après-midi, de nombreux nuages qui pourront apporter aussi des averses, principalement dans le secteur de Saint-Palais, 20 à 23 degrés pour les températures de dimanche. Je vous souhaite un bon week-end, je vous retrouve avec plaisir lundi à 14h.
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1: C'est un week-end long qui commence, l'occasion pour vous de vous balader en Pays Basque. Profitez-en pour visiter des expositions et admirer les créations des artistes de chez nous. À Sarre, dans les grottes, découvrez les photos de Xabi Berouette, lui-même Xaratar. Il nous montre son village sous les nuages, Xara Lagnopéan. L'entrée est libre pour l'exposition, tous les jours de 9h45 à 17h. À Saint-Jean-de-Luz, passez par le parc d'Ucontegna pour flâner à l'exposition de printemps avec des sculptures, des photos, des arts picturaux. C'est ouvert du mercredi au dimanche de 14h30 à 19h ainsi que le samedi matin de 10h à 12h30. À Irisari, à Hospitalia, magnifique commanderie de pierre, en ce moment, c'est la mythologie basque qui est à l'honneur avec l'exposition Sur le chemin des légendes, à voir du mardi au samedi de 10h à 12h30 et de 13h30 à 17h30. Et à Bayonne, au Didam, pour l'exposition sur Joséphine Baker. Attention, ce sont les derniers jours, elle se termine ce dimanche.
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0: nous accompagner cet après-midi, la musique d'Egan.
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0: Belle fin d'après-midi, nous sommes le 8 mai, il est 17h. L'heure d'information présenté par Armand Morera. Bonjour Armand.
2: Bonjour Stéphane. Dans moins de 4 heures, le Biarritz Olympique joue un match capital dans sa saison. C'est clairement une finale avant l'heure pour le maintien en Pro D2. Les Rouges et Blancs sont à Béziers. Les deux équipes sont des concurrents directs. C'est le 13e contre le 14e. Match à vivre sur ICI Pays Basque dès 20h45. Et ce soir, on regardera de près Mont-de-Marsan qui joue à Colomiers. Parce que si les Landais perdent et que le BO gagne, les Basques seront officiellement sauvés.
0: Et puis en ce 8 mai, on commémore la fin de la Seconde Guerre mondiale en Europe.
2: Avec plusieurs cérémonies au Pays Basque ce matin. À Bayonne, la ville a posé pour la première fois des gerbes sur la place des femmes de la Résistance. Petite place inaugurée l'année dernière pour rendre hommage à 24 Bayonnaises qui ont œuvré à leur échelle pour la libération. À Mauléon, à l'occasion de ce 8 mai, il y avait une journée contre le fascisme, entachée par des tags dénoncés sur les réseaux sociaux par le groupe Informatio Antifascista. On peut y lire à la France aux Français ou au boulot les gauchos. Ils ont été inscrits la nuit dernière.
0: Et puis Armand, de nouveaux affrontements au Moyen-Orient.
2: Les États-Unis annoncent avoir frappé deux pétroliers iraniens, des navires qui, selon Washington, tentaient de violer le blocus maritime américain. De quoi fragiliser encore un peu plus le cessez-le-feu en vigueur entre les deux pays.
0: 160 emplois menacés à la polyclinique Pau-Pyrénées.
2: Après l'annonce de la fermeture de la maternité de Navarre et du site de Marzé, la polyclinique est en redressement judiciaire depuis mi-avril. Elle a présenté un projet de restructuration. Il prévoit d'arrêter les activités déficitaires. En ce qui concerne la maternité, l'agence régionale de santé souhaite qu'elle reste en activité au moins jusqu'en septembre. On le rappelle, pas de train ce week-end entre Bayonne et Hendaye. La SNCF mène des travaux sur la ligne pour changer les rails. Reprise du trafic dimanche matin sur la ligne Pau-Bayonne. Là aussi, la circulation est toujours arrêtée jusqu'à mardi à cause d'un affaissement sur les voies. Plus de 1600 enfants ont dansé cet après-midi à Saint-Jean-Pied-de-Port. C'était Dansalitiki, rendez-vous des danses basques créé il y a 42 ans. Et cette année, 40 groupes de danse du Pays Basque Nord ont participé. Plus qu'un jour de course sur les routes de la PACEM, 2100 km à parcourir pour promouvoir la langue occitane. Les coureurs arrivent demain soir à Anglet et en ce moment, ils sont dans les Landes. Ils viennent d'arriver sur la commune de Mainbast à côté de Dax. Ils passent à Bidache demain matin à 6h et à Urte vers 7h30.
0: Et puis on joue aussi au foot ce soir.
2: Ça se passe de l'autre côté des Pyrénées. À 20h, au Chachuna, 10e de Liga, le championnat espagnol se déplace sur la pelouse de Levante, qui est avant-dernier du classement. Et chez les amateurs, c'est la finale homme de la Coupe des Pyrénées, de ce côté des Pyrénées. C'est ce soir, les Croisés de Bayonne affrontent Asmur Football, club de Mazères-Lezon à côté de Pau. Finale qui se joue au Nouste Camp du Pau FC, c'est à 20h.
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2: Vous avez fait une moue quand je vous ai demandé la météo tout à l'heure, Stéphane.
0: Parce que Météo France nous dit que des risques d'orage vont gagner le territoire en fin d'après-midi, ce qui est le cas très certainement. C'est ce qui devrait se passer. C'est en train un petit peu de se couvrir. Bon, on va voir ce qui va se passer. En tout cas, avec des vents de sud modérés qui vont tourner au nord d'ici 19h et les températures comprises entre 20 et 23. La nuit sera belle quand même.
2: Ah bah donc on va rester éveillé, c'est ça que
0: étoilé. Ouais non mais c'est pas mal. Et donc si elle est étoilée, ça veut dire que demain ce sera pas si mal que ça. On aura peut-être quelques petits nuages le matin, temps ensoleillé dans la matinée, puis ça va se couvrir à nouveau l'après-midi avec à nouveau des risques d'orage et peut-être même de pluie. Les températures demain elles restent stationnaires par rapport à aujourd'hui, ce sont exactement les mêmes, entre 21 et 24 degrés. À tout à l'heure. Il est 17h04.
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0: L'aventurier d'Indochine.
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0: Une fin d'après-midi qu'on passe avec vous, elle a plein de choses à vous proposer d'ici 18h. Dans quelques minutes, c'est Julien Fournier qui va nous rejoindre. Il est allé rendre visite à la brasserie bayonnaise Les Chenapans, en face de la Technocité à Bayonne. Il va nous en parler. Je crois qu'il s'est régalé. Décibel avec Émile Lemazoyer aussi dans les prochaines minutes. On fait la route ensemble, vous le savez, mais le 8 mai, c'est que du bonheur. Et puis on aura des places à vous offrir pour Pilotariennac, le tournoi qui a commencé hier, qui se poursuit avec la grande finale le 13 mai. Et nous avons d'ici 18h deux places à vous offrir. Et puis toute la musique que vous aimez pour vous accompagner, ça c'est normal, habituel. Voici Mon Sourire, la chanson de Zaz, extrait de son 6e album.

0: Bon sourire, Zaz. Tous les vendredis, il est avec nous pour tester les adresses gourmandes et c'est un bon testeur. Voici Julien Fournier. Bonjour Julien Fournier.
1: Bonjour Stéphane.
0: J'ai testé.
1: Eh oui, comment ça va ce matin Stéphane?
0: Très bien, merci.
1: Bon, écoutez, après la pluie, le beau temps, je ne sais pas si vous élevez des escargots, mais ils doivent être heureux en ce moment avec les litres d'eau bénite que l'on a pris sur le museau ces derniers jours. Et puis je vous vois bien au marché le matin avec votre petite poche de course, dire « Ah, il n'y a plus de saison ma pauvre Lucette ».
0: Bon, non, ok, d'accord, ok, on enchaîne. Du coup, chronique sur les escargots, si j'ai bien
1: mais
0: compris.
1: Mais du tout. Laissez-vous faire, lâchez prise Stéphane. Ce matin, nous croquerons un bout d'enfance, nous jouirons d'un plaisir régressif. Bonheur que l'on peut partager, ou pas d'ailleurs, des fois c'est mieux. Hein. Tiens, j'ai une question, est-ce que vous êtes un gros chenapan, Stéphane?
0: Je crois que je viens de comprendre, vous nous amenez à la brasserie les chenapans, à Bayonne, c'est ça?
1: Direction cette brasserie qui me permet régulièrement de m'engloutir une belle milanaise. Alors vous l'imaginez avec son accent chantant, nous racontant la Scala, avec son goût pour le bon goût, avec sa peau sucrée, rappelant les plus beaux baisers au panettone de fin d'année. Et sont quelque chose qui éclabousse ma frimousse.
0: Oh là là, vous avez toujours de belles images, des beaux mots, en tout cas des mots bien choisis. Là, pour parler de la milanaise, vous aviez rendez-vous avec une belle escalope.
1: Ouais, c'est ça bien dit, hein, vous savez, ce romantisme-là. Ouais, vous me faites remonter des souvenirs. Là. Mais oui, Stéphane, une belle escalope milanaise avec ses pâtes fraîches au parmesan m'attendait. Elle semblait pudique dans son manteau doré, sa chapelure désirée, comme elle l'appelait. Elle n'était pas des mesures, elle était juste assez là pour que cela dure. Vous savez ce qu'elle me demandait régulièrement ?
0: Non.
1: De l'amener se baigner dans l'onctuosité de la tomate. J'étais en quelque sorte le garant de son bien-être lorsque je la trempais dans cet aromate.
0: Mais quelle description ce matin, c'est un feu d'artifice !
1: Stéphane, qu'attendez-vous pour me dire continuez, je continue. Ma lombarde était sentimentale, Stéphane. Elle voulait se marier avec les délicieuses pâtes au parmesan. Quoi d'autre, Stéphane, lorsque l'on souhaite une union faite de simplicité. Finalement, l'italienne du Nord me proposait un menu enfant, mais à consommer d'urgence lorsque l'on est grand.
0: Ouais, les choses les plus simples sont souvent d'ailleurs les meilleures. Vous nous le disiez en préparant l'émission que c'est un best-seller d'ailleurs.
1: Ce plat-là, oui, Paul et l'ensemble de son équipe proposent un menu du jour. Une carte éclectique passant d'un croque-truffe, un œuf parfait façon meurette, un tartare de bœuf, entrecôte, burger, bref, une carte brasserie dite classique. Mais c'est vrai que ce même Paul, lui-même chenapan professionnel, m'affirmait le bien au moral que faisait cette escalope milanaise et ses pâtes. J'appelle cela un souvenir aussi réconfortant que le câlin d'un commercial de chez Soupline.
0: On va expliquer à nos auditeurs que c'est un lieu de vie.
1: C'est un lieu qui est pensé pour les professionnels. En fait, un lieu pour habituer du quartier. Donc ça se trouve, les chenapans, au rez-de-chaussée de l'immeuble On Spot, qui est au 52 avenue du 8 mai 1945 à Bayonne. Et pouvez-vous me confirmer la date aujourd'hui, Stéphane ?
0: Le 8 mai.
1: Vous savez, le lézard ne tombe pas de l'arbre sans savoir déjà courir.
0: Merci
1: évidemment.
0: Beaucoup. Merci.
1: Dépêchez-vous, allez manger l'escalope milanaise pâte de la brasserie des Chenapans. C'est un lieu à découvrir, hein, qui est déjà connu, hein, qui a quelques années, mais qui vaut le détour.
0: Et dont on ne parle pas beaucoup. Dommage.
1: On ne parle pas beaucoup parce que je pense que c'est dans l'idée des gens, peut-être accès business, etc., coworking. Il y a beaucoup de salles pour travailler également à côté, mais c'est aussi bien pour se régaler.
0: Et on se gare facilement, dernier mot.
1: Vous avez un parking souterrain.
0: Vous avez été parfait. Merci beaucoup, Julien Fournier.
1: Merci, Stéphane.
0: Sur les réseaux sociaux, on retrouve Instagram, Facebook, et puis prochainement, évidemment, pour votre deuxième ouvrage.
1: Exactement.
0: On en reparlera, ce sera au mois de juin. Merci, Julien.
1: Merci, Stéphane.
0: Bonne semaine. Ciao.

0: La mère attitude de Renault. 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On fait la circulation ensemble, il n'y a pas beaucoup de circulation ce soir, c'est du bonheur, nous sommes le 8 mai, c'est normal. Alors, un petit ralentissement quand même à vous signaler, avenue de Bayonne, à Anglette, en direction du rond-point des allées Paulmy. Là ça coince pas véritablement, mais il y a une minute de ralentissement, et c'est le cas également avenue Louis de Foix, quand vous arrivez donc de Tarnos en direction de Bayonne, avant le rond-point Matra, sur les hauteurs de Bayonne, là également, un petit ralentissement qui devrait vous retarder sur à peu près 2 à 3 minutes seulement. À suivre, Lola Young, Messi, dans un instant.
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0: demain par exemple jusqu'au 24 mai, plusieurs rendez-vous sont au programme. Vous pourrez par exemple apprendre à photographier les insectes pollinisateurs. Autre expérience originale, une balade sonore en pleine nature pour redécouvrir les bruits parfois imperceptibles qui nous entourent, alors les feuilles, l'eau ou encore la vie animale. Toutes ces animations sont gratuites, accessibles sur inscription. C'est une belle occasion en tout cas de ralentir, d'apprendre et de voir la nature autrement. Rendez-vous sur le site de la ville de Saint-Jean-de-Luz pour le programme détaillé. 17h30.
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0: Un autre monde, c'était Téléphone à 6h25. 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
1: Salut tout le monde. Émilie au rapport pour votre dose quotidienne d'actualité musicale. Le 8 mai, c'est bien sûr l'anniversaire de la victoire des Alliés sur l'Allemagne nazie. Et ça n'est pas rien. 8 mai 45, forever, on est tous d'accord. N'oublions cependant pas le 8 mai 70.

45 ans après la fin de la guerre, le 8 mai 70, il y a 56 ans, c'était la sortie du 12e et ultime album des Beatles, Let It Be. Conçu dans la douleur, produit par un Phil Spector mégalo, sorti alors que le groupe était déjà officiellement séparé, Let It Be a tout pour être l'album mal aimé des Beatles, mais avec son tube titre et Get Back et The Long and Winding Road, eh ben on adore ce disque en fait. Là, c'était romantique. Charlotte Cardin a invité son amoureux à la rejoindre sur scène.

concert de sa vie. Et oui, c'était son premier Bercy. La Québécoise Charlotte Cardin a partagé cette jolie chanson avec Alyosha Schneider. Un moment plein de beauté et d'amour. Vous trouverez la vidéo partout. Je recommande, hein, ils font rêver ces deux-là. J-4 pour Sylvie Vartan qui s'apprête à retrouver la scène du Palais des Congrès à Paris. Mais attendez, elle n'avait pas fait ses adieux, Sylvie ? Vartan a effectivement donné l'an dernier ce qu'elle a annoncé comme étant ses derniers concerts, mais n'est pas partie à la retraite pour autant. Mardi prochain, le 12 mai, elle ne montera pas sur scène pour chanter, mais pour une masterclass, sorte de conférence en bon français. Sylvie Vartan se racontera, partagera des extraits de films, de chansons, des photos inédites, et elle répondra même aux questions du public. En Suède, pour le disco, il y a ABBA. Pour le hard rock, c'est Europe qui s'y colle. Et comme, contrairement à leurs compatriotes à paillettes, les rockers sont toujours en activité, on peut se réjouir d'une double actualité. Un nouvel album attendu pour le 25 septembre et la tournée anniversaire de leur immense tube, The Final Countdown, de passage par la France, le 28 juin au festival Rétro C'est Trop et le 6 octobre à Paris, à l'Olympia.

0: Les cookies Dingler et leurs femmes libérées.
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0: Le tournoi Pilotariénac de pelote à main nue se poursuit. Il a commencé hier avec les finales très attendues. Ce sera le 13 mai prochain. Bah, cet après-midi, j'ai deux places à vous offrir pour la finale qui aura lieu donc le 13 mai à 21h30. Avec, vous le savez, la participation des meilleures équipes élites pro. Elles sont toutes réunies là. On trinquait Heidspean d'Anglette avec des parties palpitantes de haut niveau. Et cette finale en fera partie évidemment. C'est le 13 mai. Deux places pour vous à 21h30. Pas de questions. Vous avez envie d'y aller, ça vous fait plaisir. Tout de suite maintenant, 05 59 59 17 17.

0: La musique de Kriolinac à quasiment 17h50. Bonjour Amélie. C'est le cours, c'est le marathon de l'après-midi, elle court à le téléphone. Amélie, vous êtes là?
1: Ouais, moi je suis là, vous m'avez pas entendu.
0: Mais non, à moitié. Bravo, félicitations, vous avez été la première à nous appeler. Vous avez été très nombreux cet après-midi à décrocher votre téléphone.
1: Ah, vous êtes libérée, c'est sur mon portable comme une sauvage. Avant que vous donniez le feu vert.
0: Bravo en tout cas. Les deux places pour la finale de Pilotarianac le 13 mai à Itspéan à 21h30, elles sont pour vous. Bonne nouvelle Amélie, d'accord?
1: C'est trop gentil, merci beaucoup. J'ai pas capté le prénom de la personne à l'accueil, mais ça fait tellement d'années que maintenant il faut tout le temps passer par les jeux. Moi ça me saoule, il y a quasiment plus de places de spectacle et autres comme ça au pied.
0: Eh bien voyez, on vous fait mentir, voyez cet après-midi. On vous embrasse Amélie, profitez-en bien. Ouais, très bien, à bientôt. Ciao, merci. Au revoir.
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6: Événements planétaires du monde de la mode, les défilés Chanel au casino municipal et une soirée hier au Halles a montré un aperçu des stars présentes, notamment les égéries de Chanel, Nicole Kidman et Marion Cotillard.
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0: Texas et Amir, avant le retour de l'information, avant 18h.

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1: À la parfaite, le nouveau titre d'Amir. 18h, 19h, 100% sport, 100% loisir aussi. Bonjour David Alec.
2: Bonjour Stéphane, bonjour à tous.
1: C'est l'échauffement.
2: On est bien chaud là déjà.
1: Au sommaire de ce soir.
2: Alors ce soir au programme, Léouchkal Cyclo, édition 2026, qui fait son retour ce dimanche. Deuxième édition Cambo, de cette grande boucle qui va nous emmener sur l'école d'Irati. Au départ effectivement de Cambo-les-Bains, on aura le plaisir de recevoir le créateur de Léouchkal Cyclo, l'immense Christian Bibal, viendra nous livrer son Bibal Show ce soir en direct dans cette émission.
1: Avec la montagnarde, je crois, 145 km, un truc de fou.
2: Ah oui, non, mais faut s'échauffer un peu quand même. Christian Bibal qui nous parlera aussi de pelote aux côtés de Christophe Marie-Louis Deschoux-Pilota, Pumpaka, toute l'actualité de la pelote main nue. Mais pour débuter cette émission, on parlera du 14 mai prochain. L'Iriburco Ainara, le club de football de Saint-Pierre-d'Irube, va organiser les finales départementales de football, la Coupe des Pyrénées-Atlantiques. En gros, les meilleurs footballeurs et footballeuses du département se débarquent tous du côté de Saint-Pierre-d'Irube le 14 mai. On va en parler avec le président du club, Jean-Marie Mochotegui, qui est notre invité ce soir.
1: Il y a beaucoup de choses. Bon sprint.
2: Oh là, oui, il y a le rugby après, mais bon, on en parlera après.
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2: Votre marathon sport débute sur Ici Pays Basque. Il est 18h. Mais avant cela, l'actualité est présentée par Armand Moreira. Bonsoir Armand.
4: Bonsoir David, bonsoir à tous. Gagner et espérer être sauvé, voilà le mot d'ordre ce soir pour le Biarritz Olympique. Le BO joue sur la pelouse de Béziers pour se maintenir en Pro D2. Match qui sonne comme une finale entre le 13e et le 14e du classement. L'équipe qui gagne pourrait se maintenir dès ce soir en cas de défaite de Mont-de-Marsan à Colomiers. La rencontre est à suivre en direct avec vous David et toute l'équipe d'ici Pays Basque dès 20h45. D'ici là, vous avez la compo et les déclats d'avant-match sur notre site et notre application.
2: Jean-Baptiste Darami participera bien à la route du Rhum 2026.
4: Le skipper lusien l'annonce à Ici Pays Basque. Il a réussi à se procurer un IMOCA pour participer à la course qui part le 1er novembre prochain. C'est un bateau qui date de 2007 qui a déjà été barré notamment par Jean Lecam. L'objectif de Darami, c'est toujours de se qualifier à la course suprême le Vendée Globe. Ce serait en 2028. 35e journée de Liga ce soir, le championnat de foot espagnol. Osasuna joue à Les Bandes. L'avant-dernier du classement, le coup d'envoi est à 20h.
2: Et dans l'actualité également, Armand, des tags fascistes et racistes à Mollion.
4: C'est ce que dénonce le groupe Informatio Antifascista sur ses réseaux sociaux, photos à l'appui. Ils ont été écrits, inscrits sur la nuit dernière, ces tags. On peut notamment lire « La France aux Français ». Tag alors que Mollion accueillait une journée contre le fascisme aujourd'hui. Journée organisée à l'occasion du 8 mai. On commémore la fin de la Seconde Guerre mondiale en Europe. Plusieurs cérémonies au Pays Basque ce matin, notamment à Bayonne, où une gerbe de fleurs a été déposée pour la première fois sur la place des femmes de la résistance. Hommage à 24 Bayonnaises qui ont résisté entre 39 et 45. La maternité de Navarre et la clinique Marzé à Pau vont fermer dans quelques mois. Les salariés l'ont appris hier en fin d'après-midi à la sortie d'un comité social d'entreprise. 161 postes sont visés par un plan social que prévoit le groupe propriétaire de la polyclinique de Navarre. Il a été placé en redressement judiciaire mi-avril.
2: C'est parti Armand pour les dégustations dans le Petit Bayonne.
4: 15e édition de Pincho Iguna. 41 peñas proposent de découvrir ces spécialités culinaires du Pays Basque. Elles ouvrent dans une heure dans le Grand Bayonne. Nouveauté pour les 15 ans, les organisateurs ont écrit une chanson et un livre. L'argent récolté ira à 4 associations. Et puis à Saint-Jean-Pied-de-Port, c'était la capitale Saint-Jean-Pied-de-Port de la danse basque aujourd'hui. C'était Dansali Tiki toute la journée avec plus de 1600 enfants. 40 groupes de danse du Pays Basque Nord se sont produits dans les rues et au fronton. Des danses où les garçons sont minoritaires, surtout à l'adolescence. Benoît est enseignant du groupe de Saint-Pé Siricolats. Il leur conseille plutôt de continuer.
5: C'est pour ça qu'ils doivent rester, vu qu'ils sont minoritaires, ils sont appelés dans tous les groupes. Et plein de groupes organisent plein de choses. Et c'est là qu'en fait, ils vont pouvoir voyager. C'est là qu'ils vont pouvoir aller visiter l'Europe ou le monde. Et qu'on va faire appel à eux. Donc les gars, restez, ça a 15 ans, on serre les dents, on reste. Et c'est là que c'est génial. Il y a toutes les filles de tout Iparallé qui vous appellent, qui ont besoin de vous. Et là, vous arrivez. Tout fréquent, todo incluido, vous vous barrez en Hongrie, en Italie ou au Québec et vous montrez notre culture partout et en plus vous êtes les rois.
4: Dansali Tiki, dont la première édition était il y a 42 ans à Saint-Pierre-d'Irube.
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2: Il y a 42 ans ?
4: Ben oui.
2: Toute ta jeunesse.
4: Presque. À 2-3 mois près.
2: Voilà, ouais, pas loin.
4: Bon, côté météo, on est comment? C'est très bon, hein, je crois.
2: Pour demain, samedi, on va dire que c'est mitigé. C'est en tout cas ce que nous annonce Météo France. On aura quand même un petit peu de soleil le matin, mais des cumulus qui vont commencer à faire leur apparition en milieu de matinée. Ça veut dire qu'ils vont masquer le soleil, évidemment, et qu'ils vont même peut-être faire tomber quelques orages dans l'après-midi.
4: Décidément.
2: Ah bah, j'y peux rien, moi. Entre 11 et 15 degrés, ça c'est les températures attendues demain matin. Mais rassure-toi, Armand, dans l'après-midi, entre 21 et 24 degrés.
4: Ah, c'est bien
2: pas
4: ça.
2: Mal quand même.
4: Ah bah oui, j'ai hâte.
2: Donc t'auras chaud et tu pourras te rafraîchir sous les orages. Oh, les choses sont bien faites.
4: Bah oui, c'est.
2: Voilà. C'est faux. N'oublie pas la petite laine quand même. Merci Armand.
4: Merci, bonne émission et bon match.
2: Bonne soirée. 18h04.
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2: Et vous venez de l'entendre, début d'une grande soirée sport ce soir, 100% sport et loisirs. Dans quelques instants, on va parler de football et aussi de cyclisme avec la deuxième édition de l'Euskal Cyclo qui aura lieu ce dimanche au départ de Cambo-les-Bains. Et puis on se retrouvera aussi à partir de 20h45 pour un match importantissime, peut-être le match le plus important de la saison pour le Biarritz Olympique, ce déplacement du côté de Béziers et peut-être le maintien en Pro D2 d'ici à la fin de cette soirée. Une soirée sport qui débute avec monsieur Billy Joel.

0: Un classique de Billy Joel, My Life, sur votre radio ici Pays Basque à 18h09. Comme chaque vendredi, vous avez rendez-vous avec 100% sport et loisirs. Bonsoir à toutes, bonsoir à tous. Comme chaque vendredi, 18h-19h pour le direct. Mais, et on le rappelle à chaque fois, c'est important, dès que vous le souhaitez, en podcast sur l'application ici et sur le site internet du même nom. Avec ce soir au programme de ce 100% sport, les Euskal Cyclo 2026, la grande boucle sur l'école d'Irati et Saint-Pierre-d'Irube qui accueille les finales départementales de football. Ce sera le 14 mai prochain, jeudi prochain. Liri Brouco-Ainara va accueillir ce qui se fait de mieux en termes de footballeurs et de footballeuses dans notre département. Les finales de coupe jeunes, féminines, district et loisirs, c'est un moment important de la saison dont on parle avec notre invité, le président du club de Saint-Pierre-d'Irube, Jean-Marie Mochotegui, est avec nous ce soir. Bonsoir Jean-Marie.
1: Bonsoir David Talek, bonsoir à tout le monde.
0: Et merci d'avoir accepté notre invitation aujourd'hui. On va prendre le temps d'en parler de ces finales parce qu'il y a beaucoup de choses à en dire. Mais plus proche de nous, ce dimanche, ce 10 mai, les Euskal Cyclo revient pour une seconde édition, la course cyclo-sportive du Pays Basque, ouverte à tous les amateurs de vélo, licencié ou pas, qui partira de Cambo-les-Bains. Pour détailler les deux parcours, on retrouvera tout à l'heure en direct de nos studios l'organisateur de cet événement, monsieur Christian Bibal. Christian qu'on retrouvera aussi dans Pumpaka, l'actualité de la pelote main nue, aux côtés de Christophe Marilus d'Escoupilota pour toute l'actualité de la main nue. Et bien sûr, votre agenda sport du week-end également à retrouver dans cette émission. On a le programme complet, 100% sport et loisirs jusqu'à 19h. C'est parti.
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0: C'est la semaine prochaine, c'est jeudi le 14 mai. Liri Brouco-Ainara accueille donc les finales départementales de football. Jean-Marie Mochotegui avec nous, le président de Liri Brouco-Ainara. Pourquoi c'est si important, Jean-Marie, d'accueillir ces finales départementales? Qu'est-ce que ça représente pour le club d'Iribourou, justement? À part énormément de travail et d'organisation.
1: Énormément de travail d'organisation, oui, effectivement. D'abord, c'était un grand plaisir d'être choisi par le district. Il y a eu un cahier des charges à remplir. On postule avec plusieurs clubs à recevoir ces finales-là. D'abord, un grand plaisir pour accueillir, effectivement, comme vous disiez, ce qui se fait de mieux en football jeune, en tout cas, chez nous. Montrer notre façon d'accueillir, pouvoir profiter un petit peu de tous les clubs qui se sont qualifiés. Et puis un grand plaisir d'un côté, puis une grosse responsabilité de l'autre, effectivement.
0: Ouais, cette responsabilité, justement, je me demande à quoi ça ressemble un cahier des charges pour accueillir un tel événement, parce qu'il va y avoir énormément de joueurs et de joueuses qui seront présents la semaine prochaine à Saint-Pierre-d'Irube.
1: Le cahier des charges, c'est les terrains, pouvoir accueillir plusieurs matchs en même temps, la qualité des terrains, avoir des vestiaires, avoir des salles pour le district, pour pouvoir stocker leur matériel, et puis pouvoir accueillir entre 1500 et 2000 personnes tout au long de la journée pour le district choisit le club en fonction de ce cahier des charges-là, des clubs qui postulent. Ils ont fait une visite préalable des installations qu'ils connaissaient déjà, mais bon, on a fait ça plus longuement en compagnie de la mairie de Saint-Pierre-d'Irube qui nous a aidés aussi. Et puis voilà, donc à partir de début février, c'était lancé pour ce 14 mai finalement.
0: Ça veut dire aussi que le fait de recevoir ces finales départementales, en quelque sorte, ça place le club d'Iri Brouco-Ainara à une place importante dans le football ici, dans le département.
1: Voilà, c'était un peu l'idée. Les gens dans le département et dans la région, par nos équipes, nous connaissent, ont l'habitude de venir jouer un match et puis repartir. Là, l'occasion... Quand on joue une finale, on vient profiter vraiment du moment, que ce soit les équipes ou les supporters. Même si la finale se passe moins bien que prévu, les supporters ont l'habitude de marquer ce dernier match, les joueurs également. Donc on est prêt à accueillir, pas simplement pour un match, mais pour un moment de convivialité, pour plusieurs moments, puisque le premier match est à 9h30, le dernier à 8h30. Il y a une dizaine de matchs à accueillir. Nous, on les organise pas, c'est le district qui organise.
0: Vous avez déjà pas mal de taf déjà.
1: oui, voilà. Pour notre club, on a l'habitude d'organiser des événements à notre échelle, des tournois de fin de saison. Là, on est un petit peu sur une taille au-dessus, et puis on espère que tout va bien se passer. On fait tout pour, en tout cas. Voilà, on est un petit peu inquiet, mais pas trop.
0: C'est un moment important pour le club, en termes d'image, évidemment, mais c'est aussi un moment important dans la saison de football amateur, ces finales départementales, justement.
1: Voilà, c'est important pour nous, parce qu'on les accueille, et maintenant c'est important pour le district, parce que c'est quand même la finalité de leur saison, des coupes qu'ils organisent, pour les coupes de U15 à U19 et vétérans. Les autres se jouent au Nustekamp. Donc c'est important pour le district, il faut pas qu'on les déçoive. Et puis c'est important pour tous les clubs qui sont qualifiés, parce qu'il y a une finale à jouer malgré tout. Il y a la finale de la Coupe des Pyrénées, puis la finale un petit peu secondaire. Mais en tout cas, quand on joue une finale,
0: c'est pour la gagner,
1: on est là pour la gagner. Le match, quel que soit le niveau, tout le monde est là pour passer le meilleur moment, mais pour avoir le résultat positif.
0: Il y a combien d'équipes, de joueurs, de joueuses seront présents le 14 mai à Saint-Pierre-des-Rubes?
1: Donc une dizaine de finales, donc 20 équipes, un peu plus de 250 joueurs. Il y a donc des finales à 11, des finales à 8, des finales masculines, des finales masculines d'ailleurs, des finales féminines. Voilà, un peu tout le foot du 64 est représenté. La réalité du foot du 64, en tout cas, à partir des U15.
0: On parle justement, je vais vous arrêter un petit peu sur le football féminin, justement, qui sera aussi à l'honneur. Je ne sais pas si vous, en tant que président de club, vous pouvez observer comment évolue la place du football féminin, justement, dans le département. Parce qu'on sait qu'en termes de licenciés masculins, c'est le premier sport en termes de licenciés ici chez nous au Pays Basque. Qu'en est-il du football féminin? Est-ce qu'on le sait?
1: Les féminines représentent, ce que m'a dit le district, 10% des licenciés, de l'ensemble des licenciés du département.
0: Ah, quand même.
1: À titre d'exemple, nous à Saint-Pierre-des-Rubes, on a une équipe masculine, on a une équipe U13, U15. On essaye de faire développer cette pratique. La fédération, la FFF, la Ligue et le district poussent à développer la pratique chez les féminines. Les clubs, en fonction des possibilités, en fonction des demandes, essayent de suivre la demande.
0: Avant de rentrer dans le détail de la compétition, et je vous demanderai de citer les clubs basques engagés aussi tout à l'heure, mine de rien, parce qu'il y en a quelques-uns. Mais avant, quel regard, en tant que président de club, justement, vous portez sur le niveau des footballeurs et des footballeuses basques cette saison? Est-ce qu'ils ont toutes leurs chances pendant ces finales?
1: Pour les finales qui se jouent chez nous?
0: Ouais.
1: Je pense que oui, il n'y a pas de raison. Quand on est qualifié en finale, c'est 50-50 pour tout le monde. Donc oui, il y a effectivement des grands clubs. Il y a le FC Pau, mais il y a aussi l'Aviron Bayonnais, il y a aussi les Genêts. On n'a pas trop à... Le Pays Basque n'a pas trop à rougir de son niveau par rapport au Béarnais, loin de là.
0: C'était ce que je voulais vous entendre dire, justement, avant qu'on rentre dans le détail des compétitions. Je dis des compétitions, parce qu'il y a les finales départementales à Saint-Pierre-des-Rubes le 14 mai, mais il y a aussi des finales qui se jouent là, ce week-end, dès ce soir et demain, des finales au Nustekamp, du côté du FC Pau, justement. On va en parler dans un instant avec notre invité Jean-Marie Mochotegui, le président de l'Iriburuko Ainara Football Club, et notre invité dans 100% Sport et Loisirs. On revient juste après le nouveau titre des Enfoirés.
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0: L'île au trésor, le nouveau titre des Enfoirés sur votre radio ici Pays Basque.
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0: L'actualité, en l'occurrence, des footballeurs et des footballeuses, puisque l'on parle des finales départementales de football qui ont lieu le 14 mai prochain du côté de Saint-Pierre-d'Irube, des finales de coupe départementale qui ont déjà lieu en ce moment même au Noustecamp de Pau, aujourd'hui et demain. On en parle ce soir avec notre invité, le président de l'Iriburuko Ainara Football Club, Jean-Marie Motschlotegui. Jean-Marie, on a déjà quelques clubs basques engagés dans les finales qui arrivent ce week-end. On aura notamment, je regardais un peu le programme, un beau duel en finale de coupe féminine, justement, un duel, on va dire, basco-béarnais entre les Genêts d'Anglette et le FC Pau. Là aussi, il va y avoir quelques duels, j'ai envie de dire, basco-béarnais durant ces finales, que ce soit ce week-end, mais aussi le week-end prochain. Là, déjà, vous vous attendez à quoi ce week-end là? Est-ce que les clubs basques vont faire une razzia, à votre avis?
3: Je l'espère. Mon avis, en l'occurrence, ben, on a les Genêts en féminine, on a les Croisés en masculin. Donc, il n'y a pas de raison. C'est deux belles équipes avec quelques joueuses qui ont aussi évolué à Saint-Pierre du côté des Genêts. Donc, pourquoi pas? Moi, en tout cas, je leur souhaite très bonne chance.
0: On a aussi quelques beaux duels pour ces finales à Saint-Pierre-d'Irube le 14 mai prochain. 10 matchs en tout et pour tout qui vont se dérouler sur toute la journée de 9h30 le matin jusqu'au dernier match, les deux derniers matchs à 20h30 le soir. Bon, c'est des matchs qui vont se jouer en même temps. Il va bien falloir choisir qui on viendra encourager le jeudi 14 mai du coup. Si on fait un petit tour déjà de nos clubs basques engagés, on retrouve là les clubs, j'ai envie de dire, habituel, en tout cas ceux qu'on a l'habitude de voir au plus haut. On peut penser aux Genêts d'Anglette, à l'Aviron Bayonnais, à l'Iriburuko Ainara également, mais aussi aux Labourdins du Staritz qui vont avoir une belle finale à jouer, mine de rien. Si on regarde un peu l'état des troupes, des forces en présence, comment vous l'envisagez, vous, Jean-Marie, ce tournoi, ces finales départementales le 14 mai prochain?
3: Mais pour Iriburuko Ainara, on a deux équipes engagées, donc j'espère bien qu'on va ramener deux coupes. On a agrandi les étagères au local pour les recevoir, ça c'est sûr.
0: Attention, on n'est pas la peau de l'ours, hein, Jean-Marie. Non, mais je sens que vous êtes optimiste, ça c'est bien, ça fait plaisir à entendre.
3: On peut pas aborder une finale en se disant « Ah, les autres sont meilleurs ». Ouais. Ils sont meilleurs peut-être, en tout cas il va falloir qu'ils nous le prouvent. Bon, mais nous... En tout cas, là, à cette occasion-là, moi, je serais un peu détaché du terrain malgré tout, parce que l'organisation est importante. Et puis, voilà, pour ce qui est des autres matchs, on s'entend bien avec les clubs du coin, que ce soit les Genêts, les Labourdins ou l'Aviron. Il n'y a pas de souci. Je sais qu'ils ont préparé leur match comme il faut, et s'ils ont la moindre chance, ils la saisiront pour eux aussi ramener une coupe et agrandir leur salle des trophées.
0: Je veux dire, tous les clubs du Pays Basque tirent dans le même sens. Il n'y a pas de rivalité entre clubs comme il peut y avoir dans le rugby, par exemple, ou ça existe aussi quand même un petit peu, mine de rien?
3: Le football, c'est quand même une affaire d'être humain. Donc, il y a toujours, toujours cet aspect humain qui entre en jeu. On s'entend avec certains un peu plus qu'avec d'autres. Bon, on va pas rentrer là-dedans, peut-être, ça.
0: C'est pas le but. Non, justement, c'est la question suivante, c'est en lien, c'est quel moment vous attendez, vous, personnellement, avec le plus d'impatience durant cette journée? Parce que je sais que vous avez l'organisation en tête, mais est-ce qu'on reste quand même un petit peu supporter, mine de rien, dans ces moments-là?
3: Ah ben, nous, on a, oui, deux équipes engagées, donc on souhaite vraiment le meilleur à nos 15 qui vont jouer à midi, à nos vétérans qui vont jouer le soir. C'est leur horaire, c'est leur jour d'entraînement le jeudi, c'est leur horaire, 8h30, tout sur leur terrain, tout est réuni pour qu'ils fassent une belle performance. Et puis, à titre personnel quand même, j'attends la fin de ce dernier match, que tout le monde ait bien fêté la victoire et se soit bien remis de la défaite, et puis commencer à reprendre la voiture, qu'on puisse pas faire le bilan déjà, mais en tout cas se dire... La journée s'est bien passée, tout le monde est rentré satisfait. Et puis voilà, nous, on peut commencer à ranger, à se préparer pour les tournois du mois de juin.
0: Qu'est-ce que ça peut apporter aussi, mine de rien, ce type d'événement à la vie de la commune, à la vie de Saint-Pierre-du-Rue? Parce que c'est un moment important où il y a des centaines de personnes qui vont débarquer, mine de rien.
3: Voilà, il y a beaucoup de personnes qui vont débarquer, comme vous dites. On a pris contact avec la mairie, on a fait déjà des réunions pour gérer la circulation dans notre quartier des Cerruti, là, qui est un peu contraint. On a prévu des personnes pour gérer l'organisation du parking. La mairie va mettre des stationnements interdits autour pour fluidifier la circulation. Après, effectivement, ça va amener beaucoup de monde à Saint-Pierre-des-Rubes. Et puis, comme je vous disais, les gens vont rester un petit peu plus longtemps, regarder nos installations vraiment, plutôt que juste jouer un match. Alors, le terrain de foot est un petit peu excentré. Les gens ne vont pas voir le centre-ville, parce que quand on sort de l'autoroute, on arrive vite au terrain. Le centre-ville ne va pas être envahi de supporters. Je ne pense pas qu'on prévoit le service de sécurité. Que...
0: Ce n'est pas les Bordelais dans le centre de Bayonne la semaine dernière.
3: Voilà, on n'en est pas là, mais c'est vrai que il y a beaucoup de monde qui, malgré tout, qui ne situe pas encore le village dans les clubs qui doivent venir. Et puis, voilà, là, ils vont venir, ils vont rester, profiter, on espère. Et puis, ils auront un bon souvenir du village.
0: Et puis, passer un bon moment, surtout, un bon moment avec toute cette organisation qui est assez dense. Et on en parlait un petit peu en antenne de l'importance aussi du travail des bénévoles. Pour ce genre d'événement, est-ce que vous êtes toujours en recherche de bras? Est-ce qu'on peut venir vous donner le coup de main le jeudi, par exemple?
3: J'ai jamais entendu une association refuser l'aide d'un bénévole. Donc oui, on a fait appel à l'intérieur du club. On a 600 licenciés plus leurs parents, plus on a fait un appel à l'intérieur du club. Les gens ont réagi bien plus que pour une organisation standard, on va dire. Donc, les choses se mettent en place petit à petit, mais là, on est vraiment en train de donner les derniers coups de collier. Donc, les gens qui veulent nous rejoindre, bien sûr, sans aucun souci, vous pouvez venir le jeudi, mais déjà, si le club, l'intérieur du club vient nous aider, ça sera déjà beaucoup, on devrait y arriver.
0: Et puis si on vient vous donner le coup de main et qu'il n'y a pas de travail, on peut toujours rester pour regarder les matchs. C'est déjà,
3: absolument.
0: C'est déjà pas mal. Parce que mine de rien, ce genre d'événement, et ce sera ma dernière question Jean-Marie, c'est on peut parler là d'une belle vitrine quand même pour le football amateur, mais aussi pour le football ici au Pays Basque, mine de rien.
3: Il y aura représenté toute la réalité du football. Des jeunes de 14 ans, puisque les U15 ont 14 ans, des vétérans, du foot à 8, des féminines à 8, des féminines à 11. Toute la réalité du football est représentée au cours de cette journée.
0: Et on a rendez-vous à Saint-Pierre-des-Rubes sur les terrains de l'Iribourouko Aynara Football Club le 14 mai prochain pour les finales départementales des Pyrénées-Atlantiques. On va quand même, juste avant de vous laisser partir Jean-Marie, souhaiter bonne chance aux Croisés de Bayonne qui jouent ce soir à 20h du côté du Noustecamp de Pau, la finale de la Coupe des Pyrénées Intersport face à l'Asmur. On cite aussi, on le disait tout à l'heure, les filles des Jeunets d'Anglette qui affrontent les filles du Pau FC pour la finale de la Coupe Féminine. Ça, c'est demain à midi au Noustecamp de Pau. Et puis les Labourdins du Staritz, l'équipe B des Labourdins du Staritz, qui joue la finale de la Coupe Vispali face au FC Enclave du Plateau. Ça aussi, c'est demain au Noustecamp. Et c'est à partir de 20h. Jean-Marie Motschotegui, merci beaucoup d'avoir accepté notre invitation aujourd'hui. Et j'ai envie de dire bon courage pour le reste de la prépa en jeudi prochain.
3: Merci. Merci, ici Pays Basque, pour le coup de projecteur.
0: Et puis belle finale jeudi. Dans tous les cas, on sera là pour observer les résultats. Merci Jean-Marie,
3: avec
0: à
3: plaisir.
0: Bientôt.
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7: À tout juste 18h30 sur votre radio ici Pays Basque. Dans quelques minutes à peine, on aura le plaisir de retrouver Christian Bibal et Christophe Marilus des Chkou Pilota pour Pumpaka, toute l'actualité de la pelote main nue. On fera un retour sur le tournoi Pilota Rienac au Trinquet à Itzpéan d'Anglette. Et vous aurez aussi l'occasion de retrouver votre agenda sport du week-end. Il y a pas mal de belles rencontres à suivre. Et puis ensuite, on parlera de Léouchkal Cyclo qui est de retour pour une deuxième édition ce dimanche du côté de Cambo-les-Bains. Tout ça après Nico Etchart.

0: Nico et Chart sur votre radio ici Pays Basque avec Baga Biga Click. 18h et presque 35 minutes, place à l'actualité de la main nue. La main tenue Elite Pro avec le lancement hier soir du premier master de la saison. C'était au trinquet Ispéane d'Anglette. Et une nouveauté, Christian Bibal, pour ce tournoi pilote à Riénac.
1: Oui, le trinquet Ispéane s'était mis dans la configuration des règles internationales pour tester les futurs joueurs.

0: du mondial de pelote. La cancha sans le filet de fond, le chilo bouché et les parties se jouaient en deux manches de 15 points. Pour Serge Maïté, le responsable sportif d'Esco Pilota, cela équilibre le jeu.
1: Ça note également un jeu un peu plus stable, un peu plus équilibré. Ce système de manches, ça permet aussi aux équipes de pouvoir rebondir lorsque une première manche est finie. Il y a un peu plus de suspense, je trouve. Bon, on n'a pas eu de troisième manche parce que ça s'est fini 15-11, mais en même temps, on a vu un joli jeu et bon, on avait un trinquet qui est comble. Hein. Je crois qu'ils ont refusé du monde. Donc, c'est de très très bon augure pour ce Pilota Arénac.
0: Cela n'a pas troublé les champions de France Espinal Ducassou qui ont remporté les deux manches, 15-11 devant Peyo Larade et Peyo Guichandut. Du coup, Baptiste Ducassou a trouvé le trinquet un peu plus grand.
2: C'est un trinquet très exigeant, très rapide, grand. Et là, sans la planche du fond, c'est vraiment encore plus grand. Enfin, vraiment, il y a des fois, quand on recule, qu'on prend une planche rapide, qu'on voit qu'il ne va pas tourner au fond, on se sent vraiment loin du mur. Mais c'est pareil pour tout le monde, mon adversaire direct aujourd'hui, Peyo Guichandut aussi, a souffert.
0: Peyo Larade effectuait hier soir son retour à la compétition après un mois et demi d'arrêt.
3: Je suis content d'avoir rejoué, c'est vrai que pour l'instant cette année 2026, j'ai pas beaucoup joué. J'ai joué 4 fois en tête-à-tête et une fois en 2-2. J'avais pas joué en 2-2 depuis le 23 mars et après depuis novembre, donc je suis content de remettre les blancs, de rejouer la pelote. C'est vraiment ce que j'avais vraiment envie, voilà, rejouer la pelote. Et bon, mais aujourd'hui j'ai rejoué et maintenant il faut que j'enchaîne pour reprendre du rythme. Les sensations, elles étaient bonnes, mais je manquais clairement de rythme et je crois que j'ai pas réussi à peser assez sur la partie pour soulager et aider Peyo sur ces deux manches, mais petit à petit ça va revenir.
0: Cette configuration sans le filet du fond avait été pensée aussi pour le champion d'Espagne Aitor Elordi, habitué au mur à gauche, mais avec seulement 4 entraînements en trinquet, il a éprouvé quelques difficultés. Il s'incline avec Mathieu Hospital face au duo Echeverri-Sanchez. Mathieu Hospital, tout heureux quand même d'avoir joué avec le champion d'Espagne.
4: Content quand même d'avoir eu une expérience avec un joueur comme Aitor Elordi. Je pense que je ne sais pas dit que ça m'arrive de nouveau. C'était la première fois pour moi. Et quand même content de cette expérience, c'est sûr, parce que c'est des mecs qu'on voit jouer de l'autre côté à la télé. Le fait de pouvoir jouer avec, ça fait toujours quelque chose.
0: La finale, mercredi prochain, mettra aux prises Espinal Ducassou, Pierre Echeverri, Luis Sanchez. Luis Sanchez qui pense que ça sera difficile de battre les champions de France de 2-2.
5: L'équipe championne de France est un peu favori à mon avis d'abord. Il faudrait batailler beaucoup parce que derrière il y a Ducassou qui ne va pas laisser un point et qui ne va pas faire de faute. Donc surtout sur la planche du fond, ça enlève un peu mon point fort, c'est de taper tout droit et de chercher la planche du fond. Mais il faudra batailler, s'accrocher et essayer de gagner la partie.
0: En tout cas, une belle finale au trinquet Espagne mercredi prochain. Christophe Marilus.
6: La finale sera, je pense, très, très belle. Pierre Echeverri et Luis Sanchez ont largement dominé leur demi-finale. Je me rends compte que Luis Sanchez est en train de monter en puissance, de partie en partie. Il retrouve. C'est un trinquet qui lui convient à merveille, puisque c'est un arrière très, très puissant. Et comme il est en train de récupérer l'intégralité de ses moyens, c'est vrai que ce trinquet Aitspean d'Anglette permet à Luis de s'exprimer pleinement. Et il est également bien, bien secondé par Pierre Echeverri.
0: Finale donc mercredi soir à 21h30 au trinquet Aitspean d'Anglette.
7: Et l'actualité de la main nue Elite Pro, Christian, c'est aussi la deuxième journée du challenge de Cise et c'est ce lundi.
0: Oui, n'oublions pas ce challenge de Cise qui aborde, Christian Marilus, les quarts de finale lundi au Trinquet Garat de Saint-Jean-Pied-de-Port.
6: Première partie vont opposer donc les vainqueurs de lundi dernier, Iban Tailleri et Nicolas Dufaux. Ils seront opposés à Bichente Lafitte et Antoine Luro. Voilà, ce sera un beau quart de finale. Antoine Luro dans son jardin, hein, c'est son trinquet puisqu'il est de la Guayseco Issara. Et par la suite, les vainqueurs également de lundi dernier, Eneko Maïs et Unai Echeverri, seront opposés à Mathieu Hospital et Andoni Lar, qui vient de faire le doublé en tête-à-tête première série puisqu'il est champion du comité territorial du Pays Basque en première série tête-à-tête et également champion de France nationale A. Un avantage à Mathieu Hospital et Andoni Lar.
0: Andoni Lar, épaulé par Mathieu Hospital, qui est tout heureux de jouer avec le double champion de France amateur.
4: Il fait un très bon championnat, il finit champion. Il fait une très bonne partie en finale contre Xavi Alcacena. Maintenant, on verra en 2-2 comment il va retrouver le sens du jeu du 2-2. Mais en tout cas, je suis content de jouer avec avec lui et j'espère qu'on sera en forme pour gagner. Très, très joli joueur, ça c'est sûr qu'il mérite de jouer, qu'on lui donne la chance et j'espère que je vais être bon lundi.
0: Le Chalon de Cise se joue lundi à Saint-Jean-Pied-de-Port. Première pelote à 16h au Trinquet Garat.
7: Et on reviendra évidemment sur toute cette actualité pelote dans votre édition du samedi matin de Pumpaka. Rendez-vous demain 7h40.
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7: Et une fois n'est pas coutume, on démarre cet agenda sport par une rencontre qui vient de se terminer. Du basketball, c'était match de coupe cet après-midi. Les demi-finales de la coupe sud-ouest féminine. Ça se passait du côté de Saint-Médard-en-Jalles. Anglette Côte Basque Basket recevait Avenir Basket et malheureusement les Anglois se sont inclinés de 3 petits points, 54 à 57 score final. Elle s'arrête donc là en demi-finale de la Coupe Sud-Ouest féminine. Un point d'orgue à quand même une très belle saison de la part de l'Anglette Côte Basque Basket. Il y a du handball par contre au programme de votre week-end. Et ça sera une rencontre à ne pas manquer puisque c'est la dernière fois que les filles de Côte Basque Handball vont jouer à domicile pour cette saison, pour la 24e journée de championnat. Ça sera une rencontre qui sera particulièrement difficile à gérer contre Mios Biganos. On se souvient du match aller, hein. Côte Basque s'était incliné 32 à 21 et Côte Basque devra aussi faire face aux absences pour blessures de deux joueuses importantes, Léa Iralde et Insa Altuna, deux joueuses iconiques qui feront leurs adieux au public ce dimanche puisque les deux joueuses partent vers de nouvelles aventures la saison prochaine du côté d'Ajaccio, du côté de la Corse. On se donne rendez-vous donc ce dimanche autour de nos Neshkak pour que cette dernière rencontre à Loga soit une belle fête. Rendez-vous ce dimanche à 14h30. Côte Basque Handball reçoit Mios Biganos au Palais des Sports de Loga. En National 2 de football cette fois, avant-dernier match de la saison pour l'Aviron Bayonnais Football Club avec un déplacement ce samedi pour la 29e journée à Châteaubriant dans la Loire. Châteaubriant 14e au classement. Le coup d'envoi c'est à 18h. Les Genêts d'Anglette sont également en déplacement ce week-end pour la 25e journée de National 3. Ce samedi, déplacement à Canet-en-Roussillon. Et le coup d'envoi, c'est à 18h. Il y a aussi une belle journée de Liga au programme ce week-end, qui commence dès ce soir à 21h avec le déplacement de l'Osasuna Pampelune sur la pelouse de Levante. Et ce samedi à 14h, le Deportivo Alavés se rend à Elche. La Real Sociedad reçoit le Betis Séville. Coup d'envoi à 21h ce samedi, ça risque d'être une grosse rencontre pour les Churriordines. L'Athletic Bilbao également reçoit Valence à San Mamés dimanche à 16h15. Et puis, on va terminer, c'est pas des clubs basques, mais bon, c'est pour les amateurs de football. Il y a une grosse rencontre, c'est le Classico, s'il vous plaît. Le Real Madrid se déplace sur la pelouse du FC Barcelone. C'est ce dimanche, c'est à 21h. Le coup d'envoi, je sais, c'est pas des basques, mais pour les amateurs de football, c'est quand même une grosse rencontre. Allez, dans quelques instants, on met le football et tous les sports de balle de côté puisqu'on va monter sur un vélo. L'Euskal Cyclo, 2e édition, c'est ce dimanche. L'organisateur, le fondateur de cette course, Christian Hubal, va nous rejoindre après Monsieur Cabrel.

0: Il avait encore sa moustache à l'époque, Francis Cabrel, sur ce titre, La Dame de Haute-Savoie, sur votre radio. 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
0: Deuxième sujet abordé ce soir, c'est l'Euskal Cyclo, la course cyclo-sportive du Pays Basque, ouverte à tous les amateurs de vélo, licenciés ou pas d'ailleurs, qui va se dérouler ce dimanche depuis Cambo-les-Bains pour le départ. Et pour en parler, son organisateur, son fondateur nous a rejoint. Salut Christian Vidal.
3: Oui, bonjour, bonjour David.
0: Ravi de te retrouver. Ouais. On va parler de cette deuxième édition, mais avant je voulais quand même t'entendre sur la première édition de l'année dernière. Quel bilan tu en tires au moment de débuter cette deuxième édition de l'Euskal Cyclo?
3: L'an dernier, on avait eu la chance d'avoir un très très beau temps.
0: Il sera peut-être pas le cas ce dimanche.
3: C'est pas garanti pour cette année, mais on n'annonce pas quand même trop de pluie sur le parcours. Ça devrait être sec, on va dire. Il vaut mieux d'ailleurs, parce que quand on aborde les grands cols de la forêt d'Irati, c'est plutôt ça peut devenir dangereux, oui, s'il y a du brouillard, s'il y a des mauvaises conditions atmosphériques. Bon, ça sera pas le cas, je pense, dimanche. Mais c'est vrai que la première édition, on a eu la chance d'avoir un très très beau temps, une température idéale, un ciel bleu, et les coureurs avaient apprécié forcément les panoramas qui étaient offerts sur les hauteurs d'Irati. Et d'ailleurs, ils étaient 225 l'an dernier, et cette année, forcément...
0: Victime de son succès.
3: Et oui, le bouche à oreille a fonctionné, donc ils sont 350 à l'heure où nous parlons.
0: Ah, quand même.
3: Oui, et on peut s'inscrire encore jusqu'à demain soir.
0: Oui, donc on risque même de doubler le chiffre de l'année dernière.
3: Peut-être pas doubler, mais peut-être si on arrive à 400, ça serait vraiment remarquable.
0: Je suis un peu trop optimiste.
3: Oui, mais déjà 350, c'est déjà bien.
0: Parlons justement des parcours, de cette grande boucle que vont faire ces près de 350 coureurs. Donc, tu parlais à l'instant des fameux cols de la forêt d'Irati, dont ils vont entamer l'ascension, les montées d'Ahuski, le col de Bagargi, également qu'ils vont pouvoir emprunter. Comment ça se construit d'ailleurs un parcours
3: comme celui-là ? Comme vous disiez, il y a une grande boucle, c'est celle des grands cols, on va dire. Elle s'appelle d'ailleurs la Montagnarde, cette boucle. 147 km avec les cols d'Ahuski et de Bagargi, vous l'avez bien dit.
0: Avec un dénivelé à près de 3000 mètres.
3: Oui, c'est ça. Ça, c'est le plus fort pour être. Il faut être costaud là. et entraîné. Mais il y a une boucle également de 100 km, 102 km.
0: La Vallonnée.
3: Voilà, la Vallonnée. Alors la Vallonnée, elle est effectivement vallonnée, mais il y a quand même une méchante côte. L'an dernier, d'ailleurs, il y avait une concurrente qui l'avait découverte et qui avait écrit « J'ai découvert au Pays Basque une très méchante côte ». Alors, comment elle s'appelle ? C'est le col de Bilgosa. Bilgosa, c'est un col qui monte à 500 mètres, mais il y a quelques rampes à 14% quand même. Et donc...
0: Vallonné, mais...
3: C'est pas donné, effectivement.
0: Bon, faut se mettre en petit plateau, presque.
3: Oui, il faut être équipé pour, effectivement. et aussi avoir une bonne forme pour effectivement faire cette boucle. J'ai d'ailleurs un record, peut-être, au niveau des engagés, enfin, d'un engagé, plutôt, qui m'a écrit... et qui a 83 ans.
0: Mais non.
3: Oui, 83 ans, et il va faire le 100 km, il va monter le col de Bilgosa.
0: Il s'est inscrit sur la Vallonnée à 83 ans, ce sera le doyen de cette édition
3: Je pense que ce sera le doyen.
0: Oui, je pense que 83 ans.
3: Pas que le record sera battu.
0: Alors, pour faire un peu le j'allais dire la fourchette, bon là ça va être un râteau j'imagine, si on prend le plus âgé à 83, quel âge a le plus jeune participant?
3: Cet après-midi, j'ai une confirmation, j'ai un jeune qui va fêter ses 17 ans, là. Donc ça sera le plus jeune. Ouais.
0: C'est fou, de 17 à 83 ans, on se presse pour courir cet Euskal Cyclo. Un événement, bon, on parle là de boucle à 145, 100 km, ça peut paraître énorme, et pourtant c'est un événement qui s'adresse aussi aux non-licenciés.
3: Oui, alors,
0: pourquoi cette volonté justement d'ouverture?
3: En fait, c'est le principe de la cyclosportive. Ça regroupe à la fois des coureurs qui ont même, certains ont fait même le Tour de France. On parlera d'ailleurs d'un professionnel de la région, Julien Loubet, qui va participer pour la première fois d'ailleurs à cette Euskal Cyclo. Eh bien, oui, ça regroupe, on peut dire, une panoplie très générale, très large, on va dire, de coureurs. Alors, certains sont des cyclos du dimanche, d'autres des entraînés, plus entraînés, qui sont habitués à faire des cyclosportives, et puis d'autres vraiment qui ont vraiment de l'endurance, parce que vous savez, tout récemment, on n'en parle pas tellement, il y a de nouvelles épreuves qui sont en train de se créer, même au Pays Basque, il y en a, où c'est l'endurance qui prime, c'est-à-dire que... Oui, c'est-à-dire qu'il y a eu d'ailleurs, il n'y a pas très longtemps, une grande cyclosportive, c'est plus qu'une cyclosportive, c'est une course d'endurance, qui est partie d'Asparin, qui a rejoint l'Espagne, avec, alors les coureurs partent en autonomie, et ils font 3 ou 4 jours de randonnée, enfin de randonnée sportive, on va dire. On aura peut-être l'occasion d'en reparler. Mais là, bon, on est sur un format cyclosportive, c'est-à-dire avec un kilométrage déterminé, des temps également déterminés, il faut le préciser également. Ouais. L'an dernier, ils avaient roulé à 34 km/h pour ceux de la boucle.
0: C'est une bonne moyenne déjà.
3: Oui, c'est pas mal. Donc il y a des temps limites. Voilà, et on peut pas. Ah bon, on peut s'arrêter un petit peu, se promener, mais pas quand même trop. Voilà.
0: Oui, parce qu'il y a quand même de magnifiques panoramas à découvrir, et ça tous les coureurs le disent.
3: Photos peut-être, mais bon, on peut pas s'arrêter trop longtemps. Voilà.
0: On voit et on observe depuis quelques années maintenant, et avec la création de cet Euskal Cyclo, Christian, que le Pays Basque est quand même en train de devenir une terre incontournable pour le cyclotourisme et les cyclosportifs.
3: Ouais, le vélo a pris énormément, hein. Mais c'est vrai que alors. On peut en parler d'ailleurs. Le Euskal Cyclo ouvre la saison des cyclosportives au Pays Basque. Le 24, dans 15 jours, il y aura donc la grande cyclosportive, la Bicicleta, qui va regrouper plus de 2000 coureurs à Saint-Jean-de-Luz. Bon. Après, il y aura également la Marcel Cahill au mois de juillet, qui est une autre épreuve qui a ça fait au moins presque une dizaine d'années qu'elle a lieu. Et il y aura une nouvelle épreuve, la Bastane, qui va avoir lieu, donc, organisé par l'aviron bayonnais, entre Bayonne et Pampelune. Et donc, effectivement, ça se multiplie.
0: Et ça, c'est prévu, on aura l'occasion d'en reparler de cette Bastane dans 100% sport et loisirs. Là, on se concentre quand même sur l'Euskal Cyclo. On continue à en parler avec Christian Bibal, le fondateur de cet événement, qui revient ce dimanche pour une deuxième édition, avec pas mal de grands coureurs qui seront présents sur la ligne de départ à Cambo-les-Bains. Il y en a un d'entre eux que tu as pu rencontrer, Christian. On va l'écouter dans la prochaine partie de ce 100% sport et loisirs, la dernière, et c'est dans quelques secondes.
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0: 100% sport et loisirs, dernière partie de ce vendredi, toujours aux côtés de Christian Bibal, l'organisateur fondateur de l'Euskal Cyclo, qui revient, on le rappelle, pour une deuxième édition, départ depuis Cambo-les-Bains, ce dimanche, avec beaucoup de participants.
3: Départ à 7h30. Ça aussi, c'est une habitude des cyclos. ça part de bonne heure, voilà. C'est pas comme à l'Essor Basque, on part l'après-midi.
0: Oui,
3: mais là, c'est les élites, c'est différent.
0: Oui, et puis bon, là, avec la fraîcheur qu'il y aura, partir à 7h30 du matin, ça risque de piquer un peu quand même.
3: Oui, au mois de février, oui, effectivement.
0: on parlait des participants que tu as réunis cette année, des profils de coureurs. Il y a évidemment des licenciés, des non-licenciés, c'est le principe d'une cyclosportive. Mais il y a aussi de grands coureurs qui vont être présents, et il y en a beaucoup qui ont parcouru les routes du Pays Basque.
3: Oui, et notamment, vous faites allusion certainement à Julien Loubet.
0: Évidemment.
3: Qui a couru chez les professionnels pendant une dizaine d'années.
0: Deux Tours d'Espagne, deux Giro, Julien Loubet.
3: C'est ça, il a gagné des étapes à la Route du Sud notamment, il avait gagné. Et surtout, nous on le connaît bien. On le connaît bien à l'Essor, parce qu'il a gagné en 2015 la course de Cambo, justement. L'Essor à Cambo-les-Bains.
0: Ah, il avait gagné également des
3: étapes à Saint-Palais. Il avait gagné également, mais il avait fait un tour de force extraordinaire lors de cette victoire. Il avait d'ailleurs, il y avait à l'époque Quentin Paché, qui est actuellement professionnel, on le connaît bien, qui avait essayé de gagner également lui aussi, mais vraiment Julien Loubet, il est parti à 10 km. Ni Quentin Paché, qui était d'ailleurs à l'époque à l'armée de terre avec les pros de l'armée de terre, il n'a pas pu le remonter. Il a fait un exploit extraordinaire.
0: À
3: l'époque, il courait chez les pros, donc dans l'équipe de Marseille. Et il sortait d'ailleurs de l'étoile de Bessèges, où il avait remporté, je crois, le Grand Prix des meilleurs grimpeurs. Donc, c'est pas n'importe qui. Mais figurez-vous quand même que Julien Loubet, il a arrêté pendant 8 ans. Ça fait 8 ans qu'il a arrêté, oui, déjà. Et donc.
0: Oui, mais cycliste toujours.
3: Comme il vend des cycles, il est marchand de cycles.
0: Du côté d'Askin, notamment.
3: Oui, Askin. Donc, effectivement, il est encore dans le vélo. Et il ne quitte pas le vélo. Et il aime toujours le vélo. On va peut-être l'écouter, mais j'ai eu l'occasion de l'interviewer, donc il va nous dire un petit peu pourquoi, ce qu'est d'abord la cyclosportive pour lui, et pourquoi il est là.
9: Cyclosportive, c'est peut-être un peu plus chaleureux, un peu plus un partage, compétition de masse, donc voilà, on va dire un plus grand nombre de participants avec venant de tout horizon. Donc c'est le partage. C'est des parcours aussi un peu inédits parce que voilà, en compétition c'est un petit peu différent. Et sur des parcours, des circuits, là on découvre vraiment des jolis endroits, des routes, des cols, etc. Donc je dirais que ça fait plaisir à tout le monde. Et de nouveaux gens se mettent au vélo, donc voilà, j'adore conseiller. Et puis oui, la compétition, on l'a ou on l'a pas, et c'est vrai que c'est toujours quelque chose qui manque un peu. Besoin un peu d'adrénaline, de partage. Voilà, ça fait plaisir de rouler sur les routes que l'on connaît.
0: Bon, il nous parle de panorama, Julien Loubet, mais Judas nous parle de compétition. Peut-être qu'il va être là ce dimanche pour faire un résultat aussi.
3: Oui, certainement. Et puis, en plus, il ne connaît pas le col de Bigossa, il paraît. Donc, il va découvrir.
0: Sacrée découverte, tu vois.
3: Il va découvrir, effectivement. Et justement, on lui a posé la question. Mais il connaît quand même un petit peu le Pays Basque. Et écoutez, il nous dit qu'après Saint-Jean-Pied-de-Port et Saint-Jean-le-Vieux, là, ça devient dur.
9: Quand on commence à s'aventurer au-delà de Saint-Jean-Pied-de-Port, rester en subi, faut s'inquiéter un petit peu. C'est naturellement qu'il va falloir mettre le petit plateau. Et c'est là où ça devient intéressant parce que c'est de beaux efforts, magnifiques paysages. Et comme je disais, c'est difficile de faire des courses, des compétitions là-bas. Donc une cyclosportive, c'est pour ça que voilà, on y va. C'est parce que c'est dur, parce que c'est de jolis paysages et un peu rugueux quand même, un peu rugueux. Bon, l'avantage c'est qu'avec un 34-36 ou voilà 34-34, on a ce qu'il faut pour en grimper. Mais ça ne rajeunit pas les cols, mais ouais, c'est pas irati non plus le Bourdin Curuceta, mais je me suis mis sur la petite parce que j'ai encore beaucoup l'esprit de compétition et qu'on a les copains du club qui le font. Quoi qu'il arrive, on le fera jusqu'à fond, jusqu'à que le moteur lâche, comme on dit.
3: il va se donner à fond, hein, effectivement.
0: Et comme tout le monde, j'ai envie de dire, même si on entend là un ancien cycliste professionnel qui nous dit qu'Aleouche-Calcy Clos, il va se donner à fond. Est-ce que les autres ont une chance de pouvoir le suivre, Julien Loubet ?
3: On va voir. Sur le 145, là on parle du 103 avec Julien Loubet, mais sur le 145 qui va monter donc à Husky et Bagargui, on va retrouver le vainqueur de l'an dernier, Mathias Surrut, le coureur du vélo club Naillet, qui avait gagné quand même en 4 heures, je crois, 35 minutes. Hein,
0: et qui va vouloir reprendre son titre.
3: À la moyenne de 32 km/h, oui, effectivement. Et d'ailleurs, le deuxième sera là aussi. Il est bien connu lui aussi, c'est Tom Burtre, un des meilleurs coureurs de la région. Donc on a effectivement de bons coureurs. Alors, une cyclosportive, en fait, c'est une dizaine de coureurs qui font vraiment la course devant, et puis après les autres, ils essayent de suivre. Et quand ils voient qu'ils ne peuvent pas suivre, ils ralentissent un petit peu. Voilà.
0: Et là, on peut profiter des panoramas.
3: Voilà, c'est ça.
0: C'est pour ça que la course a été fabriquée comme ça, passant par des endroits absolument incroyables. C'est parce qu'on peut prendre le temps et s'y arrêter.
3: C'est ça. Et oui, effectivement, on peut s'arrêter, on peut faire des photos. On peut s'arrêter. Notamment, il y a un ravitaillement que je conseille à tous les coureurs, c'est celui du chalet des Ratis, hein. Parce que là-haut, on va les accueillir à bras ouverts, on va dire. Voilà.
0: Et on en profite pour embrasser Josy des chalets
3: voilà,
0: des Ratis.
3: Nous écoute,
0: qui, ouais, qui est une habituée des émissions d'ici Pays Basque. On les embrasse très fort là-bas, nos amis des Ratis. On invite évidemment tout le public à y aller parce que c'est aussi le principe d'une
3: voilà, les premiers coureurs arriveront
0: pour applaudir tout le monde.
3: Voilà, le 102 arrivera vers 10h30 et les premiers du 145 vers midi et quart.
0: Et pour le départ, c'est 7h30 dimanche matin. Quand on les mains, attention, ça pique.
3: Faut se lever tôt, ouais.
0: Oui, mais ça se mérite. Une cyclosportive, cette montagnarde de 145 km, cette vallonnée de quand même 100 km jusqu'au pied du Piémont, mais sans grimper l'école de la forêt d'Irati. Ça, c'est pour ceux qui se disent, ah, c'est un peu haut quand même. Mais je peux y aller. Allez, Aleouche-Calcy-Clos, deuxième édition. C'est ce dimanche, départ de Cambo-les-Bains. Merci Christian d'être venu nous en parler, évidemment.
3: Et on peut encore s'inscrire. Hein.
0: Et on peut encore s'inscrire, qui plus est. Sans oublier, ça, c'est vrai qu'on n'a pas eu le temps d'en parler, mais il y a aussi le vélo électrique. Et ça, c'est une nouveauté.
3: Vélo électrique, là. Il n'y a pas de vélo électrique.
0: Bon, bah, je termine sur une bêtise, alors, cette émission.
3: On fait comme ça. C'est le muscle.
0: C'est que du muscle.
3: Il n'y a pas de VAE. Non.
0: Mais c'est déjà pas mal.
3: Mais peut-être qu'on pourra mettre plus tard. Ouais.
0: Ah, ben voilà, tu vois, je t'ai donné une idée. Merci beaucoup, Christian, d'être passé ce soir dans 100% sport et loisirs qui s'achève là. Mais la soirée sport continue avec tout à l'heure à 20h45, direction Béziers, Biarritz Olympique. Le match de la peur en Pro D2, c'est ce soir sur Ici Pays Basque.
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0: Mais avant de se retrouver, on vous laisse entre de bonnes mains. C'est le Mac Basque tout de suite. 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
5: Vous êtes au bon endroit, supporters du Biarritz Olympique, c'est ici Pays Basque. Et il est tout juste 20h. Bonsoir à toutes, bonsoir à tous, bienvenue pour ce qui s'annonce une grande soirée de rugby. En tout cas, c'est tout ce qu'on peut espérer pour le Biarritz Olympique. Qui peut, ce soir, en cas de victoire au stade Raoul Barrière de Béziers, sauver sa peau, tout simplement, en Pro D2. Ce soir, 29e journée de Pro D2 et ce soir, le match de la peur entre deux équipes pleinement à la lutte pour éviter un barrage d'accession. Elles vont croiser le fer ce soir en prime time, s'il vous plaît, au stade Raoul Barrière de Béziers. Des Biterrois rassurés par leur victoire à Carcassonne la semaine dernière. Et ils se doivent ce soir de faire coup double contre Biarritz pour acter leur maintien et enfin terminer cette saison en enfer. Mais face à eux, les Biarrois ont évidemment le même objectif que les Biterrois ce soir, à savoir se sauver tout simplement en Pro D2, et ça passera quoi qu'il arrive par une victoire sur la pelouse de Béziers. Nous retrouverons tout à l'heure Antoine Miaillès en direct du stade Raoul Barrière à partir de 20h45 pour l'avant-match et 21h évidemment le coup d'envoi de ce match qui va clôturer la 29e journée de Pro D2, une 29e journée qui avait débuté hier par une surprise, la victoire de Provence Rugby face au leader incontesté de ce championnat, le RC Van, 34-31. Provence qui a donc pris la deuxième place au classement. Pour le moment, c'est la mi-temps entre Agen et Soyons-Angoulême. Les Agenais mènent et de loin 28-7 et ça continue de jouer sur les autres terrains. Aurillac reçoit Grenoble ce soir, 29e minute de jeu, et ce sont les Grenoblois qui mènent au tableau d'affichage 19-14. Du côté de Carcassonne, le promu accueille Brive et ce sont les Corréziens qui mènent pour le moment 13-7 à la 30e minute de jeu. Du côté de Dax, c'est un petit peu plus compliqué pour les Dacois, menés par Valence Roman à la demi-heure de jeu, 25-3. Et du côté de Nevers qui reçoit Oyonnax ce soir, ben les Oyomen mènent 14-0 à la 30e minute de jeu. Mais évidemment, on regarde avec grande attention et pas que du coin de l'œil l'autre match de cette 29e journée qui va forcément intéresser les supporters du Biarritz Olympique, à savoir la rencontre entre Colomiers et Mont-de-Marsan. Colomiers qui veut récupérer cette deuxième place et qui est mené d'un point par les Montois, 6-7 à la 30e minutes de jeu.
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5: On en est là. voilà donc pour le moment de cette 29e journée de Pro D2. On se retrouve, je vous le rappelle, à 20h45 pour l'avant-match depuis Béziers. Béziers qui reçoit le Biarritz Olympique ce soir, 29e journée de Pro D2. Et évidemment, on va vivre ça en direct et en intégralité sur votre radio ici Pays Basque en espérant un très bon résultat évidemment pour le Biarritz Olympique ce soir. À tout à l'heure, en attendant, on vous laisse en musique avec du Taxi Girl, du Bruno Mars ou encore du Madonna pour débuter cette grande soirée sport sur votre radio ici Pays Basque. Bienvenue à toutes et tous.

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0: Avec un extrait d'un excellent Disney, le Zootopie 2, c'est la bande originale signée Shakira, le morceau Zoo sur votre radio ici Pays Basque, où dans quelques instants on file du côté de Béziers, le dernier match de cette 29e journée de Pro D2 à AS Béziers, Biarritz Olympique, en direct sur votre radio ici Pays Basque.
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0: Bonsoir à toutes, bonsoir à tous. Si vous nous rejoignez, vous êtes pile à l'heure et au bon endroit. 20h45, vous êtes sur Ici Pays Basque, la radio du Biarritz Olympique. Ce soir, le BO en déplacement sur la pelouse de Béziers pour clôturer cette 29e journée de Pro D2. Et un déplacement qu'on va vivre ensemble en direct et en intégralité depuis le stade Raoul Barrière où se trouve Antoine Miaille. Bonsoir Antoine.
12: Salut David, salut à toutes et à tous, comment ça va?
0: Eh ben très bien, et toi, dans un stade Raoul Barrière qui va être plein comme un œuf ce soir, une ambiance de dingue, hein, je pense.
12: Voilà, oui, plein comme un œuf, je n'irai pas jusqu'à dire ça parce que bon, y a bien quand même 10 000 personnes faciles, mais de là à te dire qu'il y aura 18 000 personnes, j'y crois pas trop. En tout cas, une chose est sûre, ce que je peux te dire, c'est qu'on a des conditions vraiment idéales pour jouer au rugby ce soir. Tu vois, on a même un petit coucher de soleil bleu ciel rosâtre, oh, avec tu vois, une petite rafale de vent nord-ouest qui souffle vers nous, ça va être sympa, on a sorti les écharpes, mais autrement, on a de très belles conditions pour jouer au rugby et donc ce match de la peur, comme tu le sais.
0: Eh oui, on va trembler ce soir et pas à cause de la météo, à cause sans doute de ce qui va se passer sur la pelouse du stade Raoul Barrière. AS Béziers Biarritz Olympique, 29e journée de Pro D2. On va rappeler rapidement les résultats pour le moment, puisqu'hier soir, Provence Rugby s'est imposé en ouverture de cette 29e journée face au leader, le RC Vannes, 34-31, score final. Et pour le moment, ça joue sur la pelouse d'Agen, notamment Agen qui mène 40-14. Face à Soyons-Angoulême, 67e minute de jeu du côté d'Aurillac qui reçoit Grenoble, 53e minute de jeu. Ce sont les Grenoblois qui mènent 26-21. Du côté de Carcassonne qui reçoit Brive, ce sont les Corréziens qui mènent 32-25 sur la pelouse du Promu. L'US Dax est en train de revenir petit à petit sur Valence Roman et mené de 4 points, 24-28 en faveur du 4e de Pro D2. Du côté de Nevers a repris l'avantage face à Oyonnax, 19-14, et il suffit que je le dise pour que Oyonnax marque un essai et reprenne l'avantage, 21-19. Mais évidemment Antoine, ce qu'on va regarder du coin de l'œil ce soir, c'est ce match entre Colomiers et le Stade Montois, 6-13 en faveur des Landais pour le moment, et ça nous arrange pas.
12: Oui, ça nous arrange pas. Et pour rien te cacher, d'ailleurs, David, tu vois, en tribune de presse, bah, tu vois, on a quelques confrères de la presse quotidienne régionale ou du middle, hein, tu vois, qui suivent la SBH. Et là, c'est vrai que en plus, juste derrière, on a aussi des supporters et tout le monde est un petit peu arrivé, soit sur son écran d'ordinateur hein, qu'on a amené en tribune de presse, soit bah, sur son portable. Et on voit beaucoup de têtes baissées hein, sur les smartphones là pour consulter un petit peu ce qui se passe du côté de Colomiers, parce que bah, en fonction, on aura plus ou moins les ongles rongés, si tu vois ce que je veux te dire ce soir hein, en fonction qu'on soit bitérois, victorieux, perdant ou biarro, perdant ou victorieux, enfin tu vois le cas de figure hein, tu vois ce que je veux te dire. Mais en tout cas c'est curieux cette ambiance, parce que t'as pas grand monde qui a les yeux rivés sur le terrain d'échauffement où les deux équipes hein, s'échauffent depuis une vingtaine de minutes environ, mais on a plus, voilà, pour pas te cacher, les yeux rivés sur les écrans ou sur les téléphones portables, et ça se comprend vu les conséquences au classement, j'imagine.
0: Et oui, parce qu'en cas de défaite de Mont-de-Marsan, on va le rappeler hein, face à Colomiers ce soir, le vainqueur de la fiche entre Béziers et Biarritz sera officiellement maintenu en Pro D2. Et à noter également qu'une défaite du Stade Montois ce soir acterait également mathématiquement le maintien de Soyons-Angoulême, de Dax, de Nevers et d'Aurillac. C'est donc toute la France du rugby qui sera contre Mont-de-Marsan ce soir, et nous aussi avec le
12: Biarritz. Embrasse.
0: On les embrasse, nos amis landais, évidemment. Et le Biarritz Olympique qui est donc ce soir sur la pelouse de l'AS Béziers.
12: Ouais.
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0: Et oui, car après des semaines, des mois éprouvants pour les joueurs et le staff du BO, on arrive enfin au bout de cette saison, 29e journée de Pro D2. Les joueurs en sont conscients, évidemment. C'est ce que nous disait en conférence de presse cette semaine le talonneur du Biarritz Olympique, Adrien Sonzoni. On l'écoute.
3: Ces dernières semaines, on a tellement, même ces derniers mois, on a tellement été sous pression chaque semaine, chaque match, que là, on aimerait vraiment faire un match abouti contre Béziers. Ça va être compliqué, on le sait. Mais faire un match abouti et ramener le plus de points possible pour être un peu plus tranquille la semaine prochaine, mais on sait que ça va se jouer jusqu'au bout.
0: C'est la vraie question hein, Antoine, c'est dans les têtes évidemment que va se passer ce match avec une telle pression. Est-ce que les Biarros vont pouvoir rester concentrés de bout en bout pendant 80 minutes?
12: Ah ben ça tu le sais hein, aussi bien que moi hein, pour les suivre d'un peu plus près, tu sais que ça va être le challenge hein, de rester sur 80 minutes. C'est un petit peu la même problématique en face hein, côté Biterrois, ou si je te parle d'un match tu vois contre Provence qu'ils ont plutôt bien accroché avant de se faire rattraper sur la fin de rencontre. On a deux équipes avec deux dynamiques similaires, deux fâcheuses tendances à se relâcher un petit peu, tu vois, ce qui peut coûter quelques points au passage. Donc c'est un petit peu le challenge pour les deux équipes hein, pas que pour les Biarros. Et tu parlais d'ailleurs de Sonzoni qu'on écoutait en conférence d'avant-match hein, il était au micro de Stéphane Garcia. Ben, c'est un petit peu particulier aussi hein, pour ce soir. Ben, non, oui. Monsieur, ce soir, il faut que je commente. Là, on me demande de bouger, mais ça va être un petit peu compliqué si on me demande de bouger parce que j'ai pas d'autre place. Ouais, je te disais, ça va être un petit peu.
0: Les gars, au stade Raoul Barrière.
12: Ouais, attends, déjà, bel accueil. Non, je rigole, je plaisante. Mais non, mais ce que je voulais te dire, c'est que c'est un petit peu particulier pour lui parce que tu sais, il a été formé. Il a fait ses jeunes écoles à la SBH avec les Ninouchi. Donc, il y a sa famille, ses amis en tribune. On aura peut-être les Ninouchi d'ailleurs ce soir en tribune, qui sait. Donc, c'est un petit peu un contexte un petit peu particulier. Parce qu'il l'avait confessé, il avait toujours rêvé de jouer professionnel avec le maillot de la SBH ici à Raoul Barrière, mais au final il va se retrouver à jouer un petit peu le match de la mort avec le maillot Biarros face à son club formateur. Ça va être une soirée émotionnellement assez particulière pour Sonzoni en tout cas.
0: Ah, et psychologiquement et Sonzoni, exactement.
12: Il y a beaucoup de changements autour de moi là, c'est pour ça.
0: Ouais, mais je pense ouais, ça commence ça y est à bouillonner du côté du stade Raoul Barrière où se trouve Antoine Miaille ce soir. On parlait des Biarros à l'instant et le staff qui était présent également en conférence de presse, un staff on va l'entendre qui a mis l'accent cette semaine au travail sur la fraîcheur des joueurs pour que les Biarros arrivent à Béziers ce soir avec le maximum en tout cas côté physique. On écoute l'entraîneur de la défense du BO, Jérôme Filitoga.
11: Ben, on est à la J29, c'est sûr que le repos de la semaine dernière, pour certains, on a rééquilibré l'entraînement pour certains qui avaient moins de temps de jeu pour plus s'entraîner, ceux qui avaient beaucoup joué, les faire souffler un peu, c'est quelque chose de très important. Boris insiste beaucoup sur la fraîcheur et pour nous, il nous semblait que pour aller à Raoul Barrière, il fallait des mecs frais.
0: Il fallait des mecs frais, aussi bien dans les têtes que dans le corps, évidemment, Antoine.
12: Oui, excuse-moi, pardon, j'étais en fin de négociation avec
0: les Stadi et du Rhône
12: Barrière. Oui, non, mais vraiment, je te jure. Dis-moi, pardon.
0: Je
12: reviens vers toi.
0: Bon, bah, je te donne une bonne nouvelle quand même avant qu'on passe à la suite. Colomier vient de marquer un essai, 58e minute de jeu, et en attendant la transformation, Colomier revient à deux petits points de Mont-de-Marsan. Bon, on en est à 11 à 13 pour le moment, 58e minute de jeu.
12: Ça va détendre peut-être un peu tout le monde.
0: C'est ce qu'on espère.
12: Un petit peu besoin. De quoi tu veux qu'on parle ? Est-ce que tu veux qu'on se planche un peu sur les compos d'équipe ? Parce que là, on a quand même les deux équipes là, qui viennent de rentrer au vestiaire. Enfin, c'est les Pierrot d'ailleurs, hein, qui sont rentrés les premiers. On a quand même encore les Biterrois qui terminent de s'échauffer à l'instant. Donc, je ne sais pas comment tu veux.
0: Eh ben, justement, Antoine, puisque tu me parles des Biterrois, je te propose qu'on commence par la composition, les 23 ce soir de l'AS Béziers.
12: C'est bon, ça va me permettre d'au moins être dans le droit chemin avec après ce qui s'est passé. Alors, un changement de dernière minute, les gars, quand même à noter, c'est l'absence de dernière minute de Romain Urruti au poste derrière. Il est remplacé par Balthazar Amaya qui était censé jouer sur l'aile droite. On va y revenir dans quelques minutes. La première ligne tout d'abord pour commencer avec Yanis Boulassel au poste de talonneur. Il sera entouré à gauche de Marco Miguel Troff et à droite de Christian Judge. La deuxième ligne, c'est Cameron Dodson et Sean Héroux. Troisième ligne, en poste de numéro 8, Sias Cohen, entouré à gauche de William Van Bost, le Belge fidèle au poste. À sa droite, numéro 7, Baptiste Abesca, le roi, la charnière qui fait ses adieux ce soir à Raoul Barrière, puisque c'est le dernier match ici, sous les couleurs héroltes de Samuel Marquez, le capitaine numéro 9, associé à Charlie Mallier. La paire de centre, Taylor Gontinéac, associé à Nicolas Plazy, qui retrouve une place de titulaire par rapport à il y a deux semaines. Et puis je t'en parlais de ce changement de dernière minute qui concerne le triangle arrière avec Ozel, Aminiassi, Tuimaba. Et à droite, c'est Théo Vassalo donc, qui fait son entrée sur l'aile en lieu et place d'Amaya qui glisse à l'arrière pour suppléer, comme je te le disais, Romain Urruti. Voilà pour la composition d'équipe concoctée par un certain David Irazoki que l'on connaît bien sur ici Pays Basque.
0: L'ancien entraîneur du Saint-Jean-de-Luz Olympique qui est aujourd'hui à la tête de la NBA.
12: L'excellent 100% rugby hier soir, vous l'avez eu en début d'émission.
0: Oh là, quel talent, évidemment, une émission qu'on peut retrouver en podcast sur l'appli ici. Rapidement, le banc des remplaçants de l'AS Béziers avec le numéro 16, Yanis El Massoui, Youssef Amrouni, numéro 17, Pierre Guéraud, le numéro 18, Gillian Benoît, le numéro 19, Hugo Camacho, le numéro 20, Pierre Courtois, le numéro 21, Clément Anceli, numéro 22, et Julien Rassamoelina, numéro 23. J'ai bon ?
12: Ouais, c'est ça, banc 6-2. Et puis, comme tu peux le voir sur la composition d'équipe, notre cher ami Irazoki a fait quasiment confiance à 90% à l'équipe vainqueur il y a deux semaines à Carcassonne, ce qui lui avait permis de rembrayer sur une victoire après quand même une série de 3 défaites. Donc on fait confiance, si je puis dire, aux hommes de confiance, David.
0: Et à 5 minutes maintenant du coup d'envoi de cette rencontre entre Béziers et le Biarritz Olympique, on va aussi, Antoine, regarder la compo du Biarritz Olympique.
12: Eh bien, quand je te parlais de dynamiques similaires et de cas de figure similaires sur la gestion des matchs, Boris Boiroy, il fait quasiment la même chose que David Irazoki. Il fait confiance aux joueurs vainqueurs il y a deux semaines de Colomiers, avec quand même deux changements qui avaient été amenés en avant-première par Stéphane Garcia. Clément Martinez entouré d'Alexandre Plantier qui retrouve sa place de titulaire, tout comme Hugo Pirlet qui revient un petit peu de blessure aussi. La deuxième ligne, c'est Aston Fortune Pioula face à Lélé. Là, c'est pas de changement. Là aussi, pareil, en troisième ligne, Andrea Sacco en 8 à gauche, Thomas Hébert en 6 et numéro 7, Rémi Bourdeau, le capitaine, qui prend le brassard d'ailleurs à la place de Mathieu Acedes, victime d'une fracture du plancher orbital. On le rappelle, la charnière, elle est inchangée. Là aussi, Yann Lensgourg associé à Edgar Rottière. La paire de centre, je vais y arriver, c'est Thomas Hendrickson associé à Carlo Mignon. Et puis le triangle arrière, Jaminet en 15 avec associé à Elisondo sur l'aile gauche, et de Joey Jonas à droite. Le banc en 6-2, je te laisse le donner, David.
0: Avec en numéro 16, Adrien Sonzoni, qu'on a entendu tout à l'heure. Numéro 17, François Mur. Numéro 18, Johnny Dyer. Numéro 19, Yves Backhouse. Numéro 20, Imanol Biscay. Arthur Bonnevalois, le numéro 21 dans le dos. Alban Placine, numéro 22. Et Georgi Noutsoubidze, numéro 23. Voilà pour les 23 sélectionnés par Boris Bourawa et son staff. Une rencontre qui sera arbitrée par monsieur Benoît Rousselet au centre du terrain, assisté de monsieur Cédric Marchat à la vidéo.
12: Ouais.
1: Béziers Biarritz.
0: Bon, on a trois petites minutes, Antoine, avant le coup d'envoi de cette rencontre. Ça nous laisse un peu le temps de parler de cette composition du Biarritz Olympique. Somme toute, tu le disais, deux changements dans le 15 de départ par rapport à l'équipe de la semaine dernière. Mais ça reste du classique et c'est quasiment l'équipe type. Hein.
12: Ouais, en plus, t'as Jonas, ça y est, je vais aussi me corriger pour ça, s'il te plaît, parce que sinon je vais être déshérité par bon nombre de personnes là-bas, pour le peu de famille que j'ai dans le Pays Basque, du côté d'Andaï, que je salue au passage, qui peut couvrir quand même plusieurs postes. Hein. On en avait parlé un petit peu avec Stéphane Garcia avant la rencontre sur cette capacité pour lui à couvrir plusieurs postes. Et je voulais rajouter un petit truc quand même, si tu me permets, sur l'arbitre de la rencontre, Benoît Rousselet. 32 ans, il nous vient d'Isère, hein. Petit clin d'œil par rapport à ce que tu as évoqué hier dans 100% rugby avec David, hein, et sa future probable destination du côté. De l'Isère, ben, blague à part, il a quand même arbitré cette saison un certain UBB Stade Toulousain, et l'an dernier il avait quand même aussi arbitré en top 14 son premier barrage entre Toulon et Castres. C'est un jeune arbitre qui a des responsabilités, et je pense que c'est pas pour rien aussi qu'on le voit au sifflet ce soir sur la pelouse de Raoul Barrière pour cette rencontre ô combien capitale, David, dans la course au maintien entre les deux équipes. Voilà, c'est pour une petite parenthèse quand même, homme en noir. Si
0: mais justement, voilà, mais ça se comprend qu'on mette un arbitre aussi expérimenté pour un tel choc, parce qu'on le rappelle, ce soir c'est le match de la peur, extrêmement dangereux. Malheur aux vaincus, évidemment, cette confrontation directe vaut de l'or ce soir.
12: Ah là, clairement. Et moi, franchement, j'espère que le score du côté de Mont-de-Marsan et de Colomiers ne va pas en rester là. Tu me tiendras au courant, parce que l'internet, là aussi, c'est un petit peu compliqué.
0: Si côté, je peux te rassurer, 63e minute de jeu, 13 partout entre les deux équipes, et c'est Colomiers qui a la main sur le ballon.
12: Ça fait un petit peu plus les affaires, mais tu vois, moi, je suis toujours optimiste de nature, tu vois, mais j'aime aussi des fois envisager le pire pour derrière, tu vois, être surpris par le meilleur. Mais dans le cadre où on aurait, tu vois, un Biarritz Olympique, c'est pas ce qu'on espère, encore une fois, hein, pas très en forme ce soir, et que tu te retrouves à devoir gagner à Carcassonne, j'aime au mieux que, tu vois, Mont-de-Marsan reparte avec 0 points, même si tu auras un petit peu de pression. Mais bon,
0: que les dieux du rugby t'entendent, Antoine.
12: Ouais, que les dieux du rugby m'entendent, et que surtout ne m'entendent pas, et qu'on soit dans une grande forme ce soir, et qu'on fasse poser une belle clim dans le stade Raoul Barrière, qui quand même se remplit de plus en plus. Mais on ne sera pas, comme je disais, aux 18 000 places. Je te compte à la louche à peu près 15 000 Biterrois. Et sur ma gauche, tu vois, virage sud, il y a une petite poignée quand même de maillots vert, rouge et blanc. Donc il y a une petite poignée de supporters biarro qui ont fait le déplacement ici à Raoul Barrière.
0: Ouais, les connaissances, ça doit être nos amis des Miarritz et Koumoutilak qui ont fait le déplacement.
12: C'est possible.
0: Et qu'on salue bien bas, évidemment. 29e journée de Pro D2 ce soir. Le Biarritz Olympique est en déplacement sur la pelouse du stade Raoul Barrière de l'AS Béziers. Antoine Miaille est présent sur place pour vous faire vivre cette rencontre en direct et en intégralité sur votre radio ici Pays Basque, l'application ici et notre site internet ici.fr.
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0: Et toujours 13 partout entre Colomiers et Mont-de-Marsan, évidemment. Ne t'inquiète pas, Antoine, je garde le match sous les yeux du coin de l'œil. Alors que dans quelques minutes, le coup d'envoi, et ça chante du côté du stade Raoul Barrière. Qu'est-ce qui se passe?
12: Ouais, ça chante un petit peu, mais comme à chaque entrée avant un joueur, hein, t'as un petit peu un chant d'occitan. Et c'est Canto, tu sais, l'hymne occitan.
0: Ah, j'ai cru que c'était Luciano Pavarotti derrière toi.
12: Non, t'es un peu dans le même style, hein, baryton, ténor, je sais pas comment tu le veux, mais ouais, non, c'est toujours un petit peu une tradition ici à Béziers, t'as toujours c'est Canto, c'est l'hymne occitan, et là on a sorti quelques tifos d'ailleurs dans la tribune en face. Un mythe à faire briller, c'est la SBH, mais il y a aussi un autre mythe qui doit se sauver ce soir, c'est le Biarritz Olympique. T'as pas mal de boucliers de Brennus, hein, si tu remontes l'historique des deux clubs, hein, dans le glorieux passé, hein, il y a quand même deux monuments ce soir en péril, et il y en a un qui va se retrouver un peu plus en difficulté que l'autre, en tout cas. Voilà, si malheureux vaincu, comme on dit, et si ça change pas du côté de Colomiers et de Mont-de-Marsan, ça accentuera un petit peu la problématique. Alors qu'on vient de voir le manager biterrois, hein, Boris Boirois, là, qui vient de rentrer seul sur le banc de touche, là, en bord de terrain, concentré.
0: Peut-être pour profiter aussi un petit peu de l'hymne occitan, juste derrière nous.
12: Allez, vas-y.
0: Est-ce qu'on en profiterait pas un peu, nous aussi ?

0: change quand même pas mal de Charlotte Mbélé à l'entrée des joueurs du Biarritz Olympique à Aguilera. On est bien au stade Raoul Barrière ce soir.
1: Voilà, j'ai pas osé non plus accompagner la fin parce que j'aurais fait fuir à peu près la totalité des auditeurs de ICI Pays Basque ce soir.
0: Oh, si voilà. Tu peux faire fuir des supporters biterrois autour de toi, ça ferait nos affaires hein, ce soir.
1: Ça va être compliqué, tu sais, on n'est pas en territoire conquis ici quand même. J'ai failli en faire la meilleure expérience. Voilà, on attend toujours quand même l'entrée des transacteurs, c'est ce qui nous intéresse, alors que le speaker continue un petit peu de chauffer les 15 000 personnes. Et ouais, hein, c'est aussi un rôle barrière en fait ce soir parce que je te le rappelle. Il y a aussi quand même des gros joueurs hein, du côté de Béziers qui vont faire leurs adieux. Je pense à Sam Marquez, Charlie Magnier, tu vois. Hein, Sam Marquez, il a quand même été du périple hein, de l'année où il y a deux ans, quand Béziers avait tapé Brive en phase de barrage pour aller jouer en demi-finale contre Vannes. Donc il va y avoir pas mal d'émotions quand même ce soir pour certains joueurs de Béziers aussi. À Raoul Barrière, ça va peut-être complexifier la tâche, ça, pour nos barrios. Ce supplément d'âne que pourraient mettre les Biterrois pour déjà d'une soigner leur dernière à domicile et aussi soigner la dernière de mecs voilà comme ça qui ont été pendant 3-4 ans ici en terre biterroise et qui vont donc quitter le club pour d'autres horizons. On attend à peu près 15 départs hein, cet été hein, du côté de Béziers. Alors depuis que les nouveaux propriétaires sont arrivés, voilà, je sais pas si notre chef David Irazoki en témoignera, mais la stabilité c'est pas trop ça. On n'aime pas trop ça à Béziers ces dernières saisons.
0: C'est voilà. Sûr. Et surtout qu'un Béziers sans Samuel Marquez, c'est pas la même chose qu'un Béziers avec. Hein. Attention au capitaine international portugais, parce que c'est le maître à jouer, c'est le cerveau hein, de cette équipe, très clairement.
1: Ben, c'est ton cerveau, c'est ton meilleur marqueur d'essai, c'est ton meilleur réalisateur, c'est un petit peu ce qu'on dit aux États-Unis, ton clutch player, celui qui peut te faire gagner les matchs sur un coup de pied à la dernière minute, au dernier moment. Donc méfiance, effectivement, tu le dis, c'est pas la même équipe avec ou sans Samuel Marquez, cet ASBH. Et d'ailleurs, ils font leur entrée sur le terrain, les transacteurs. Samuel Marquez en tête, accompagné de Baptiste Abesca et de William Van Bost, et les Biarrons qui viennent aussi de faire leur entrée. Avec, je te le disais,
0: allez, on va tous prier, on va tous vibrer, ouais. On l'espère ce soir. L'AS Béziers reçoit le Biarritz Olympique, 29e journée de Pro D2, en direct et en intégralité sur votre radio ICI Pays Basque, l'application ICI et notre site internet, avec Antoine Miaille en direct du stade Raoul Barrière. Bon match à toutes et à tous, et bon match à toi, Antoine, évidemment.
1: Bon match à tous, les gars, on se tranche pas tous les ongles, s'il vous plaît.
0: J'en ai plus déjà.
1: On essaye de profiter, on l'espère en tout cas, d'une belle rencontre. Hein, et pour la petite anecdote, ces rencontres depuis la descente de Biarritz en Pro D2, enfin la transition top 14 Pro D2, il y a eu 3 déplacements ici à Raoul Barrière. Et tu veux que je te dise quoi ? Aïe. Mauvaise nouvelle hein, quand même pour vos ongles et vos doigts, messieurs, parce qu'il n'y a jamais eu plus de 5 points d'écart sur les 3 derniers déplacements entre les deux équipes. Et si je veux finir sur une note d'optimisme, la dernière victoire, quand même, le dernier match, s'est soldé par une victoire ici à Raoul Barrière de Béziers. C'était en septembre 2024, 19-23. Mais hier, c'était déjà loin, et maintenant, c'est maintenant, et c'est l'heure du coup d'envoi avec Samuel Marquez qui vient de taper 11 ballons de coup d'envoi directement dans les bras de Jaminet, qui va être plaqué dans ses 22 mètres par les Biterrois, qui sont montés très vite en tout cas sur le porteur du ballon Biarro, mais vont récupérer tout de même d'entrée une pénalité, les Biarros, ça va leur permettre de se dégager tranquillement de cette première mise sous pression héroltaise en tout cas.
0: Ouais, bonne récupération de Kylian Jaminet au coup d'envoi, ouais. Qui s'est parfaitement placé sous très un sûr. Ballon très haut de Sam Marquez.
1: C'est ça, et tu vas en avoir besoin hein, ce soir, de la sérénité hein, dans les airs hein, sur des matchs au couteau comme ça. Et tu sais que sur les ballons chauds, quand viennent les moments importants, il ne faut pas trembler, tu as besoin de te mettre en confiance d'entrée. C'est ce qu'il a bien fait en tout cas le frère de Melvin Jaminet. Allez, première touche à négocier un peu avant la ligne médiane, on est à hauteur des 40 mètres Biarro, avec un lancer à suivre pour Clément Martinez, le meilleur marqueur d'essai hein, d'ailleurs de cette équipe biterroise, parfaitement capté par l'alignement Biarro, qui a formé un premier molle, premier arrêt signifié par Monsieur Rousselet. Voilà, on va ressortir ce ballon pour Lesgourgues, qui tape en chandelle à la réception. Ça a mal été négocié par les Biarros, c'est dommage. C'était peut-être une première munition intéressante. Et derrière, les Biterrois ont récupéré ce ballon. Marquez pour l'extérieur avec Malier. On tape au pied dans les bras de Jaminet encore, qui va peut-être amorcer une relance. Qu'est-ce qu'il va faire? Non, il va taper long avec son pied gauche, long pour renvoyer le ballon dans les 22 mètres. Ça va rouler tranquillement jusqu'aux mains des Biterrois qui vont se dégager avec Amaya qui trouve une touche à hauteur là aussi de la ligne médiane. Un premier round d'observation sur ces deux premières minutes, 0-0, si vous nous rejoignez entre les deux équipes, David.
0: Ouais, avec beaucoup de jeux au pied, évidemment, on se jauge pour le moment, on n'ose c'est pas ça. Trop, j'ai l'impression, porter le ballon de part et d'autre.
1: Ah ouais, t'es un peu. Bah, c'est classique, hein, surtout dans ce cas de figure où c'est un peu un match de la peur. T'es un peu dans une phase d'observation, on alterne le jeu au pied pour l'instant. Bon, voilà. On va voir ce que ça donne, là, notamment cette touche de Clément Martiès. Faut que l'alignement de Biro se mette en confiance aussi. Hein. Ça a été pas mal sur la première. Attention, un petit peu limite, ça là quand même. Mais c'est bon, elle est jugée droite par monsieur l'arbitre. On va pouvoir amorcer un premier mouvement d'attaque de la droite vers la gauche en regardant les poteaux Biro. Ah, voilà, la première percée de Jonas. Jonas qui va crocheter, qui va déposer deux défenseurs. Il va y aller tout seul, Jonas.
0: Oh oui.
1: Allez, mon grand. Yes! Et c'est du Biarritz Olympique sur cette magnifique percée de Joey Jonas. Eh ouais, ça te fait plaisir, je le sais, mon poulet. On ouvre le score de la meilleure des manières grâce à cette superbe passe de Lescourt qui a joué vraiment au ras du regroupement pour Jonas qui est allé slalomer, déposer 2-3 défenseurs et aller aplatir bien à droite des poteaux. Mais c'est pas grave. Première incursion dans les 22 mètres et. Première récompense pour le Biarritz Olympique, 5-0. Ah ben là, on pouvait pas mieux démarrer.
0: À vitesse, ça, puissance de la part de Joe Jonas, puisqu'il a parfaitement résisté au retour de Balthazar Amaya qui a tenté de le plaquer.
1: Ouais.
0: Mais il a résisté, il a aplati.
1: Me dis pas que j'ai dit Joey encore quand même.
0: Si.
1: J'ai dit Joe, on est d'accord.
0: Oh, non.
1: C'est pas possible. On va mettre 5 euros dans la caisse noire, les gars, à chaque fois. Stéphane Garcia à mon rib, c'est parfait, vous allez vers lui. Allez, pas de trêve de plaisanterie, Edgar retire pour la transformation. Un petit peu de concentration, quelques sifflets, hein. c'est de bonne guerre pour l'instant, pas trop de vent. Allez mon garçon, s'élance 2-3 pas, ça va passer pour Edgar Retière. Eh bien, nos amis Biarro démarrent idéalement cette rencontre, 7-0 après seulement 4 minutes de jeu. Et en plus de ça, on a un Biterrois qui est resté au sol. Alors j'essaie de voir qui c'est, mais en tout cas ils sont cueillis à froid, hein, les Biterrois ici à Raoul Barrière.
0: Ah, et ça a calmé le public plus, derrière toi, on n'entend plus grand chose.
1: Je te confirme, ni le monsieur, même le monsieur qui a voulu me faire partir. Je parle pas trop, il est à côté de moi, il est un peu plus costaud, tu sais, avec mon 1m73, c'est un peu compliqué.
0: Gonfle les pecs.
1: Ouais, on va essayer. Allez, déjà on respire mieux quand même. Ce que je peux te dire c'est que on est déjà un petit peu plus détendu, tu vois. Et bah d'ailleurs tu vois du côté du groupe supporter Biarro déjà voilà, on saute, on fait déjà la hola. Bon, on n'est pas beaucoup pour faire la hola, mais
0: et alors j'ai l'impression que c'est le
1: là, du coup, tu vois.
0: C'est le talonneur de Béziers, hein, Yanis Boulassel qui est resté au sol et ça peut faire un gros problème pour les Biterrois qui n'ont pas de talonneur sur le banc.
1: Et ce que je voulais te dire, parce qu'ils ont eu aussi des gros problèmes de blessures cette saison sur le poste. Ah non, ça va quand même, il va se relever. Non, c'est bon. Il s'est relevé et Samuel Marquez a tapé le coup de rang. Voilà, allez, avec les Biarro qui vont devoir bien réceptionner ça par Fortune qui a très bien réceptionné ce ballon là dans les airs. Là, c'est bien de se mettre en confiance sur ces réceptions aériennes. Allez, Lescourt qui va s'emparer de ce ballon, le joueur le plus utilisé du BO cette saison, il va taper en chandelle par-dessus. Le petit A à la réception, c'est pour qui? C'est pour les Biarro qui vont profiter en avant, qui en profitent là. Allez, Hébert là qui est allé percuter la défense dans l'axe de Béziers. Lescourt qui va extraire pour Hendrickson plaqué par la défense biterroise. Lescourt qui enchaîne avec Jaminé, on enchaîne en percussion avec Sacco qui est venu percuter le rideau biterrois. On retourne dans le même sens du jeu, de la droite vers la gauche. Attention, est-ce qu'ils n'ont pas coffré ce ballon les biterrois avec le contre-ruck? Est-ce qu'ils ont récupéré? Oui, non, c'est bon. Allez, on s'en sortant bien que mal là sur ce groupe pénétrant, enfin sur ce petit A. Et monsieur l'arbitre, monsieur Rousselet qui va revenir je crois à un en avant. Il y avait un petit cafouillage là, hein, donc je pense que c'est pour ça qu'il donne une mêlée biarrote. Tu me diras si je me trompe, hein.
0: Non, c'est exactement ça, avantage sur en avant.
1: Ouais, non, c'était
0: une mêlée introduction,
1: un petit peu du pouvoir rugby, voilà. Et Lescourt qui va pouvoir se saisir du ballon et l'introduire dans quelques minutes, alors que si vous nous rejoignez sur ici Pays Basque, le score est de 7-0 en faveur de nos Biarro. Un essai de Joe Jonas.
0: Et cette fois, c'est le bon prénom.
1: C'est le bon. Avec un peu de volonté, tu vois, on y arrive. Allez, la volonté, justement, il va en falloir sur cette première mêlée du match, justement. Elle est pas mal, elle tient bien, bras cassés. Allez, il faut la jouer rapidement. Lescourt Allez, let's go pour Saïd de trois quarts qui va aller provoquer la défense biterroise qui recule. C'est bien là, ils sont dans un bon timing, là, dans un bon tempo, nos Biarro. Allez, qu'est-ce qu'on fait là avec Edgar Rottière là, qui a slalomé un petit peu, mais il n'a pas trop avancé. On va repartir d'un point de fixation. Allez, Rottière avec Hébert en percussion. N'avance pas trop, mais on reste dans le camp biterrois, c'est ce qui tente. Edgar Rottière, petit jeu à suivre au ras du pied pour mettre la pression sur eux. Un biterrois, on va dégager tant bien que mal. Allez, Jamina à la réception sur 50 mètres. Le drop depuis le 50 mètres avec le pied gauche, c'est complètement raté ça par contre de la part de Jaminet. Et ce drop qui va finir dans l'embut biterrois. Et on va aplatir pour envoyer au 22 mètres. Allez, peut-être rapidement jouer. Non, on va attendre. Voilà. Ouais. Ouais, pourquoi pas, hein, tu me diras. Hein, 7-0. Faut se récompenser, faut être efficace, repartir avec des points. Après, il y avait peut-être un petit peu mieux à faire. C'était peut-être un petit peu précipité. Et Marquez va dégager au ras du sol. Ouais, pour mettre une grosse pression et renvoyer directement dans les vannes de l'adverse. C'est qui s'est raté? C'est peut-être Hébert. Hein. Je pense qu'il a raté cette réception. Il a laissé passer le ballon entre les jambes. Jaminet, son pied gauche. Là, on est un petit peu désorganisé, mais on va se dégager tant bien que mal pour Jaminet avec une touche au-delà même de la ligne médiane dans le camp Hérolté. Très joli dégagement, alors que c'était un petit peu quand même réalisé en catastrophe là, ce dégagement de Jaminet, mais on s'en sort pas plus mal que ça.
0: Alors heureusement qu'on a son coup de pied de mammouth, hein, au ouais, numéro 15 Biarro, ouais, il fait beaucoup de bien quand même.
1: C'est ça, il se rattrape un petit peu aussi au passage du drop un peu raté là. Et on va aller tester aussi le lancer biterrois, parce qu'il n'a pas encore été testé, hein, Yanis Boulassel là, au lancer dans quelques minutes. Allez, l'occasion d'aller peut-être les contrer. Ouais, c'est bien contré là. Oui, allez messieurs, faut la récupérer. Ouf. Voilà, c'est bon, c'est coffré, c'est dans nos bras, tant bien que mal. Voilà. Allez, ça c'est des bons momentum là, à négocier là. T'es conquérant aussi dans le duel physique, mais aussi dans la touche. Tu fais un bon début de match là côté Biarro. Let's go. Peut-être un jeu au pied là à venir pour aller mettre la pression là, parce qu'on les sent pas très sereins là, sur ce début de rencontre là. Les biterrois, la réception, allez, ouais, on a récupéré ce ballon avec Clément Martinez là qui va aller créer un point de fixation. Il y a avantage en cours en plus. Allez, il faut la jouer. Elle est bonne à jouer, on est quasiment presque à l'entrée des 22. Côté Biarro, Lesgourg qui a passé les bras là pour Hébert en percussion, continue avec les avant. Biarro, on l'a laissé traîner ce ballon et là il va être récupéré par les biterrois malheureusement. Marquez peut-être pour amorcer la contre-attaque. Attention, il y a du monde de lâche côté biterrois avec les trois quarts là qui débordent. Ce ballon qui est joué au pied, au ras du sol, qui sort pas en touche finalement. Mais monsieur Rousselet va revenir, il me semble, à une pénalité en faveur de Biarritz. Attention, hein. On a eu chaud sur cette contre-attaque là amorcée par Samuel Marquez, David. Hein. Attention.
0: On a eu très très chaud, mais heureusement la défense biarrotte était bien en place. En tout cas, Kylian Jamil. Il était bien en place, il a pu récupérer le ballon.
1: Ouais, c'est ça, et c'est Thuy Maba, hein, côté biterrois là, qui a un peu créé la panique là avec ce débordement suivi d'un jeu au pied ras du sol là, qui a vraiment flirté avec les lignes de touche. Et je pense qu'il devait y avoir une faute quand même, hein, juste avant. C'est pour ça que monsieur Rousselet revient à une pénalité.
0: Et effectivement, peut-être un écran d'un joueur Biarro sur la course de l'ailier biterrois. Ouais. Et ça sera un carton jaune d'ailleurs.
1: Ah, et carton jaune pour...
0: Carton jaune pour Tom Hendrickson.
1: Ouais, voilà, c'est ce que je viens de voir.
0: Coupable d'un écran sur l'ailier biterrois.
1: Attention. Ouais, et en plus, Samuel Marquez, du coup, il va pas aller prendre les trois points. Il va aller taper en touche parce que il sait qu'il y a un coup à jouer en supériorité numérique. Ah, c'est dommage, hein, parce que là, on était sur un vrai moment fort, là, côté Biarro.
0: Ah, il s'en veut, il sort la tête basse, le numéro 12 Biarro.
1: Ouais, non mais oui. Non mais là il a vraiment sorti la tête basse et là il va devoir prier pour que les siens tiennent, parce que là en plus le ballon là en touche, il a parfaitement été capté par l'alignement biterrois. Ils vont pouvoir enchaîner peut-être, hein, les hommes de David Irazoki, peut-être au large. Marquez là qui est en train d'annoncer la combinaison, il va d'abord temporiser avec ses avants, hein, qui avance, hein, mine de rien, mais ce ballon là il est bien contesté pour l'instant par les Biarro, mais ça continue d'avancer. Attention là, maintenant on est à quelques mètres, est-ce qu'on y allait en force à côté biterrois? Non, on y est presque, mais on est au point de rupture et il y a avantage. Aïe aïe aïe aïe aïe aïe aïe. Ça, et voilà. Et c'est là, à l'instant signé, et ben tu vois, on en parlait David, Sam Marquez, il a tout fait en patron, il a dit on prend pas les 3 points, on va en touche, il annonce ses combinaisons, il fait jouer ses avants, et là en renard vraiment, il prend ce ballon, sorti du regroupement pour aller aplatir juste à droite des poteaux, voilà, Sam Marquez taille patron pour permettre à Béziers de revenir à 2 petits points, et vu l'emplacement de la transformation, je suis pas très inquiet pour son pied droit. Hein.
0: Et il va marquer là son 11e essai de la saison, le numéro 9 Bitarwa. En attendant la transformation, rapidement un petit tour des stats pour vous signaler que Colomiers mène à 3 minutes du terme de la rencontre face à Mont-de-Marsan, voilà qui va faire plaisir au Biarro, 16-13 en faveur des Columérins, mais c'est très très chaud sur la pelouse de Colomiers. Rapidement, Aurillac mène 33-31 contre Grenoble, Brive mène 39-28 sur la pelouse de Carcassonne, l'US Dax a repris l'avantage à quelques secondes de la fin, 31-28 face à Valence-Romans, et Nevers mené par Oyonnax 40-26 à 3 minutes de la fin de la rencontre.
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0: Avec Antoine Miaille en direct du stade Raoul Barrière, la transfo est passée. Antoine, ouais. On en est à 7 partout.
1: Ouais, bah, sans surprise, hein, 7 partout, voilà. Tranquille, Sam Marquez, 2-3 pas d'élan, c'est passé tranquille pour l'international portugais. Ouais, mais je te disais, je souffle un peu parce que je te le dis, hein, vraiment, on était sur un temps fort, hein, côté Biarritz Olympique, là. On était en confiance dans les airs, on a perdu un petit peu bêtement ce ballon dans les 22 Biterrois qui ont très bien exploité. Et derrière, il y a cet écran tuisé de Hendrickson, là, qui nous pénalise aussi. Et la sanction juste après, avec cette pénale touche qui finit. Oula! Mais attention, hein, parce que là aussi il ne faut pas se blesser, parce que là Edgar retire sur le gros dégagement de Marquez, il est allé quasiment au-delà des bancs des entraîneurs, il a glissé un petit peu sur le tapis d'entrée des joueurs. Une petite frayeur, ouais, tu l'as vu, hein,
0: ah oui,
1: la
0: chaîne
1: ne part pas, hein, heureusement je pense.
0: Faut regarder où on court Edgar, attention. Hein.
1: Ouais, t'as vu, attention Edgar. Parce que le tapis d'entrée des joueurs, c'est de la moquette. Il est quelque peu glissant, si tu vois ce que je veux dire. Allez, on revient aux choses sérieuses du coup. David est se lancer sur la ligne médiane pour nos Biarro. Martinez au lancer. Voilà, très bien capté. Allez, ça fait 3 bons lancers d'affilée. Au moins, on se met en confiance en touche. On ne sait jamais, on peut en avoir besoin sur la fin de match. On ne sait jamais, hein, tu le sais. Hein. Allez, avec ce premier ballon en groupé pénétrant là, qui avance tranquillement, mais il défend plutôt pas mal, hein, les Biterrois. Allez, ça, si ça continue d'avancer. Allez, on l'a. Il est toujours lié, ce groupé pénétrant. Il a avancé d'une dizaine de mètres et on a même provoqué la faute là, hein, côté Biarro. C'est bon, ça, il y a un bon coup à jouer peut-être. Allez, faut en profiter tant qu'il y a avantage. Voilà, ça a été mal négocié, mais fort heureusement, Monsieur Rousselet va revenir à la pénalité côté Biarritz Olympique. Voilà, c'est une belle réaction, j'ai envie de te dire. Il fallait ça pour se remettre en confiance, il y en avait besoin.
0: Et surtout que dans le même temps, hein, Colomiers vient de passer une pénalité à 40 secondes de la fin de la rencontre, ouais. Et mène 19-13 face à Mont-de-Marsan, ça sent bon.
1: Voilà, ça déjà, ça nous plaît un petit peu plus, hein, si tu vois ce que je veux dire. Mais bon, hein,
0: encore 10 secondes à jouer du côté de Colomiers.
1: Faut quand même s'assurer une victoire ici du côté de Raoul Barrière ce soir. Et ça tombe bien, regarde, on est quand même en infériorité numérique, mais on va aller taper en touche parce qu'on se sent fort. Côté Biarro peut-être sur la touche et les groupés pénétrants, hein, tu le sais, hein, qui sont la force principale de cette équipe cette année, hein, à défaut d'avoir peut-être un petit peu plus de justesse, hein, dans le jeu de trois quarts, ben voilà, t'es obligé de te rassurer avec des ballons portés, mais ça paye. Et on va voir si ça va s'avérer payant, hein, justement sur cette munition là. Allez, le pack d'avant, Biarro qui a un peu tourné mais qui continue d'avancer. Martinez qui a le ballon, attention, hein, il est seul, il est scellé là. Béziers qui va pouvoir, attends, est-ce qu'il y avait avantage en cours? Non, il n'y avait pas avantage en cours. Et Martinez, il a été attendu par 3 ou 4 Biterrois qui l'ont renvoyé en touche, et Béziers qui va donc récupérer une opportunité, en tout cas pour peut-être se dégager s'ils négocient bien leur deuxième touche du match. Ouais, c'est dommage d'avoir peut-être un petit peu gaspillé cette incursion dans le camp héraulté.
0: Alors, c'est gaspillé du côté du Biarritz Olympique. En revanche, bonne nouvelle pour les supporters Biarro, c'est terminé du côté, ouais, de Colomiers. Colomiers qui s'impose face à Mont-de-Marsan, 19-13.
1: Il y en a quelques-uns derrière moi, il y a le staff de Béziers notamment là, qui a crié d'un point rageur. Voilà, ça c'est fait au moins. Ça soulage un peu tout le monde ici. On va pouvoir se préoccuper un peu plus de ce qui nous intéresse, c'est-à-dire du rugby et le ballon qui a été récupéré d'ailleurs, hein, par les Biarro qui sont désormais dans les 22 mètres. Biterrois, Lesgourgues va peut-être extraire ce ballon pour jouer vers la droite avec Thomas Hébert. Il a encore refourré au moulin aujourd'hui, Thomas Hébert, comme il y a deux semaines face à Colomiers. Il est au four et au moulin en ce moment, hein, le troisième ligne. Biarro, on va en avoir besoin, hein, sur cette fin de saison, hein, du côté de nos amis basques. Allez, Rotière qui a tenté de salomé, il avance. Lesgourg qui va tenter de jouer avec ses avant, mais ça défend bien, hein, pour l'instant côté Béziers, mais c'est pas plus mal ce qu'on fait, hein, pour l'instant côté basque, parce que on rappelle, hein, qu'il y a un carton jaune toujours en cours. On a le ballon, le temps s'écoule, ça joue en notre faveur et il y a peut-être possibilité aussi de repartir avec des points. Lesgourg au large peut-être avec Rotière qui se la lobe, non, il va être bien plaqué là par la défense bitéroise qui est montée très tôt sur lui, mais on va repartir avec les avants du Biarritz Olympique, quasiment en face des perches. On continue, Lesgourg qui insiste avec les gros. Lesgourg encore pour Rotière. Rotière, petit jeu au pied, contré. Jaminet pour le mettre sous pression dans l'embut. Qu'est-ce qu'on va faire, qu'est-ce qu'on va décider du côté de Monsieur Rousselet? Je pense qu'il y a eu un petit en avant quand même, hein, du côté Biarritz Olympique. Donc ça va donner une mêlée pour Béziers. Bon, encore un petit peu de munitions gagnées, mais ça joue pas non plus en notre défaveur parce qu'on a toujours ce carton jaune contre nous et le temps est fini.
0: Malheureusement,
1: ça va quand même dans le bon sens cette histoire pour l'instant.
0: Malheureusement, la transmission entre les deux joueurs qui ne passe pas, le Biarro qui commet un petit en avant et Béziers qui récupère le ballon et qui va aplatir dans son propre en but. 15e minute de jeu, 7 partout entre les deux équipes, encore 3 minutes à jouer en infériorité numérique pour Biarritz Antoine.
1: Voilà, et cette mêlée là à suivre là dans quelques minutes dans les 22 mètres des Biterrois. Alors c'est quand même une bonne nouvelle encore, je suis optimiste ce soir.
0: Ah bah j'espère.
1: Ça fait quand même quelques fois qu'on va dans les 22 adverses. C'est qu'on est capable d'aller mettre la pression, voilà, tu vois. Donc ça aussi, tu vois, t'as quand même ce soir une touche qui est plutôt sereine, une équipe qui est capable d'aller porter le danger dans les 22 adverses. Pour l'instant, on les a vus qu'une fois. Bon, ils ont été assez pragmatiques et ils ont mis cet essai à Sam Marquez. Mais pour l'instant, quand même, on occupe principalement le terrain adverse. Voilà, il faut juste être un petit peu plus discipliné et un petit peu plus propre sur l'usage qu'on fait des munitions. Attention, la mêlée a tourné. C'est Béziers qui va ressortir ce ballon de cette mêlée. Sam Marquez qui s'est emparé du ballon, sorti de regroupement. Il a peut-être combien en avant, Sam Marquez. Ouais, il a même perdu le ballon. Est-ce qu'on l'a récupéré, le contre-ruck? Non. Non, il est toujours biterrois ce ballon, toujours dans les 22 d'ailleurs, hein, désérolté. On n'a pas encore réussi à se dégager, mais ça va être fait avec ce jeu au pied de Marquez au niveau des 40 mètres à peu près. Ça va nous permettre peut-être d'aller remettre un petit coup de pression. En tout cas, ouais, il joue assez juste, hein, pour l'instant quand même, Marquez. Un petit excès de gourmandise par moment, mais au pied, ça reste toujours une valeur sûre, hein, le demi de mêlée de Biarritz, ancien de Carcassonne, qui va voir son ancien club descendre, on le rappelle, en national. Et les Carcassonnais qui se rendront Idera pour la dernière journée. On espère pas stressant. On espère une belle fête, hein, du côté d'Aguilera. Et ça passe par une victoire ce soir du côté de Béziers. La nouvelle touche là, du Biarritz Olympique, bien négociée encore une fois par l'alignement. Allez, on va repartir avec les trois quarts maintenant. Lesgourg vers la gauche pour Zaku qui a transpercé un petit peu, qui a franchi la ligne de défense bitéroise. Allez, on continue en percussion pour progresser et aller porter le danger dans les 22. Rotière pour Mignon, il slalom tant bien que mal. Voilà, bon, c'est encore très fluide tout ça, mais on garde le ballon, les minutes s'écoulent, c'est toujours en notre faveur par rapport au carton jaune, on le rappelle, de Hendrickson. Et on a toujours le ballon et on est toujours dans le camp Hérolté. Rotière plaqué à l'instant après avoir été envoyé au charbon par Lesgourg, justement, il a ce ballon, il joue pour Hébert qui va retrouver Pirlet en percussion. On est toujours dans l'axe des poteaux. Lesgourg avec Martinez qui va encore tenter de pilonner. On a toujours le ballon, Lesgourg, Rotière, petit jeu à suivre au pied. Allez, à la cour, quoi, passe à cour. Ouais, il a récupéré ce ballon, mais il a été récupéré par Amaya et qui s'est fait projeter en touche derrière. On a une nouvelle minute finition là à bien négocier pour aller planter pourquoi pas un deuxième essai, David, ça serait vraiment pas mal.
0: Et au meilleur des moments, puisque ça y est, les Biarros sont de retour à 15 contre 15.
1: On aura là avec Rotière, le petit jeu au ras du sol, ça fait 2-3 fois, ça fait son petit effet, mine de rien.
0: Et Amaya projeté en touche par Andrea Sacco, très bien joué de la part du numéro 8 Biarros.
1: Et c'est ce que j'allais te dire, voilà, Hendrickson qui vient de rentrer, donc tu vois, à part sur l'action, on a encaissé l'essai, on a quand même. Ouais, c'était propre. Ouais, très très propre. Allez, Martinez au lance. Ah purée, il suffisait qu'on parle du secteur où ils étaient pas trop mal en ce moment là, nos Biarros. Ben voilà, je vais me taire désormais. Parce que là on a gaspillé cette touche là. C'est dommage, hein, parce qu'il y avait vraiment moyen d'aller porter le danger avec un nouveau ballon porté peut-être. Et les Biterrois vont peut-être pouvoir s'organiser pour se dégager. 19 minutes de jeu, toujours cette partie. Tous si vous nous rejoignez sur ici Pays Basque. Je t'ai mâché le travail peut-être, non, c'est ça?
0: Complètement, parce que je vous le rappelle, ici Pays Basque, 22e journée de Pro D2, un petit tour des stades avant de retrouver Antoine Miaille en direct du stade Raoul Barrière. Vous signalez que c'est terminé. Victoire d'Agen face à Soyons Angoulême, 45 à 14. Colomiers donc s'est imposé, ça c'est la vraie bonne nouvelle ce soir, 19 à 13 face au stade Montois. Aurillac s'est incliné de 2 points face à Grenoble, 38-36 score final. Carcassonne s'est incliné à domicile face à Brive, 44 à 28. Du côté de Dax, c'est la défaite de 2 points face à Valence Roman, 33 à 31 score final. Il reste quelques secondes à jouer entre Nevers et Oyonnax qui mène 47 à 26.
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0: AS Béziers, Biarritz Olympique, Antoine Miaille en direct du stade Raoul Barrière, okay, 7 partout
1: quoi,
0: entre les deux équipes, Antoine.
1: Et avec une pénalité, sifflée à l'instant même par Monsieur Rousselet sur les 4 mètres dans le camp biterrois. On va peut-être pouvoir aller prendre nos 3 points du côté du Biarritz Olympique parce qu'elle est presque dans l'axe des poteaux à hauteur de 40 mètres. Donc ça peut faire une munition peut-être pour passer devant. Alors qu'on a franchi la 20e minute de jeu ici à Raoul Barrière, 7 partout. Si vous nous rejoignez. Et je pense que c'est peut-être sage là de prendre le score peut-être pour au moins repasser devant et attaquer la suite des choses avec un peu plus de sérénité. C'est Rotière, voilà, hein, qui a pris ce ballon, il a demandé les poteaux et le plomb. Voilà. Il va s'est lancé dans quelques minutes. On a choisi de prendre les points côté Louis Bouarois pour s'emparer du score, 7%, notamment si on a un match au couteau. Je vous ai dit, hein, en avant-match, hein, sur les 3 derniers déplacements qu'il y a eu ici à Raoul Barrière depuis la descente du BO, du top 14 à Pro D2. Il y a toujours eu des matchs en 5 points ou moins. Donc là, c'est peut-être important de prendre le score et de prendre en tout cas un petit avantage au tableau d'affichage, mais aussi psychologique. Si jamais on reste quand même dans un mano à mano assez serré, et Dieu sait souvent que sur des matchs pour le maintien comme ça, c'est souvent ce type de scénario auquel on a droit. Rotière toujours sous les sifflets de Raoul Barrière. Il s'élance, Rotière s'est tendu, ça va passer ce coup de pied de Rotière. Bien joué, mon garçon, qui donne l'avantage à ses coéquipiers. 10-3 pour le Biarritz Olympique. Ça fait du bien. Ah ouais, on souffle, ça fait du bien parce que on le disait, hein, on a eu une situation d'infériorité numérique, on a plutôt bien géré et derrière là en plus on récupère le score. C'est tout bon là pour l'instant pour le Biarritz Olympique. Allez, on a joué ce renvoi côté Béziers dans les bras des Biarros qui vont pouvoir s'organiser. Lesgourg qui va extraire ce ballon, qui va dégager un petit peu avant la ligne médiane, ouais. Touche trouvée à hauteur des 40 mètres dans le camp basque. On va essayer d'organiser un côté Béziers pour aller répondre immédiatement. On a l'air de le voler, ce touche, parce qu'ils ne sont pas en confiance pour l'instant. les pieds droits dans le secteur du jeu. Yannis Boulacel qui sait en parallèle, voilà, la pointe s'est très très bien jouée.
0: On a évidemment en direct du stade Raoul Barrière plus de 10 000 personnes présentes et fatalement quelques

0: Au classement avec 49 points, Mont-de-Marsan barragiste et 46 points, Béziers 14e avec 48 points, statu quo donc, mais on le rappelle donc le mauvais résultat de Mont-de-Marsan du côté de Colomiers qui fait les affaires du Biarritz Olympique, et on le rappelle surtout si victoire est venue à y avoir ce soir au stade Raoul Barrière, et ben du coup le Biarritz Olympique serait maintenu officiellement en Pro D2.
1: Et retour du titulaire Antoine Miaille qu'on retrouve en direct du stade Raoul Barrière. Merci à Stéphane Garcia.
2: Vous avez fait rentrer le bon remplaçant, je vois.
1: Ah bah attends, on a ce qu'il faut sur le banc.
2: Ah bah ouais, tu m'étonnes. Il faut lui garder sa voix quand même, hein, demain pour Bayonne quand même. Hein. Ils en auront besoin.
1: T'inquiète, il est chaud.
2: Du côté du Pays Basque, ouais, tu les chopes juste avant le match, c'est parfait. Allez, petit lancer en touche maintenant à suivre là du côté du Biarritz Olympique à hauteur des 22 mètres. On a peut-être une munition à aller porter avec les trois quarts Biarrot là qui sont allés porter le danger au niveau des 22 mètres Biterrois. Allez, retire, ouais, presque en solo, retire qui a pu enchaîner quand même avec son numéro 7, Bourdeau, qui est allé nouvelle incursion là dans le camp. Des 22 mètres avec des beaux enchaînements là de la part du Biarritz Olympique. Allez, il faut en profiter. Allez, porter le danger. Pourquoi pas repartir avec des points. Encore une virée en percussion. On progresse. Côté Biarritz Olympique. Jonas en position de demi-mêlée. Ouvre pour ses trois quarts. Lesgourg. On repart de la droite vers la gauche avec Rotière. Allez, il va gagner son duel. Il crochette. 2-3 plaquages manqués. Parfait. On avance encore. Allez, avec Hébert. Hébert en percussion. On est à 5 mètres. Allez. Lesgourg peut-être pour extraire ce ballon dans quelques minutes pour annoncer un mouvement, mais ces avants ont perdu le ballon. Est-ce qu'ils ont été récupérés ce ballon par Béziers? J'en ai peur que oui. Non, Lesgourg finalement qui extrait ce ballon, mais dans les pieds de son talonneur qui l'a perdu. Aïe aïe aïe, c'est du roi rugby. Aïe aïe aïe aïe, une nouvelle munition gâchée. En plus, on a un avantage en avant côté Biterrois et on va pouvoir s'organiser après ça en côté Rolls pour se dégager. Marquez avec le long jeu au pied au-delà des 22 mètres. C'est dommage parce qu'il y avait de belles intentions dans ces lancements de jeu côté Biarro. Et on a encore gaspillé une précieuse munition pour aller faire gonfler le tableau d'affichage en faveur du Biarritz Olympique. C'est un petit peu dommage.
1: Ouais. Beaucoup de tension hein, sur le terrain oui, hein, ce soir, Antoine.
2: Oui, quand vous m'aviez perdu le temps de quelques minutes, ça s'était, comme on dit au Québec, arraché le chandail. Tu vois, le truc un petit peu, on s'était tenu par le maillot, hein, en bonne et due forme. Bon, sauf qu'on n'a pas le droit à la bagarre quand même en rugby, fort heureusement. Quoique, il fut un temps, tu me diras, à Raoul Barrière, on en a vu quelques-unes, mais voilà, ça restait toute somme correcte, un petit peu de provocation, de chambrage, c'est normal. Dans un match au couteau comme ça, tu te testes aussi en face, hein, tu
1: ouais, vois, là,
2: si ton adversaire a du répondant.
1: Benoît Rousselet est venu calmer un peu tout le monde, a pris les deux capitaines à part en disant, messieurs, on est des joueurs professionnels de rugby, sachez vous contrôler.
2: C'est ça, et Benoît Rousselet, pour l'instant, pour rien te cacher, il est impeccable à l'arbitrage, tout comme l'alignement en touche du Biarritz Olympique qui a pu amorcer un très bon mouvement là, ça a permis d'envoyer les trois quarts en percussion sur la ligne biterroise qui a reculé et on essaie de réclamer quelque chose, peut-être une faute, un mauvais contest, mais est-ce qu'ils n'ont pas récupéré le ballon de Biterrois? Et ouais j'en ai bien peur hein. Marquez qui s'en est saisi pour dégager au ras du sol, attention à la course hein. Il y a Thuy Maba là qui va aller mettre la pression sur Jaminet qui s'en est extrait. Aïe aïe aïe, il a été plaqué et là ils sont sous pression là, nos amis Biarro, faut vite les extraire ce ballon pour aïe aïe aïe aïe, ils ont été poussés en touche d'ailleurs et le ballon il va être récupéré par Béziers il me semble hein. ouais on a mal négocié là, la mise sous pression de Samuel Marquez qui est allé taper un grand coup de tatane au ras du sol, Jaminet pour s'en saisir, mais il avait sur lui Thuy Maba qui est allé le plaquer et avec 2-3 coéquipiers sont allés le mettre en touche et attention, ça a un peu ravivé l'ambiance à Raoul Barrière hein. Faut pas non plus que ça mette le feu, loin de là pour l'instant.
1: Et pourtant Samuel Marquez est en train d'haranguer les foules hein, après ce contre-rac réussi de la part des Biterrois.
2: Ouais, et tu sais, on n'est pas loin de Perpignan ici à Béziers. On est à une petite heure, hein, juste à Aimé Giral. Tu parles de la furia catalane, mais des fois, tu sais, ici, tu peux avoir un peu de furia aussi hein, sur les matchs couperés, dans les moments un petit peu décisifs. Ils savent se réveiller aussi. Hein. Alors donc là, on les a cueillis à froid avec ce début de match qui n'était pas trop mal hein, de la part du Biarritz Olympique. Et attention, ouais, tu voulais peut-être intervenir sur une potentielle sortie sur blessure, je crois, côté Biarritz Olympique.
1: Ah, Yann Lesgourg, qui semble-t-il, a pris un coup au tibia, un peu de peau arraché pour le numéro 9 Biarro.
2: C'est ce que tu vois toi, là de loin j'ai un petit peu du mal à le voir.
1: Il a pris un coup au tibia gauche, hein. La chaussette est baissée, il sort avec de l'aide soutenue par deux soigneurs.
2: Et Biscay qui rentre à l'instant, hein. Emmanuel Biscay hein, du coup. Hein.
1: Ouais. Exactement, Emmanuel Biscay qui va prendre la place de Yann Lesgourg.

0: et la coup dure pour le Biarritz Olympique à la 27e minute de jeu.
1: Et en plus, j'ai envie de te dire, il était très actif hein, dans les duels, l'animation du jeu, la retire là, depuis quelques minutes, même dans le jeu au pied. Hein, tu sais, je te parlais de ces petits jeux au pied, là, au ras du sol, qui ont mis quelques fois en difficulté. Bon, ben voilà, Biscay, il va avoir de quoi s'inspirer pour ce soir. Il a peut-être quelques clés, mais tout d'abord, il faut défendre côté Biarritz Olympique, parce que ce lancer en touche a très bien été joué par Béziers, qui va avancer petit à petit avec un groupé pénétrant. Ça avance, il faut tenir, hein, les gars. Hein. Du côté de Biarritz, voilà. Allez, on les maintient à 15-20 mètres à peu près. Et en plus, je pense qu'ils ont perdu le ballon. Voilà. Ouais, c'est bon. Ouais, ça a été perdu. Et ça se chamaille, bien entendu. Allez, voilà. À toi, à moi. On s'arrache le maillot. Beaucoup de tension, hein, tu le disais, hein, sur ce match. C'est normal. C'est un match pour le maintien. En plus, Mondeux a perdu. Donc, le vainqueur, là, il se sauve quasiment.
0: Ah bah alors attention, hein, parce que Benoît Rousselet avait déjà repris les capitaines à l'ordre il y a à peine 2 minutes. Attention à la distribution de biscottes.
1: Eh ouais. Et pour l'instant, on espère pas quand même, parce que bon, je t'avoue que de là où je suis, j'ai du mal à voir qui commence. Hein, c'est toujours un petit peu compliqué. Hein, c'est comme les enfants au collège. Hein, tu sais jamais qui a commencé en classe à mettre le bordel, mais je rigole.
0: Si je veux faire le prof, ouais, je te dirais, on s'en fiche de celui qui commence, on punit tous les deux. Allez hop.
1: Ah d'accord, ok.
0: Tout le monde au coin.
1: Je sais, on sait déjà qui en met carton du coup. Hein, ça nous facilitera le match comme ça. Allez, avec une mêlée à suivre côté Biarritz Olympique, il va falloir bien la négocier, ça là quand même, parce que. Elle est dans le camp des Héroltais. 28 minutes de jeu si vous nous rejoignez, 10-7 pour le Biarritz Olympique. Un essai de Jonas en tout début de rencontre. Marquez qui avait répliqué quelques minutes plus tard après un carton jaune reçu par Hendrickson. Et il y a à peu près 10 minutes de cela, hein, grosso modo. C'est Rothière, hein, qui a donné l'avantage grâce à une pénalité. Rothière, pour l'instant, sorti. Sur blessure.
0: C'est Yann Lesgourg qui est sorti sur blessure en place par Emmanuel Biscay. Edgar Rothière est toujours sur le terrain. Je rassure tout le monde.
1: Rothière. Ouais. Bah, les deux étaient très bons, de toute façon, sont très bons dans l'animation offensive. Ouais, c'est sûr. Excuse-moi, parce que comme j'avais pas la sortie avec le numéro, j'ai peut-être confondu Rothière avec Lesgourg. En même temps, pas même coupe de cheveux, tu me diras.
0: Mais... regarde la calvitie.
1: Ouais, c'est ça. Et c'est ce que j'allais te dire. Donc ça m'a valu cette petite bourde. J'espère qu'on m'en pardonnera.
0: Entre les nouvelles, Joe,
1: Jonas, tu vois.
0: C'est au mollet que Yann Lesgourg est touché. Bon, on prend des nouvelles avec Boris Bourg avant en ce moment.
1: Et ben voilà, ben parfait. T'es au top. Et d'ailleurs, en plus, en parlant de top, on vient de récupérer une pénalité après cette mêlée bien négociée par le Biarritz Olympique. Mais on va changer de main parce que ça a chambré avec Marquez. Donc monsieur Rousselet, là, il a fait changer la pénalité de main. Ben voilà, c'est un peu une faute d'indiscipline un peu stupide là, de la part de Biarritz, parce que Marquez derrière il récupère la pénale touche. Il va jouer directement en touche parce que je te sens désespéré. Moi aussi un petit peu, parce qu'il y avait moyen de se défaire de la pression des rouges et bleus. Et ben on va la resubir encore une fois.
0: Et touche à 5 mètres.
1: Qu'est-ce qu'ils font, ouais. Je suis ridicule. D'accord avec toi. C'est ridicule, ouais, absolument. Allez, lancer Béziers à suivre. Aïe, aïe, aïe, c'est bien négocié. En plus, ils se sentent forts, hein. Ils se sentent forts, les Biterrois, sur ces ballons. Et ils avancent. Hein. C'est tout à l'heure là-dessus, hein, d'ailleurs, qu'ils ont marqué l'essai. Ils vont avancer, ils vont aller aplatir. Ouais, essai de Béziers, vraiment. Et là, on va pouvoir s'en mordre les doigts, hein, côté PO, parce que vraiment, on avait tout pour éviter ce genre de scénario. Alors, qui a aplati? J'essaye de regarder.
0: Il me semble que c'est Yanis Moulassel, ouais, c'est le talonneur.
1: Je crois, hein, j'ose pas te l'annoncer par peur de me tromper, mais ouais, c'est bon, je te le confirme, c'est bien Yanis Moulassel qui vient de marquer sur une copie quasi conforme, en tout cas au départ de l'action, cette pénale touche récupérée après une indiscipline Biarrotte et Sam Marquez, un parfait animateur qui. Enfin non, là c'est pas Sam Marquez, mais c'est le pack d'avant Biterrois qui dévale tout à un camion pour. Enfoncer la défense du BO et aller marquer cet essai et repasser devant 12-10. Ah vraiment, franchement, je t'avoue que là je suis un peu furieux là sur l'indiscipline, parce que
0: t'inquiète pas, les deux
1: sur un match comme ça sans rire, franchement, là c'est des points donnés. Et Sam Marquez en plus, voilà, il est dans un grand soir, Sam Marquez, et il va pas rater grand chose au pied, Sam Marquez, ce soir. 14-10 pour Béziers, faut pas lui en donner plus à Sam Marquez ce soir, c'est son dernier et il veut soigner sa sortie à Raoul Barrière comme bon nombre de ses coéquipiers ce soir, et il avait vraiment pas besoin qu'on lui donne de munitions. Franchement, je t'avoue là, J'ai bien envie de secouer un peu mon appareil de commentateur, mais vu la connexion, on va éviter. Hein,
0: ouais,
1: si on peut pas perdre une nouvelle fois.
0: Évite de casser le matériel à 14 à 10 en faveur de l'AS Béziers contre le Biarritz Olympique. 29e journée de Pro D de ce soir, on va le rappeler. La victoire d'Agen face à Soyons-Angoulême, 45 à 14. La victoire de Grenoble à Aurillac, 38 à 36. La victoire de Brive à Carcassonne, 44 à 28. La victoire de Valence-Roman sur la pelouse de Dax, 33 à 31. La victoire d'Oyonnax à Nevers, 47 à 26. Et évidemment, ce qui nous intéresse le plus, la victoire de Colomiers face au Stade Montois, 19 à 13.
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0: Avec Antoine Miaille en direct du stade Raoul Barrière, toujours 14 à 10 en faveur des Biterrois, Antoine.
1: Ouais, tu m'as laissé redescendre un peu ma colère parce que j'étais en train de me dire comment tu peux te s'aborder comme ça, franchement, sur un match couperé comme ça. T'as pas droit, quoi. T'as la pénalité pour toi, tu vas chambrer, donc du coup, tu fais changer la possession. En plus, dans tes 22, quoi. Et ils ont vraiment pas besoin de ça. Aïe, aïe, aïe. Et en plus, là, on a mal négocié ce ballon. On touche, on l'a récupéré tant bien que mal. Un peu par du roi rugby, mais on a le ballon. Côté Biarrois, il faut se rattraper là de cette grosse bourde, franchement, parce que c'est pas qu'une erreur de défense, c'est une erreur d'indiscipline. Et l'indiscipline, messieurs, sur ce genre de match, c'est pas possible. Vraiment. Surtout comme ça. Allez, on va essayer de repartir d'une feuille blanche. D'aller reporter le danger dans le camp biterrois, il y a vraiment moyen de le faire. Retière en chandelle avec qui à la réception, peut-être Issondo, non, il n'a pas réussi à s'emparer de ce ballon. Retière va quand même le récupérer après un jeu au pied biterrois ou au ras du sol. Retière aussi dans un jeu qui fait rebondir le ballon dans le camp biterrois. Les biterrois à la relance avec Tuimaba qui a cassé quand même deux plaquages, ça fait ouf dans les travées de Raoul Barrière. Les biterrois à l'animation avec Yamaya qui se fait presser là par les biarros qui sont montés très haut. On est toujours dans le camp biterrois. Marquez qui va extraire dans quelques minutes ce ballon pour ses avants. Donc ils vont jouer quand même, hein, avec des trois quarts. On a joué en effet de surprise avec les biterrois qui jouent en duel et qui continuent d'avancer au large maintenant avec Tuimaba qui va continuer dans son schéma du jeu. Et puis attention, il a tapé à suivre pour lui-même. Oui, qui ce ballon. Ouais, non, ça va. Il y a eu en avant, je crois, ça profite. Est-ce qu'on a relancé? Oui, ça joue. Jaminet a relancé avec Sacco maintenant sur ses 40 mètres. On relance maintenant avec du jeu au large des avants. Rottière qui va aller provoquer. Il va retrouver à l'intérieur. C'était Mignon, je pense, hein, qui a fait tomber ce ballon. Oh là là, c'est n'importe quoi là, messieurs. C'est du hurrah rugby. Et ce ballon, ouais, il a quand même été contesté en avant dans un premier temps par Béziers. Ce qui fait que tant bien que mal, on va quand même récupérer une mêlée côté BO. C'est un petit peu brouillon cette histoire.
0: Brouillon, c'est le mot. Un peu maladroit même, j'aurais pu dire par moment.
1: Oui, les deux vont de pair. Du coup, c'est un peu plus compliqué à commenter, tu vois, quand c'est du hurrah rugby savonnette. Mais bon, on s'en sort tant bien que mal. Je rappelle qu'à la base, tout partait d'un lancement touche un peu hasardeux, derrière d'un ballon perdu et de relance côté biterrois avec Tuimaba qui nous a refait un gros numéro quand même sur son aile avec quelques plaquages cassés et un coup de pied à suivre pour lui-même qui a failli remettre une grosse pression, hein, sur les joueurs du BO qui ont derrière tenté de relancer. Bon, ça n'a pas trop fonctionné, mais bon, on récupère quand même la mêlée, on va souffler. On en a besoin peut-être aussi, il n'y a pas eu pas mal d'énergie dépensée à aller mettre la pression dans le camp adverse sur le début de rencontre.
0: Alors peut-être que Sam Marquez reste au sol apparemment, touché, ouais, lui aussi au mollet gauche décidément.
1: Et ouais, voilà, alors les soigneurs sont devant la tribune de presse, ce qui fait qu'on ne peut pas trop voir qui est au sol, mais tu me dis que c'est Sam Marquez.
0: Exactement.
1: D'ailleurs, il boitillait tout à l'heure, hein, pour rien te cacher sur un dégagement.
0: Et il est en train de se faire strapper le mollet gauche,
1: Ouais, mais tu sais, il est capable de jouer sur une jambe, Sam Marquez. Je suis pas du fan club de Sam Marquez, mais j'ai vu quelques matchs de lui et je l'ai vu jouer sur une jambe. Hein. Donc, je suis navré. Hein. Vraiment, les gars, j'aimerais vous annoncer une bonne nouvelle en disant qu'il va sortir, mais c'est mal de le connaître là-dessus. Hein. Il est capable vraiment de finir des matchs, si tu savais, des fois. Il joue blessé, des fois, en fait, hein, quasiment. Hein. Donc. Et t'as besoin après ce genre de joueur, hein, quand tu l'as en face de toi. Bon, vaut mieux l'avoir avec toi, c'est sûr, mais bon.
0: C'est comme on disait en avant-match, un Béziers sans Sam Marquez, c'est pas le même Béziers, quoi.
1: Complet, oui, meilleur marqueur, meilleur réalisateur, qu'est-ce que tu veux. c'est pas qu'une histoire de points aussi, c'est une histoire de leadership, tu vois. À un moment t'as besoin de ces gars là sur des matchs au maintien comme ça. Et voilà, allez quand même, elle est bien jouée là cette mêlée. Ouais, voilà, on a été récompensé d'ailleurs dans le combat de devant côté Biarro, c'est bien. On va pouvoir peut-être aller porter le danger dans le camp adverse. Ouais, y a quand même du positif aussi, hein. Je râle beaucoup parce que tu sais, il y a eu cet épisode d'indiscipline là qui a vraiment de quoi quand même te foutre en pétard, hein. Je vais pas te le cacher. Mais à chaque fois que t'as pris un essai derrière, t'as quand même réussi à répondre soit au scoring avec 3 points, comme ça a été le cas avec Rotière tout à l'heure, ou dans le duel, là, comme c'est le cas physique de Tamélé à l'instant, pour récupérer cette pénalité et aller avec le pied de Rotière trouver une touche magnifique, touche trouvée dans les 22 mètres de la SBH. Voilà de quoi sourire, voilà de quoi aller reporter le danger peut-être dans l'embut Biterrois. Ça serait pas mal, hein, parce que là il reste 5 minutes de jeu, Béziers devant 14-10, tu remarques un essai, tu repasses devant à la pause. Voilà, dans la tête c'est peut-être pas la même, et pour ça il faut assurer le lancer. Il y a eu un petit peu de déchets tout à l'heure, on espère que notre ami Martinez va soigner ça.
0: Ça serait le meilleur moment, ouais, pour aller marquer un essai à 5 minutes du terme de cette première mi-temps.
1: En effet, ça serait le meilleur moment. Il faut s'hydrater aussi pendant le match parce qu'il fait chaud avec un petit brin de vent. Voilà, Martinez pour le lancer sur son alignement bien négocié, dévié façon volée sur Rémi Bourdeau qui est allé percuter le rideau biterrois. On continue d'ailleurs, hein, dans le duel en percussion. Allez, Biscay qui va extraire pour ses traquoirs. Rotière en provocation, plaqué. Biscay qui va continuer avec Bourdeau, toujours lui. Biscay, on continue avec le jeu derrière. Aïe, aïe, aïe, aïe, aïe, aïe. Là, c'est un petit peu bouillon. On a fait tomber ce ballon pour Elizondo, là, qui a très mal négocié. Il a même perdu le ballon. Et Marquez qui va s'en emparer, dégager, mettre la pression parce qu'attention à la course. Il y a Théo Vassallo qui. Mais en fait, va pouvoir la jouer parce que c'est un 50-22 qu'il a trouvé Marquez. On a cru qu'il. Attention, Vassallo, il a joué rapidement pour son numéro 7. Le roi qui va jouer pour Plasie qui va aller aplatir. Oh, c'est cauchemardesque! C'est cauchemardesque cette action qui finit mal pour le BO qui était allé jouer dans le camp adverse. Derrière, on a perdu bêtement le ballon. Marquez, superbe jeu au pied pour trouver un 50-22 d'école. Derrière, Vassallo qui le joue rapidement pour son troisième ligne. Le roi qui va envoyer après Plasie en terre promise et qui va creuser l'écart en faveur de Béziers. Catastrophe.
0: Oui, ouais, Marquez, on les offre, hein, ces essais au Biterrois, très clairement.
1: Ouais, un peu, clairement. Deux essais cadeaux, clairement.
0: Tu vois, là, encore une fois, un Sam Marquez sur un coup de pied anodin, il te trouve un 50-22 de l'espace.
1: Est-ce que je te propose un truc? Je te propose que Marquez, ça devienne celui dont on ne doit pas prononcer le nom.
0: Ok, c'est Voldemort.
1: Non, mais parce qu'à chaque fois qu'on en parle, tu vois, il te trouve un 50-22, il t'annonce une bonne combinaison, un bon renvoi. Bon, là, il te passe des transformations. Bon, là, elles sont faciles, hein. Mais là, ça fait. À son jeu au pied, là, il est chirurgical, il est terrible. Enfin, il est terrible d'efficacité tout court. Et même ses choix tactiques sont bons, donc. T'en penses quoi?
0: Pour moi, il y avait peut-être un petit temps d'avant sur la transmission entre Abeska et Plasie, mais bon, je suis pas arbitre. Hein.
1: Je suis pas arbitre non plus.
0: Et je suis peut-être de mauvaise foi aussi, faut dire.
1: Moi aussi j'ai envie de l'être, mais après là, tu donnes des...
0: Ouais,
1: un moment aussi, si tu. Ouais, je veux bien qu'il y en avant, mais si tu donnes des munitions pour te faire punir, tu vois.
0: Donc, ah oui, moment, là, clairement, c'est les Biarro qui
1: le sens du jeu qui va contre toi aussi, tu vois. Je veux bien qu'il y ait erreur d'arbitrage, tu vois, ça peut arriver, mais à un moment aussi, les décisions, elles sont prises un peu plus en ta faveur. Si t'es dans le jeu, si t'es dans le sens du jeu, là pour moi, pour l'instant, là ça fait quelques actions, on n'y est pas, quoi. Franchement, hein. Je suis dur, hein, je suis désolé. Hein,
0: non, mais t'as tout à fait raison, et c'est surtout un grand Sam Marquez, hein, quand même, ce soir qui nous fait beaucoup de mal.
1: Arrête, on t'a dit qu'on prononce.
0: Ah oui, pardon, c'est un très bon vol de mort ce soir.
1: Voilà, super. Et en plus, il a la même coupe de cheveux, tu vois. Allez, en plus ils ont récupéré ce ballon après le renvoi. Attention, hein, parce que là Maya, là, il va tenter la relance du parking. Voilà, bien plaqué. Allez les gars, il faudra aller le contester ce ballon pour récupérer au moins une pénalité et quelques points, parce que là repartir à 21-10 purée à la mi-temps, c'est pas cher payé quand même par rapport au début de rencontre qu'on a fait. Mais par rapport à l'indiscipline, là on le paye cash, vraiment. Allez, c'est un peu du Aura Rugby, mais on a quand même récupéré le ballon dans le camp biterrois pour nos amis du BO. Rotière qui va tenter un numéro, non. On va s'arrêter là. Qu'est-ce qu'il siffle, monsieur Rousselet? Il revient quoi? Bah, il revient un an avant, je crois.
0: Il y avait un avantage sur
1: un peu tardivement là, on l'a vu, mais mêlé à venir, 40 mètres bien à droite des poteaux, ouais. Toujours peut-être bien négocié, alors que la sirène va retentir ici à Raoul Barrière, hein, dans quelques secondes. 21-10, si vous nous rejoignez, on tient un peu la tête, c'est normal, hein. Il y a eu quand même deux essais cadeaux, celui pour Boulacel et là ensuite celui de Plazy, qui est vraiment venu faire mal aux têtes basques juste avant la mi-temps en plus. Ah, on avait clairement pas besoin de ça, hein, je t'avoue. Ah, c'est un peu en plus c'est un peu du gâchis si tu veux, parce que pour moi l'entame de match elle était vraiment pas mauvaise. Il y avait vraiment des intentions, tu vois, un petit peu de maladresse, tu vois, dans la finition, mais il y avait rien d'alarmant si tu veux dans le contenu. C'était même encourageant, quoi.
0: Non, surtout que tu mènes jusqu'à la demi-heure de jeu, et c'était ces casquettes de Boulacel.
1: Absolument. Et là c'était casquette essai en trois lettres, tu vois, qui commence par C qui finit par N, voilà, après une provocation. Allez, est-ce qu'on va quand même jouer cette dernière munition? Oui, on va la jouer, mais Marquez, celui dont on ne doit pas prononcer le nom, il est partout, même en défense. Allez, on a quand même récupéré le ballon, on essaye d'avancer sur des initiatives individuelles avec quelques Pitkengo, même si là, Elizondo, il a sorti en position numéro 9 ce ballon pour ses avants qui vont aller essayer d'enfoncer le rideau érolté, mais on s'en sort un peu péniblement, même si là, Jamine, il a gagné quelques mètres, il va arriver peut-être dans les 22 adverses. Non, on est toujours sur un gros combat là sur la droite à l'entrée des 22 de la défense biterroise. On va continuer avec du jeu d'avant côté BO, parce qu'on n'est peut-être pas en confiance là sur le jeu de trois quarts avec le numéro 6 Hébert qui fait jouer ses trois quarts. Soka en percussion, mais il n'avance pas et il va perdre le ballon même, et les biterrois ils vont dégager en touche, ce qui va permettre à monsieur Rousselet de renvoyer les transacteurs au vestiaire. Ça va mal pour le Biarritz Olympique, mené ici à Raoul Barrière, 21-10.
0: Et on va prendre ensemble quelques secondes pour prendre une pause, souffler un peu, et on revient pour débriefer ces 40 premières minutes avec Antoine Miaille en direct du stade Raoul Barrière de Béziers. Béziers qui mène donc 21-10 face au Biarritz Olympique, 3 essais à 1.
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0: Le match sur la pelouse de Béziers pour clôturer cette 29e journée de Pro D2. Un match, Antoine Miaille, qui se passait bien pour le Biarritz Olympique jusqu'à environ la demi-heure de jeu, puisqu'à ce moment-là, le BO menait 10-7. Mais derrière, eh ben, encaisse un essai de Boulacel. Ça revient alors à 14-10, et à 3 minutes de la mi-temps, Plazy qui vient alourdir encore un peu plus la marque, 21-10. Le Biarritz Olympique, c'est un peu sabordé quand même, Antoine. Hein.
1: Oui, mesdames et messieurs, ouais, clairement, on s'est sabordé sur une erreur d'indiscipline, hein, tu en parlais, hein, sur l'essai de Boulacel, après une mêlée récupérée. En plus, hein, on avait gagné cette mêlée, mais on a chambré l'adversaire, et donc monsieur Rousselet, il avait déjà rappelé, hein, qu'il fallait arrêter un petit peu de se chercher des
0: noises, comme
1: qui n'avaient pas lieu d'être. Ouais. Et donc du coup il a renvoyé la pénalité contre le BO, et derrière, ben voilà, t'as une munition avec une pénale touche, Marquez qui l'exploite bien, le groupé d'avant qui l'exploite bien, Boulacel qui a platillé, après Marquez encore lui sur un gros 50-22 qui permet à Plazy sur une touche rapidement jouée d'aller nous punir. Donc c'est dur, mais pour l'instant, mesdames et messieurs, j'ai l'impression qu'on a un petit peu ce qu'on mérite. Voilà. J'espère qu'ils vont nous faire mentir, les Biarrots, au retour du vestiaire.
0: Ouais, 40 minutes pour inverser la tendance et aller chercher cette victoire sur la pelouse de Béziers qui ferait tellement de bien, qui sauverait le Biarritz Olympique dans cette Pro D2. Après, on le rappelle, la défaite un peu plus tôt ce soir du Stade Montois sur la pelouse de Colomiers, 19-13. On en est là pour le moment de cette 29e journée de Pro D2. La suite, c'est dans quelques minutes sur votre radio ICI Pays Basque, l'application ICI et notre site internet, avec Antoine Miaille en direct du stade Raoul Barrière. Béziers, Biarritz Olympique, 29e journée de Pro D2. 2. On revient dans quelques minutes.
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0: Undoa Geldi du groupe Dupla pour la musique d'ici sur votre radio ici Pays Basque, radio du rugby ce soir et du Biarritz Olympique en déplacement sur la pelouse de l'AS Béziers pour clôturer cette 29e journée de Pro D2. On retrouve Antoine Miaille en direct du stade Raoul Barrière de Béziers dans quelques secondes. Bougez pas, on revient.
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0: C'est la rencontre qu'on vit ensemble en direct et en intégralité, la rencontre qui clôt cette 29e journée de Pro D2. L'AS Béziers reçoit le Biarritz Olympique et l'AS Béziers mène à la mi-temps 21-10. Rappel rapide avant de retrouver Antoine Miaille en direct du stade Raoul Barrière des résultats de cette 29e journée de Pro D2 où il y avait du suspense à tous les étages. On va rappeler qu'hier, Provence Rugby s'est imposé face à Vannes 34-31, que ce soir Agen a disposé d'Angoulême 45-14, que Aurillac s'est incliné face à Grenoble 36-38, que Brive est allé battre Carcassonne sur sa pelouse 28-44, que Dax s'est incliné de 2 points face à Valence-Romand, pourtant en infériorité numérique 33-31, score final, et enfin Oyonnax qui est allé s'imposer à Nevers 26-47. On en est donc là pour le moment de cette 29e journée de Pro D2. Antoine, en direct du stade Raoul Barrière avec toi, si on fait un petit point au classement, ça fait vraiment pas nos affaires ce soir, même avec la défaite de Mont-de-Marsan face à Colomiers 19-13. Et bien pour l'instant, si on en restait là, Mont-de-Marsan serait 15e, barragiste avec ses 46 points. Et Biarritz, 14e, 49 points. Si on en reste là, donc le match contre Carcassonne, c'est une finale, tout simplement.
4: C'est une finale, et en plus, tu jouerais contre une équipe qui n'a plus rien à jouer, à part soigner son dernier honneur, match dans l'antichambre. Ouais, voilà, tu vois, pour sauver un peu son honneur dans l'antichambre de ce top 4, dans la chambre du top 14, la Pro D2, c'est ça. Et donc j'ai envie d'être optimiste encore une fois, tu vois, mais
0: ça s'entend pas trop pour l'instant.
4: Tu as fait du sport co comme moi et tu sais très bien que parfois quand tu as beaucoup pas joué, même si tu es supérieur à ton adversaire du soir, si ton adversaire du soir il est déjà condamné et qu'il joue complètement libéré, tu vois ce que je veux te dire. Je ne veux pas non plus
0: complètement. Non, sachons rester optimiste. Effectivement, il y a encore 40 minutes pour inverser la tendance. Absolument. Pour le Biarritz Olympique, mené, on le rappelle, 21-10, alors que les acteurs sont de retour sur la pelouse, Antoine.
4: Eh ben, tu me tends la perche, parce que on va taper dans quelques minutes ce coup de pied d'envoi de la deuxième mi-temps.
0: Et apparemment, Biarritz, un changement du côté du Biarritz Olympique, puisque on aperçoit Johnny d'ailleurs sur la pelouse.
4: Allez, Johnny d'ailleurs qui remplace du coup. Alors attends, je suis en train de chercher qui remplace. Bon, pour l'instant je te le dis pas.
0: Sinon on joue à 16 contre 15, allons-y.
4: Oui, bien sûr, allons-y. Allez, renvoyer à l'instant ce ballon de Rotière dans le ciel de Raoul Barrière. Les Biterrois à la récupération qui s'organise en groupé. Pour l'instant, Marquez qui va l'extraire. Il va faire jouer ses avants, encore en percussion pour l'instant. Les Biterrois dans l'organisation. Marquez qui donne ses consignes. Il va tapis au pied en chandelle dans quelques minutes. Marquez, pas en chandelle, un peu tendu quand même, dans les bras directement de Jaminet, qui va faire parler son pied gauche, un peu dans le même style. Alors, attention, peut-être qu'il est un peu long là, ce coup de pied. Non, ça va. Il a le rebond avec lui, Jaminet, mais le ballon va tomber dans l'embut de Biterrois, qui les Biterrois qui font le choix de ne pas envoyer dans les 22, de sortir et de taper à nouveau. Du ping-pong rugby, là, un petit peu. Allez, on va jouer des duels à présent avec Jonas. Jonas en percussion, il est revenu dans l'axe sur la défense biterroise. On a fait rentrer les avants, hein, que Nutsubidze aussi. Hein,
0: qui, ouais, Nutsubidze qui est rentré à la place d'Hugo Pierre. Et donc on disait ça, Johnny d'ailleurs rentrer à la place de Pioula face à Lélé.
4: Ouais, on a procédé à quelques changements hein, du côté de Boris Boirois. Aïe aïe aïe. Et ce ballon là qui va être mal négocié par Biarritz, mais qui vont récupérer une pénalité quand même, les Biarro, messieurs dames. Alors qu'est-ce qu'on va faire? Est-ce qu'on va quand même aller bien excentré hein, 40 mètres bien à droite des poteaux quand on regarde les perches héroltaises. Ah mais je pense qu'on va le tenter hein, quand même hein. On va tenter de gratter le score, de grappiller point après point pour revenir progressivement dans cette rencontre. Ouais, il a indiqué les poteaux hein. Retire, je crois, absolument, il a demandé le tee. Et ouais, normalement. Ouais, il s'en saisit de ce tee, il va poser le ballon, il va jauger un petit peu la direction du vent. On a dit vent de nord-ouest hein, ce soir, hein, pas plus de 15 km/h sur les rafales. Ouais, là même, il n'y a pas du tout de rafales. Hein, les petits drapeaux postés sur le haut des perches biterroises. Oh non, il n'y en a pas. Non, monsieur, non, il n'y en a pas. On est d'accord. On était avec le monsieur qui voulait bouger tout à l'heure, c'est mon copain maintenant. Il sourit. Bon, vous voyez quand ça se passe bien au final. Allez, Edgar Rottière qui va se concentrer, prendre un petit peu de respiration, peut-être faire fi des quelques sifflets qui descendent des travées de Raoul Barrière. 2-3 pas d'élan, il s'élance, ça part bien, ça va être un peu court ce coup de pied. Ah, ouais, non, c'est vraiment très court, récupéré par Marquez qui va attendre que les Biarro viennent sur lui, voilà, pour sortir et le ballon de l'embut et s'organiser en renvoi dans quelques minutes. Attention parce qu'il y a quand même petite munition, bon, elle était pas facile hein, aussi hein, celle-là quand même hein. Là je veux pas être trop difficile parce que voilà, faut quand même la mettre celle-là, 40 mètres bien à droite. Allez, on a quand même récupéré le ballon avec du jeu au pied, Jaminet très haut pour aller provoquer l'erreur, mais non, il s'en saisit bien. Charlie Mallier, dernier match ce soir, on rappelle à Raoul Barrière du demi d'ouverture qui lance sur l'extérieur. Plasie, auteur de l'essai tout à l'heure avant la mi-temps, en percussion, qui est rentré dans le camp adverse. On est sur les 40 mètres maintenant, Biarro. On va animer un petit peu de jeu avec Boulassel pour Marquez qui lance ses avants en percussion. On a peut-être gratté ce ballon côté Martinez, est-ce qu'on l'a gratté? Non. Allez, toujours pour Béziers avec Marquez qui retrouve Boulassel. Choisi pour l'instant de des petites du petit jeu hein, côté Béziers. Envoyer les avants au combat. On n'avance pas trop, mais qu'importe pour l'instant. Le score est en leur faveur. Ça ne fait pas nos affaires. Ouh, l'énorme caramel sur. C'est qui l'a pris celui-là? Je pense que c'est Mallier. Hein. Bien en retard, peut-être. Bon, quoique tu me diras. Ce tampon de Thomas Hébert. Ouais, c'est dans le mouvement, on va dire. Hein.
3: C'est légal.
4: Dans le jargon. Ouais, t'en penses quoi?
3: C'est légal.
4: Ouais, c'est légal.
3: Oui,
4: bon,
3: oui,
4: ça
3: oui.
4: Passe. Et du coup, ça va donner une touche, quand même, cette histoire pour Biarritz dans son camp. A bien négocié.
0: Ouais, dégagement de Sam Marquez directement en touche. Ouais. Il s'excuse auprès de ses coéquipiers.
4: C'est ça, ouais. Alors, j'étais resté sur le caramel, du coup, j'avais loupé le dégagement de Marquez parce que je voulais bien m'assurer que. Tu vois, il n'y a pas un autre carton jaune, pour ne pas dire peut-être un peu orangé, qui vient de nous mettre en difficulté. On n'en a vraiment pas besoin. Mais non, si tu me dis que c'est dans le mouvement et que c'est légal, bon, voilà.
0: Alors que Arthur Bonneval s'apprête à rentrer sur la pelouse.
4: Absolument. Martinez, bien lancé, bien récupéré par son alignement, va s'organiser et récupérer même une pénalité à l'instant. On a mal contesté ce ballon. Côté. Biterrois, et ouais, en effet, il se prépare là, hein, sur le côté Bonneval, avec son numéro 21. Il va rentrer en jeu peut-être dans quelques minutes. Et en attendant, qui c'est qui va taper cette pénalité? Je pense que c'est Jaminet, voilà, avec son numéro 15, qui va trouver la touche. Allez, sur les 30 mètres, quasiment. Voilà, sur les 30 mètres, entre les 22 et les 40.
0: Ah, et pourtant, il était sur son bon pied, hein, le numéro 15.
4: Oui, ouais, ouais. Ah, peut-être habitué au caviar, Jaminet, à trouver des touches un petit peu plus intéressantes, mais toujours est-il que ça va quand même nous permettre d'aller reporter du danger dans le camp adverse. Et tu le disais, hein, c'est Jonas qui est sorti. Et ouais, c'est Jonas, hein, je pense qu'il sort.
0: Jonas,
4: oh là là, en plus, la touche, elle est mal négociée. Ouais, je te coupe, elle est super mal négociée. Béziers a récupéré ce ballon à l'instant. Ils vont pouvoir se dégager, même s'ils sont là, ils sont un petit peu mis sous pression par les Biarros. Mais voilà, ça Marquez, il va avoir tout le loisir d'abord d'envoyer ses avants au combat et s'emparer du ballon donc quelques minutes pour normalement dégager long et haut. Ah mais non, bah, tu vois tout l'inverse, court et bien en ras. Et tu vois comme quoi il faut annoncer l'opposé de ce que Sam Marquez va faire. Ça peut marcher, tu vois, comme quoi. Et ce ballon, voilà, il est sur les 40 mètres, pas touché par Bonneval, donc la touche, elle sera bien biarrote. Lancé à suivre pour le Biarritz Olympique qui pour l'instant a quand même des difficultés à revenir au score. 21-10, 46e minute de jeu à Raoul Barrière. On rappelle, pour l'instant on n'est toujours pas on n'est pas relégable, hein, avec la défaite de Mont 2, mais on pourrait s'éviter un match bis de la peur dans une semaine à Aguilera face à Carcassonne. Ça serait pas mal. Allez, les Biarros à l'attaque avec Bonneval. Bonneval sur son côté, attention à pas être mis en touche. Il va avoir le soutien de ses coéquipiers pour pas finir en touche. Ben non, non, non, ils ont mis une grosse pression sur lui là, les Biterrois, et ils vont récupérer ce ballon. Ouais, c'est brouillon, hein, parce que sur les offensives là, c'est pas très clair. On repart un petit peu dans le trafic à chaque fois.
0: Ouais, surtout et, grosse défense de Béziers, ouais, très agressive, oui, sur chaque porteur de balle, c'est impressionnant. Hein.
4: C'est lié aussi un petit peu à ton manque de fluidité dans le jeu, voilà, si j'ose dire. Voilà, que tu n'oses pas trop peut-être porter le danger avec ta ligne de trois quarts parce que tu n'es peut-être pas trop en confiance. Et attention, là il va vérifier quelque chose à la vidéo, je te coupe à l'instant. Monsieur Rousselet, qu'est-ce qu'il va vérifier? Qu'est-ce qu'il va vérifier? Je ne sais pas si tu l'entends.
0: On va essayer de revoir l'action parce qu'il y a effectivement y a un Biterrois qui est resté au sol. Un Biterrois qui est resté au sol, donc Monsieur Rousselet a demandé un arbitrage vidéo pour savoir exactement ce qui s'est passé.
4: Qu'est-ce qu'il demande? Moi, c'est ça que je me pose comme question. Qu'est-ce qu'il demande? Est-ce que tu l'entends?
0: Ah, on va contrôler l'action de Kylian Jaminet qui est venu apparemment percuter Monsieur Rousselet au centre du terrain. Et il est sur la ligne de course de Kylian Jaminet, donc je comprends pas exactement.
4: C'est net. Ouais, je crois que. Je pense, ouais. En tout cas, sur les images, regarde, tu me diras ce que t'en penses. J'ai l'écran un peu loin,
0: je pensais qu'il voulait regarder la vidéo pour voir s'il gênait l'action et s'il allait rendre le ballon au Biarro ou pas. Mais effectivement,
4: Si c'est ça, je suis d'accord, regarde, parce que Jaminet, il arrive lancé. C'est Martinez.
0: C'est Jaminet, il arrive lancé. Benoît Rousselet se met dans la course du numéro 15 Biarro qui le percute assez violemment.
4: D'accord, ok. Dans ce cas-là, on devrait récupérer le ballon, là, non?
0: En toute logique.
4: En toute logique. Pas si j'ai bien révisé mes règles, qui sont nombreuses. Mais normalement, oui, c'est ça, hein, si je ne me trompe pas. Bon, ça siffle un peu. Voilà, on attend la décision de Monsieur Rousselet qui devrait, en toute logique. Hein, mais non, il met la main à la poche carrément. Donc, qu'est-ce qui s'en passe?
0: Après, le jeu va sur la droite. Le joueur Kylian Jaminet, il peut l'éviter, hein, Benoît Rousselet, même si son regard est tourné vers le jeu. Il y aura. Oh là là, il y aura une pénalité, il y a un carton jaune contre Kylian Jaminet.
4: Ça fait mal ça, parce que là, nouveau carton jaune, le deuxième là, pour le Biarritz Olympique, et derrière tu perds le ballon. Wow, on pensait qu'on allait récupérer le ballon.
0: Ce que dit Monsieur Rousselet, c'est que Kylian Jaminet peut l'éviter. Le jeu, il est déporté vers l'arrière, il est déporté sur la droite. Le joueur n'a pas à percuter l'arbitre, et donc l'arbitre lui met un carton jaune. C'est lunaire ce qui se passe sur la pelouse de Béziers ce soir.
4: Ouais.
0: Lunaire.
4: Et de ce que tu vois la vidéo, en tout cas, ça te semble injustifié, toi?
0: Ah bah, il est dans sa course, il est lancé
4: dans
0: pleine balle.
4: Kylian Jaminet,
0: Monsieur Rousselet se met en travers de sa course. Je veux dire, Kylian Jaminet a les yeux sur le ballon, il peut pas voir Monsieur Rousselet qui est devant lui.
4: Ouais, sauf s'il a un radar à 360, c'est un peu plus compliqué.
0: Non, mais c'est pas un sous-marin qui vient de Jaminet à un moment.
4: C'est sûr. Non, mais ouais. Et ben, écoute, je t'avoue que ouais, on est un peu confus parce que déjà qu'on n'avait pas besoin de ça parce qu'on s'était un petit peu sabordé.
0: Ah mais là.
4: C'est là en plus Monsieur Rousselet. En plus, il a été bon Monsieur Rousselet.
0: Mais oui.
4: Ici là. Et c'est dommage parce que.
0: Et heureusement qu'il regardait vers l'extérieur, Kylian Jaminet. Sinon, il aurait pris un rouge. Hein.
4: Tu m'es un peu fort quand même, non?
0: Ah mais si je suis la logique de monsieur Rousselet.
4: Je te coupe parce qu'on revient au jeu. Il y a quand même une munition butéroise là sur les 40 mètres. Ils ont bien négocié ce lancer. Ils vont pouvoir peut-être aller porter le danger, d'autant plus qu'ils sont à 14 désormais, les joueurs du Biarritz Olympique. Et ils voient à l'instant Boulacel rentrer dans les 22 du BO. Attention, hein, y a un danger qui a été porté avec Tuimaba. Peut-être en duel, le jeu au pied pour lui-même. Est-ce qu'il a aplati? Oui. Monsieur Rousselet valide cet essai de Tuimaba qui a encore fait le coup du duel en bout de touche avec son petit jeu au pied au ras. Et cette fois, il est payant puisqu'il aplati le Fidjien dans l'embut du Biarritz Olympique. Et attention, messieurs, dames, mesdames et messieurs, 26-10.
0: Et Tuimaba qui inscrit là son premier essai de la saison, et il est ô combien important pour les Biterrois.
4: Ouais, et je suis désolé de te dire ça, mais il est un peu mérité cet essai pour lui, parce que ça fait quelques fois qu'il va porter le danger de cette manière hein, sur nos défenseurs Biarro. Ça m'embête un peu de te dire ça, mais il est bon hein, depuis tout à l'heure. Ouais, non, mais je sais. Non, mais après, je comprends qu'il y a des passionnés et des ES, du BO. Mais là, je suis obligé de reconnaître que Tuimaba, tu vois, depuis tout à l'heure, il s'est quand même porté bien le danger et, de manière collective et individuelle. Et là, il est récompensé. Et je te disais attention parce que, admettons que tu perds ce soir, faudrait pas non plus que tu prennes une valise parce que pour la confiance.
0: Ah oui.
4: Et ouais. Mais je suis obligé d'anticiper un petit peu aussi hein, sur l'autre aspect.
0: Il va y avoir un arbitrage vidéo. Ouais. On va vérifier le toucher à terre. Pour l'instant, décision de terrain essai, mais peut-être un retour miraculeux de Carlo Mignot.
4: Ouais, il a fait les 80 mètres, monsieur Rousselet, pour aller vérifier de l'autre côté avec l'écran. Alors attends, je vais te dire ça. comment te dire? 50-50, tu vois ce que je veux te dire, mais le problème c'est que ici.
0: Si la décision de terrain se décède déjà.
4: C'est vraiment pas évident. Hein. Alors pour les 15 000 personnes à Raoul Barrière, c'est évident, hein, bien sûr, tu t'imagines bien. Et si on le regarde avec un petit peu plus d'objectivité, je sais pas si en même temps l'image te montre vraiment que tu peux refuser cet essai. Hein. J'ai l'écran un peu loin, tu l'as peut-être plus proche. Marquez, il fait signe du pouce, ça veut dire que c'est bon.
0: Ouais,
4: hein.
0: C'est décision de terrain, décision de monsieur Rousselet, toucher à terre est bon, c'est.
4: Non, bref, c'est pas scandaleux non plus.
0: Il y a eu d'autres trucs scandaleux avant. Hein.
4: C'est ça, voilà, si tu vois ce que je veux dire.
0: Oui, je vois très bien.
4: Voilà, tu sais, arbitre, des fois, tu vois ce que tout le monde n'a pas vu et tu ne vois pas ce que tout le monde a vu. Voilà, c'est compliqué des fois d'être arbitre. Dans ce genre de décision aussi. Allez, Marquez sur son pied droit, son bon pied. Et étonnant. Eh bien, il nous a manqué un coup de pied. J'avais pas annoncé que c'était facile, tu vois, donc j'ai rien dit.
0: C'est peut-être ça qu'il faut faire, c'est peut-être ça le secret.
4: Ouais, on va rien dire maintenant sur Marquez, tu vois.
0: Sur vol de
4: main. Sur ses dégagements. Oui, absolument. 26-16 quand même, hein. Il y a quand même plus de deux essais transformés à rattraper, c'est pas gagné. Un BO en infériorité numérique après le carton de jaune. Chacun jugera hein, la pertinence de ce carton, mais de Jaminet. Et on a sorti les gros, je pense, du BO, tu me confirmeras à l'instant.
0: Isbaka au Salban Placine qui rentre sur la pelouse.
4: Je t'annonce qu'il sort dans quelques secondes. Hein. Son zonier est rentré aussi, hein, je pense, normalement. Parce que là, ils repartent avec du jeu. Les Biterrois, là, ils ont failli reporter le danger. Ils continuent d'avancer, même. Et Tuimaba, là, il a failli encore faire un petit coup. Hein. Fort heureusement, il a bien été plaqué, là, par la défense Biarrotte, qui va devoir s'employer, ne pas louper de plaquage. Attention, messieurs, parce qu'ils avancent. Et ils jouent, là, avec leurs trois quarts au large pour. Qui c'est qui porte le danger? Là, c'est Plazi, là, qui est allé remonter jusqu'à la ligne. Attention, les Biterrois, ils sont dans un temps fort. Faut bien monter sur eux, là. Voilà, comme ça a été fait à l'instant par François Mur. Il rentre avec de belles intentions défensives, François Mur, sur ce premier duel. On est toujours dans le camp Biterrois. Marquez, petit jeu au pied par-dessus pour les siens. Retire à la réception, impeccable. Retire, faut du soutien quand même, hein. Et ouais, quand t'as pas tes soutiens, tu te fais pénaliser. Et là, attention, pénalité, 40 mètres dans l'axe. Je vais rien dire. Tu vois ce que je veux dire?
0: Je me vois tout à fait.
4: Voilà. C'est quand même une belle munition là pour Béziers pour passer à 29-10. Et il va prendre des points à Marquez, hein, forcément. Il a annoncé à l'instant.
0: Alors que pour faire un point rapidement sur les remplacements du côté du Biarritz Olympique, sortie d'Alexandre Plantier, de Clément Martinez et d'Ashton Fortuyn, rentrée d'Adrien Sonzoni, de François Mur et de Yves Backhaus.
4: Sonzoni.
0: Et Alban Placine qui est rentré à la place de Thomas Hébert. On a vidé le banc du côté du Biarritz.
4: Tu m'as dit aussi, hein, c'est
0: exactement
4: ça.
0: Exactement.
4: Yves Backhaus.
0: Rentré à la place d'Ashton Fortuyn. Et Alban Placine, rentré à la place de Thomas Hébert. On a vidé le banc du côté du Biarritz.
4: Ouais, on a fait rentrer tous les avants, ça y est. Placine avec son numéro 22. Ouais, on a quasiment changé la quasi-intégralité du pack d'avant, qui est peut-être un peu à bout de souffle là sur ce début de deuxième période. La pénalité de Marquez, c'est entre les perches, David, et ça fait 29-10. Aïe aïe aïe, qu'est-ce qu'il est fort Samuel Marquez ce soir, malheureusement, comme souvent dans les moments importants, j'ai envie de te dire, messieurs dames. C'est compliqué pour l'instant.
0: C'est le moins qu'on puisse dire face surtout à un Biarritz Olympique. On le rappelle, toujours en infériorité numérique après le carton jaune reçu par Kylian Jaminet, et pour encore 5 bonnes minutes.
4: Ouais, et là où j'essayais aussi de trouver des motifs d'espoir, c'est que tout à l'heure on était capable d'aller porter le danger dans les 22. Là pour l'instant on l'a pas fait sur cette deuxième mi-temps. Allez, Marquez qui a dégagé au pied, retire à l'instant, long et loin dans le ciel de Raoul Barrière. Bien capté ce ballon par le demi d'ouverture Charlie Mallier. On a lancé du jeu vers la droite avec Plasi, jeu de pied, jeu au ras du sol, coup de pied à suivre, mal intercepté par un joueur du Biarritz Olympique. Ça va faire en avant, avantage en avant, hein, d'ailleurs, hein, à suivre pour les Biterrois. Il va stopper le jeu d'ailleurs, monsieur Rousselet, et on va revenir donc à cette mêlée pour Béziers. Et je sais pas si t'entends, Raoul Barrière se réveille. Hein.
0: Bah, fatalement, hein. Tu viens de marquer deux essais coup sur coup.
4: Et ouais. Ouais, ça fait vraiment mal, hein, cet essai de Tuimaba.
0: Ouais, surtout si on continue à leur rendre des ballons aussi faciles aux Biterrois, ils en ont vraiment pas besoin.
4: Hein. Non. Et pour l'instant, on est, pour tout te dire, assez inoffensif, hein, dans les combinaisons, les lancements de jeu. On a sorti le pack d'avant. On espère que la fraîcheur là, des nouveaux avants là, qui sont rentrés va faire du bien.
0: Alors qu'il y a un changement également du côté de Béziers avec la sortie de Chan Héroux, le numéro 5, et l'entrée de Pierre Guéraud, numéro 18.
4: Pierre Guéraud. Numéro 18. Merci David. Allez, la mêlée, elle est stable. Sorti le ballon par Marquez du jeu à pied pour alerter Tuimaba sur son aile. Il va jouer encore un duel. Tuimaba, il va casser un plaquage pour redonner pour ses centres avec le numéro 14 qui va s'échapper. C'est Vassalo à quelques centimètres de la ligne d'essai. Attention, il y a encore le feu sur la ligne d'en-but Biarrot. On va peut-être insister avec les avants. Ils se sentent forts, les Biterrois. Ils sont toujours en supériorité numérique. Aïe. Faut tenir, les gars. Avantage en plus, je pense. Il signale Marquez, on a sauté. Ah ouais, entre les perches. Superbe vista de Marquez qui a servi Taylor Continiac pour sa dernière, lui aussi, à Raoul Barrière. Ça fait 34, comme dans les roues. Mais là, on n'apprécie pas trop. 34-10. Attention. Ouais. J'ai arrêté de parler de Marquez, hein, parce qu'il fait tout, hein, au
0: quel
4: pied,
0: joueur,
4: à la main.
0: Quel joueur.
4: Ah, c'est pas ici Marquez, hein, votre radio, mais bon, qu'est-ce que tu veux qu'on dise face à ça, tu dois t'incliner, hein.
0: Bah, il est partout, il est au four, il est au moulin, il passe, il marque, il joue au pied,
4: ouais, il
0: est dans l'occupation, il est parfait ce soir, hein, le numéro 9.
4: Il voulait marquer les esprits, messieurs dames, pour sa dernière à Raoul Barrière. Malheureusement pour nous, c'est réussi. Et tu vois, je te parlais du groupe de supporters Biarro là, à ma gauche en contrebas. Voilà. Difficile pour eux, malheureux pour eux, les malheureux de les entendre là. Enfin,
0: il va y avoir quelques têtes dans les mains. Hein.
4: Ah ben ouais. Ouais, on est en train de. Je sais pas, de.
0: C'est là surtout, cette infériorité numérique de Kylian Jaminet, elle nous a fait beaucoup de mal parce qu'on vient quand même d'encaisser 3 essais coup sur coup et la pénalité de Marquez qui passe. 36-10 pour les Biterrois.
4: Ils sont dans le bonus en plus, les Biterrois. On est stoïque. Mon cher.
0: Ah, je sais pas quoi dire, je t'avoue, hein. Antoine.
4: Ah, je suis KO debout, moi. Pour l'instant, je 20 mètres de l'entrain, mais là je sais pas quoi te dire. Enfin, franchement, je t'avais annoncé un match au couteau, serré. Bah, là pour l'instant, attention, ça tourne à la démonstration. Et attention à ce que ça ne tourne pas non plus à la balade de santé, parce que les Littérois, ils ont encore envie d'envoyer du jeu. Regarde, Malier qui alerte ses trois quarts. Là c'est Gontinéac dans la lignée de son essai qui transperce la défense Biarrot. Attention messieurs, hein, parce que là, faudrait pas qu'on tourne à la correctionnelle. Marquez pour le jeu, pour lui-même, aura. Non, c'est bon, ça donne rien. Mais il y avait une pénalité encore, avantage. Et on revient à une pénalité, c'est ça, pour Béziers. Et là, connaissant la motivation, l'envie des Littérois, je t'annonce déjà qu'ils vont aller en tourche.
0: C'est sûr. Alors que dans quelques secondes, on va pouvoir revenir à 15 contre 15.
4: C'est ce que j'allais te dire. T'en es où de la supériorité numérique ? Qu'est-ce qu'il a fait là, Marquez ? Attends, j'ai rien suivi là. Qu'est-ce qu'il a fait ? J'étais en train de regarder autre chose par rapport justement au temps là qui restait pour le carton jaune. J'ai rien vu de ce qu'il a fait. Est-ce que tu as vu ce qu'a fait Marquez ou pas ?
0: Petit coup de pied à suivre pour lui-même, bloqué un écran de la part d'un joueur Biarro.
4: Ouais, peut-être, mais c'est ce qu'il a fait de la pénalité derrière. J'ai rien compris ce qu'il a fait de la pénalité derrière. Incroyable. Bon, bah ça nous fait récupérer le ballon. Hein.
0: Ok. Ouais, écoute, c'est pas plus mal.
4: Pourquoi pas, hein, j'ai envie de te dire, hein, pourquoi pas.
0: Et Kylian Jaminet de retour sur la pelouse. De nouveau à 15 contre 15.
4: C'est la bonne nouvelle en ces temps pour l'instant assez sombres, si tu vois ce que je veux dire, côté Biarritz Olympique. Alors, on essaye de trouver des motifs d'espoir, mais là pour l'instant c'est compliqué. On a quand même joué une mêlée là suite à un en avant de Béziers là sur les 40 mètres biterrois.
0: Ouais, en avant de Silas Cohen, le numéro 8, au moment de récupérer le ballon dégagé par les Biarro.
4: Ouais, je suivais le temps qui restait effectivement. Et d'ailleurs il y a 4 changements là qui s'annoncent là, du côté de Béziers. On change carrément presque toute la première ligne.
0: Ah bah c'est pas presque, c'est toute la première ligne qui sort.
4: Voilà, Margot Trott
0: sorti, Anis Boulassé également et Christian Judge.
4: Je vais être sûr de pas dire une bêtise, mais oui tu as raison, on change toute la première ligne.
0: Entrée de Yanis El Masmoussi, numéro 16, entrée de Youssef Amrouni, numéro 17, entrée de Julien Rassamolina, pardon, numéro 23.
4: Rassamolina, ouais. Voilà.
0: Et la sortie également du numéro 6, Van Bost, entrée du numéro 19, Benoît.
4: C'est ça. Avec un pack d'avant tout frais quasiment pour jouer cette mêlée dans son camp. On a 2 packs hein, renouvelés dans la quasi-intégralité. Et on se congratule hein, sur le banc forcément. À Béziers, on a le sourire. Ça contraste un petit peu avec le banc Biarro. Oh là là, et en plus, quel

0: Il reste 20 minutes encore, 36-10. Il est songeur hein, pour l'instant, Boris Bourava. Songeur, doit déjà peut-être avoir la tête ailleurs, mais il doit aussi penser quand même à bien soigner cette fin de match, parce que tu peux aussi t'appuyer là-dessus hein, pour préparer ton match contre Carcassonne. Et qui sait, hein, avec, on a vu des remontées, notamment à Provence hier, un peu folle, donc va savoir, pourquoi pas. Il peut se passer des choses des fois en 20 minutes. Allez, remonte le ballon tout doucement pour l'instant. Nobiaro avec Rottière, Jaminet en duel, plaqué par la défense de la SBH. On repart de la droite vers la gauche avec du jeu d'avant. Rottière extrait ce ballon. Jeu au pied à suivre. Jeu au pied long. Dans les bras de Tuimaba à la relance, il est en confiance. Ce soir, les Fidjiens, ils cassent des plaquages, mais il est stoppé. Marquez à présent, Marquez sur l'autre côté avec Plazi en duel qui a cassé un plaquage. Ils sont forts en plus, les Biterrois, là, dans les duels. On est absent du combat hein, pour l'instant en défense, côté Biarro. On n'est pas invité là, je suis désolé de dire ça. Allez, Amaya avec ses avants qui continue. Dans l'animation offensive, Marquez va extraire Marquez pour lui-même. Marquez qui va retrouver Anceli avec Plasti. Non, c'est Maillet qui a tapé Assume justement pour Plasti. Jaminet, il va devoir assurer la couverture de ce ballon qu'il va devoir dégager en touche sous la menace de Gontinéac et Plasti qui n'attendait qu'une chose, c'est d'aplatir un nouvel essai. Fort heureusement, il couvrait bien ce petit jeu au ras. Et en plus ils ont trouvé la faille hein, tu vois David, les Biterrois, dès qu'ils tapent ce petit ballon au ras du sol, il y a danger là à chaque fois.
1: Ouais, tout à l'heure il n'y avait pas de couverture dû au carton jaune de Kylian Jaminet, donc c'était plus facile de nous ouvrir en deux et de nous mettre ces trois essais là. Kylian, c'est lui qui va courir et envoyer le ballon en touche.
0: La sortie à Raoul Barrière du Maestro, je vois de qui je veux parler.
1: Voldemort, on va sûrement entendre l'ovation de Raoul Barrière.
0: Je te laisse écouter.
1: Grande jugador, comme dirait un certain Paganini. Ouais.
0: Bon, messieurs, dames, vous ne vous en voudrez pas, mais là, on est obligé de dire chapeau l'artiste quand même, hein, parce qu'avec le match qu'il fait ce soir, voilà. Faut s'incliner parfois. SP Rugby, tu félicites aussi ton adversaire parce qu'il a tout fait ce soir. Hein. Franchement, eh ben, va savoir, peut-être qu'on va mieux se porter hein, maintenant qu'il n'est plus là. Allez, attention, hein, quand même, il faut bien défendre sur ce ballon en groupé pénétrant là de la part des Biterrois, qui l'ont toujours d'ailleurs, hein, ce ballon. Il va être joué par Hugo Gomez, formé d'ailleurs hein, à Béziers. Lui aussi, il fait ses adieux à Raoul Barrière ce soir. Hugo Gomez, Camacho, international portugais, qui retrouve ses avants dans la continuité. L'extra passe, attention, ça a failli fonctionner. Ils sont allés aplatir. Est-ce qu'ils sont allés aplatir le Biterrois? Non, fort heureusement, mais il y avait danger et on a même récupéré quand même une pénalité côté BO. Et on va pouvoir se sortir in extremis de cette situation qui était vraiment encore une fois tendue, comme le coup de pied de Jaminet qui dégage, une touche dans son camp sur les 40 mètres. Alors, on n'est pas sorti d'affaire hein, clairement. J'essaie de te trouver des choses à dire, mais
1: c'est compliqué là. 62e minute là. De jeu, t'es mené 36-10, 5 essais à 1 à l'extérieur.
0: Ouais. Ouais, on va rappeler quand même les essais. Hein. Jonas qui avait ouvert le compteur d'essais pour le Biarritz Olympique et depuis plus rien. 5 essais Biterrois qui nous ont fait du mal. On est quand même reparti à l'attaque côté Biarro. Rottière qui a animé. Allez, avec de l'animation. Ce qui s'est fait la malle, c'est Elissando. Ouais, allez, on va marquer entre les perches. Oui, c'est bon, cet essai de Rottière. Superbe essai de Rottière après une grosse action personnelle de Elissando. Tu me diras si je me trompe, mais je crois que c'est Elissando hein, qui a fait ce numéro. Et Rottière qui est allé.
1: Ça peut être que lui.
0: Ouais,
1: qui et c'est Emmanuel Biscay qui est allé à
0: c'est Biscay, excuse-moi. Ouais, même coupe de cheveux là pour le coup. Et j'avais pas vu le numéro dans le dos.
1: Ouais, gros, c'est Biscay. Gros travail de Nicolas Elissando sur le côté, ouais, qui transmet à Bonneval qui immédiatement vient passer à Biscay qui est arrivé plein fer, plein centre et qui va aplatir en plein milieu des poteaux.
0: Et allez savoir, messieurs, dames, pourquoi pas

0: 6-17. Pourquoi pas? Non mais j'ai envie de te dire pourquoi pas, franchement. Il reste un quart d'heure.
1: On a déjà vu des remontadas de folie.
0: Hein. C'est ce que je te disais, sur, c'est ce qu'on vous disait, messieurs, dames, sur la dernière. Pas plus tard que jeudi soir, tu regardes le match d'Aix-en-Provence.
1: Et transformé voilà. En drop hein, pour gagner du temps.
0: Oui,
1: deux points de plus, 36-17.
0: Absolument. 36-17, voilà.
2: Allez.
0: Allez. Voilà. Allez, c'est ce que j'ai envie de te dire. Allez.
1: Je crois que c'est ce qu'on a allez, tous envie de dire.
0: Sky. Allez. Oui, il est pas mal cet essai en plus. Tu repars sur de bonnes intentions. Voilà, en plus on est allé mettre la pression là avec ce gros carton là. C'est qui l'a mis? C'est Rottière pour maintenir Béziers dans son camp. Mais attention, ils avancent. Les Biterrois, ils ont confié ce ballon même, ils avancent. Oh là là là là. Il est pour qui là ce ballon là? C'est un peu du cafouillage. Ah, il a été récupéré par Béziers. Ouais, il a bien été récupéré par Béziers qui va pouvoir s'organiser avec Hugo Gomez Camacho qui va retrouver ses avants plaqués sur la ligne médiane. On peut peut-être essayer de laisser passer la foudre là qu'ils viennent de prendre là avec cet essai de Biscay. Jeu au pied là pour aller mettre la pression sur Jaminé dans un numéro de soliste plaqué. On pourra s'organiser pour se dégager Biscay pour qui va faire travailler ses avants. On va créer un point de fixation à hauteur des 30 mètres à peu près, des 30 mètres bien haut. Biscay encore lui, chandelle par-dessus à la réception, peut-être Jaminé. Non, il n'a pas su négocier ce duel. Et c'est Amaya là qui s'en est saisi. Amaya qui va envoyer du jeu pour Anceli plaqué sur la ligne médiane. Avantage d'ailleurs hein, côté Béziers. On va peut-être essayer d'en profiter avec Rassamoelina en percussion. On enchaîne avec les arrières Biterrois, Charlie Manier en percussion sur le côté. Ça défend bien. On repart de la droite vers la gauche. Gomez Camacho pour sa ligne d'arrière. Il a retrouvé Pierre Courteau plaqué, renvoyé. Et on est toujours dans le camp Biarro pour l'instant. On n'arrive pas trop à s'en sortir. Les gros qui vont chercher un point de fixation avec Dosdon qui a gagné un duel, même il a avancé de quelques mètres pour l'ASBH. L'ASBH qui repart avec Camacho piqué, plaqué, attention hein, au plaquage un peu haut, là peut-être de Backhouse, non, rien dit monsieur l'arbitre. Et Biterrois qui continue avec ce jeu de pick and go, il maîtrise pour l'instant la possession, il maîtrise le chrono aussi. Et le tableau d'affichage, 36-17, il reste un peu moins d'un quart d'heure. Ici à Raoul Barrière et tout sauf surprise pour l'instant on s'achemine vers une défaite du Biarritz Olympique. La SBH qui continue de jouer sur les côtés, ils ont une longue possession là, franchement la SBH elle est longue cette séquence mais il n'avance pas plus que ça et on est en train de se chamailler au sol là entre deux protagonistes. Oh là, il est débilin ce geste là, qui c'est qui là on est en train un petit peu de se chamailler, c'est qui est au sol? Je crois que c'est Andrea Sacco qui était en train de se chamailler. Dis-moi ce que tu vois à l'écran parce que c'est un peu confus de mon côté, David.
1: Il y a un Biterrois qui est en train de plaquer un Biarro au sol. Il y a un deuxième Biarro, c'est effectivement Andrea Sacco qui est plaqué au sol. Un deuxième Biarro qui vient mettre un gros coup d'épaule dans le joueur de Béziers. Et là, monsieur l'empoignade, tout le monde se met des câlins.
0: Ouais. Bon, ça c'est retour au calme, mais là, tu sais, par rapport à ce qu'il avait dit, monsieur Rousselet,
1: il va appeler les capitaines.
0: Je pense qu'il va aligner quelques biscottes.
1: Il va appeler les capitaines, effectivement. Il va sûrement demander l'arbitrage vidéo également. Accrochage entre Nicolas Elizondo et Hugo Camacho au passage. Forcément, un Biarro qui s'accroche avec un joueur formé à Bayonne, évidemment.
0: Bon, peut-être avoir quelques cartons pour calmer tout ça. Ça va peut-être faire les affaires de. Enfin, ça fera les affaires de personne d'ailleurs. Certainement pas les nôtres. Et puis à mettre sur le compte de la discipline de notre côté, c'est pas top. Hein, parce que déjà deux cartons sur une seule et même rencontre. Bonjour, alors là.
1: On appelle les capitaines Clément Ancy.
0: Ouais, pénalité d'ailleurs, hein, pénalité sifflée à l'instant par un monsieur Rousselet contre le BO. Et il a jugé que Oh là c'était là. Andrea Sacco, hein, le responsable de cet accrochage.
1: Ouais, mais comme Adrien Sonzoni est venu le défendre, et ben l'arbitre a estimé que la faute c'est était du côté biarro. Effectivement, c'est Adrien Sonzoni qui est venu défendre Andrea Sacco. Et donc l'arbitre a estimé que Adrien Sonzoni n'avait pas à venir attaquer, on va dire, en quelque sorte, le biterrois. Et donc, pénalité contre les biarro.
0: Là aussi, faute un peu stupide, tu vois. Enfin, c'est un peu dans. Enfin,
1: non, ah, tu défends ton copain. Hein,
0: oui, non, ah, bien sûr. Bon. Non, pardon, tu as raison. Tu as raison, c'est vrai. Mais ce que je te disais par rapport à l'indiscipline, t'as vraiment pas besoin de ça. Attention quand même, hein, parce qu'il y a touche là dans les 22 mètres à l'instant, lancé correctement par Béziers qui va porter le danger avec ce Moll qui avance petit à petit. Premier stop annoncé par Monsieur Rousselet. Le Moll vers la droite des poteaux, tout à droite. Quand on regarde la défense, est-ce qu'il va finir en terre promise? Qu'est-ce qu'il a été coffré ce ballon? Oui, non. Que dit monsieur l'arbitre? Que dit monsieur Rousselet? Rien. Est-ce qu'il a été coffré? Difficile d'y voir de là où on est.
1: Mais pour l'instant, on voit qu'il a été parfaitement cornaqué, hein, le talonneur biterrois.
0: Je pense aussi, mais de là où je suis, je t'avoue, c'est un peu compliqué à voir.
1: Pour monsieur Rousselet, décision de terrain, c'est ballon coffré.
0: Bah écoute, ça me semble pas scandaleux en tout cas, de ce que je vois.
1: Mais comme il y avait un avantage pour Béziers, on va sûrement leur rendre le ballon.
0: Il y a un nouveau carton jaune à l'instant. Carton jaune pour qui? Parce qu'il y avait avantage en courant aussi, je crois.
1: Ah bon, numéro 8, Andrea Sacco.
0: Ouais, c'est Sacco, c'est ce que j'allais te dire. C'est Sacco qui sort. Trois cartons jaunes. C'est beaucoup. Hein. Dans un match comme ça, pour le maintien, t'as pas le droit. T'as pas le droit. D'être autant pénalisé, d'être autant en infériorité. Tu te rends compte que t'as passé presque une mi-temps en équivalent en infériorité numérique, quand même.
1: Ah bah, quasiment.
0: C'est beaucoup. Hein. Donc là.
1: Allez, entrée sur le côté hein, d'Andrea Sacco.
0: Ouais, j'ai ouï dire, tu sais, mal lancé ce lancer en touche. Enfin, petite parenthèse, j'ai ouï dire, tu sais, que monsieur Rousselet, il était souvent sollicité, tu sais, par le club de Grenoble qui a des fois des problèmes d'indiscipline sur des phases de ruck ou autre. Là, je pense que on ferait bien de faire appel à ses services pour corriger un petit peu ça parce que ce soir, c'est vraiment pas top. On a quand même récupéré le lancer, c'est quand même la bonne nouvelle. On va pouvoir lancer correctement cette munition, s'organiser aussi pour se dégager correctement, ça serait bien. Allez, Biscaye, son pied gauche, loin devant, superbe touche trouvée par Emmanuel Biscaye, presque à hauteur de la ligne médiane, ça va nous permettre de souffler un peu, on en a bien besoin, parce qu'on était encore sous pression là, suite à cette pénale touche pour Béziers.
1: Alors qu'on entre dans les 10 dernières minutes de jeu, c'est ça. Hein. Si vous êtes avec nous sur ICI Pays Basque, 36 à 17 en faveur de Béziers face au Biarritz Olympique.
0: Restez avec nous, messieurs, dames. Il y a encore quelques. Enfin,
1: il y a encore 10 minutes.
0: J'ai mal à y croire.
1: Et peut-être un bonus défensif que le Biarritz Olympique peut encore aller chercher et qui ferait beaucoup de bien au classement.
0: En revanche, effectivement, tu as raison. Parce que là, tu as combien de points là, au classement? Parce que là, j'ai pas internet là sous les yeux.
1: Alors, pour être tout à fait précis, si on en restait là, Biarritz 14e avec 49 points, Montmartre 15e avec 46 points, et devant Nevers 13e avec 52 points, on en serait là. Béziers d'accord. Aussi 52 points également.
0: Tu prends un point de bonus, t'es à 50. Est-ce que ça te permet d'envisager la suite un peu plus sereinement? Je pense quand même, hein.
1: Oui, mais tu vas quand même pas faire cette finale contre Carcassonne, quoi.
0: Bien sûr, nous sommes d'accord. Mais tu auras quand même, comptablement parlant. Attention, on a essayé de jouer au pied là, côté Pierrot sur l'aile, et ça a été récupéré ce ballon d'interception par Pierre Courtois qui va pouvoir à nouveau porter le danger dans le camp du BO. Voilà, c'était vraiment maladroit là, ce petit jeu au pied là du BO. On s'est bien en danger. Et on va redonner une munition à Biarritz, dans le camp biarro, donc, qui va pouvoir essayer de lancer un petit peu de jeu. D'abord avec Segro en percussion qui avance sur la droite de la défense. On va pouvoir extraire avec Camacho qui va retrouver sa ligne de trois quarts. Plasi qui va avancer. Il fait un gros match ce soir, Nicolas Plasi. Allez, Plasi encore lui là sur. Ses appuis sur ses duels, c'était pas Plasi non sur le premier avancement, c'était Donson, voilà, autant pour moi. Allez, Camacho Camacho toujours avec ses avants. Camacho qui a retrouvé Guerreau au large. Mal négocié ce ballon par Tumaba. Ce serait bien vu aller reporter le danger, mais il a fait tomber ce ballon en avant. Et on va récupérer une mêlée côté BO. C'est n'importe quoi, dit monsieur, écoutez-moi sur l'arbitrage. Bon, il a quand même nettement tombé ce ballon, quand même, Tumaba. Mais c'est vrai que le jeu là, c'était pas folichon. Il y a beaucoup de déchets et il y a un peu de casse au sol, David.
1: Alors, c'est Ashton Fortune, Ashton Fortune qui est resté au sol côté Biarro.
0: Ouais, côté Biarro. Et si je me trompe pas, c'était.
1: Semble-t-il, il s'est fait mal au plaquage en voulant plaquer le numéro 4 Biterrois. Semblerait-il qu'il ait pris la tête dans le genou gauche du numéro 4 Biterrois.
0: Ouais, mais c'était involontaire. Hein. C'était,
1: ah oui, clairement, c'est dans le plaquage.
0: Et François Mur aussi, il avait un petit genou au sol. Bon, ça va, il s'est relevé. François Mur, fort heureusement, on n'a pas besoin de ça. Et ouais, il reste au sol toujours, hein, tu disais, Fortune.
1: Ouais, protocole commotion. Il y aura un protocole commotion et la sortie d'Ashton Fortune.
0: Ouais, c'était au moment où il avait glissé avec un Biterrois sur un plaquage, effectivement. C'était dans le mouvement, pas du tout volontaire.
1: Et c'est Pioula face à Lélé qui va retrouver la pelouse.
0: Ok. Ah oui, absolument. Avec son numéro 5. Face à Lélé.
1: Ah ouais, il s'est assommé, Ashton Fortune. Il va se relever.
0: Sur les images, qu'est-ce que tu vois d'ailleurs? Ouais, c'est impressionnant.
1: Il va se relever, mais avec un peu de difficulté. En fait, c'est dans le mouvement. Hein. Il se penche, il se baisse, il se jette pour aller plaquer les jambes du numéro 4 Biterrois, mais il se prend effectivement le genou gauche du Biterrois dans la tempe. Et donc, protocole commotion tout à fait logique.
0: Ouais, on espère que ça va aller d'ailleurs et qu'on pourra le récupérer pour la venue de Carcassonne. J'espère que ça va aller pour Fortune, qui sort sous quelques applaudissements quand même.
1: Compteur arrêté pour l'instant, la 71e minute de jeu et coup dur, parce qu'on rappelle que le Biarritz Olympique avait déjà perdu Yann Desgourg sur blessure à la première mi-temps.
0: C'est ça. Ah ben là tu commences à compter tes blessés, hein, ACBS. J'en passe, El Fakir, Laborde, Guimain,
1: Jules Even, Baptiste Farisco, Bastien Guimain, Johan Beyregaray, Yann David, Cornel Duprez, Philippe Motofino, Enzo Selponi, Thomas Dolagaray, Zachary El Fakir, Quentin Samaran, Lucas Véa.
0: Faudrait pas que ça vienne garnir un peu plus cette rencontre, l'infirmerie, parce que dans l'optique d'un duel important face à Carcassonne, tu vas avoir quand même besoin de tes cadres. Hein. Allez, mêlée quand même jouée à l'instant par Biarritz, le Biarritz Olympique qui va repartir à l'attaque sur la droite. Bonneval va peut-être suivre ce jeu au pied de Jaminet pour remettre la pression sur un Biterrois qu'il va envoyer en touche à l'instant. Voilà, très belle action à mettre au crédit de Bonneval qui va offrir à ses partenaires une touche dans le camp Biterrois. Là aussi, à hauteur des 40 mètres. Et on rappelle que tout de même, le Biarritz Olympique est nettement hors de ses standards ce soir et en plus en infériorité numérique. Ben, pas sur la première mi-temps, en tout cas le début de première mi-temps était encourageant, mais là on a un BO méconnaissable par rapport à la semaine dernière contre Colomiers. Biscay a bien joué cette touche avec Rottière qui a envoyé ses avants s'encastrer dans la défense héroltaise. Rottière encore lui, Bonneval va croiser avec Jaminet dans le trafic, petit coup de pied par-dessus pour lui-même. Qu'est-ce qu'il va faire? Ouais, il va mettre la pression. Allez, ce ballon-là peut-être été récupéré, peut-être essai du Biarritz Olympique. Non, il y avait quand même en avant, juste avant. Ah oui, non, il avait fait en avant. Qui a commis cet en avant? J'essaie de regarder.
1: J'ai l'impression que c'est Carlo Mignot qui commet l'en avant au moment de récupérer le ballon, malheureusement.
0: Aussi, ouais, c'est Mignot. J'en ai l'impression. Ouais, c'est Carlo Mignot, absolument. Qui avait tenté de suivre pour aplatir après ce petit coup de pied pour lui-même de la part de Jaminet.
1: Il est furieux, Boris Bourravois, sur le bord de la pelouse. Il demande à checker à la vidéo. Et c'est ce que va faire Monsieur Rousselet, d'ailleurs.
0: Oui. Tu fais bien de me le préciser. Alors,
1: pour l'instant, décision de terrain, c'est essai. Hein. On en reviendra à 36-22 en attendant la transformation.
0: C'est pas illogique s'il y a essai, parce que je pense que c'est le genou, moi, de...
1: Et surtout, ça les sortirait du point de bonus offensif, les Biterrois. Ça serait important. Ouais. Chaque point va compter.
0: Et je pense que Mignot, c'est avec le genou qui tape. Ah, il y a cette main quand même. Qu'est-ce que...
1: C'est le genou.
0: Ah, c'est le genou. Eh bien, écoute, du coup, il serait valable, cet essai. Ah, alors, pour mes collègues Biterrois, à côté, c'est en avant.
1: Ah, c'est le genou. On voit très bien qu'il a plaqué clairement le ballon.
0: Est-ce que c'est la main? Les deux. Bon, il me dit, non, on il la part en deux,
1: touche du
0: deux.
1: Bout du doigt.
0: Ah ouais, ouais, ouais. Absolument. Bien vu, monsieur. Attends, mais vous avez raison, monsieur.
1: Et on en reviendra à une mêlée, oui. Introduction. Ouais. Oh là là.
0: Ça se joue pas à grand chose, ouais. Tu le disais parce que t'avais la possibilité de les faire sortir du bonus. C'était pas mal, ça, par rapport. Enfin, c'était mieux que rien, si tu veux, par rapport au scénario de ce soir. Bah, il n'en sera rien pour l'instant. Allez, il reste quand même 7 minutes, hein. Il y a toujours possibilité. Enfin, c'est dommage, hein, parce que là, t'as même pas le petit détail avec toi. Et derrière, Béziers vont pouvoir s'organiser. Et la mêlée Biarrot, elle va même être sanctionnée à l'instant par monsieur Rousselet. Pénalité sifflée contre la mêlée Biarrot. Ouais, tu l'entends, je suis stoïque, hein.
1: Ouais,
0: désolé, messieurs, dames.
1: Je pense que là, on l'est tous, là, clairement.
0: Désolé, très sincèrement, pour les amoureuses et les amoureux du Biarritz Olympique, compliqué de s'emballer. Autant sur le début de première, comme je m'amuse à le répéter, on avait des beaux motifs d'espoir, de belles promesses. Et il s'en est fallu de rien pour que la machine s'enraye, un peu d'indiscipline. Des munitions un peu gaspillées aussi dans les 22. Il faudra faire le bilan, hein, en conférence de presse avec Boris Bourawa. Et ça ne nous met pas dans les meilleures dispositions, ça, en tout cas psychologiquement, avant Carcassonne. Même si, encore une fois, on aura quand même notre destin en main. Mais si on pouvait s'éviter encore un match de la peur, très honnêtement, ça aurait été avec plaisir. Hein.
1: Bah, je pense
0: que là, messieurs, vous allez y avoir droit. Voilà, c'est ce que j'allais vous dire. Faites pas venir Aguilera, les gars. Enfin, messieurs, dames, pardon, parce que là, je suis chat noir, là, ce soir.
1: T'inquiète pas, on t'invitera pas, hein, si ça continue comme ça.
0: Non. Alors, qu'est-ce qui s'est passé sur la touche? Elle est pas droite. Ouais, on va la récupérer. Bon. Un peu brouillonne, hein, cette fin de rencontre. Pour rien vous cacher. Allez, les biarrots lancés. Allez, voilà, c'est bien joué. Alignement qui a volé cette passe. On va essayer d'aller annoncer quelque chose et, pour porter le danger dans le camp adverse. Mais on est toujours dans le camp biarrot pour l'instant. Allez, Bonneval va peut-être alerter par Rotière sur son aile. Non, il essaye d'insister. Mais il ne trouve pas de solution pour l'instant. Biscay va donc faire passer ses avants en priorité. Biscay avec Sonzoni qui a avancé de quelques centimètres, mais il a perdu le ballon, Sonzoni. Et attention, ça a rapidement été joué, cet avantage par la SBH. Coup de pied à suivre, Jaminet sous pression dans ses 22. Attention à ne pas le perdre. C'est bon, on s'en sort. Jaminet pour Mignot qui slalome. Tant bien que mal, attention, on a un biarrot au sol aussi. Hein. De l'autre côté du terrain, je pense que c'est Sonzoni d'ailleurs qui est soigné. Il a pris un coup, hein, Sonzoni, au niveau de la tête, j'ai l'impression. Tu me diras ce que tu vois.
1: Ouais, pour le moment, trop concentré sur l'action.
0: Ouais, trop compliqué. Ouais, non, mais là, de toute façon.
1: Surtout qu'on est acculé. Hein,
0: ballon dégagé à l'instant. Touche pour les Biterrois suite à ce dégagement du Biarritz Olympique. Mais toujours dans son camp. On a du mal à aller voir les 22 adverses, hein, sur cette deuxième mi-temps.
1: C'est effectivement Adrien Sonzoni qui était avec les soigneurs, mais il se relève, hein, le talonneur d'Arrow.
0: Ça va, ouais, il est solide.
1: C'est bon, il est dur au mal.
0: Tout va bien. Ouais, oui. Puis il y a la famille, les amis en tribune. Ça aide. Même si le moment est dur à vivre là, pour lui et ses coéquipiers, pour nous, pour vous, messieurs, dames. 36-17, 3 minutes à jouer. Béziers à l'attaque. Avec Vassalo qui a transpercé la défense. Il a retrouvé Amaya qui slalome et qui va en terre promise. C'est une démonstration côté Béziers. Et là, on va avoir que nos yeux pour pleurer. Et il fait mal, hein, cet essai. Parce que ça vient après une série de plaquages marqués. Un slalom de Vassalo qui est allé retrouver Balthazar Amaya. Titularisé, on le rappelle, en dernière minute à l'arrière ce soir côté Béziers. Et il aplatit le sixième
1: essai des Biterrois ce soir et son deuxième essai personnel depuis le début de la saison.
0: Ah, t'as vu, on donne confiance au joueur qui marque pas beaucoup d'essais, tu vois.
2: Bon, bah, va falloir qu'on arrête là, par contre.
0: Surtout parce que là, la confiance avant Carcassonne, on va clairement pas l'avoir. Et là, il valide vraiment ce bonus offensif, les Biterrois. Ils vont se donner un sacré bol d'air au classement. Ça donne quoi au classement d'ailleurs, Figo, avec ce bonus pour l'instant?
1: Eh bien, pour le moment, Béziers 12e avec 52 points, Nevers 13e avec 52 points, Biarritz 14e avec 49 points devant Mont-de-Marsan, barragiste avec 46 points.
0: Et là, vraiment, vu le scénario.
1: Et si on rajoute un petit point à Béziers du point de bonus offensif, ils rejoignent Aurillac à la 11e place avec 53 points.
0: Ah, il gagne, il grappille quelques places, tu vois. Et une chose est sûre, ben nous on repartira avec rien du tout. Je vous avais vendu, mesdames et messieurs, un match au couteau. Et ben, que nenni. C'est une démonstration côté Béziers et on a déployé des tifos avec maintien validé. Projet, point d'interrogation, est-ce qu'il y en a un projet? C'est ce que se demandent toujours les supporters, mais une chose est sûre, il va y avoir beaucoup de changements à l'intersaison côté Béziers, pas moins de 15 changements. Et on offre une sortie là à ceux qui vont quitter Raoul Barrière définitivement. Charlie Mallier, très bon ce soir, qui quitte ses partenaires. Allez, un essai peut-être pour l'honneur, non? Le renvoi en avant de. C'est qui a commis cette en avant? Ouais, je pense que c'est Carlo Mignot sur la réception qui n'a pas réussi à s'emparer de ce ballon.
1: Là, bon, c'est Nicolas Elissondo qui a tenté d'aller intercepter ce dernier ballon.
0: Elissondo, ah oui, Elissondo.
1: Ouais. Hein, ah, il s'en veut, le jeune ailier qui avait été le héros hein, il y a deux semaines.
0: Et oui, il essaie du bonus.
1: Exactement. Cet essai à la Jalibert qui nous a inscrit.
0: Sur un renvoi. Là, il n'en sera rien. Et Biarritz va s'incliner lourdement ce soir à Raoul Barrière, 43-17. Et va donc devoir valider son maintien dans une semaine à Aguilera. Ça sera sûr, bien entendu, sur nos antennes. Alors que les Biarrota a encore été pénalisée. Ils vont jouer le coiffon, les Biterrois, jusqu'au bout pour aller en planter peut-être un septième d'essai. Qui sait, même si là, ce jeu aura ne va rien donner. Ils vont récupérer le ballon, les joueurs du Biarritz Olympique, pour repartir peut-être pour sauver l'honneur. La sirène qui retentit à l'instant. Biscay pour Hendrickson. Hendrickson en percussion dans le camp. Hérolté, il vient de rentrer. Allez au large, peut-être avec Mignot. Mignot pour Elissondo. Expédié en touche. C'est fini. À Raoul Barrière, Béziers s'impose largement face au Biarritz Olympique, 43-17. Grosse chute du Biarritz Olympique qui devra donc, je vous le disais, messieurs, dames, se maintenir à Aguilera face à Carcassonne dans un match bis de la peur.
1: Un dernier match de la peur que le Biarritz Olympique va s'offrir face au promu Carcassonne. On va quand même prendre quelques instants avec toi, Antoine, en direct de Béziers pour débriefer cette rencontre et cette lourde défaite du Biarritz Olympique à Béziers, 43-17. On revient dans 30 secondes sur votre radio ici Pays Basque, l'application ici et le site internet ici.fr.
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1: On va prendre ensemble quelques instants pour revenir sur cette rencontre entre l'AS Béziers et le Biarritz Olympique. Cette lourde défaite 43-17 qu'on a vécue ensemble avec Antoine Miaille en direct du stade Raoul Barrière. Antoine, c'est compliqué de lire ce match parce que le Biarritz Olympique avait fait plutôt une bonne entame. Les 20-25 premières minutes étaient plutôt bonnes. Et après, bah, y a eu un certain Voldemort, Samuel Marquez, qui s'est décidé à prendre le contrôle du terrain, on va dire.
0: Ah ben, mon débrief en 3 points, c'est Sam Marquez, oui, effectivement. Mais après, t'as aussi l'indiscipline. Hein.
1: 3 cartons, c'est trop.
0: 3 cartons, c'est trop, sur un match comme ça. Et j'ai envie de te dire aussi réalisme, parce que si tu es capable de convertir tes munitions sur ton début de match où t'es assez entreprenant, t'as peut-être pas la même rencontre. T'as peut-être pas le même état d'esprit qui fait que derrière tu vas chambrer ton adversaire et te prendre un carton jaune stupide par exemple qui t'amène un essai derrière Biterrois et qui te.
1: Ouais, il y a de quoi devenir fou là-dessus.
0: Ouais ouais, bah, après ça sert à rien de faire une fixette, mais c'est mine de rien ce qui te fait basculer le match du mauvais côté quoi. Et donc là maintenant. On disait qu'il fallait faire attention à la manière par rapport à la confiance pour la semaine prochaine contre Carcassonne. Encore une fois, hein, je ne veux pas être pessimiste, mais de ce que j'ai vu ce soir, alors Carcassonne est condamné, mais ça ne me rassure pas non plus si je suis supporter du Biarritz Olympique. Tu vois ce que je veux dire ?
1: Je vois tout à fait ce que tu veux dire, parce que quand on regarde les résultats de ce soir, si on prend cette 29e journée de Pro D2 dans son ensemble, maintenant que tous les matchs sont terminés, on peut le dire. Bon, Carcassonne est dernier, ça on le savait déjà, avec les 35 points. Mont-de-Marsan, barragiste, pour le moment avec 46 points. Biarritz, 14e avec 49 points. Devant Nevers, 52 points, 13e. Et Béziers qui prend la 12e place au Nivernais avec ses 53 points à égalité avec Aurillac. Biarritz est en danger et le sera jusqu'au bout face au promu Carcassonne qui voudra, comme tu le disais tout à l'heure, effectivement s'offrir une dernière belle virée en Pro D2 avant de retrouver le championnat national.
0: Ouais, et puis après je sais pas s'ils sont mal intentionnés, mais des fois tu te dis tu fais tomber un monument du rugby français en péril. Je sais pas si c'est motivant, hein. Enfin j'espère pour nous que non, mais ouais, alors là on essaie quand même de trouver des mots quand même côté Biarron, on a réuni tout le monde dans le camp, là on essaie de se parler. Je sais pas s'il y a Mehdi Bourawa, non je le cherche,
1: Boris, hein, Boris là, Bourawa, hein. Qui
0: Boris,
1: doit pas être
0: Boris, pardon, Bourawa. Ouais non il est pas avec son groupe, hein. Il discute avec ses adjoints sur le bord de touche. On laisse vraiment parler les cadres. Je pense que c'est face à Lélé là qui doit prendre la parole avec.
1: Parce que de toute façon c'est ce qu'il va falloir faire pour le Biarritz Olympique, mais dès maintenant, c'est-à-dire se remobiliser, se retrouver en tant que groupe pour aller chercher ce maintien et maintenir le BO en Pro D2.
0: Je pense que c'est pour ça que Boris Bourawa laisse ses cadres prendre les choses en main là. Ils ont besoin peut-être de se parler entre eux tout d'abord. Viendra le temps ensuite de l'autocritique, parce qu'il y a quand même beaucoup de choses à revoir et il y a beaucoup de pendules à remettre à l'heure avant cette réception vraiment cruciale de Carcassonne. Mais on voit quand même, on va essayer de finir sur une belle image. Ce sont voilà, les joueurs de Biarritz qui vont aller quand même par respect saluer la poignée de supporters qui a fait le déplacement ici à Raoul Barrière. Boris Bourawa en tête d'ailleurs, qui mène ses hommes vers ce mini cortège de supporters Biarro. Viennent les saluer parce qu'ils savent qu'ils en auront besoin, hein, dans une semaine à Aguilera. Ouais. Ça sera à suivre sur nos antennes bien sûr.
1: Exactement, on sera là avec Thibaut Vincent en direct d'Aguilera pour vous faire vivre cette rencontre et on l'espère fêter le maintien du Biarritz Olympique en Pro D2. Ça sera la semaine prochaine sur ici Pays Basque. En attendant, on va te remercier Antoine Miaille quand même de nous avoir fait vivre cette rencontre ce soir, même si elle se termine mal pour nous effectivement. Bon, on aura au moins passé une belle soirée de rugby ensemble. On aura quand même vu de beaux essais, mine de rien.
0: Merci messieurs dames, bonne soirée sur ici Pays Basque.
1: Merci Antoine et à bientôt. Évidemment, rappelez-vous, le rugby c'est jamais fini sur votre radio ici Pays Basque. Après cette 29e journée de Pro D2, on se retrouvera demain depuis Jean Daugé à partir de 16h15 pour l'avant-match et 16h30 le coup d'envoi de ce Aviron Bayonnais Union Bordeaux Bègles. On sera avec Stéphane Garcia évidemment en direct de Jean Daugé. Stéphane que vous retrouverez ensuite dès lundi dans 100% rugby en direct 18h-19h pour débriefer toutes les rencontres du week-end avec votre équipe préférée, l'équipe du lundi, Grégoire Lascubé et Eric Balader. Merci aussi à Julien Fernando qui était aux manettes de cette émission ce soir. Et évidemment, malgré le résultat, merci à vous de nous avoir suivis. On se retrouve très vite sur ici Pays Basque pour, on l'espère, encore plus de rugby. Et déjà dès demain pour Bayonne UBB. Passez une belle soirée avec ici Pays Basque et à demain. Ciao.
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2: Salut Brésisel.
3: Est-ce que par hasard vous ne seriez pas la petite Manon?
2: Je m'appelle Manon.
3: Faut bientôt regarder pour te reconnaître.
2: J'ai 22 ans, bientôt 23.
4: L'appareil est un peu plus que son âge. Mais j'ai fait au moins 18 ans. Qu'est-ce que tu fais?
2: Je suis vendeuse de carrelage et je suis dans les petits bonheurs.
3: Mais pourquoi, eh? Pourquoi?
4: Parce qu'elle est belle. Et que je suis d'accord.
5: Elle vient d'où cette fille?
2: J'habite à Quimper, je ne suis pas originaire d'ici, j'habite à Cancale de base, ville de cœur, la meilleure ville de Bretagne.
6: Le symbole de la nation bretonne.
2: Moi, Cancale, j'aime Cancale parce que c'est une petite ville avec un petit port magnifique. Tout le monde se connaît, il y a la joie de vivre, il y a les huîtres, il y a le vin blanc, il y a les bars, il y a tout ce qu'il faut pour avoir une belle vie en fait.
7: Et sinon, les huîtres?
8: Il y a encore eu une marée noire en Bretagne.
7: Putain, une marée noire, c'est de l'encre de sèche.
9: Alors, où est-elle ton île?
2: Si je devais finir mes vieux jours sur une île bretonne, je dirais Groix. Franchement, ça a été le coup de cœur de mon été, là, dernier. J'ai pas été sur beaucoup d'îles, parce que les Glénans, bon, c'est vu et revu, mais Groix, franchement...
10: Non mais franchement, qu'est-ce que tu lui trouves, hein?
2: En fait, c'est un mini Cancale.
11: Oh non, mais c'est pas vrai, vous croyez pas que vous poussez?
12: Un méga tube.
2: Ma chanson préférée, c'est Je te promets.
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2: C'est vraiment la chanson que je pourrais sortir à toutes sortes de soirées. Et je n'ai pas honte de le dire. Mamie, in love de Johnny, a vu tous ses concerts, elle a le tatouage sur le bras, elle a fait tous ses concerts. Ses premiers concerts, là, dans la fosse, comme ça, mamie, génial. Ah, je te promets, c'est vraiment la meilleure musique que j'aime.
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16: Changement d'époque en cours.
2: Si je pouvais voyager dans le temps, j'irais à l'époque baroque, parce que j'aurais aimé porter les tenues des femmes.
15: C'est cool cette tenue?
2: Les belles robes, les belles coiffures, j'aurais aimé ça, mais j'aurais aimé vivre dans les années 80, enfin, rien qu'une époque sans téléphone.
17: Non mais allô quoi, je sais pas, vous me recevez?
18: Oh, j'ai plus de bar, j'ai plus d'unité. Pourtant je suis chez Orange, il devrait pas y avoir de pépins.
2: Allez, salut, c'était Manon.
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19: Direction la cuisine. Et peut-être que comme moi, vous les laissez tremper pendant des heures en espérant que ça disparaisse magiquement. Mais non. Les flammes basculaient un peu trop fort. Les débordements de sauce ou les projections d'huile sont souvent responsables d'une croûte foncée, un mélange de graisse brûlée et de restes calcinés bien fixés à l'arrière de vos poêles et de vos casseroles. Alors, est-ce qu'il faut absolument passer par la case ponçage intensif? Et c'est pas qu'une question esthétique, Cal, parce qu'une poêle encrassée, ça conduit moins bien la chaleur, son dos adhère moins bien au gaz ou à l'induction, et le nettoyage du plan de travail devient problématique. Ça, c'est toujours une galère, hein, quand on le pose comme ça. On a une jolie auréole bien brune.
20: Noir sur le plan de travail, c'est pas agréable.
19: Et le réflexe, c'est souvent de prendre le premier grattoir qui vous tombe sous la main et à s'acharner. Et puis on n'y arrive pas. Alors ma maman m'est tombée dessus la dernière fois, et parce que frotter trop fort, ça attaque l'émail, l'inox, le revêtement, ça laisse des rayures qui vont retenir encore plus de crasse. Alors comment faire? Ma maman a généreusement saupoudré de bicarbonate de soude le dos de la poêle humidifiée au préalable, hein, sinon le bicarbonate ça ne tient pas. Vous le laissez agir, pas quelques heures, quelques minutes, ça peut suffire, et ensuite vous frottez doucement avec le côté doux d'une éponge, et ça élimine sans trop d'effort les dépôts noirâtres sans rayer la surface de vos casseroles, de vos poêles. Mais merci, ma maman.
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1: La nature.
2: Aux gens qui habitent à côté.
3: Maman, je sais pas, mais il y a monsieur le maire. Dans son prénom, il y a le maire. Bah, il y a la mère. Du coup, bah, moi, du coup, je pense que c'est Ali.
4: Ah, tu penses que monsieur le maire est le propriétaire de la mer?
3: Oui.
4: Et comment on appelle les habitants de la mer?
3: C'est ceux qui habitent dans les îles.
4: Et est-ce que vous savez combien elle mesure, la mer? Est-ce que vous savez jusqu'où ça peut descendre?
3: 60 mètres.
5: 3 kilomètres.
6: 100 mètres. 200 plus, plus, plus,
4: plus, plus, plus, plus. Quels sont les animaux qui vivent tout dans le fond, tout dans le fond, tout dans le fond de la mer?
3: Une raie.
7: Une pieuvre.
8: Une tortue.
9: Les étoiles de mer.
10: Les corails.
11: Les requins.
12: Les poissons.
13: Et avec ceci,
14: oui,
13: ce sera tout.
14: Non.
13: Ce sera tout.
14: Non.
13: Ce sera tout.
14: Non.
13: Ce sera tout.
4: Comment ils font pour voir?
3: Ils ont une vision plus adaptée dans l'eau.
8: Ils ont des gros yeux.
4: Mais des fois, il fait vraiment très nuit. Hein, vous avez vu des images des fois?
3: Parce qu'en fait, il y a des poissons qu'ils ont une antenne où il y a une petite boule qui fait de la lumière.
4: Mais ils n'en ont pas tous. Alors comment ils font les autres, ceux qui n'ont pas de lampe?
3: Ils s'approchent d'eux et du coup, ils voient.
4: Tu penses qu'en fait, il y en a qui ont des lampes et ceux qui veulent voir, bah, ils suivent ceux qui ont des lampes?
3: Ouais.
4: Et quel est le plus gros des animaux, selon vous, qui vit sous l'eau, tout dans le fond de l'eau?
3: Une pieuvre.
10: Les grosses pieuvres.
11: Des baleines.
8: Une grosse baleine.
9: Un requin.
10: La barrière des corails.
14: Barrière de corail!
4: C'est quoi la barrière de corail?
10: Bah, ça permet pour pas que les requins aillent manger ceux qui sont après la barrière.
4: C'est comme une clôture, en fait?
10: Un peu.
3: C'est comme un filet dans l'eau, et c'est pour que les gens ils se baignent dedans et pour pas que les requins ils mangent les gens qui se baignent.
4: Est-ce que les requins ça mange les gens?
9: Les requins c'est méchant, donc bah moi je pense que oui.
2: Des fois je regarde des vidéos de requins et du coup et ben je vois où des fois ils en mangent des gens et je pense que c'est très très très méchant.
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16: Itinéraire bis à Sainte-Vertu cette semaine, et là je suis en mairie de Sainte-Vertu. Christophe Chesson, bonjour.
17: Bonjour.
16: Comment vous définissez-vous, Christophe?
17: Écoutez, j'ai 63 ans et je cherche encore à comprendre qui je suis et ce que je fais dans la vie. J'ai travaillé dans le cinéma pendant des années, je suis photographe depuis 20 ans. Il y a eu un moment où j'ai choisi de changer de vie. Sainte-Vertu m'a appelé et je suis arrivé ici suite à un coup de foudre avec ma maison. Et puis ensuite, la mairie m'a appelé et je me suis retrouvé maire accidentellement. J'ai monté une petite auto-entreprise qui fabrique des meubles et en acier, en ferraille. J'essaye de faire du sur-mesure. Et puis voilà, j'essaye d'être un citoyen digne de ce nom, avec une vie de consommation un petit peu mieux maîtrisée, et puis une implication vis-à-vis de la collectivité par mon poste de maire. Mais je pense que j'essaie de m'impliquer avant, et je continuerai à m'impliquer après, à la fin de ce mandat, si ça se confirme comme ça.
16: La passion pour l'image, vous avez travaillé dans le cinéma, vous êtes photographe, c'est terminé?
17: Ah non, ça c'est quelque chose qui vous tient à vie. La fabrication d'une image, qui en fait consiste à raconter une histoire dans une fenêtre, c'est quelque chose qui me tient à cœur. Je pense que si on veut juger de la santé d'une société, on regarde sa fiction. Si sa fiction est imaginative, riche, la société va bien.
16: On peut rappeler quand même les films pour lesquels vous avez travaillé?
17: Alors, j'ai été extrêmement gâté. J'ai travaillé avec Jean-Jacques Hano, j'ai travaillé avec Sofia Coppola, dont j'ai travaillé sur Marie-Antoinette, j'ai travaillé avec Claude Lelouch, j'ai travaillé avec Andrzej Zulawski, j'ai fait 55 films. Donc, oui, j'en ai fait quelques-uns.
16: Mais pourquoi un jour on s'arrête alors, Christophe?
17: D'abord parce qu'on devient un peu plus vieux, peut-être un peu plus sage, que les métiers de cinéma sont des métiers qui sont absolument épuisant en termes d'investissement physique. Moi, j'ai toujours été mu par l'envie d'apprendre, et que peut-être j'étais arrivé à un stade où j'avais le sentiment de ne plus apprendre suffisamment pour me satisfaire. Et puis, place aux jeunes.
16: aujourd'hui à Sainte-Vertu, cette rencontre avec cette toute petite commune, elle s'est faite de quelle façon ?
17: J'avais un besoin viscéral de m'enraciner quelque part. Alors après, Sainte-Vertu, le nom lui-même est assez attractif. Et puis après, j'ai eu un coup de foudre pour la maison que j'habite ici.
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16: Itinéraire bis à Sainte-Vertu cette semaine. Et aujourd'hui, eh bien, je suis au 2. Le 2, Cécile Barbara, bonjour.
5: Bonjour.
16: C'est quoi le 2 ?
5: Le 2, c'est un lieu qui est dédié à l'art. C'est une magnifique maison que j'ai rachetée à une artiste peintre, Joëlle Kamnica, qui a vécu pendant plus de 25 ans. Et quand j'ai racheté la maison il y a 5 ans, je me suis dit, je le dédie à l'art. Je continue les expositions de peinture de Joëlle. J'y organise des concerts de musique classique, 2 concerts par an. Et mon métier, c'est la mosaïque murale. Donc c'est un lieu qui est dédié à l'art autour de la peinture, de la musique et de la mosaïque.
16: Comment on tombe dans la mosaïque, Cécile Barbara ?
5: Ah, alors moi j'avais un autre métier auparavant, j'étais pas du tout destinée à ça, c'était d'abord un loisir créatif, un dimanche, j'ai trouvé un petit kit au BHV, j'ai fait un cadre photo et ça est devenu une passion, donc j'en ai fait de plus en plus. Et puis suite à un licenciement économique, je me suis interrogée, puis je me suis formée auprès d'un professionnel et après j'en ai fait mon métier. Voilà.
16: Des exemples de mosaïques que vous avez faites ?
5: Oui, j'ai quelques belles réalisations dont je suis assez fière. J'ai fait une terrasse de 60 mètres carrés rue de Rivoli à Paris pour un restaurant L'Impérial, donc qui est en sous les arcades de la rue de Rivoli, en face du jardin des Tuileries. J'ai fait aussi un sol pour une boutique de vêtements pour enfants, tartines et chocolat, également à Paris, boulevard Saint-Germain, et puis également 2 façades de boutique d'un chocolatier au Mans et à Tours. Voilà, donc j'ai à la fois des grands projets, des grandes réalisations, puis des projets un peu plus petits, et j'aime bien alterner entre des grands et des plus petits projets. Et là, je viens juste de terminer un hall d'immeuble pour un immeuble en construction à Paris, dans le 20e arrondissement, un hall de 15 mètres carrés, voilà.
16: Vous travaillez également, j'imagine, pour les particuliers.
5: Oui, je fais souvent des crédences de cuisine, et puis des salles de bain. Et j'aime bien à la fois avoir des grands projets et puis des plus petits projets. Et c'est à chaque fois une relation aussi avec les clients de trouver quelque chose qui va leur plaire, qui me plaise aussi. Et chaque projet est un moment de rencontre.
16: Et votre passion pour la mosaïque, Cécile Barbara, vous la faites partager ?
5: Oui, j'organise souvent pendant les vacances scolaires des petits ateliers découvertes que j'ouvre aux adultes et aux enfants pour en fait transmettre le plaisir que j'ai eu la première fois que j'ai fait de la mosaïque avec un petit cadre photo où j'ai collé un carreau noir, un carreau blanc à côté. Et c'est vraiment tellement super. Et une fois, j'avais la grand-mère, la maman et la petite fille qui chacune avait leur sous-verre. Et c'était vraiment, et c'est des très bons moments, très, très conviviaux et vraiment de partage.
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16: Itinéraire bis à Sainte-Vertu cette semaine, la pause gourmande que vous attendez chaque semaine. Eh bien, aujourd'hui, je suis à l'auberge du Moulin. Sylvie, bonjour.
7: Bonjour.
16: Sylvie, vous êtes à l'auberge du Moulin depuis combien de temps ?
7: Alors, ça fera 1 an le 15 novembre.
16: Vous avez pris la suite de quelqu'un très connu, c'était Louisette. C'était qui, Louisette ? Je vous ai parlé de Louisette parce que j'ai vu sa photo dans la salle.
7: Alors oui, c'est une grande dame à qui appartenait le Moulin et qui cuisinait beaucoup avec son cœur. Et c'est une personne qui a fait de cet endroit une belle histoire. C'était convivial et surtout très familial.
16: Il a fallu prendre la suite, redonner une vie à ce lieu qu'est l'auberge du Moulin ici à Sainte-Vertu. Qu'est-ce qu'on peut manger ici, Sylvie ?
7: Alors, on peut manger du bourguignon, des plats en sauce, de la blanquette de veau, on peut manger de la tête de veau, du riz de veau, bien sûr, hein. Tous les plats traditionnels français, des œufs en meurette, voilà. Mais on fait aussi des plats indiens, donc du butter chicken, du biryani, des poulets au korma, de l'agneau korma, donc voilà. Et justement, on prépare une belle soirée samedi, la fête des Lumières.
16: C'est quoi la fête des Lumières ?
7: Alors, en Inde, la fête des Lumières, c'est une fête hindouiste qui est le Diwali. Et Diwali, c'est une fête où tout le monde, c'est très pareil, c'est très convivial, c'est très amical. On se partage les sucreries, les pâtisseries, on se partage les repas, c'est voilà. C'est plein de lumière, plein de fleurs, plein de couleurs surtout, voilà.
16: Une très belle salle et un très beau lieu hein, que cette auberge du Moulin.
7: Ah, mais tout à fait. Avec le Serein qui est juste à côté, ce paysage qui est merveilleux. On a aussi ce joli cachalot qui est à côté, qui attire pas mal de curiosité aussi. Et puis, il faut savoir que les gens du village aussi, c'est des gens qui ont beaucoup de cœur, qui sont très gentils, très, très accueillants, qui mettent la main à la pâte s'il y en a besoin. Voilà.
16: C'est la question que j'allais vous poser, Sylvie. Est-ce que vous avez été bien accueillie ici, dans ce petit village de Sainte-Vertu?
7: Alors, pour ma part, oui, très très bien accueillie. Et j'ai même eu l'impression d'avoir une famille. Donc voilà, c'est des gens très touchants, avec qui il y a de l'humour, il y a, je dirais même, une pointe d'amour. Donc voilà.
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16: Itinéraire bis à Sainte-Vertu cette semaine, et aujourd'hui, eh bien, je vous propose une rencontre avec Joëlle Dollé. Joëlle Dollé, bonjour.
11: Bonjour.
16: Joëlle, vous êtes photographe professionnelle, vous êtes installée ici à Sainte-Vertu. La photographie, elle est rentrée de quelle façon dans votre vie? Racontez-moi.
11: Elle est là depuis longtemps, très longtemps. La photo, c'est ma mémoire, c'est ma manière de partager ce qui me touche, et j'ai toujours eu, même depuis très très très longtemps, j'avais toujours un Nikon avec moi partout où j'allais, et en argentique j'ai fait énormément de choses en me déplaçant. J'ai toujours eu mon studio photo et j'ai eu envie de travailler sur des sujets de société, des sujets d'actualité qui me tenaient à cœur. Et je fais beaucoup de portraits. J'ai fait une série qui s'appelle Des légumes et des hommes, qui est actuellement exposée d'ailleurs à Guergy. Dans cette série, il y a des personnes extrêmement connues comme Michel Onfray, Alain Passard, Alain Baraton, et des gens absolument pas connus, comme tout le monde, comme moi, comme n'importe qui autour de moi, et des jeunes, des vieux, et des légumes pareils, des anciens, des connus, des pas connus, des courants, tout ça. Et tout le monde est remis sur le même plan. Et c'est ça qui m'intéresse.
16: Et aujourd'hui, vous êtes totalement abandonné Paris pour Sainte-Vertu.
11: Oui. J'ai mis 2 ans avant de faire le pas, j'ai mis du temps. Depuis 2015, je faisais mes semaines moitié Paris, moitié Sainte-Vertu. Et j'ai pris la décision un jour de lâcher Paris complètement, parce que je suis autonome. J'ai un studio, je suis totalement indépendante et autonome. Je continue à venir, à aller à Paris de temps en temps. J'ai de temps en temps des commandes sur Paris. Évidemment, j'ai plus le rythme que j'avais avant quand j'étais à Paris. Après, la roue, elle tourne forcément. Moi, j'ai eu ma période, j'ai beaucoup bossé. Les jeunes, ils sont là aussi, continue, donc voilà. Mais, et moi, je travaille, je me concentre sur mes expos, sur mon travail, je continue, je fais des nouvelles séries ici dans la région. Ici, il y a beaucoup de proximité, j'adore ça, et donc, je suis très contente d'avoir quitté Paris, et j'ai eu la chance de quitter avant le Covid, genre tout début 2020, donc voilà.
16: Et puis, Sainte-Vertu, j'ai envie de dire, c'est un cocon artistique.
11: Oui, alors bien sûr, c'est aussi la raison pour laquelle j'ai pu quitter Paris. C'est le fait qu'on soit une petite bande ici à Sainte-Vertu. On est plusieurs artistes, on se connaît, on s'est connus à Paris pour certains. On s'est rencontrés, d'autres sont venus et ça s'est élargi dans Sainte-Vertu. Mais c'est vraiment, et on est solidaires en effet des événements pour les uns et les autres.
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16: Itinéraire bis à Sainte-Vertu cette semaine. Je me suis arrêtée à l'atelier Cœur de Lys. Maria Pérez, bonjour.
12: Bonjour.
16: Vous êtes tapissière. Oui. Ici, c'est le domaine de la tapissière. Alors, tapissière, ça veut dire quoi?
12: Tapissière, c'est de la couturière d'ameublement. Je réalise tous les décors textiles de la maison. Double rideau, store, voilage, habillage de lit, etc.
16: Comment devient-on tapissière? Quel était votre parcours jusqu'à exercer cette profession?
12: J'ai habité 30 ans à Paris, j'étais assistante de direction dans un grand groupe. Et puis, vers la quarantaine, je dirais, je me suis demandé ce que j'allais faire de ma vie. Et la couture me plaisait énormément. Donc j'ai fait une formation à l'école Boulle. Et quand j'ai déménagé en province, il y a presque 15 ans maintenant, je me suis installée comme tapissière.
16: À Sainte-Vertu. Pourquoi Sainte-Vertu?
12: Sainte-Vertu parce que d'abord je suis bourguignonne d'origine, et puis j'ai toujours rêvé d'habiter à la campagne, et j'avais des amis à Sainte-Vertu, je venais déjà régulièrement les week-ends, et voilà, donc évidemment s'installer en province, c'est important d'avoir de connaître du monde, et c'est ce qui m'a amenée ici à Sainte-Vertu.
16: Pourquoi vous êtes-vous dirigée vers ce métier de tapissière?
12: Alors petite, ma tante était couturière et donc j'aimais beaucoup passer du temps avec elle quand on était en vacances près de chez elle. Et puis je faisais des habits pour mes poupées, pour les poupées de ma petite sœur. J'ai toujours aimé avoir une aiguille dans les mains.
16: Que viennent chercher les gens chez vous ?
12: Alors déjà, moi je vais chez les clients, donc ça veut dire qu'il y a un temps d'échange, un temps de conseil qui est très important pour eux. Les moments d'échange, le travail que je fais pour eux de recherche, par exemple sur les tissus, etc., c'est important pour eux.
16: Quel type de conseils vous pouvez leur donner ? Ce sont des conseils de couleur, des conseils de matière ?
12: Oui, tout à fait. Les finitions, la forme, les matières, les harmonies par rapport à leur intérieur. Mais j'aime ça, donc voilà, je m'amuse beaucoup et j'aime conseiller mes clients.
16: C'est un métier qui vous fait découvrir de différents univers, j'imagine, parce que dès que vous rentrez chez quelqu'un, c'est un univers différent qui s'offre à vous.
12: Oui, tout à fait. J'ai eu la chance de travailler, par exemple, dans plusieurs châteaux du coin. Ça peut être aussi j'ai eu des maisons d'hôtes. Sinon, c'est des particuliers et chacun a son univers. Hein. On passe du rustique au très contemporain. Donc, j'ai la chance d'entrer dans de très belles maisons parfois. Et ça, c'est vraiment la récompense de la tapissière.
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14: Je viens d'aller chercher ma fille à l'école et nous allons manger au restaurant, le Mixelli, qui est juste là, le restaurant de Bernay, les villages.
18: Ah, vous allez souvent au resto le midi, vous, alors
14: Moi, non, mais comme je suis en vacances, madame y va de temps en temps. Bon, on y va pas souvent, mais de temps en temps. Donc, comme je suis en vacances, j'en profite pour y aller avec elle.
18: Alors, elle a quel âge, votre fille ?
14: Margot, elle a 5 ans et demi.
18: Donc, Margot, et le papa, il s'appelle comment ?
14: Moi, je m'appelle Thomas.
18: Thomas. Et alors Thomas, comment ça se fait que vous habitez ici à Bernay-les-Villages ?
14: Alors, je suis venu à Bernay-les-Villages parce que ma conjointe a ouvert une pension de chiens et on avait besoin de trouver une maison qui avait assez de terrain pour pouvoir ouvrir cette pension.
18: Vous avez trouvé votre bonheur en fait ici ?
14: Exactement. Ma conjointe a trouvé ce qu'il fallait. Puis moi, c'est un petit village assez calme et tranquille. C'est exactement ce qu'il nous fallait.
18: Et donc, vous avez Margot comme fille, mais il y a un autre enfant qui vous attend au restaurant avec votre compagne, si
14: Exactement.
18: J'ai bien compris.
14: Clémence, qui a 11 mois, bientôt un an, et qui est à la main, qui est juste à côté du restaurant. Donc, madame l'a récupérée pendant que moi, j'allais chercher la grande à l'école.
18: Mais attendez, il y a tout ici. Il y a l'école, il y a le restaurant, il y a une pension pour faire garder ses chiens chez vous, chez votre femme.
14: Voilà, il y a quelques commerces qui essaient de faire bouger. On a, par exemple, Hugo du Viveco, qui est assez connu sur les réseaux sociaux parce qu'il fait beaucoup de choses pour essayer de faire vivre la commune et la faire connaître. Donc, oui, c'est une commune qui demande qu'à se réveiller. Elle est un peu endormie actuellement et elle demande qu'à se réveiller.
18: Ouais, mais vous êtes là, vous, pour la réveiller aussi.
14: On essaye.
18: Belle journée.
14: Merci à vous aussi.
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1: Vous le savez, sur ICI Saint-Étienne-Loire, on adore plonger dans les trésors cachés de notre patrimoine. Anne-Berthe, bonjour.
2: Bonjour.
1: Vous êtes responsable du service des publics du site de la Chartreuse de Sainte-Croix-en-Jarret. Aujourd'hui, on va se mettre dans la peau d'un moine chartreux, parce que c'est la Chartreuse de Sainte-Croix des plus habitées par les moines. L'ordre, lui, existe toujours.
2: Silence, prière et travail. Voici ce qui ponctue le quotidien d'un moine chartreux.
1: Bon, jusqu'ici, rien de très surprenant.
2: C'est vrai qu'on n'en attend pas moins des moines. Mais si j'ajoute solitude, là on entre un peu plus en détail dans la vie d'un chartreux. En effet, l'ordre des chartreux a pour spécificité d'être un ordre semi-érémitique.
1: Alors là, ça se complique.
2: Oui, alors semi-érémitique, cela signifie que les chartreux vivent une très grande majorité de leur temps seuls, dans des cellules individuelles, appelées aussi ermitage. Chaque père vit dans un espace de 2 ou 3 pièces, doté d'un petit atelier et même d'un jardin.
1: Bon, il faut aimer la solitude.
2: Oui, c'est en effet la condition sine qua non de la vie en chartreuse. Il ne faut pas être très bavard non plus, car les chartreux vivent en silence. Et même dans les quelques temps communautaires qui ont lieu à l'église ou au réfectoire, ils ne se parlent pas entre eux. Le seul moment d'échange se fait lors de la promenade hebdomadaire. Une fois par semaine seulement, les moines sortent marcher hors de l'enceinte de la chartreuse et peuvent alors discuter en petits groupes.
1: Donc le reste du temps est consacré à la prière.
2: Oui, les temps de lecture et de prière sont bien sûr très importants. Tout au long de la journée, comme de la nuit d'ailleurs, on compte pas moins de 8 offices liturgiques par 24 heures, sans compter les temps de prière ou d'étude de la Bible en solitude.
1: En dehors de ces temps de prière, quelles sont les activités des moines ?
2: Alors depuis toujours, l'idéal des chartreux, c'est d'être le plus autonome possible. Les chartreuses sont le plus souvent situées dans des endroits assez isolés, afin de respecter le silence et la solitude des moines. Les moines doivent ainsi s'occuper de leurs besoins quotidiens. Un temps de travail manuel est d'ailleurs aménagé l'après-midi. Couture, menuiserie, jardinage, les activités ne manquent pas.
1: Merci beaucoup Anne-Berthe et à très bientôt pour un prochain numéro.
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3: Louis Hachette, fondateur de l'un des plus grands groupes d'édition au monde. Mais saviez-vous que tout a commencé à Rethel ? Louis, dès son plus jeune âge, se tourne vers la lecture. Un amour, d'ailleurs, qu'il ne quittera jamais. À peine adolescent, il quitte sa ville natale avec sa famille pour Paris, où sa mère travaille comme lingère dans un grand lycée. Et c'est à la capitale qu'il va faire ses études, notamment en droit. Mais c'est un autre domaine qui va capter son attention, l'édition. À 26 ans seulement, il fonde sa propre maison d'édition. Très vite, elle prend une ampleur considérable et en quelques années, elle devient le premier groupe d'édition en France. Et qu'est-ce qui explique un tel succès ? Eh bien, c'est surtout son modèle commercial novateur. Louis Hachette comprend que pour toucher un large public, il faut adapter les livres aux besoins du public. Qu'il s'agisse de manuels scolaires, de dictionnaires ou d'ouvrages destinés aux jeunes lecteurs, son intuition est de créer des ouvrages pédagogiques, accessibles à tous à des prix raisonnables. Et le pari est réussi, car ses livres se retrouvent dans toutes les écoles et contribuent à l'émergence d'une véritable culture populaire. Loin de se cantonner à l'édition scolaire, il diversifie rapidement son catalogue en publiant des romans, des biographies, des récits de voyage ou des ouvrages scientifiques. Et c'est là toute la force de sa vision. Il parvient à offrir à la fois des livres éducatifs, mais aussi des œuvres littéraires qui font de sa maison un acteur incontournable du paysage éditorial français. Un autre point marquant du génie commercial de Louis Hachette, la distribution des livres. Il innove en installant des points de vente dans des gares, là où le public est nombreux. Des points de vente qui s'appellent aujourd'hui Relais. Louis Hachette s'éteint à 64 ans, mais son nom et son œuvre perdurent toujours à travers l'énorme empire qu'il a créé. Le 9 février 1953, Henri Philippaki, des éditions Hachette, publie les premiers titres d'une collection appelée « Un grand avenir, le livre de poche », un format qui séduit un public jeune car le prix est plus raisonnable. Aujourd'hui, les éditions Hachette sont parmi les plus grandes maisons d'édition au monde, mais tout a commencé à Rethel, grâce à ce jeune homme passionné par les livres et déterminé à démocratiser la culture. Louis Hachette, véritable pionnier de l'édition, c'est l'un des trésors de Champagne-Ardenne.
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1: L'ancien mystique manoir de dames. Chambre d'hôte, petit déjeuner, salon de thé, événements, fiançailles, mariage, on peut tout faire ici.
2: Bonjour.
1: Enchantée.
2: Enchantée, bienvenue chez nous.
1: Ben, merci. Donc c'est vous qui avez une vie de princesse, vous m'avez dit c'est au téléphone.
2: J'ai mon prince dans la cuisine.
1: C'est cool, écoutez. Julia et David, donc une magnifique histoire d'amour qui va être très énervante, j'en suis sûre.
2: Sûrement.
1: Ce manoir.
2: Donc c'est un manoir qui date de 1900 ouais. Et en fait il a été créé quand les usines ont été créées également. Donc c'est le dirigeant de ces usines-là qui a construit ce manoir.
1: L'usine qui est en face là.
2: C'est ça. Ventron Confection.
1: Je décris la princesse. Quand même. Cheveux longs.
2: Oui.
1: Bleu, montrez-moi, retournez-vous. Vert. Magnifique. Ah, bleu-vert. Oui, dans la pénombre, on ne voit pas bien parce que c'est un peu pénombre le manoir.
2: C'est ça, c'est le style du manoir, ouais.
1: Ouais, c'est ça. Piercing.
2: Oui. Hein. Tatouage, tout ça.
1: Ouais. Ah ouais, c'est ça. Oui, une princesse très moderne.
2: Voilà.
1: On n'est pas dans la petite princesse avec la petite robe rose, les flots dans les cheveux. Quoi.
2: Non, c'est la princesse habillée en noir.
1: Et voici David, donc... Le prince charmant, bah écoutez, je suis enchantée. Hein,
3: enchantée.
1: Ravie. Vous aussi.
3: C'est ça, rocker, oui, au retard plutôt, voilà.
1: Ah, voilà. C'est ça.
3: La barbe, les cheveux du coup un peu plus courts. J'avais les cheveux longs pendant un temps, mais...
1: Avec une... Comment ça s'appelle, ça?
3: Ah, la banane, du coup.
1: Oui, la banane, voilà. Le piercing aussi, etc. Donc,
3: c'est ça.
1: Un prince charmant tout à fait moderne aussi.
3: Voilà, c'est tout à fait.
1: Ce manoir, vous l'avez acheté?
3: Oui, on est passé devant après une visite qu'on avait fait du côté du 90.
2: Au nord de Belfort, ouais.
3: Mais oui, c'était par un détour du coup à moto plutôt que de revenir par la voie rapide. On a fait le détour côté Vosgien pour l'école, c'était toujours sympa. Et puis on a vu le manoir qui, lui, n'était pas en vente pour le coup. Et on s'est arrêté devant parce qu'on l'a trouvé magnifique. On a fait quelques photos. On s'est dit, c'est une bâtisse comme ça qu'il nous faut. Et en rentrant, continuant nos recherches pour les maisons, deux semaines plus tard, on est tombé dessus, tout fraîchement mis en vente. Donc on s'est dit, il y a quelque chose à faire. Donc on est revenu, on a fait la visite, on est tombé sous le charme, malgré l'état du coup...
2: Parce qu'on est tombé sous le charme de l'escalier, et puis après on avait pu...
1: C'était mort.
2: Ouais, c'était mort.
1: Ah, et alors, ça vient
2: d'où ? Parce que moi, c'était un rêve de petite fille. Je disais toujours à ma grand-mère qu'un jour j'aurai un château, et elle me dit, si t'en rêves, t'en es capable de le faire, alors tu le feras.
1: D'accord, et vous saviez que c'était son rêve ?
3: Oui, tout à fait, ça faisait déjà un moment qu'elle en parlait aussi, et puis voilà, c'était le but de pouvoir justement réaliser son rêve. Après oui, il y a un investissement, il y a une grande part de folie, on y met toute notre âme, tous nos budgets, tout ce qu'on peut, pour pouvoir du coup réinvestiguer les lieux, lui redonner le cachet d'antan, et puis... Ouais, que ça reprenne vie complètement.
2: On a eu vraiment un coup de cœur en rentrant, et puis en sortant, on a dit, on est un peu dans la merde. Parce qu'il y avait énormément à faire, c'était pas le budget qui allait, c'était pas le coin qu'on voulait, et finalement, en ressortant, on s'est regardé, on a dit, ça y est, c'est lui, quoi.
1: Alors, vous faites chambre d'hôte, donc
2: c'est ça.
1: C'est là qu'on mange?
2: Là, on fait chambre d'hôte, là, on fait les petits déjeuners, les tables d'hôte et les salons de thé.
1: C'est votre cuisine à vous?
2: Oui.
1: Oui, parce qu'on est chez vous, en fait.
2: C'est ça.
1: Mais c'est génial, c'est vachement beau.
2: Les gens sont vraiment immergés chez nous.
1: Ah ouais, c'est magnifique.
3: Tout refait au complet.
1: Et votre but, c'était d'ouvrir une chambre d'hôte.
2: Oui, oui. Okay. Ouais. D'accord. Notre but, à la base, c'était même d'avoir un château pour sauver un lieu. Et après, on a eu beaucoup trop de contraintes avec les châteaux. Mm-hmm. Donc, on s'est rabattu sur les manoirs où on pouvait un peu plus s'amuser, en fait.
1: Donc, vous bossez tout le temps, quoi.
3: C'est ça, tout le temps.
1: Vous faites des travaux vous-même?
2: Oui. Ah oui, on fait tout nous-mêmes. Ouais.
3: Moi, je travaille encore à côté. Donc, madame est dédiée vraiment pour la partie gestion du manoir chambre d'hôte.
1: D'accord, madame la princesse.
3: La princesse, c'est un peu Cendrillon aussi, puisqu'elle s'occupe de tout derrière. Et après, pour ce qui est partie travaux, elle m'aide énormément. Surtout pour ce qui est décoration, c'est les idées de madame. Après, madame m'a appris pas mal de choses, tout ce qui est placo, tout ça. Moi, c'est la partie électricité. La partie plomberie, autodidacte, où on avance comme ça.
1: C'est les idées de madame. Hein,
2: voilà.
1: C'est ça. Comment vous avez
2: après, j'ai de la chance, il suit beaucoup. Et puis, on a les mêmes goûts. Donc, c'est pas compliqué. Quoi.
1: Il n'y a pas besoin de le convaincre.
2: Voilà, c'est ça.
1: Combien il y a de mètres carrés alors?
2: 800 mètres carrés. On en a rénové 250.
1: Je sais pas si je vous trouve pas un peu fou.
2: Oui, tout le monde nous le dit.
1: Ah oui, c'est ça. C'est assez banal ce que je
2: vous dis. Voilà, on est passionnés, puis on aime ce qu'on fait, et on savait que ce serait des sacrifices, mais du moment qu'on est ensemble, comme on a dit, qu'on tient le coup, c'est le principal. Parce que cette année, ça va faire 18 ans qu'on est ensemble.
1: Vous êtes rencontrés très jeune.
2: Très jeune, ouais. Ouais, on s'est mariés très jeune aussi, et puis après, on a toujours fait en fonction que l'autre puisse évoluer. Quand un évoluait, l'autre patientait, et puis l'aidait à évoluer, et ainsi de suite. Et ça, c'était le but ultime de notre couple, ouais.
1: Donc, vous vivez Aventron toute l'année. C'est assez isolé, c'est assez calme.
2: Oui, on aime bien. Ouais. On est tranquille.
1: Là, vous êtes des ovnis pour moi.
2: En fait, je pense qu'on est dans des corps de jeunes, mais avec une mentalité assez ancienne. On aime les choses comme ça. Moi, j'ai vécu avec mes grands-parents. Donc, c'était une ambiance déjà où la famille était importante, les repas étaient importants, la convivialité, les choses à l'ancienne.

0: parce que sinon la banque aurait pas suivi les projets comme ça, quoi.
1: Ah oui. Ah ouais. Vous avez fait quoi? Vous avez vu des psys, des certificats de solidité du couple pour le banquier?
2: Non, bah c'était pour démontrer, voilà, on avait la NIAC, du moins, qu'on le voulait vraiment. Donc c'est à force d'insister, ils ont compris du coup que oui, on voulait, parce que d'après eux, les statistiques, c'était 70% des couples divorcent dès qu'ils achètent une maison avec des travaux, des choses comme ça.
3: D'accord. Voilà.
2: C'est pour ça qu'ils étaient réticents.
1: Et alors, ça veut dire que ça a été long, c'est ça, d'obtenir les prêts bancaires, de convaincre?
0: Ouais. Déjà, on a dû se battre pratiquement 6 mois pour avoir le manoir. Et puis après, pratiquement aussi 3 mois, faire tout le tour des banques avec un business plan, leur montrer qu'on était solide. Ils voulaient savoir si on avait vécu des épreuves, des choses comme ça, pour voir si on allait tenir le coup, quoi.
1: Ouais. Ah, des épreuves dans le couple?
0: Ouais, c'est ça.
1: Oui,
0: c'est
1: ça. Vous avez répondu quoi, oui ou non?
0: Oui. Oui, nous, on a morflé pas mal, donc... On sait ce que c'est, donc on savait qu'on allait tenir largement le choc.
1: Mais je peux être indiscrète, en quoi vous avez morflé?
0: On a eu des épreuves de la vie pas très faciles, beaucoup d'accord. de décès, des maladies, des trahisons, des choses comme ça, c'est dur, en très peu de temps.
2: Des périodes financières très compliquées. On a vécu du coup en Saône-et-Loire, dans une ville paumée, à 30 minutes de toute commodité, on avait essayé, mais c'est vraiment à l'extrême. Et là, pour le coup, financièrement, on avait énormément de mal à s'en sortir.
0: On vivait avec 10 euros par mois pour manger. On a connu des périodes vraiment très très compliquées qui auraient la plupart du gens se seraient séparés, quoi.
1: Ah, oh, je vous adore. Et là, ça tient la route, alors?
0: Là, ça commence à avoir de l'ampleur, ouais. Ouais, ouais. Je pense qu'il nous faudra encore quelques années pour vraiment se faire connaître, mais comme on dit, on lâche pas l'affaire, quoi. Puis on a des clients super, donc c'est cool.
1: Donc voilà, le temps s'était arrêté, hein, mais c'est bon, ça. Il va reprendre son cours. Non. L'ancien mystique, mystique, parce que vous aimez tout ce qui est mystique.
0: Voilà, c'est ça.
1: L'ancien mystique, Banois, Deux Dames.
0: Ouais. Alors ça, c'est le nom de mes ancêtres.
1: Ah, Deux Dames.
0: Deux Dames, oui.
1: Donc c'est vous qui l'avez baptisé comme ça?
0: C'était pour rendre hommage à mes ancêtres qui avant étaient des nobles, et quand il y a eu la guerre, ils ont vendu leurs particules pour pouvoir aller dans les rébellions, quoi.
1: Merci à vous deux, au revoir.
0: Merci, au revoir.
2: Merci bien.
1: Puis bonne chance pour tout ce qui vous attend.
0: C'est gentil, je vous remercie.
1: Merci d'être venu.
0: Au revoir.
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5: Jolie bouteille, sacrée bouteille, veux-tu me laisser tranquille?
6: Je veux une petite révolution est en train de se jouer et elle ne pèse pas bien lourd, juste 55 grammes. 55 grammes en moins par bouteille, autant dire même pas le poids du cassis que l'on met dans un kir royal.
7: Tu bois des kirs, toi?
6: Bah oui, je bois des kirs avec modération, bien sûr. Mais revenons à notre bouteille. 55 grammes en moins, je disais.
8: Elle est légère, légère.
6: Ce régime minceur pourrait bien alléger sérieusement le bilan carbone de toute la filière, racontent nos confrères de Lyon Républicaine. Testé par les caves de Bailly-la-Pierre à Saint-Brie et conçu par Veralia, le géant européen du verre, cette nouvelle bouteille passe de 775 à 720 grammes. Visuellement, rien ne change. À l'œil nu ou en main, on n'y voit que du feu. Mais derrière cet allègement invisible se cache un vrai coup de pouce pour la planète.
9: Eh bien, c'est une merveilleuse invention,
10: Merveilleuse invention.
6: Car aujourd'hui, le gros problème environnemental du vin, c'est la bouteille. Produire du verre, ça chauffe fort, des fours à 1800 degrés et beaucoup d'énergie. Alors forcément, chaque gramme économisé, c'est du CO2 en moins dans l'air. À grande échelle, le calcul est vite fait. 1 million de bouteilles allégées, c'est 18 tonnes de CO2 économisées.
11: Tu sens l'impact là? Ah oui, je sens l'impact.
6: Un gros impact, hein, mais il a fallu 2 ans de tests, de modélisation et d'essais en conditions réelles. Eh oui, encore raté. La bouteille devait tenir le choc, supporter la pression, le transport, le vieillissement en cave. Et les gens qui font de la musique avec. Maintenant, la transition va se faire en douceur. Chez Bailly-la-Pierre, cette démarche s'inscrit naturellement dans une philosophie déjà bien ancrée, stocker, produire et avancer pas à pas vers un crément plus éco-responsable.
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12: Oh, j'en peux arrêter de beuvracher.
13: Berrichon dans le texte.
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0: 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Oh, c'est une chose qui est pas naturelle. Où que j'ai ben pu attraper ça? Ah, va m'endioler, ma fumelle, en me voyant dans cet état-là. Ah, pour une fois que je fête la Sainte-Barbe, je peux plus rentrer chez nous, bon Dieu, sans me cramponner à tous les orbes. 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Du coup, nous voilà plein comme une nœud.
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1: h 19, l'heure de votre rendez-vous Les gens d'ici. Tous les jours, nous mettons en lumière une personnalité qui fait briller notre région. Elle se confie au micro de Romain Bruno et aujourd'hui, à direction un studio d'enregistrement au cœur de Paris, à la rencontre de la personne qui a créé le nouveau jingle d'Île-de-France Mobilité. Romain, vous êtes avec lui, il s'appelle Jean et vous venez d'entrer dans son studio.
2: Oui, je viens de rentrer dans ce studio qui est magnifique, un studio d'enregistrement dans le 6e arrondissement. Et j'ai Jean Dindino, il dirige la société de production chez Jean et il est ici installé derrière cette grande table de mixage. Jean, bonjour.
3: Bonjour. Bonjour.
2: On a l'impression d'être dans un sous-marin.
3: C'est vrai que beaucoup de gens l'associent à cette vision un peu à cause des hublots, un peu sous-marin de la, ancien et en même temps peut-être aussi cabine spatiale futuriste.
2: Et vous avez produit le nouveau jingle sonore d'Île-de-France Mobilité.
3: Ouais, sacré challenge. Composer en fait quelque chose qui va accompagner les gens en fait dans leur quotidien, comme ça, sur tous les transports, sur tout le réseau d'Île-de-France.
2: Est-ce qu'on peut l'écouter, ce jingle ? Ce nouveau jingle, il va remplacer quel jingle ?
3: Bah, il va unifier tout le réseau Île-de-France, en fait. Donc, il concerne le métro, les bus, les tramways, le RER.
2: Ça remplacera ce jingle, écoutez. On va le décortiquer, ce jingle. Il est fait de plusieurs parties.
3: Par rapport à cette notion de mobilité, on peut déjà écouter un premier son, qui est le son d'introduction et aussi celui de conclusion, finalement, qui joue cette mobilité. Là, on est dans cette idée de mouvement, en fait. Donc, la première nappe introduit le thème qui est composé de 6 notes. Qui doivent symboliser quelque chose d'à la fois assez doux, pas agresser les gens au travers de quelque chose. Donc, il y a une douceur et une gaieté, en fait, normalement, qui se définit sur ces 6 notes. 6 notes, il y a une symétrie entre le tagada, que je vois comme une question, quoi, et la réponse qui est tintintin. Même si c'est toujours difficile d'expliquer la musique.
2: C'est une fierté au final, après, de pouvoir entendre sa musique, son jingle, pendant les transports.
3: Ouais, carrément. J'avoue qu'il me tarde de l'entendre. Même si, voilà, c'est aussi toujours un peu une petite angoisse de s'adresser à plein de gens. Mais non, c'est une grande fierté, bien sûr.
2: Ça fait combien de temps que, Jean, vous travaillez dans l'univers du son ?
3: Ouais, j'ai commencé à 25 ans et j'en ai 65. Donc, vous avez fait le calcul. Je préfère pas le dire. J'ai eu la chance de travailler dans cet univers qui est un univers très riche parce qu'il touche à la fois à la musique, aux comédiens, à la poésie, au texte. Enfin, c'est vraiment travailler dans le son, vous en savez quelque chose, vous-même qui m'a interrogé. C'est assez passionnant et ça remplit une vie tranquillement.
2: Merci Jean Dindino.
3: Ben, de rien, plaisir. Revenez quand vous voulez, 18 rue Dauphine.
2: Voilà, ici donc pour cette société de production chez Jean qui a créé entre autres ce fameux nouveau jingle sonore d'Île-de-France Mobilité qu'on a hâte d'entendre.
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4: Avant d'accueillir le centre des congrès, l'Ancan, c'était une atmosphère à part. Un lieu avec du bruit, des odeurs aussi, et de l'effervescence. Ici, on criait les enchères, on vidait les caisses de poissons, et toute une ville vivait au rythme de la mer. Entre 1956 et 1994, la criée de l'Ancan est l'épicentre du port de pêche Rochelet. Chaque jour, les bateaux rentrent au bassin des chalutiers, chargés de merlus, de barres, de dorades. Les caisses sont déchargées directement sur les tables de tri et les mareyeurs enchérissent à la voie. On imagine facilement une ambiance intense, rythmée, quasi théâtrale.
5: Mon poisson, il frétille, il est tout frais.
6: Ça sent le poisson d'en face.
4: À son apogée, au milieu des années 1960, jusqu'à 25 000 tonnes de poissons transitent ici chaque année. La Rochelle figure alors parmi les ports de pêche les plus actifs de France. Et si on s'attarde sur le bâtiment en tant que tel de l'Ancan, eh bien, nous sommes face à une construction longue de près de 300 mètres là, après son agrandissement. C'est un véritable outil moderne. Quai de déchargement, atelier de mareyage, liaison ferroviaire, chambre froide. En fait, Tout est pensé pour rationaliser et accélérer le commerce du poisson.
7: Bah, qu'est-ce que ça ?
5: Un bon poissonné, c'est tout frais et bien goulu !
7: Ça pue, puis ça bouffe maintenant que tu l'as posé sur le capot !
4: Dès le XIIIe siècle, le marché aux poissons occupe différents sites dans La Rochelle. Il s'installe dans le centre-ville, rue du Port, puis rue Amelot, avant de migrer dans l'ancien couvent des Carmes. C'est la Coursive, aujourd'hui. Pour finalement se fixer au bord du bassin des Chalutiers. À la fin du XIXe siècle, l'arrivée des bateaux à vapeur transforme profondément la pêche. Les sociétés d'armement se multiplient à partir du début du XXe siècle, puis vient l'âge d'or des Trente Glorieuses, avant le déclin, lié au choc pétrolier notamment, mais aussi à l'éloignement des hommes de pêche et aux crises successives. En 1994, la criée quitte l'Ancan pour rejoindre Chef de Baie. Une page se tourne alors. Mais le bâtiment, lui, eh bien, il reste debout. Transformé en centre des congrès, il a réussi à conserver son esprit d'origine, hein, avec ses grandes baies ouvertes sur le bassin, ses quais et puis ses volumes impressionnants. Et avec la seconde édition, hein, de l'événement, la criée de l'Ancan, eh bien, le lieu renoue avec son histoire et reprend le temps d'une journée son accent maritime.

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2: Ici, les essentiels de Décibel. Émilie Mazoyer et Big Flo et Oli.
3: Big Flo et Oli, c'est un premier album il y a 10 ans, mais des titres et des rêves depuis bien plus longtemps. Des tubes, comme on en entend rarement.